0: Vous avez des souvenirs particuliers, marquants, dans un climat et un contexte qui est plutôt au cœur de la nature, ce que vous aimez d'ailleurs.
1: Oui, d'une, la nature était toute proche et très accessible. Et puis j'ai grandi dans un univers, dans cette vallée de la Seine, même si elle est très industrielle, elle offre tout de même beaucoup d'activités, beaucoup d'ouverture, beaucoup d'activités associatives quand j'étais enfant et adolescent. Mais ça, c'est dû aussi principalement à mon père qui avait cette fibre effectivement de pratiquer du sport, d'établir et de maintenir le lien entre les uns et les autres. Et donc une vie associative qui était assez forte à ce moment-là, donc de bons souvenirs.
0: Ils sont rencontrés où, vos parents, d'ailleurs? C'est en région parisienne?
1: Oui, ils sont rencontrés, oui, effectivement, dans le secteur. Mon père est né au Mureau, et puis a fait une grande partie. Il travaillait dans l'aéronautique, et donc il y a un grand centre de conception d'Ariane Espace. Enfin bon, ça a changé de nom, je crois que c'est Airbus aujourd'hui, ou toujours Ariane Espace. Et donc, il a fait sa carrière dans l'aéronautique. Et donc oui, ils sont restés, mais il a grandi là, dans le coin, et ma mère également habitait dans la vallée de la Seine.
0: Avec des origines polonaises et lituaniennes, hein, des deux côtés, il me semble. C'est un beau mélange, ça.
1: Oui, je fais partie de cette... Je suis un petit enfant de cette vague d'immigration qu'il y a eu, en fait, après la Première Guerre mondiale, entre les deux guerres, où, effectivement, la main-d'œuvre polonaise et des pays de l'Est était souhaitée. On la faisait venir en France, beaucoup dans les mines, à l'époque. Et ça n'a pas été le cas de mes grands-parents, mais mes quatre grands-parents sont arrivés effectivement dans les années entre 1920 et 1925 en France et ils ont fait leur vie, ne sont jamais retournés chez eux d'ailleurs.
0: Laurent Romeschko, je crois que les colonies de vacances ont marqué aussi votre enfance et votre vie. Je crois qu'il y a le ski, hein, essentiellement une station Saint-Gervais-les-Bains qui vous a marqué.
1: Oui, alors juste au-dessus de Saint-Gervais, oui, effectivement,
0: il y a
1: le Bétex. Alors le Bétex, certains disent, prononcent pas le X, le Bétex, enfin il y a deux écoles, mais en tout cas une seule école de ski là-bas, et c'est là-bas où je suis allé, mais alors tout petit, j'ai dû commencer à, pour l'époque, parce que je suis né au siècle dernier, voilà, j'ai dû commencer à skier aux alentours de 5-6 ans à peu près.
0: C'est toutes vos vacances là-bas, je crois, un Pâques, l'hiver.
1: Ouais, beaucoup de colonies de vacances dans la région, beaucoup aussi de séjours familiaux. J'avais un oncle, moi, qui habitait dans la vallée, au Fayet. Et donc, j'allais très, très souvent en Haute-Savoie. Et c'est vrai que l'ensemble du massif du Mont-Blanc, que ce soit le Bétex ou alors les Contamines Montjoie et puis Saint-Gervais-les-Bains, c'est vraiment l'endroit où j'ai grandi, où j'ai appris à skier, où j'ai découvert la montagne. Et puis, il y avait toujours, effectivement, dans les colonies de vacances où j'allais dans le coin, il y avait ce qu'il y a encore aujourd'hui. Paraît-il que les colonies sont un petit peu en perte de vitesse aujourd'hui.
0: C'est dommage.
1: Ce qui est vraiment dommage, puisque ça, voilà, je veux dire, les amis, on ne les avait pas sur les réseaux sociaux, on les avait en colo à l'époque, et c'est quelque chose que j'attendais, moi, avec beaucoup d'impatience. Il y avait les colos d'été, mais les colos d'hiver aussi. Et j'arrivais à me faire, c'était un peu ma comptabilité tous les ans, le nombre de semaines de ski, j'arrivais généralement à me faire à peu près 3-4 semaines de ski durant la saison.
0: On va continuer de se balader avec Laurent Romeschko. Vous voyez, les gens ont tout juste 10 minutes, on est parti, on est déjà vers d'ailleurs, qui va continuer. Alors, on va retrouver, si vous voulez bien, Laurent Benoît Prospero, qui est une nouvelle fois avec nous et qui a bien l'intention de nous émerveiller. Aujourd'hui, on s'arrête un instant et on lève les yeux au ciel. Vous parliez de votre papa qui est dans l'aéronautique. Écoutez la revue des merveilles.
2: Nous sommes capables de reconnaître 10 marques de voitures, mais incapables de reconnaître 10 oiseaux différents. Et si nous prenions le temps de faire connaissance avec le monde dans lequel on vit? Nous partons direction la Vienne avec Ici Poitou qui nous emmène à la rencontre de Stéphane Trouba, responsable de projet nature proximité à la LPO, la Ligue de Protection des Oiseaux Poitou-Charentes, qui ouvre son école d'ornithologie à Poitiers. Pourquoi ? Ils sont partis d'un constat simple.
3: Quand on débute l'ornithologie, bizarrement, ce qui nous attire dans les oiseaux, c'est ces couleurs, ce mouvement permanent, les chants. Mais ce qui rend compliqué l'identification, c'est tout ça à la fois.
2: Eh ben oui, c'est donc pour ça qu'il faut apprendre. Et donc l'idée est finalement assez simple aussi.
3: Et donc l'idée, c'est de se donner une année pour prendre le temps avec des exercices pratiques, dans une ambiance conviviale, travail de groupe, apprendre ensemble, faire ensemble et progresser ensemble.
2: Et vous allez voir, l'objectif est parfaitement atteignable.
3: Et si à l'issue de cette école d'ornitho, les stagiaires sont capables d'identifier entre 10 et 20 oiseaux, ma foi, au champ, de visu, et ben c'est parfait.
2: Et ben voilà, l'idée est vraiment très simple donc.
3: C'est vraiment apprendre à identifier, acquérir de la méthode.
2: Et alors, a-t-on oublié de préciser, c'est assez étonnant, mais il y a une condition un petit peu particulière pour intégrer l'école.
3: Donc il n'y a pas besoin d'avoir de connaissances au départ. Au contraire, même si on a trop de connaissances, il est probable qu'on s'ennuie un peu.
2: C'est pas mal ça. Et Stéphane Troubard ajoute, la première étape, c'est de réussir à nommer les différentes parties du corps des oiseaux. Et une fois la méthode acquise, bah, c'est simple. Si je sais reconnaître un rouge-gorge familier dans un jardin, je suis capable d'identifier un oedicnème criard sur les plaines du Haut-Poitou ou une buse en vol. Et ajoutons que l'idée secondaire de cette école d'ornithologie, bah, c'est aussi, s'ils le souhaitent, qu'un jour les élèves deviennent, pourquoi pas, bénévoles pour la LPO. Et pour conclure, ajoute Stéphane Troubat, avec un petit peu de malice, peut-être que les plus mauvais élèves, ceux qui regarderont par la fenêtre pendant les cours, bah, seront au final les meilleurs. Allez, quelle que soit la région où vous habitez, prenez le temps de faire connaissance avec les oiseaux, avec le monde vivant dans lequel vous vivez. Vous verrez, c'est une merveille. Merci, ici Poitou et la LPO, la Ligue de Protection des Oiseaux Poitou-Charentes, qui ouvre donc une école d'ornithologie à Poitiers.
0: Merci beaucoup Benoît Prospero, ça vous a fait sourire. Laurent Romeschko, vous prenez le temps d'observer les oiseaux.
1: Mais ça m'a intéressé parce que tout d'abord, quand il y a des oiseaux, ça veut dire que votre environnement est en bonne santé.
0: Ouais.
1: S'ils sont là, c'est que votre chez-vous est accueillant, il y a les insectes qu'il faut, il y a la végétation qui est bien entretenue. Donc l'oiseau est extrêmement important, l'oiseau est menacé avec le réchauffement climatique, avec différentes choses, la pollution. On pense notamment aux oiseaux sur le littoral qui sont menacés aussi par les déchets plastiques. Ça, c'est une véritable menace. Et donc, ce que fait la LPO depuis de nombreuses années, c'est amusant parce que j'ai participé cet été à une exposition. Et il fallait dessiner. C'était les 50 ans de la LPO. Et Alain Bougrain-Dubourg, qui préside la Ligue,
0: qu'on salue.
1: M'avait demandé de dessiner avec mes piètres talents. J'étais pas le seul,
0: ouais.
1: Un macareux, parce que le macareux est le symbole de la LPO. Je l'ai fait bien volontiers parce que c'est une belle cause.
0: Laurent Romeschko est votre invité. On le sait à quel point sensible à la nature, à l'environnement. On parlera bien évidemment de la météo. 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Il est avec vous pour distiller comme ça son parcours d'ici 21h sur votre radio, ici.

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2: J'ai beaucoup de chance, Laurent Romeshko est mon invité, votre invité ce soir. On déroule sous vos yeux, ou plutôt, voilà, juste à vos oreilles, son parcours, sa vie, les marqueurs aussi de son existence, jusqu'à 21h. On parlait, Laurent, de vos vacances d'hiver tout à l'heure, mais aussi à Pâques, hein, d'ailleurs, à Saint-Gervais-les-Bains, c'est bien comme ça, dans le massif du Mont-Blanc. Vous avez évoqué Fayet. Alors, c'est un hameau de Saint-Gervais, cet oncle dont vous avez parlé aussi, avec qui, et ça fait partie aussi voilà, de cet ancrage, vous faisiez de la pêche, vous alliez cueillir des myrtilles.
3: Oui. Ah oui, non, c'est un chasseur-cueilleur, cet oncle. Ouais. En tout cas, il connaissait les bons coins. Et c'est vrai que je me souviens de parties de pêche avec lui qui étaient absolument miraculeuses. Il avait pêché la truite en torrent, et la truite de montagne, c'est absolument. Je dis pas que j'adore manger les truites, je dis simplement que les pêcher, j'ai trouvé ça extrêmement sportif. Et en fait, il avait vraiment le coup. Et il y avait l'autre talent qu'il avait. Je disais qu'il était cueilleur. C'était les myrtilles. Alors là, c'était une gourmandise de gamin et d'aller ramasser les myrtilles avec lui. D'abord, il m'emmenait toujours dans des coins de montagne qui étaient pas très accessibles, mais en tout cas, il y avait les fruits qu'il fallait, et je rentrais, je me souviens, avec, bah, quand on mange les myrtilles, je rentrais, j'avais les doigts, mais tout noirs, j'avais les dents, on avait l'impression qu'il avait été passé au charbon, enfin bon, bref. Donc voilà, mais c'était un véritable délice, et en fait, c'est de très très bons souvenirs de ces promenades estivales, cette fois-ci, en montagne, en montagne, c'était la montagne à vaches.
2: Je change de région et on part à Cabourg. Alors on est loin là, hein, c'est pas du tout le même endroit. Et pourtant, Cabourg représente aussi pour vous quelque chose d'important. Peut-être les week-ends, je crois, durant votre enfance, c'est ça? Ou vos parents avaient une maison là-bas?
3: Oui. Mes parents s'y rendaient tous les week-ends, avaient quelque chose là-bas. Et donc, entre l'âge d'une dizaine d'années, pendant facile 10-15 ans à peu près, j'y allais, mais pratiquement tous les week-ends. Et Cabourg, c'est un très très bon souvenir de la côte normande, parce que il y avait le bon compromis entre les plaisirs balnéaires et puis c'est pas Deauville, Cabourg, c'est plus populaire, c'est plus agréable,
2: un peu plus sauvage aussi,
3: et un peu plus sauvage également. Et donc j'ai d'excellents souvenirs. Alors c'était les copains, les copines principalement là-bas. C'était le sport. Quand je disais la plage à l'époque, c'était pas mal de planches à voile aussi à Cabourg. Et puis des sorties comme on peut se les faire à 16-18 ans là-bas à Cabourg. Donc d'excellents souvenirs. Et je me souviens, j'allais régulièrement. J'allais le week-end. Je bossais comme cadet dans un club de golf, comme caddie. Et en fait, j'accompagnais les joueurs en nettoyant les clubs de golf, en leur filant le fer set pour voilà.
2: Et donc, pour vous offrir un verre au Grand Hôtel après.
3: Je fournissais tout ça, je me faisais surtout un petit billet pour pouvoir profiter de mon week-end.
2: Alors c'est aussi des balades, hein, pour vous dans le bocage normand, vous l'avez évoqué. C'est beaucoup la liberté pour vous, puisque vous évoquez cette adolescence. Vous reveniez par Beuvron en Auge en vélo.
3: Oui, parce que là, le littoral, la côte est très belle, vous le soulignez, mais l'arrière-pays est très beau aussi. Alors, le village, moi, le plus marquant pour moi, c'est tout de même Beuvron-en-Auge, qui est une sorte d'image d'Épinal, de carte postale de la Normandie telle qu'on l'imagine, avec, je veux pas reprendre du Stone et Chardin, mais avec les vaches noires et blanches. Et donc, il y a
2: blanche et noire, je crois, elles sont.
3: C'est blanche et noire, c'est l'inverse, d'accord. Faut savoir s'il y a plus de blanc que de noir. Et donc, en fait, j'ai cette image qui me revient, et le passage quand j'allais rouler dans la région, le passage par Beuvron-en-Auge qui s'imposait, parce que c'était vraiment le plus joli coin qu'il y avait derrière Cabourg.
2: Vous l'avez dit, Cabourg, c'est aussi le lieu des copains, le lieu de la fête, le lieu où dans les années 80 on entendait à peu près ça.
3: Ouais.
2: Le Palace.
3: Oui, il y avait une circus. Alors il y avait le palace parisien, et il y avait eu le Palace à Cabourg.
2: Qui n'existe plus d'ailleurs.
3: Alors qui n'existe plus, c'était installé dans l'ancien casino. Je ne sais pas ce qu'il y a aujourd'hui là-bas, mais et je me souviens d'avoir passé quelques soirées, quelques vendredis, samedi soir là-bas au Palace à Cabourg. Alors, on n'en dira pas plus.
2: Non, mais tout le monde a bien compris. Vous parliez de cette vie associative tout à l'heure, et un peu sportive. Vous avez fait de la gymnastique et vous avez fait des agrès.
3: Oui, j'ai fait de la gym aux agrès pendant quelques années.
2: C'est
3: bar fixe, ce sont les anneaux, c'est gym au sol aussi, c'est du cheval aussi, saut de cheval.
2: Et vous avez été entraîneur.
3: Alors également. Oui. Alors dans le club où j'étais, c'était assez amusant d'ailleurs parce que voilà, je pratiquais ce sport, je faisais quelques compétitions, mais sans non plus. J'ai pas gravi les podiums. Hein, ça, je vais vous décevoir.
2: Même, atteindre le niveau d'entraîneur, c'est quand même un niveau.
3: Et en fait, le mercredi, il y avait les gamins qui s'entraînaient. Alors c'est assez amusant parce que cet épisode d'entraînement des plus jeunes dans ce club, ça a été aussi un petit peu un catalyseur, un démarrage à ma vocation, ce qui est devenu après mon métier, puisque il y avait une des responsables du club qui s'occupait de la radio associative. Je vous parle de ça. On est au...
2: Attends, mais écoutez.
3: MBS. Ah oui.
2: C'est cette radio-là?
3: Oui, MBS, non, c'était celle-là.
2: C'est encore après ou avant?
3: Non, c'est une autre radio.
2: C'est les débuts.
3: C'est les tout débuts, en tout cas. Oui, effectivement, j'ai travaillé sur cette autre radio ensuite, après, qui appartenait à Daniel Gérard. Et donc, mais avant cela, petite radio associative et la responsable du club de gym. Vous voyez comment j'entraînais les gamins, je les faisais marrer, j'étais plutôt assez interactif, ouais, avec eux. Et elle me dit, t'as pas mal de tchats, ça te dirait pas de faire la radio.
2: Moi, j'avais et ça, vous y pensiez pas, ça, c'est
3: non,
2: pas quelque chose
3: auquel vous aviez... Pas du tout. Et alors, début des années 80, il n'y avait rien de professionnel. Moi, je n'avais aucune formation. Mais elle m'a dit, bah, tiens, c'est à tel endroit, la clé est sous le paillasson. Viens le vendredi soir entre 18 et 20h.
2: Hein,
3: c'était le début. Viens avec tes disques et fais une émission. Mais on ne m'a même pas demandé ce que j'allais faire comme émission. Donc, je suis venu avec Mehdi, j'ai fait une émission.
2: Eh bien, on a l'archive. Je suis sûr que ça peut exister. On l'a pas.
3: Il y a avec mes potes qui écoutaient, quoi. Ouais, peut-être oui, un peu oui, ma famille au début.
2: Mais c'est dingue parce que finalement, vous destinez à quoi à ce moment-là, Laurent? Parce que voilà, la radio arrive de façon un peu par hasard. Mais vous pensez que vous vouliez faire quoi?
3: Non mais à cette époque-là, j'étais encore lycéen, j'avais aucune idée de ce que je voulais faire. Ensuite, après, j'ai enchaîné vers deux autres radios qui étaient un peu plus professionnelles. Et à cette époque-là, après mon bac, j'étais à l'université, j'étais en fac de droit. Je me destinais à un métier plus orienté vers la justice. Mmh. Pour ne rien vous cacher,
2: ah oui,
3: j'envisageais de faire l'école de police, l'école de commissaire.
2: Alors,
3: de police.
2: Je ne l'imagine pas sur des bars avec des agrès et lieutenant de police. Et pourtant, et alors, c'est votre vie, c'est ce que vous voulez.
3: Et puis, oui, je continuais la radio, je continuais le droit en même temps. Et puis,
2: l'autoroute FM. Hein.
3: Il y a eu autoroute FM ouais, aussi, il y a eu un petit peu de RTL, d'Europe 1 aussi, ouais, et puis ouais, d'RFM aussi, pas mal. Et donc, je me suis dit, bah, finalement... Là où je voulais aller, c'est pas mal, mais finalement, à l'époque, c'était même pas la télévision, c'était la radio. Ça me plaît beaucoup. Donc, comment faire? Donc là, je suis parti en école de journalisme.
2: Et on va vous dire ce qui s'est passé après, parce qu'il va en ressortir un diplômé. Et la carrière commence et va s'envoler. Laurent Romeshko, notre invité ce soir sur ICI, c'est aussi l'occasion de souligner de belles initiatives. On a parlé de la LPO, pour ceux qui nous rejoignent il y a un petit quart d'heure. ICI, ça entreprend toutes les bonnes choses qui marchent aussi partout en France. Et avec l'arrivée d'un enfant, il y a aussi l'arrivée d'un doudou. Vous qui êtes grand-père, je ne sais pas quel âge a votre petit-fils ou petite-fille, certains auront un carré de tissu, d'autres une petite peluche qu'il faudra trouver en double au cas où. Eh bien, Catherine Quiquendon nous propose aujourd'hui, en cette rentrée scolaire, pour ceux qui le perdent, ce doudou, une autre idée.
4: À Haguenau, dans le Bas-Rhin, au nord de Strasbourg, il y a un doudou tout chou.
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4: Il y a 5 ans, Stéphanie Lehmann, infirmière, invente un doudou qui garde l'odeur de maman et de papa, hein, on ne va pas l'oublier, pour apaiser le bébé, mais aussi les parents.
6: Avec le doudou, il y a un petit coussinet amovible qui n'est pas très grand et qui peut par exemple se glisser facilement dans le soutien-gorge de maman. Et ensuite, il se fixe par velcro du coup sur le doudou. Et voilà, avec chaque doudou, il y a 3 coussinets afin de permettre les roulements. Et c'est comme ça qu'on imprègne vraiment le doudou de l'odeur. Il y a un tissu vraiment choisi pour bien retenir l'odeur.
4: C'est un concept simple qui lui a été inspiré par son vécu personnel.
6: L'idée a commencé à naître pendant ma grossesse en 2020. J'étais alitée pour menace d'accouchement prématuré. Et à ce moment-là, je me suis beaucoup intéressée à ce qui apaisait vraiment les bébés. Donc j'ai découvert à quel point l'odeur d'une maman peut être rassurante. Mais le vrai déclic, ça a été vraiment au moment de reprendre mon travail d'infirmière et de laisser mon bébé du coup à la crèche pour la première fois. Là, à ce moment-là, je trouvais aucun objet transitionnel qui permettait vraiment d'apaiser les séparations en maintenant le lien de manière facile et pratique. Alors, j'ai créé moi-même un prototype avec une partie amovible que j'imprégnais de mon odeur et c'est comme ça que le doudou sentimental est né.
4: Un doudou sentimental qui ressemble à un lapin avec 2 grandes oreilles pour mieux l'attraper. C'est trop mignon. Et c'est mieux que le vieux t-shirt que l'on est tenté d'utiliser et qui est peu sécurisé. Il y a aussi un attache tétine et un anneau de dentition. Très utile tout ça. Il existe plusieurs modèles, Léonce, Margot, Octave et d'autres, fabriqués en Alsace, bien sûr. Pour le prix, comptez une quarantaine d'euros environ. Depuis le début, Stéphanie a vu naître plus de 3500 doudous. Une vraie réussite dès le départ d'ailleurs. Ses 26 premiers doudous, cousus à la main après ses gardes, étaient partis en moins d'une minute. Stéphanie a décidé d'arrêter son métier d'infirmière pour se consacrer à son entreprise « Eléa Moi ». Pourquoi ce nom ? C'est un clin d'œil à sa fille Eléa sans qui rien n'aurait commencé. Plus d'infos sur eleamoi.com. Merci à Ici Alsace pour cette idée pleine d'amour. Ici, ça entreprend. Eléa Moi pour un doudou avec l'odeur de maman et ou papa, mais rien qu'à moi.
2: Bon, bah merci beaucoup Catherine Quicandon. Je résiste pas à vous demander si vous aviez un doudou, Laurent Romeshko.
3: Je me souviens pas, je pense pas, non.
2: Ah, oh, vous avez eu un doudou
3: si,
2: comme
3: j'ai dû avoir ça. J'ai dû avoir ça. Ouais.
2: Laurent Romeshko est votre invité jusqu'à 21h sur Ici. On va arriver tout doucement sur Paris, sur l'école de journalisme, et puis la suite de sa carrière à découvrir à travers les lieux qui l'ont façonné. C'est jusqu'à 21h sur votre radio, Ici.

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14: Et ce soir, on découvre Laurent Romeschko. C'est vrai qu'on le découvre parce qu'on a appris il y a quelques instants qu'il a failli travailler dans la police. Il a failli faire plein de choses. Laurent Romeschko, il est né à Melun, il a grandi au Murau. Il a passé son enfance entre Saint-Gervais-les-Bains ou encore Cabourg à la recherche des myrtilles de son oncle qu'il recherche désespérément finalement. Et peut-être qu'il y emmènera son petit-fils un jour pour aller retrouver ses petites myrtilles. Laurent Romeschko est votre invité jusqu'à 21h. C'est vrai, c'est à Saint-Nicolas-de-Véros, ce lieu que vous recherchez pour les myrtilles, c'est ça?
15: Oui, c'est ça, oui, effectivement, il y a des petits chemins pour aller jusqu'à Saint-Nicolas-de-Véros, oui. Oui, effectivement.
14: Ça je ne plaisante pas quand je dis que vous l'emmenez, c'est un petit-fils ou c'est une petite-fille que vous avez?
15: C'est un petit-fils.
14: Vous l'emmenez ou vous l'avez déjà emmené?
15: Non, je ne l'ai pas encore emmené. Mais
14: bah, il fait partie de vos rêves.
15: Mais effectivement, moi, je l'emmènerai un de ces jours pour aller découvrir effectivement les petits chemins de randonnée.
14: Mais c'est important la transmission. Parce que vous parliez de cet oncle qui vous a transmis des choses. Aujourd'hui, ouais. Bah, voilà, si vous êtes tout jeune, Laurent, une petite soixantaine tout juste, vous êtes quand même grand-père et vous êtes aussi dans cette transmission.
15: Oui, oui, bien sûr, mais ce sont des instants à partager. Quoi. C'est marquant. Vous savez, ce que je voudrais laisser aussi, parce qu'un jour, effectivement, ça se passera comme ça, mais ce que je retiens de mon oncle, ce sont ces instants que j'ai partagés. Partager avec lui dans la nature, aller cueillir des myrtilles, aller hameçonner des truites. Et c'est vrai que mon petit-fils, j'aimerais bien que plus tard, il ait ses souvenirs en disant tiens, je m'en souviens, j'ai fait ça avec lui. Ce sont des choses qui marquent. Sur le coup, on s'en rend pas forcément compte, mais et après, il y a effectivement, on pourrait appeler ça une myrtille de Proust.
14: Comment il vous appelle?
15: Papillot.
14: Ah, ça va.
15: C'est moins dur. Ouais, c'est toujours gros débat, ça. Ouais. Bon, grand-père, papy, machin, c'est un peu. Voilà, il m'appellera comme ça viendra, quoi.
14: Après, vous êtes marié jeune, vous avez eu des enfants jeunes, hein, aussi, c'est ça qui explique.
15: Tout très jeune.
14: Vous regrettez pas, hein, même.
15: Oui, non. Enfin, bon, voilà, j'étais grand-père à 60 ans, donc c'est tout à fait raisonnable et dans les clous.
14: Les études de droit à Paris, vous l'avez évoqué, l'École supérieure de journalisme de Paris, hein, vous ressortez diplômé, il y aura pas mal de radios, vous l'avez évoqué tout à l'heure. Vous décrochez très vite un premier stage à la télévision, à l'époque sur Antenne 2. Je crois que vous travaillez pour les Enfants du Rock, autour de la création du Minitel, les Enfants du Rock.
15: Oui, c'était le tout début de ce qu'on va appeler après le numérique, enfin le Minitel, c'était... moi je me souviens quand je suis arrivé en stage...
14: Je l'ai connu aussi, rassurez-vous, je suis solidaire.
15: À Antenne 2, il a fallu d'abord que je trouve un Minitel, ça n'a pas été simple, ouais. Il n'y en avait pas dans la maison, c'était vraiment le tout début. Et puis voilà, puis je rédigeais les pages sur les différents artistes, les groupes de rock qui passaient en
14: Les Enfants du Rock.
15: C'était Antoine Decaune, c'était Jean-Pierre Dionnet, c'était Jackie, c'était Bernard Lenoir, c'était Patrice Blanc-Francard. Alors c'était amusant parce que Patrice Blanc-Francard et Bernard Lenoir, ce sont des animateurs que j'écoutais étant gamin, adolescent. Je les écoutais sur Inter avec Loup-Garou, avec Rock Report, je crois bien. Voilà, et ils ont bercé mon adolescence. Je les écoutais le soir et je me suis retrouvé à travailler avec eux. Donc, je ne veux pas dire que c'était un aboutissement parce que j'étais en début de carrière, mais en tout cas, c'était un rêve qui s'accomplissait, quoi, d'avoir, de travailler comme ça, de collaborer avec ces deux géants pour moi.
14: 31 juillet 1989, c'est une date clé. Vous rejoignez Télématin. Vous présentez une chronique sur les métiers d'avenir, les métiers du...
15: Ça existait à l'époque.
14: Ouais, c'était quoi les métiers d'avenir en 89?
15: Il y avait des métiers d'avenir à l'époque.
14: C'était quoi?
15: C'était simplement les nouveaux métiers. Alors, on parlait de métiers, beaucoup de métiers dans l'informatique. Vous savez, il y a des métiers qui n'existaient pas autrefois et qui sont nés dans les années 90, 2000. Donc, voilà, c'était pour parler de ces nouvelles orientations, de ces nouvelles filières qui ouvraient. Et cette chronique s'appelait, effectivement, s'appelait Métier d'avenir. Et j'ai dû présenter la première à l'été 89. Ouais.
14: 89 à 2012, vous présentez la météo. Qu'est-ce qui vous emmène à la météo? C'est le fait de regarder dans le ciel avec votre papa qui était dans l'aéronautique ou...
15: Alors, oui, ça, j'avais déjà ces connaissances par mon père, avec qui je volais régulièrement. Mon frère aîné qui pilote et donc que j'accompagnais régulièrement.
14: Vous non?
15: Non, moi j'ai jamais été tenté par ça. J'aurais pu, mais non, jamais. Mais j'accompagnais très souvent et les briefs météo qui se faisaient à l'époque par téléphone, très souvent, je sais que mon frère me disait, mais dis pas, tiens, fais le brief météo pour voir un peu où on va et les conditions qu'on va avoir. Donc, j'avais déjà cette idée. Puis c'est vrai que de voler avec mon père, puis avec mon frère, on approche et on tutoie un peu les nuages, mais en tout cas, on voit un peu comment ça se passe. Et moi, ça m'a toujours fasciné.
14: C'est pour ça que vous êtes arrivé à la météo.
15: Alors, j'avais ça, je connaissais un peu le truc.
14: C'était enfoui, quoi.
15: Non, c'est pas ça, c'est que quand j'ai commencé mes chroniques, moi, sur Télématin en 89, vous le disiez, il y a quelqu'un que je croisais très régulièrement, avec qui je travaillais, il était dans le bureau à côté, qui est Laurent Cabrol, et qui faisait donc la météo, et puis qui est pilote aussi, il pilote toujours un petit avion, et donc j'avais dit, bah moi je vole aussi régulièrement, et souvent le lundi quand on rentrait de week-end, il me disait, alors t'as volé ce week-end et tout, et puis ouais, je suis avec mon frangin à tel endroit, à La Baule, à Orléans, voilà ce qu'on avait fait, et puis lui il m'en parlait aussi, et jusqu'au jour, automne 89, il cherchait quelqu'un au service météo. Et puis Laurent s'est dit, mais tiens, Laurent, il a déjà des bonnes notions. Et il vient me voir, il me dit, ça peut t'intéresser. Je me suis dit, je vais faire ça 6 mois. Et en fait, c'est devenu une véritable passion.
14: Ah oui. Vous avez survolé Annette. C'est comme ça qu'on prononce
15: Annette, ouais. Annette. Oui, on aurait l'air.
14: C'est quoi, ouais. Annette? Quel est ce lieu qui, visiblement, est important pour vous?
15: Annette, c'est dans le nord de l'Eure-et-Loire. C'est le nord de la Beauce. C'est le début de la Normandie. C'est la vallée de l'Eure également. Et c'est une jolie commune de la région Centre-Val-de-Loire. Ma femme est originaire, oui, juste à côté d'Annette. Et puis, on est eurelliens depuis maintenant quelques années, d'un peu plus de 30 ans. Et donc, voilà, c'est une commune de 5000 habitants avec un très très beau château, le château de Diane de Poitiers à Annette qui est à visiter, qui est un lieu incontournable, très beau château de la Renaissance. Et puis, surtout, un environnement qui est exceptionnel entre la vallée de l'Eure qui est extrêmement verdoyante et qui est extrêmement préservée. Il y a toute la forêt domaniale également tout autour. Donc, voilà,
14: c'est un
15: pourrais bosser pour l'Office du tourisme du département.
14: Mais vous le faites très bien, mais c'est un climat qui vous convient parce que je crois que vous avez en plus des animaux à la maison. La forêt, l'eau, c'est quelque chose dont vous avez besoin.
15: Oui, c'est d'abord pas trop chaud. Je suis pas un fan des zones méditerranéennes beaucoup plus sèches. Non, j'ai besoin d'avoir cet environnement. Que ce soit sur la flore, la forêt, mais également la faune. Et c'est vrai que là, en étant sur ce secteur, c'est vrai que le brame du cerf, je l'entends régulièrement au mois de septembre. Voilà, on parlait des oiseaux et de la LPO tout à l'heure. Moi, les oiseaux, j'ai les oies qui passent. Alors, c'est une autoroute à oies sauvages au-dessus de chez moi. Ça fait un bruit pas possible avec des bruits d'ailes. Enfin bon, incroyable. Et j'aime bien cet environnement. J'aime bien vivre là.
14: Site Natura 2000, en zone d'intérêt écologique, avec, vous l'avez évoqué, Laurent, la faune et la flore, et ce beau château de Diane de Poitiers. On pourra parler de maintenant, tiens, dans un instant, c'est pas loin, et je sais que vous aimez aussi. Vous avez jamais gagné au loto, ça vous est jamais arrivé, de gagner
15: une grosse course. Non, je vais vous avouer une chose, il faudrait peut-être que je joue pour gagner.
14: C'est mieux.
15: C'est un bon début.
14: Généralement. Qui n'a jamais imaginé ce qu'il pourrait faire en gagnant plusieurs millions d'euros à la loterie? Dans une commune de Charente, c'est là où on va se rendre, Laurent, une famille a fait un choix pour le moins inattendu. Un geste Lyonnaise qui, vous allez l'entendre, année par année, change le quotidien des habitants et particulièrement celui des enfants. Reportage Robin Berneau avec Pierre Marsa.
10: Imaginez un instant, vous gagnez à l'euro-million et l'une de vos premières dépenses sert à rénover l'école de votre commune.
11: Ben, c'est une super idée.
10: À Saint-Michel, en Charente, une famille a remporté 50 millions d'euros à l'euro-million en 2009. Depuis ce jour-là, ces habitants qui veulent continuer à rester anonymes offrent chaque année un chèque de 80 000 euros pour payer la cantine des enfants du village. Sauf que désormais, ils souhaitent que cet argent serve à rénover l'école. Les explications de la maire de Saint-Michel, Fabienne Godichaud, à notre reporter Pierre Marza.
16: Oui, c'était vraiment le souhait qu'ils ont exprimé, de dire, écoutez, c'est 80 000 euros, pourquoi ne pas les investir? Pourquoi ne pas vous aider? Et bien évidemment, nous contribuerons nous aussi à compléter cette manne, hein, toujours ce don, pour pouvoir améliorer nos écoles, nos salles de classe, nos salles de vie, nos cours et voilà.
10: Gagner à la loterie et en faire profiter tout son village, ici en Charente, ça marche, mais vous, tiens, qu'en pensez-vous? J'ai posé la question à Bénédicte.
17: Mais ce qui est bien, c'est de pouvoir partager l'argent, ne pas que prendre pour soi et développer des projets pour des écoles et pour l'avenir de la France, les enfants.
10: Et puis, il y a aussi Brigitte qui salue également l'initiative, surtout après les épisodes de canicule de ces derniers mois et aussi le manque d'équipement de nos écoles.
18: C'est très bien parce que l'été, il n'y a pas trop de clim et tout ça. Donc, pour les enfants, ça sera génial. Peut-être mettre de la verdure, pour le bien-être des enfants. C'est une très, très, très bonne idée.
10: Parlons-nous honnêtement, entre nous. Vous gagnez 50 millions d'euros. Alors, vous achetez une maison au bord de l'océan, un grand appartement en ville, vous voyagez. Mais est-ce que vous donnez autour de vous? Écoutez les réponses de Bénédicte et Brigitte.
17: Je paye mes dettes et j'aide les gens autour de moi qui en ont besoin. Et puis, un petit peu mettre de l'argent pour la santé aussi. Comme on ne sait pas si on aura beaucoup de choses à payer dans l'avenir, donc il faut toujours avoir un petit peu de pécule.
18: D'abord, égoïstement, je donne à mes enfants. Et s'il en reste, oui, moi, je me serais plus vers les Restos du Cœur et tout ça. Ouais, j'aimerais bien aider les gens dans le besoin et tout ça.
10: À Saint-Michel, le jackpot remporté par ces euros gagnants continue, des années plus tard, de profiter aux enfants. Comme quoi, parfois, gagner à l'euro-million ne change pas seulement une vie, ça peut aussi changer celle de tout un village.
14: Exactement, merci Robin Berneau, on salue les équipes aussi d'ici La Rochelle, et cette très belle initiative, c'est vrai que c'est bien, hein, Laurent Méchecot.
15: Alors, c'est bien, mais c'est... Alors, je trouve, moi, que pour ces vainqueurs de l'euro-million, hein, ouais, pour du loto, ça donne un sens à leur vie. Je pense que je veux pas dire que c'est égoïste de leur part, mais ça donne un véritable sens. Plutôt que de gagner et de dépenser tout ça égoïstement seul dans son coin.
14: On va laisser l'Eure-et-Loire, on va laisser toutes les belles villes et les régions où nous étions pour emmener Laurent Romeschko dans un instant dans un endroit qu'il adore, c'est l'île de Ré.

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2: Et vous le voyez tous les jours sur France 3, 13h dans Météo à la carte, on va en parler dans un instant. On découvre ce soir avec Laurent Romeschko les lieux qui l'ont façonné, les lieux qui l'ont fait rêver, les souvenirs marquants de sa carrière. Il n'y a pas que Paris dans la vie, il y a l'île de Ré aussi. Pourquoi ça vous marque l'île de Ré? Pourquoi?
3: Parce que j'aime bien le climat, la côte atlantique d'une manière générale, l'île de Ré surtout, un environnement qui est préservé, ce qui est le cas aussi de l'ensemble de la côte atlantique en général. Je dis ça comparativement au littoral méditerranéen. Donc voilà, l'île de Ré, j'aime beaucoup l'environnement, j'aime beaucoup les villages de l'île de Ré, la vie qui peut y avoir, qui est parfois, sur certains secteurs, c'est vrai, un peu trop parisienne, mais il faut savoir choisir ses moments, il faut savoir aussi rester chez soi, et puis choisir le bon coin de l'île. Et c'est vrai, quand on va vers le nord de l'île, vers Saint-Clément-des-Baleines, vers des communes comme Loix, qui est un petit peu une île sur l'île de Ré, qui est très très isolée, on passe pas par Loix, on va à Loix, c'est un petit peu un territoire à part. Et donc voilà, c'est plaisir de la pêche, principalement, pour moi, là-bas. Et puis...
2: Ça, vous adorez la pêche?
3: Ouais, j'aime bien, ouais. Ça, c'est depuis tout petit, depuis la pêche à la truite en montagne. Voilà, je suis passé à la pêche au bar sur l'île de Ré.
2: Un inspecteur de police qui aime la pêche. Ça aurait pu être la carrière de Laurent.
3: C'est ça. Donc l'île de Ré, voilà, il y a un environnement que je trouve qui est absolument préservé, même si effectivement, ce que disent beaucoup et qui semble se confirmer, c'est vrai que la menace de l'élévation du niveau de l'océan pourrait menacer l'île. Mais c'est vrai que c'est un très bel endroit où j'aime bien passer des moments pendant l'été, pas que.
2: Je vous emmène en Méditerranée. Alors vous avez aujourd'hui des attaches familiales avec la Corse.
3: Oui, bien sûr, parce que ma famille, ma fille vit là-bas, mon petit-fils vit là-bas, et c'est un endroit où je vais très souvent, bien sûr.
2: J'imagine.
3: Le plus souvent possible, donc voilà, celle qu'on baptise l'île de beauté et qui porte bien son nom. Voilà, c'est aussi une découverte. Vous savez, je vous parlais de préservation de l'environnement, j'évoquais l'île de Ré, et je faisais un peu le comparatif entre la côte atlantique et le littoral méditerranéen. Ouais. Dans le littoral méditerranéen, la Corse est tout à fait à part, c'est-à-dire qu'il y a cet environnement qui est absolument préservé, et donc ça, c'est un véritable bonheur d'avoir effectivement cet amour de ce pays, et suffisamment pour pouvoir le conserver authentique.
2: Vous aimez les plages aussi en Corse, il y a une plage comme ça, vous marque plus qu'une autre.
3: Alors je suis plus côte occidentale en remontant jusque vers la Balagne que sur la côte orientale, vers la plaine orientale, et côté Porto Vecchio qui est plus touristique, mais c'est vrai qu'on arrive encore à passer des journées sans être les uns sur les autres, de trouver des criques, des plages très agréables sur l'ensemble de la côte ouest de la Corse, et ça, c'est un véritable bonheur. Ouais.
2: Je vous emmène, Laurent Romeschko, dans un autre endroit. Cultissime. Générique, je crois que c'est le tout premier d'ailleurs, c'est le tout, parce qu'il a évolué le générique en 50 ans.
3: Ça va être la version d'origine qui est pas bien jeune.
2: Alors je vous emmène pas dans les studios des chiffres et des lettres, mais je vous emmène à Antibes.
3: Ah oui.
2: Alors on est en Méditerranée. Pourquoi je vous emmène à Antibes? Vous le savez très bien. C'est votre première des chiffres et des lettres.
3: Oui.
2: C'était Antibes. C'était au palais des congrès de Antibes.
3: Juin 92.
2: Vous avez 12 ans quand on regarde les images. Non, vous faites toujours dire Tintin. Vous regardez les images. Ouais. C'est archivé d'ailleurs avec Lina, cette émission. Vous vous souvenez de ce moment pour deux raisons, je crois.
3: J'avais un costard vert, vert pistache.
2: Vert lourd,
3: Un truc, et que je ne retrouve pas.
2: C'est mieux.
3: Voilà. C'est une bonne nouvelle, ça. Oui, je m'en souviens très très bien. Vous savez pourquoi je me souviens particulièrement de ça?
2: Parce qu'à titre personnel, vous apprenez quelque chose une heure avant.
3: Pour deux raisons. J'ai ma première, le jour, c'est un lundi, début de semaine, on fait les émissions de là-bas. Je fais ma première en direct. Et là, je sais que toute la direction d'Antenne 2 à l'époque va scruter le petit nouveau qu'Armand Jameau vient de recruter.
2: Quel créateur du jeu.
3: Et une heure avant la prise d'antenne, avant le direct, ma femme m'appelle pour me dire que le test de grossesse est positif et que je vais être papa pour la première fois.
2: Est-ce qu'elle a eu raison, Sylvie, de vous dire ça une heure avant? Je me pose la question aujourd'hui.
3: Sincèrement, je pense qu'elle me l'aurait dit après, ça aurait été mieux. Mais bon, je sais pas, ça m'a peut-être encore un peu plus motivé.

0: Mais bilan des courses, j'ai terminé ma journée, on a fait le direct qui s'est plutôt bien passé. Mmh. Et puis, mais le soir, quand je me suis couché, pas trop tard, je me suis dit, je vais vite aller me coucher.
1: Je vous arrête, c'est pas vrai, parce que je crois que vous avez fait la fête ce soir-là, Antibes. Vous avez besoin de lâcher les chiens, comme on dit.
0: Ça fait que je me lâche. Oui. Mais je me suis dit, c'était une journée tout de même bien remplie, ouais, avec, voilà. Avec plein de nouvelles.
1: Première des chiffres et des lettres, et quelques mois plus tard, la naissance, voilà. C'était votre premier enfant, du coup, hein.
0: Oui, Anne était la première en 93.
1: Alors, puisqu'on parle des chiffres et des lettres et qu'on parle de toute la France, les chiffres et les lettres, c'est des clubs dans toute la France.
0: Oui, ça a été une formidable aventure télévisuelle, puisqu'en fait elle s'est prolongée pendant, figurez-vous, tout de même 52 ans.
1: Ouais, c'est fou,
0: 52 ans cette émission, j'en ai fait une grosse partie de ces 52, puisque j'en ai fait 32.
1: Patrice Lafond,
0: Patrice,
1: Laurent Cabrol,
0: 17 ans, et puis Laurent Cabrol, et puis une courte période Max Meynier.
1: C'est vrai.
0: Il y a eu Max Meynier après vrai. Laurent Cabrol et juste avant moi. Et donc voilà, et puis la version d'origine, le mot le plus long avait été créé en 65, donc l'origine de l'émission est encore plus ancienne. Non, ça reste c'est une belle aventure, c'est un véritable monument de la télévision française, c'est un jeu qui semblait inoxydable, très efficace parce que très simple à comprendre, et surtout, chacun pouvait jouer à son niveau. Je veux dire, vous pouviez, autant qu'un jeu, sincèrement, comme question pour un champion, il faut la culture générale, on ne peut pas être approximatif, autant que sur trouver le mot le plus long, chacun peut tenter, et même si vous plafonnez à quatre lettres, et ben c'est pas grave, vous avez joué, vous avez pris du plaisir. C'était ça la formule absolument magique de cette idée d'Armand Jameau sur cette émission, c'est ce qui a expliqué cette longévité, donc ça reste un très bon souvenir. Mais la page est tournée.
1: On ne va pas se gêner, on va penser à un Marseillais que nous avons en commun, qui est Patrice Lafond, qui nous a quittés il y a maintenant 2 ans, il me semble.
0: Oui.
1: Qui a aussi beaucoup compté pour vous. Il a été votre producteur sur cette émission.
0: Il a été mon producteur pendant près de, je sais plus combien, pendant pas loin de 25 ans, je crois bien. Et donc, donc j'ai perdu, c'est pas simplement un producteur, ça a été un ami très cher.
1: Voilà,
0: quelqu'un qui me manque.
1: Quelqu'un qu'on a en commun et qui nous manque beaucoup.
0: C'est pour être un papa, un frère, un copain. Parfois, il était tellement drôle, ça pouvait même parfois être un petit frère qu'il fallait recadrer parce qu'il allait très très loin.
1: C'est
0: ce qui me plaisait.
1: Laurent Romeshko est notre invité. Alors, Laurent, il y a des lieux aussi que vous avez découvert peut-être plus récemment. Les monts du Beaujolais.
0: Oui. Oui, parmi les coins de France qui me plaisent bien, il y en a beaucoup, mais c'est vrai que c'est une région. Quand on descend le Val de Saône pour aller vers Lyon, vers la vallée du Rhône et aller peut-être vers le sud, c'est vrai que c'est très souvent un truc qu'on laisse sur la droite de l'autoroute et on ne s'y arrête pas forcément. On va en Bourgogne, mais c'est vrai que les monts du Beaujolais, on ne s'y arrête pas forcément.
1: Vers Beaujeu.
0: Et vers Beaujeu, bien entendu, Chiroule. Enfin bon, voilà, ça mérite véritablement de s'y arrêter quelques jours parce que c'est une région belle, on mange très bien. On peut pas dire qu'on y boit très très bien, mais c'est pas possible. Mais je veux dire par là, bien évidemment, les régions françaises, il y a effectivement, il y a le vin, il y a le fromage, mais là, il y a vraiment un très très bel écrin, et c'est une région qui mérite qu'on s'y arrête.
1: C'est breton du bout du monde. Vous êtes parti il y a pas longtemps tourner un documentaire dans le Finistère. Aussi, pourquoi vous avez choisi le Finistère?
0: Alors, parce que c'est une, bien entendu, parmi les téléspectateurs qui m'écrivent, qui réagissent, moi, lorsque je suis à l'antenne, lorsque je donne des prévisions, il y en a certains qui ont leur territoire, leur coin de France, vraiment ancré dans les tripes. Ils n'aiment pas, ils l'adorent carrément. Ce sont les Bretons, et particulièrement les Bretons du Finistère. Et donc, l'idée dans ce documentaire, c'était de se dire, pourquoi les gens qui vivent là depuis longtemps, qui sont sur ce département depuis toujours, pourquoi sont-ils si attachés à ce département qu'est le Finistère? C'est quoi? C'est la mer, c'est la langue, sont les crêpes, c'est le cidre, je sais pas, c'est le sarrasin, et on a essayé de comprendre. En fait, c'est un mélange de tout ça. Il y a une véritable identité finistérienne, mais la France est une somme d'identité comme ça. C'est pour ça qu'on va poursuivre aussi notre aventure en allant à la rencontre des Hauts-de-France.
1: Alors n'hésitez pas à découvrir, à redécouver ce documentaire sur Finistère.
0: Sur la plateforme France.tv.
1: Qui est toujours disponible. Météo à la carte, on s'en dit un mot tous les jours, France 3, 13h.
0: 13h, ouais, à 12h55 précisément pour Météo à la carte. Et puis 13h55, Météo la suite, qui est la deuxième partie et qui se prolonge jusqu'à 14h30 à peu près.
1: Toujours la vulgarisation, l'explication.
0: La vulgarisation et puis surtout la découverte des patrimoines régionaux, la mise en valeur aussi des initiatives qu'il peut y avoir un peu partout en région. On vit très bien en région, on aime nos régions et celles et ceux qu'on rencontre nous tous les jours dans l'émission en sont la preuve.
1: Laurent Romeshko, on s'est énormément baladé, cette carte de France vous la connaissez par cœur, si on devait garder qu'un seul lieu, votre lieu central, on serait où, on s'arrêterait où?
0: On en a parlé, moi c'est mon poumon vert, là où je suis, je m'échappe dès que je peux de Paris.
1: C'est l'Eure-et-Loire.
0: C'est l'Eure-et-Loire, oui, c'est là où je me sens bien.
1: Merci Laurent pour ce voyage.
0: Eric, merci à vous.
1: Vous avez bien piloté, c'est impeccable.
0: Merci.
1: Je vous aurais bien vu en lieutenant de police. J'espère que vous aurez deuxième vie pour ça. Franchement, c'est ce que je retiendrai.
0: Je vais m'acheter l'impair.
1: Vous faites la voix aussi un peu la Colombo, non?
0: Je peux vous parler de ma femme.
1: Voilà, salut. Merci Laurent Romeshko, ici.fr pour écouter cette émission. Il n'y a pas que Paris dans la vie. On vous souhaite un bon week-end. Le meilleur est à retrouver entre 20h et 21h avec Benoît Prospero. Et on se retrouve dès lundi. Portez-vous bien. Ciao.

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2: Salut à toutes, salut à tous et bienvenue, c'est Décibel. C'est parti pour une heure en direct autour de l'actualité musicale. On parle beaucoup de concerts en ce moment, hein, ceux de Stevie Wonder, de Céline Dion aussi. Et puis, il y a Soprano qui a mis en vente aujourd'hui les billets pour sa tournée des stades. Oui, il ne fait pas le Stade de France, lui, il fait les stades de France. Sochaux, Lille, Nantes, Metz, Le Mans, Bordeaux, Lyon et puis évidemment Paris et Marseille. Soprano qui en profite pour annoncer son prochain album et aussi célébrer les 10 ans de son album L'Everest. Soprano est l'invité de Décibel. Youpi les amis, bienvenue, c'est parti. 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Et puis, on a aussi pas mal de nouveautés à partager avec vous ce soir. Il y a la nouvelle chanson de Philippe Catherine, Je te donnerai, que vous allez découvrir un peu plus tard. Mais là, c'est un événement. Une nouvelle chanson de Mylène Farmer, des LOL et des Quoi. Deuxième extrait de son nouvel album, Égrégore, qui sortira le 30 octobre. C'est tout nouveau, ça vient de sortir et c'est déjà sur votre radio ici. Bah oui, nous aussi, on est fans de Mylène.

0: Mylène, elle a dit choc bar à la radio. Non, mais 2026, on ne s'ennuie jamais. Des LOL et des quoi, nouvelle chanson de Mylène Farmer. L'album, je vous l'ai dit, c'est le 30 octobre. Mais alors, si vous êtes hyper fan et que vous voulez le découvrir trois jours avant, sachez que le 27 octobre, cet album sera présenté au cinéma. On connaît l'amour de Mylène Farmer pour les clips et pour les visuels dingues. Donc, je sais pas, c'est peut-être un énorme film avec toutes les chansons de l'album. On sait pas plus. On sait juste que voilà, c'est une découverte de l'album au cinéma le 27 octobre. Séance unique partout en France et une billetterie déjà ouverte.
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0: Que vous l'aimiez depuis Louxor, j'adore, ou encore La Banane, où il se baladait tout nu sur la plage en mangeant une banane. Philippe Catherine, de toute façon, maintenant le monde entier le connaît. Il est une quasi-divinité en Asie, hein, depuis qu'il est apparu tout nu et peint en bleu à la cérémonie d'ouverture des JO de Paris 2024. Eh bien, Monsieur Catherine est de retour, il va sortir un nouvel album qui s'appelle Planète Bleue. Planète Bleue sortira le 23 octobre prochain. Nouvel album de Catherine. Et un premier extrait qui s'appelle Je te donnerai. C'est plein d'amour et de tendresse, tout ce dont le monde a besoin. Merci, Monsieur Catherine.

fait des promesses comme ça, Philippe Catherine, moi j'ai envie d'y croire, je vous jure, l'album arrive à la fin du mois d'octobre. Allez les amis, restez concentrés, Soprano va arriver. Je veux la musique de mon DJ. Il fait les Stades de France. Grosse actualité pour Soprano. Il est ce soir l'invité d'honneur de Décibel.

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1: Bonsoir Soprano.
2: Comment ça va?
1: Ça va.
2: Impeccable. Depuis La Ciotat, ça va. Impec.
1: Et voilà, le Ici Live de La Ciotat. On avait DJ Gel, qui est le DJ historique de la Funky Family, avec un invité surprise. Et bien, en fait, c'était toi l'invité surprise.
2: Eh oui, quand même, fallait
1: c'était
2: bien.
1: Génial. C'était jeudi dernier. Voilà.
2: Bon, j'ai pas eu de mal de mer, hein, je préfère le préciser.
1: Et oui, parce qu'on jouait sur une scène flottante. Eh oui. Voilà. Puis ça, t'as fait comme ça un petit galop d'essai, un petit coucou avec le public, oui. Avant cette prochaine tournée que tu as annoncée il y a 2 jours. Tu as mis les billets en vente aujourd'hui.
2: Ouais, c'est ça.
1: Ça part comme des petits pains, petits pains. Le Karaoké Stadium Tour, 8 villes, 8 stades, que des tubes. Il va falloir manger des pâtes la veille, parce que des tubes, il en a, et il va falloir tenir le coup.

0: près, j'ai une question justement autour des tubes. Certains artistes ont des rapports très étranges avec leurs tubes, et notamment dans le rap, dans le hip-hop. C'est super de faire un tube, on rencontre le grand public, mais à la fois, on veut pas perdre sa street cred. Ouais. Et voilà, toi, tes tubes, tu les embrasses. Les chansons que le public choisit, t'as décidé que c'était le cœur de ce karaoké tour.
1: Ouais.
0: Est-ce que c'est un choix compliqué pour toi ?
1: Non, totalement. Si, en fait... déjà, ce qui est bien, c'est que cette tournée, je vais faire même des tubes de l'époque de Psychiatre de la Rime.
0: Ouais.
1: Donc, du coup, c'est vraiment pour rassembler toutes les générations qui ont écouté ma musique. Il y en a, ils viennent à mes concerts. La dernière fois, on a eu une personne qui avait 87 ans. Elle connaissait Hiro, ma chanson Hiro, par cœur. Ouais. On était tous choqués. Et elle était là, elle dansait avec sa fille qui devait avoir la trentaine, qui aimait Alabien.
0: Ouais.
1: Et qu'elle, avait son enfant qui était là, qui aimait dingue et le mari qui était là pour attendre que les morceaux où je rappais fort.
0: Voilà.
1: En fait, c'est ça a toujours été mon mindset, c'était de réunir tout le monde, parce que moi, j'ai vécu toutes ces époques-là. Aujourd'hui, je suis un père de famille, mais il y a eu une époque où j'étais en bas du bloc. Il y avait une époque où j'aimais que le texte. Il y avait une époque où j'aimais que danser. Il y avait une époque où j'aimais faire que le sport. Bon, en ce moment, un peu moins. Mais
0: oh,
1: voilà.
0: Ça va.
1: Mais ça va. Oh, mais ça va.
0: Nous, on a vu la semaine dernière Soprano danser, se donner sur la scène du Ici Live à la Ciotat. Non, excellente condition physique.
1: Bon, ça va alors.
0: Mais oui. Alors. Je ne fais pas le Stade de France, je fais les Stades de France. Donc là encore, l'idée, c'est rassembler, c'est aller dans des stades, alors dans lesquels, pour certains, il n'y avait même jamais eu de concert. C'est le cas du Stade du Mans, premier concert de toute l'histoire du stade. Et puis à Metz, ils ont un nouveau stade, et c'est toi qui vas faire le premier concert aussi.
1: Ouais, surtout au Mans. Je crois que Metz, il y a eu Johnny une fois, mais le Mans.
0: Mais c'est le nouveau stade là. Ouais.
1: Ah, là, c'est le nouveau stade.
0: Ah,
1: et le Mans. Johnny devait, il y a eu la pluie.
0: Oh non.
1: Et ouais. Et donc du coup, je vais venger Johnny comme dit. Mais en fait, cette phrase, moi, j'adore le Stade de France. Je vais voir les concerts, les matchs. C'est mythique. J'aime beaucoup même l'équipe qui est à l'intérieur, qui travaille et tout ça. Et on avait fait une tournée l'année dernière du Freedom Tour.
0: Ouais.
1: Et on arrive à Nantes. On fait 4 fois Nantes. Et il y a des gens qui me disent, mais vous allez toujours ou au Stade Vélodrome ou au Stade de France, les artistes, pour faire des grands shows. Nous aussi, on a des stades.
0: Ben ouais.
1: Et je me suis dit, bon, ben, alors, on va pas faire le Stade de France, on va faire les Stades de France compris. Ça veut dire que on va amener ce truc de gigantesque qu'on peut trouver au Stade de France ou au Stade Vélodrome ou au Stade de Lille, l'amener dans d'autres villes où il n'y a pas peut-être ce genre de concert.
0: Et ça, c'est une très bonne nouvelle, ce karaoké tour de Soprano. Les places viennent d'être mises en vente. Vous pourrez donc aller alors à Paris, à Marseille en 2028, mais avant, en 2027, à Sochaux, Lille, Nantes, Metz, Le Mans, Bordeaux et Lyon. Les tickets donc sont en vente, et c'est l'occasion aussi de fêter ensemble, je le disais, les 10 ans de ton album L'Everest.
1: Eh oui.
0: Ouais, c'est fou, oui. Ça.
1: Ah, c'est vrai, oh là là, ça fait 10 ans.
0: Ça fait 10 ans.
1: Eh ouais.
0: En feu, ça fait 10 ans. On brûle pour Soprano. Et ce soir, l'invité de Décibel.

0: Ah, moi, j'appelle pas les pompiers, moi, j'appelle Soprano. Merci d'être avec nous ce soir.
1: Avec plaisir.
0: En direct sur ici, après ce joli cadeau, ce joli concert surprise la semaine dernière à la Ciotat. Et de retour là, donc pour annoncer, on le disait, hein, cette belle tournée, le karaoké tour, Lille, Nantes, Metz, Le Mans, Bordeaux, Lyon, et puis Paris et Marseille. Bon,
1: oui,
0: ils sont toujours bien servis en concert, mais elles attendent Paris
1: et
0: Marseille.
1: Parce qu'en fait, c'est les dernières dates. On va en premier voir toute la France. Voilà, et après, on va dans les deux capitales, on va appeler ça comme ça.
0: Et je vous rappelle, les amis, c'est toi qui appelles ça comme ça, les deux capitales, j'aime bien.
1: Bah oui, moi je suis marseillais, je suis obligé de dire ça, et la vraie capitale, j'ai fait le chauvin,
0: C'est magnifique, non mais j'adore cette idée. Il y a un public, une partie du public avec laquelle on ne peut absolument pas tricher, ce sont les enfants. Alors toi, pour le coup, ça fait 6 fois que tu es personnalité préférée des 7-14 ans, donc les grands-enfants et les jeunes ados. Quand tu fais The Voice, c'est The Voice Kids, voilà, c'est vers eux que tu vas assez naturellement. Tes débuts au cinéma, Marius, c'est les Gardiens de la Cité Phocéenne, on s'était vu à cette occasion-là.
1: Ouais, c'est vrai, c'était pour ça que
0: c'était avec des enfants. Et puis évidemment, sur le dernier album Freedom, il y a cette chanson avec Luna.
2: Hey papa, je peux te poser une question?
3: Oui, vas-y ma chérie, qu'est-ce qu'il y a?
2: Eh ben...
3: Papa, dis-moi pourquoi les gens disent que les autres gens sont différents, alors que moi j'ai cru à tes poèmes où tu disais qu'on était tous les mêmes.
0: Papa dis-moi, et c'est pas une question de prendre de l'âge, parce que déjà en 2008, avec les psychiatres de la rime dans les Cités d'Or, tu chantais Jeunesse France.

0: Jeunesse France, prends ta place. Donner de la force comme ça à des enfants, ça fait des jeunes qui se sentent mieux et peut-être des meilleurs adultes. C'est quoi ton rapport avec ce monde de l'enfance encore aujourd'hui?
1: Ben, en fait, c'est pas fait exprès. Hein. C'est quand tu es un parent, ben, en fait, tu as une responsabilité. Il y a pas longtemps, il y a quelqu'un qui m'a dit: oh, j'ai compris ta chanson Inaya, j'ai compris ta chanson Luna, j'ai compris tes chansons. Parce que, en fait, il venait de devenir père pour la première fois. Et en fait, il y a que quand tu as cette sensation de qui change ta vie et qui te dit: maintenant, je sais pourquoi je me lève le matin, pourquoi je me bats, pourquoi je dois tout faire pour sourire, pour continuer à protéger mon foyer. Eh ben, ce truc-là, ben, en fait, moi, je le fais dans ma musique. Indirectement, bien sûr, ben tous les parents, parce que moi j'aime bien dire que je fais de la musique pour les parents. Les gens, ils aiment bien à faire des raccourcis en disant: ouais, il y a des fois c'est des morceaux pour les enfants. Non, moi je fais des morceaux pour les parents, parce que je suis parent. Comme quand j'étais ado, je faisais des morceaux pour les ados, parce que j'étais ado. Ça suit un peu ma chronique, ma place. Mais je trouve que protéger les enfants, leur donner des valeurs de base, comme moi, Ayam a fait avec moi, ou NTM, quand j'ai écouté des chansons, ça m'a donné envie d'ouvrir un livre, d'avoir une conscience politique, une conscience sociale. Eh ben, je trouve que c'est trop bien. La dernière fois, il y a un jeune qui me disait qu'il a fait sa licence sur une de mes chansons qui s'appelle Hero.
0: Wow.
1: Le petit, il a 16 ans, il a pris ma chanson, il a pris qui était Rosa Parks, qui était l'histoire de Coluche, l'histoire de tous ces artistes magnifiques qui ont fait la musique des années 80, 90 ou même avant. Je trouve que c'est trop beau de faire ça, et donc c'est vrai que j'ai cette petite responsabilité, mais je pense que c'est l'âge qui me fait faire ça. Mais je te jure que des fois, quand on me dit que je suis la personnalité préférée, je suis toujours choqué. Je me dis: mais pourtant je suis là, je gueule quand même. Je suis là, des fois je suis énervé sur ce qui se passe dans l'actualité. mais je pense qu'ils
0: Ils ont du flair aussi, les gamins.
1: Je pense qu'ils aiment le positivisme. Je pense qu'ils aiment quelqu'un qui leur dit: ouais, c'est la merde, mais vous inquiétez pas, vous allez y arriver.
0: Et je t'ai vu, moi, avec des petits, dans les coulisses des Enfoirés.
1: Ouais.
0: Et c'était ahurissant parce que, en fait, ils allaient tous vers toi. Il y avait un peu pour Santa aussi, mais vous étiez vraiment tous les deux les artistes qui attiraient ces enfants, qui avaient envie de vous voir, envie de partager avec vous. Et je t'ai vu, et en fait tu les regardes vraiment aussi à ça.
1: Peut-être que c'est important. Après moi j'aime les gens. C'est vrai que les enfants, les gens ont l'habitude que les artistes peut-être ont peur pour leur image, donc ils snobent un peu, je sais pas. Mais autant je regarde les enfants, autant je regarde tout le monde pareil. Mais les enfants, je pense que c'est là où on pêche un peu, que ce soit politiquement parlant, avoir des débats sur des trucs. On va pas s'étendre sur ça. Mais alors que
0: les enfants, c'est urgent.
1: C'est urgent.
0: Ouais.
1: Là, on a eu cette année l'exemple de la petite Liana. J'ai entendu ça, moi, en tant que père, je suis choqué que l'administration a fait. Eh ben, moi, je pense que ça, c'est un truc prioritaire. Il faut leur donner de la force. Ils sont harcelés sur Internet, les réseaux sociaux, à l'école, tous ces trucs, ces informations. Je pense que quand il y a quelqu'un qui a de la lumière et qui les regarde, qui les considère, tu leur donnes de la force.
0: On donne de la force aux enfants et à tout le monde ce soir dans Décibel.
1: Yeah.
0: Avec notre invité Soprano. À tout de suite.
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0: Vous écoutez Sira Marios avec Mort à la guerre, chanson co-signée avec Serge Lama.

0: Sierra Mario, c'est un artiste complet qui collabore régulièrement avec Fabienne Thibault, Pierre Billon, Gérard Lenormand ou Didier Barbelivien et qui partage sa vie entre le soleil d'Ardèche, Marseille, sa ville natale, et Paris. Guerre, premier extrait de l'album Auteur de France de Sierra Mario. Un coup de cœur ici de Romain Ardèche.
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3: Et on est avec Soprano ce soir qui a une actualité absolument débordante. Il y a, on l'a dit, ce grand karaoké stadium. Tours, 8 villes, 8 stades, Lille, Nantes, Metz, Le Mans, Bordeaux, Lyon, Paris et Marseille, avec, on l'a dit, que des tubes, sachant que chacun a sa propre définition du tube, donc en fait, il y en aura pour tout le monde.
4: Ben voilà, ouais, pour toutes les époques, on va dire ça comme ça.
3: C'est ça, ben oui, ouais. Il est comme Taylor Swift, il a des eras. C'est ça, oui. La era de Sopra.
4: Mais tu sais, tu rigoles, on a fait un teaser justement pour lancer la tournée, et j'ai tourné une teaser où je me suis mis dans les personnages de toutes mes chansons, et ça ouais. veut dire j'ai remis ma tenue du clown, ouais. Et chaque fois je jouais avec le truc, je me disais, oh là là, quand même, j'en ai fait des concepts, j'en ai créé des persos, mais c'était tellement cool de revenir sur ces trucs-là, ça mettait des frissons.
3: Ah ouais, et puis on a déjà un premier extrait, et même on a même deux, de l'album qui sortira au printemps, on va en parler, mais avant, c'est l'heure du questionnaire des choix cornéliens, mon cher Soprano, il va falloir que tu choisisses à chaque fois en ton âme et conscience.
4: En mon âme et conscience,
3: allez, okay. C'est parti. Accent québécois ou accent ch'ti? Si tu perds ton accent marseillais demain matin.
4: Alors l'accent ch'ti me régale. Ah. L'accent ch'ti me régale, je te jure. Et en plus, tous ceux qui sont du côté des ch'tis, même un peu plus bas, Lille, ouais. Tout ça, ils sont magnifiques. À chaque fois, les gens ils se disent que mon premier stade, c'est celui du stade Vélodrome, mais en fait, c'était celui de Lille. Ah. C'est incroyable. Donc,
3: ch'ti et direct. Tout, ouais, ch'ti. Tu préfères, puisque tu pars comme ça là pour une grande tournée, mais quand même on parle aussi de l'album, la tournée ou le studio ?
4: La tournée.
3: Tournée.
4: Moi je suis de la génération où il n'y avait pas internet, pour se faire connaître c'était la scène. Je n'aime que la scène, les concerts, faire des grands shows, des spectacles, des mises en scène, voir les gens qui sautent, qui pleurent, j'adore ça.
3: Alors justement, en parlant de mise en scène, une de tes nouvelles DA, c'est des grosses lunettes vert fluo qu'on a vues sur les réseaux.
4: J'aurais dû les prendre.
3: Tu les as sur scène en tout ouais. cas. Alors, pour aller avec et pour monter sur scène, un béret basque fluo ou un short de cycliste fluo?
4: Alors je vais prendre un short de cycliste pour faire une dédicace à mon coach qui chaque fois arrive avec des shorts un peu trop courts. Je lui dis, attention, tu peux pas faire ça tout le temps. Voilà.
3: Alors là, attention, elle est terrible. IAM ou NTM? Tu oh les non, as cités non. tout à l'heure.
4: Hein. Mais oui.
3: Les deux.
4: Mais oui, je les aime les deux. Le premier groupe que j'ai vu, un clip, que j'ai entendu une chanson, c'est NTM. Mais mon groupe, c'est IAM. C'est IAM, et sans hésiter.
3: Presque aussi difficile. Dorothée ou Chantal Goya?
4: Alors, j'ai beaucoup. En plus, j'ai déjà croisé Chantal Goya et tout. Mais Dorothée, à un moment donné, j'étais amoureux d'elle. C'est incroyable. Un jour, j'ai fait une petite vidéo où je lui ai fait une petite dédicace. Elle a cherché mon numéro pour m'envoyer un petit message pour dire merci pour la vidéo. Mais j'ai dit, mais c'est pas toi qui dois me dire merci. Jusqu'à maintenant, je suis choqué. Je regarde son message. Je montre à tout le monde. C'est Dorothée.
3: Dorothée, elle t'a écrit.
4: C'est Dorothée. C'est une dinguerie.
3: Trop star. Attention, ouais. Celle-là, elle est technique. Soit tu peux plus jamais dire le mot Marseille dans un de tes titres, soit tu dis ce que tu veux, mais dans chaque titre, tu es obligé de placer le mot araignée.
4: Ah oh, non, je mets araignée. Non, Marseille obligatoire. Non, j'aime trop Marseille, c'est pas possible.
3: Si tu devais revivre un moment de ta vie, tu choisis ce que tu veux.
4: À part la naissance des enfants, parce que sinon après ça fait trop facile de donner cette réponse. Je dirais quand même le premier stade Vélodrome, parce que c'était il y avait un avant et après.
3: Ouais.
4: Ouais, ouais, ouais. Le stade Vélodrome, le premier en 2017, c'était incroyable.
3: Et allez, on termine. C'est quoi ta chanson de choix au karaoké?
4: Moi, alors il y en a plusieurs. Je sors souvent le morceau de Les Démons de minuit parce qu'elle m'éclate. Elle m'éclate.
3: Et tu l'as la note là? Et... Jusqu'au bout de la nuit.
4: Mais bien sûr que je l'ai. Bon, pas pareil que lui, mais.
3: Oh, non, bravo.
4: Non. Oh non, celle-là, elle est incroyable. Mais attention, vu qu'on est dans l'actualité, quand même, tu es en famille, ou tu es entre amis, ou tu es avec tes amis, tu es un Céline, je te le dis, tu le tues. Tu es là, il y a le texte, là tu crois que tu es une diva quand tu chantes.
3: Du Céline Dion.
4: Ah ouais.
3: Évidemment. Allez, nous aussi, on va chanter très fort DJ, puisque c'est l'extrait qu'on écoute en ce moment sur votre radio. Ici, extrait du nouvel album de Soprano qui arrive au printemps. Et prépare-toi, après, je vais essayer de gratter quelques infos sur cet album. Du coup, tout le monde veut tout savoir. DJ.

0: nous donne pas mal d'indices sur la teneur de l'album. Karaoké, c'est quelque chose de très fête, très dansant.
1: Ben oui, en tout cas, vu qu'on va, mon ambition, c'est de pouvoir mettre le feu dans les stades.
0: Ouais.
1: Et bien sûr, on va beaucoup danser, on va beaucoup bouger. Après, j'ai fait des morceaux dans l'album qui sont personnels, très personnels, mais qui sont, je sais pas si ça se dit, karaokéisables.
0: Alors, si ça se disait pas avant, ça se dit maintenant.
1: Maintenant, ça se dit.
0: Oui, ça
1: voilà.
0: Se dit karaokéisable. Moi, ça va, je le tiens, ça y est.
1: Voilà. Et pour que, parce qu'il y a des fois, il y a des chansons qui sont douces, il y a des chansons qui sont un peu, même tristes, mais quand même bien chanter en karaoké.
0: Oui, c'est vrai.
1: Et donc, du coup, il y a un peu tous ces styles-là. Bien sûr, il y a beaucoup de morceaux rap avec un peu à la IAM à l'époque et tout ça. Et voilà, j'espère que les gens vont s'éclater, quoi.
0: Est-ce que tu peux nous décrire ce que ça fait dans le corps, dans le cœur, dans la tête, d'entendre une foule, un stade, chanter tes paroles? Parce qu'on ne va pas se mentir, l'équipe, nous, ça ne nous arrivera jamais. Lui, ça lui arrive régulièrement et ça va lui arriver là, dans cette grande tournée des stades 2027-2028. Qu'est-ce que tu ressens? C'est quoi à ce moment-là quand les gens ils chantent tes mots?
1: C'est incroyable. Ah. C'est incroyable. C'est en plus 80% des morceaux qui deviennent populaires sont des morceaux accidents, comme on dit nous dans le jargon de la musique.
0: Ça veut dire quoi?
1: Ça veut dire qu'on est au studio, on essaie de faire un morceau qui va plaire, mais en fait, on se dit bon, on fait une pause, on va écrire autre chose pour nous souffler un peu, et après revenir sur la chanson. Ben, c'est l'autre chanson que les gens aiment le plus. C'est des chansons qui viennent en dernière seconde, qui viennent de l'instinct, ou sinon, c'est des chansons qu'on a fait dans l'intimité où on s'est dit c'est pour nous, on parle de nous vraiment, on se lâche. Et tu vois les gens de la chanter. Nous, par exemple, chaque fois qu'on fait par exemple un roule, des fois je la chante pas. Chanson, je pose le micro, je laisse penser. C'est les gens qui la chantent. Tu as les frissons tout le long, j'hallucine. Il y a des chansons où j'ai fait des fautes de français, je les entends et j'ai envie de chanter. Je suis là, je me dis mais mince, à la base, moi c'était des chansons pour moi écrites dans ma chambre. C'est impressionnant, c'est impressionnant.
0: Donc en fait, c'est ça que ça veut dire karaoké. C'est aussi cet
1: mais
0: échange,
1: oui,
0: parce qu'en fait, tu vas pas mettre toutes les paroles sur le grand écran.
1: Il y a des morceaux, oui, pas tout.
0: Pas tout. Non, on n'en a pas besoin, ceci dit. Bah, on les tient déjà.
1: Ah mais parce qu'il y a toute une histoire, mais on verra après. J'en parlerai après, mais il y a toute une histoire. Mais oui, c'est ça le truc qui touche, c'est de pouvoir voir les gens chanter les chansons.
0: Et d'être ensemble.
1: Ben oui, on s'en fout, c'est faux, pas faux. Quand il y a un karaoké, je pense pas que tu chantes, tout le monde chante comme Céline, genre. Donc, tu vois, donc voilà.
0: Voilà, Piestre, toutes et tous ensemble. En 2027, on n'aura peut-être pas énormément d'occasion de le faire. Donc, les concerts de soprano, notez-le, les amis, c'est important. Et on va se régaler. On a une petite minute, mais j'aurais voulu quand même que tu nous dises un mot sur la mise en scène de ces spectacles. Je sais que tu as pensé vraiment à mettre le spectacle au cœur du stade, l'idée, c'est ça. Hein.
1: C'est ça. En fait, à chaque fois que je fais des concerts, je me dis, c'est dommage, ce serait trop bien de faire participer le public, que le public fasse partie du spectacle.
0: Ouais.
1: Et on a mis une sorte de carré or un peu au milieu, on a fait une sorte de trou dans la scène.
0: Ouais.
1: Et le public va rentrer par des portes, il y aura une partie du public qui sera au centre, on va leur donner des objets que je peux pas dire c'est quoi, je vais pas spoil, qui va faire que eux vont faire partie du spectacle.
0: C'est génial.
1: Ouais, il va y avoir des moments où ils vont me tourner le dos, et ils vont être avec moi, et ils vont faire chanter le public en face. On est en train de préparer tout ça, mais je voulais absolument que ce soit une grande fête, que les gens aussi puissent jouer le jeu.
0: Début officiel de la fête le 5 juin 2027 à Lille. Et puis ensuite, on enchaîne Nantes, Metz, Le Mans, Bordeaux et Lyon. Et puis en juin 2028, Paris et Marseille. Je te souhaite par avance une excellente tournée.
1: Merci, c'est trop gentil.
0: Vivement le printemps pour l'album Karaoké. Et très vite, on te voit toutes les semaines sur TF1 aussi dans The Voice.
1: Eh oui. Ah, qui a gagné?
0: Ah, on dit pas.
1: Ah non, moi je sais, mais je peux pas le dire.
0: Il est parfait. Merci Sopra.
1: Ciao
0: à bientôt.
1: Tout le monde.
0: Salut.
1: Prenez soin de vous.

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1: Et Décibel qui continue avec un blind test. Nous allons vous offrir, comme promis, des petits verres souvenirs collector du Ici Live La Ciotta, qui a eu lieu la semaine dernière, avec Soprano en invité surprise. Et il vous a dédicacé ces petits verres. Alors, est-ce que ça part chez Annabelle ou est-ce que ça part chez Sophie? Bonsoir mesdames.
2: Bonsoir Émilie.
1: Bonsoir. Comment ça va Annabelle?
2: Ça va très bien, merci.
1: Mais oui, j'entends une voix pleine de sourire, Annabelle. Et Sophie aussi d'ailleurs.
2: Ah, super bien, super voilà. Merlon.
1: Bon. Alors vous savez quoi? On en a deux des verres dédicacés par Soprano, alors on vous en offre une, hein, à chacune. Oh. Voilà, comme ça tout le monde a gagné.
2: Bien.
1: Voilà.
2: Merci Soprano.
1: Hey, il est trop
2: merci
1: cool.
2: Beaucoup. Merci. Bah, oui.
1: Quelle générosité. Non, mais c'est un super artiste. Il est vraiment trop sympa.
2: Il est adorable.
1: Donc, il est en train de vous faire vos dédicaces, là. Donc, ça, c'est géré. Annabelle et Sophie, vous avez toutes les deux gagné. Et comme ça, on peut jouer déjà heureuse et dans la joie.
2: Ah oui, sans stress.
1: Sans pression. C'est bien ça. Sans pression, super. C'est un peu la direction artistique de cette émission. Hein. Certains diraient sans trop se faire chier aussi, mais enfin voilà, c'est l'idée en tout cas. C'est vraiment l'idée. Ah, je suis contente, Annabelle et Sophie. On va jouer ensemble. Alors, on joue ensemble avec des chansons. Elles ont tout un point commun. Elles ont le mot « histoire » dans leur titre. Et donc, effectivement, c'est des chansons un peu qui racontent une histoire. Alors, il va falloir retrouver le nom de l'interprète de la chanson, d'accord ?
2: D'accord.
3: Allez, ok.
1: Annabelle et
2: Sophie. Bonne chance, Annabelle. Bonne chance à vous aussi.
1: Ah, j'adore.
2: Merci beaucoup.
1: Vous êtes tellement fair-play, c'est merveilleux. Allez, on y va. Une première chanson qui parle d'une histoire. Dites-moi qui chante ça, Annabelle et Sophie. Et n'oubliez pas de me donner votre prénom avant de donner la réponse, pour que je sache laquelle de vous deux est en train de parler.
2: Charles Aznavour, Sophie.
1: Alors, Sophie, c'est pas Charles Aznavour, mais... on est dans la bonne période et sa voix va arriver dans quelques secondes. C'est une chanteuse.
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1: Sophie. Comment Dalida. Sophie? Oui, Dalida, bravo.
2: Dalida,
1: histoire d'un amour. Premier point pour Sophie. On continue.
2: Bravo, Sophie.
1: C'est un autre genre d'histoire.
2: Merci, Annabelle.
1: Annabelle.
2: Le roi Lion.
1: Oui.
2: Bravo Annabelle.

0: L'histoire de la vie. Alors c'est dans le Roi Lion, mais on accepte évidemment parce que si on cherche après les interprètes de toutes les chansons des musiques de films, on n'est pas couché. Elle s'appelle Debbie Davis, celle qui chante la version française de l'histoire de la vie. Un point pour Annabelle, un point pour Sophie. On est à égalité, on s'en fait un petit dernier pour le plaisir, mais quoi qu'il arrive, je suis contente que tout le monde ait gagné.
1: Ah, super. Sophie. Michel Fugain.
0: Bravo.
1: Oh, c'est un beau roman, c'est une belle histoire.
0: C'est une belle histoire.
1: Magnifique. Bravo Sophie. Merci Annabelle. Bravo aussi.
0: Bravo, oui, à toutes les deux. Vous avez été des super candidates et je suis ravie donc de vous envoyer ce petit souvenir dédicacé par Soprano. Annabelle et Sophie. Oui, plein de bisous à vous.
1: Merci infiniment. Gros bisous Émilie, gros bisous à toute l'équipe et merci encore.
0: Merci beaucoup. Vous l'avez compris, votre radio ici vous aime et aime vous raconter de belles histoires, que ce soit le Roi Lion, Dalida ou Michel Fugain et le Big Bazar. Mais les meilleures histoires, ce sont les histoires d'amour qui finissent mal, en général, mais pas toujours. Voici les Rita Mitsouko, les amis. Régalez-vous. C'est Décibel.

0: chanson, mes amis. Et c'est incroyable, à 40 ans, oui, 40 ans, Les Histoires d'A est un des gros tubes de l'album The No Comprendo d'Erita Mitsuko, sorti en 1986. C'est aussi l'album de Andy ou encore C'est comme ça. Bref, replongez-vous dès que possible dans la discographie d'Erita Mitsuko. C'est un vrai délice, signé Fred Chichin et Catherine Ringer.
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0: C'est l'anniversaire de Moby, dites donc. Alors comme il a plus de cheveux depuis une trentaine d'années, on ne sait pas tellement quel âge il a. J'ai enquêté, ne vous en faites pas. Moby a 61 ans aujourd'hui. Et ce qui est très très chouette quand même, c'est son parcours. Sa maman était hippie, lui il était punk, et puis ensuite seulement il a découvert l'électro. Et Moby a finalement sorti en 1999 cet album qu'on a toutes ou tous eu entre les mains à l'époque, ou en tout cas voilà, les chansons dans les oreilles. C'est l'album Play. Cet album qui s'est vendu à je ne sais combien de millions d'exemplaires, 12 pour être précis, ça y est, j'ai retrouvé mon petit post-it. Bon anniversaire donc à Moby, 61 bougies.

0: 1999, on n'a jamais arrêté de la chanter, cette chanson Natural Blues, Moby, à l'occasion de son anniversaire. Et merci à toute l'équipe de Décibel. L'émission est déjà terminée. Il y avait Emma Quenardel à la technique, Sadi Karaou au standard, Iris Guitoni à la réalisation, Thierry Boffa à la délégation musique, Mélodie Chaïb à la programmation et au web. Demain, on sera avec Enora Malagré qui partagera ses chansons préférées avec vous. Bisous.
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0: Bonjour à tous, il est midi 5 sur votre radio Ici. Bienvenue dans votre nouveau rendez-vous. Ici, on parle bon plan, vie quotidienne, arnaque à éviter, santé, sport aussi, vous allez voir, nous sommes là pour vous rendre service, parce qu'on vous doit bien ça, et c'est le titre de ce nouveau rendez-vous sur votre radio Ici. Nous sommes en chance jusqu'à 13h, et j'ai du mal à articuler. Nous sommes ensemble jusqu'à 13h, je suis Enora Malagré, et voici la bande qui m'accompagne, Aude Razo, Madame Anti-Arnaque. Coucou.
2: Coucou Enora, c'est normal, ce vendredi.
0: Eh oui, c'est la fin de la
2: on
0: semaine.
2: Est détendu.
0: Allez, courage à toutes et à tous d'ailleurs. Valère Coréard et ses bons plans conso. Bonjour Valère.
3: Salut Enora, bonjour à toutes et tous.
0: Pierre Fabin, notre merveilleux vétérinaire. Bonjour Pierre.
4: Bonjour, bonjour à tous.
0: Et Nordi Natab, mon chouchou, notre coach sportif. Je l'adore parce que je le mets très mal à l'aise quand je dis ça. Bonjour Nordi.
5: Bonjour Enora.
0: Alors aujourd'hui, nous allons parler d'un sujet éminemment sérieux, important, le carburant. On va vous aider à baisser la facture. On sait à quel point ça vous préoccupe. On va aussi parler d'adoption d'animaux, de sport sans pression. Bref, un joli programme pour vous rendre service parce qu'on vous doit bien ça. Appelez-nous ou laissez-nous un vocal, c'est gratuit. Sur notre WhatsApp 0810 055 056, nous sommes là pour vous. Et puis, laissez-nous des messages vocaux sur ce WhatsApp comme l'a fait, écoutez cette merveille, Isia aujourd'hui.
6: Bonjour docteur Pierre, moi j'aimerais bien faire vétérinaire, est-ce que tu peux m'apprendre?
0: Bon bah là, moi, vous m'avez perdu.
3: C'est le message le plus mignon de la Terre.
0: Oh. Je suis en fonte des neiges. C'est donc pour vous, docteur Pierre Fabin.
3: Eh ben oui, on va essayer de répondre à Isia ce matin, parce que c'est pas facile de devenir vétérinaire.
7: Donc on va lui donner sympa, quelques... C'est insupportable, cette petite fille, là, on peut tout lui dire.
0: On va y répondre dans une trentaine de minutes, et puis je garde le meilleur pour la fin. 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Midi 7, on démarre avec vous, ma chère Aude et mon cher Valère, le duo gagnant, j'ai envie de dire. Alors, le carburant augmente. C'est la préoccupation vraiment des Français en ce moment. On peut l'entendre. Pourquoi ? Comment on fait ? Dites-nous tout, chère Aude Razo.
2: Oui, comment alléger cette facture de carburant ? Effectivement, grosse préoccupation en ce moment. Alors, les prix à la pompe augmentent. C'est vrai, vous avez raison, ça, on le sent bien passer quand on fait le plein. Je l'ai fait hier, c'était... Voilà.
0: Ouais.
2: Ce qui nous intéresse, malheureusement, aujourd'hui, j'ai envie de dire, c'est que ces prix vont encore augmenter. C'est vraiment une certitude. Bon, si je regarde les prix là en ce moment, le gasoil, 2,29€ le litre en moyenne, le sans-plomb 95 E10, 2,12€ le litre en moyenne. Là, on approche quand même des records de 2022. Attention, je dis bien moyenne, parce qu'il y a Pascal, un auditeur qui nous a contacté là au 0810, 055, 056, il nous dit, il a vu un litre de diesel à 2,60€ quand même.
0: D'accord.
2: Donc là, on est vraiment sur
0: mais
2: la douloureuse.
0: Pourquoi ça augmente?
2: Pourquoi ça augmente? Parce que le baril de Brent, cette semaine, est repassé au-dessus des $100. Donc c'est un peu complexe, on parle de marché, on parle de cours, etc. Mais en fait, le Brent, tout simplement, c'est le thermomètre du prix du pétrole chez nous en France. Et pourquoi il augmente? Plusieurs facteurs. Le conflit Iran-États-Unis, on a vu ces images de pétroliers iraniens qui étaient coulés par les Américains cette semaine. Ces tensions dans le détroit d'Ormuz, on dit beaucoup détroit d'Ormuz, etc. Carrefour maritime très important pour l'approvisionnement pétrolier mondial. Et donc tout ça, ça fait grimper le cours du baril. Il y a aussi des attaques contre les raffineries du Golfe. Bref, beaucoup de facteurs. Donc oui, désolé, ça va augmenter. Donc nous, on a des solutions. La question, c'est comment faire baisser cette facture.
0: Avant de passer la parole à Valère Coréard, réagissez sur ce sujet précisément. 0810, 055, 056. Si vous avez envie de faire un coup de gueule, ça se passe ici. N'hésitez pas, on est là pour vous rendre service.
3: Oui.
0: Valère Coréard.
3: Mais peut-être avec cette question, est-ce qu'on n'en fait pas trop Parce que quand on regarde les chiffres aussi, attention, plus 30 centimes sur le litre, c'est à peu près 20-30€ par mois d'augmentation. C'est trop, mais c'est pas non plus insurmontable. Donc d'accord, on monte aussi en épingle un sujet.
2: Ça dépend pour qui ? Pour les professionnels, c'est
3: oui,
2: très
3: mais
2: lourd.
0: Ça va être le premier désaccord de l'émission entre Nordine et Valère.
3: En moyenne, on roule 10-12 000 km par an. Yves Carac, on aura tout à l'heure spécialiste auto, nous l'expliquera très bien. Et quand on fait 10-12 000 km par an à 7 litres pour 100 km, dis simplement que l'augmentation, même de 30 ou 40 centimes le litre, ce qui est beaucoup, attention,
0: Bien sûr.
3: Je dis simplement que sur le mois, on ne va pas avoir un budget de 250-300 euros de plus. Je ne dis pas que c'est C'est pas beaucoup, je dis simplement, il faut rester calme face à la situation. Voilà, c'est ça qui est important, on pas rentrer dans l'hystérie et flipper encore plus.
0: Réagissez avec nous, 0810 055 056. Nordine, vous aviez un petit
4: coucou à toutes les personnes qui vivent dans les zones rurales. Ce que je veux dire, c'est que ils ont pas le choix. Et aujourd'hui, ça va être espacé par leur métier, par le voisinage de plusieurs kilomètres, et ils vont subir cette augmentation. Donc, elle est peut-être moindre pour certaines personnes, mais pour d'autres, c'est gigantesque.
0: Ah, évidemment, Aude. Alors,
2: oui, les professionnels, c'est très lourd. Comment on allège la facture ? Bon, ça, c'est pour Valère Correa. Hein.
3: Oui. Alors, la première chose à faire, c'est faire jouer la concurrence. Ça, c'est très important parce qu'on est souvent installé dans des habitudes. Et les habitudes ne sont pas toujours bonnes. Il y a une carte des prix du carburant qui est mise à jour en temps réel sur ici.fr. Vous tapez prix carburant ici. Et là, vous tombez sur une carte qui est mise à jour en temps réel avec des petits points autour de chez vous.
0: D'accord.
3: Et ça vous permet de voir là où c'est le moins
0: très
3: cher.
0: Très pratique, ça.
3: Et bien souvent, il peut y avoir 10, 20 centimes de différence entre une station et l'autre.
0: Hein. C'est incroyable.
3: Et je reviens sur ce que disait Nordine, ouais. Je suis tout à fait d'accord avec ce qu'il disait. Je dis simplement, il ne faut pas tomber dans la peur gratuite. Voilà, mais on a tous des situations différentes. Deuxième chose, l'éco-conduite. Rapidement, ce n'est pas un gadget de bobo parisien, l'éco-conduite.
0: Qu'est-ce que c'est l'éco-conduite, Valère ?
3: C'est simplement de rouler plus cool, un petit peu plus doucement, plus cool dans les accélérations.
0: Ça consomme moins, du coup ?
3: Anticiper le frais. 10 à 15% moins.
0: Oh là là, oui, c'est énorme.
3: Et tous les spécialistes auto le disent. Hein. C'est vraiment pas un gadget.
0: Vous conduisez très lentement, le réseau. Pardonnez-moi. On va quand même révéler un peu la vérité.
2: Moi, je suis un peu la personne qui est un peu embêtante sur la file de droite, sur l'autoroute. Maintenant, je roule moins vite. Ouais.
3: Bon, et une petite aide de 100%, je dis petite parce que c'est jamais suffisant non plus, mais il y a l'aide grand rouleur qui a été reconduite. Elle est à demander avant le 30 septembre 2026. Ça se passe sur impots.gouv.fr. Regardez si vous êtes concerné parce que là aussi, 100 euros, ça peut venir vous donner un coup de main sur les mois à venir parce qu'en effet, le carburant va continuer de monter. Et peut-être une dernière chose en deux mots, le covoiturage. Ça non plus, c'est pas un gadget.
0: Complètement.
3: C'est pas un gadget. Et il y a du covoiturage domicile-travail quotidien, y compris dans les zones rurales et peut-être même en particulier.
0: Oui,
3: donc il faut regarder.
0: Ça, c'est un très très bon plan. Valère vous l'a dit, on va recevoir Yves Cara, le porte-parole de Mobilité Club France, pour continuer à parler augmentation du carburant sur votre radio ici. Mais pour l'heure, on écoute Anastasia. I'm out of love sur votre radio ici dans On vous doit bien ça.

0: Out of Love. J'ai pas du tout l'accent anglais, c'est génial. Sur votre radio ici.
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0: S'il y a une ou un professeur d'anglais parmi nos auditrices et nos auditeurs, je suis pas contre un petit coup de pouce, parce que mon accent breton quand je parle anglais, pardonnez-moi. Ah, je me fais rire seule. Alors, on continue de parler de la hausse du carburant. On sait à quel point ça vous préoccupe. Continuez d'ailleurs à réagir au standard au 0810 055 056. Vous nous écrivez aussi, hein, Aude est en train de lire vos messages sur ce WhatsApp gratuit. Donc continuez à réagir, mais pour l'heure, nous allons recevoir un ami maintenant, Yves Carra, dont on ne peut définitivement plus se passer, qui est le porte-parole de Mobilité Club France et le cousin germain de Valère Correa.
3: C'est pas vrai.
0: C'est faux. J'ai cru. Bonjour Yves Carra.
4: Bonjour, comment ça va? Quel bel accent breton anglais, c'est magnifique, j'adore.
0: Quelle
4: encore,
0: honte.
4: Encore.
0: Quelle honte. Alors, plus sérieusement, la hausse du carburant angoisse vraiment beaucoup de Françaises et de Français. Vous allez nous éclairer sur ce point.
3: Je voudrais qu'on parle bioéthanol E85, Yves Carra, avec vous. Je pense que ça va intéresser nos auditrices et nos auditeurs. On est à 85 centimes le litre. Et peut-être qu'avec vous, on va essayer d'y voir clair, parce que ça peut être une solution qui s'est économique, peut-être aussi écologique, pour faire face à cette hausse des prix. Peut-être déjà de nous dire, c'est quoi le bioéthanol?
0: Ah oui, j'aimerais bien savoir.
3: Ouais, moi aussi, en fait.
4: Ouais, le bioéthanol, le superéthanol, le E85. Alors déjà, quand vous arrivez à des stations-service qui ont le E85, c'est le pistolet bleu.
0: D'accord. Voilà.
4: Et quand vous arrivez, quand il y a un totem avec tous les prix, vous savez qu'ils sont en rouge, le seul en vert, c'est le E85, parce qu'il a moins d'un euro. Et donc, pour donner un petit peu un côté agréable, on l'a mis en vert. Voilà, c'est déjà une première indication. Alors, toutes ne l'ont pas, quasiment toutes les stations Total en ont. Et vous avez sur les 11 000 stations de service en France qui en ont, il y en a presque la moitié, on va dire maintenant, 45%. Il faut savoir que quand vous avez une voiture qui roule au superéthanol, vous pouvez quand même mettre du E95 dedans. Hein. C'est tout à fait compatible. Okay. Ça, c'est une première chose. Vous n'êtes jamais en panne.
0: Bon. D'accord.
3: Juste, c'est quoi alors? C'est fait avec quoi rapidement qu'on comprenne qu'est-ce qu'on met dans la voiture?
4: Alors, c'est fait le superéthanol en France. Il est fait avec, par nos agriculteurs, qui sont très contents d'avoir un revenu supplémentaire et complémentaire, en tout cas, avec de la betterave. Alors, on fait de la canne à sucre et on fait du superéthanol. Et avec d'autres céréales, on n'est pas en concurrence avec la nourriture, avec notre nourriture, il faut bien le dire. C'est fait avec les résidus et c'est en complément de notre alimentation, donc il n'y a pas de souci là-dessus. Mais voilà, c'est betterave et céréales.
0: Yves, ça paraît idéal, alors.
4: Mais c'est idéal.
0: Donc il faut consommer tout ça, ça.
4: Alors voilà, c'est un peu le défaut de ces... Il y a 40 millions de voitures qui roulent au superéthanol, ça va être compliqué, parce que c'est pas le seul biocarburant qu'on doit faire avec les betteraves. Là, il faudrait peut-être commencer à se poser des questions, de savoir si faut choisir entre l'alimentation ou le carburant. On en est très très loin.
3: Pour l'instant, il y a
4: tous les biocarburants qu'on peut faire avec plein de résidus. Donc, commençons par ça. Vous avez à peu près aujourd'hui 6% du carburant distribué en France qui est du superéthanol. Et moi, j'en ai encore eu un hier soir. Pas mal de SMS de copains qui me remercient chaque jour de les avoir convertis au superéthanol. Avec le prix du carburant, c'est vrai que c'est quand même un gros problème. Donc voilà, on peut pas tous rouler au superéthanol, en tout cas pas tout de suite, mais imaginons que le gouvernement français ou européen décide que les biocarburants sont l'avenir, et c'est l'avenir, parce que bien évidemment il faut sortir du pétrole.
0: Bien sûr.
4: En 15-20 ans, on aura suffisamment de carburant, biocarburant, carburant de synthèse pour tout le monde.
3: Il y a peut-être d'ailleurs des gens qui roulent au bioéthanol et qui veulent partager leur expérience.
0: 0810, 055, 056.
3: Je ne le connais pas par cœur. Yves Carra, le bioéthanol, donc c'est plus écologique. Est-ce que c'est vraiment rentable qu'on achète un véhicule neuf ou qu'on transforme notre véhicule actuel au bioéthanol, puisque c'est possible, il existe des kits de conversion?
4: Oui, des boîtiers de conversion. Alors, actuellement, et malheureusement, il y a une seule marque et une seule voiture qui, d'origine, lorsque vous l'achetez neuve, peut rouler au superéthanol et équipée pour ça. C'est Ford Kuga, c'est la voiture que j'ai d'ailleurs, pour tout vous dire. Avant, ils avaient un autre modèle, puis ils ont arrêté parce que le problème, c'est que dans les autres pays, c'est pas tellement développé.
0: D'accord.
4: C'est surtout une spécificité française, de la volonté d'ailleurs du PDG de l'époque de Ford de développer ça, et ça a bien marché. Ils en vendent comme des petits pains. Donc voilà, on peut avoir une voiture d'origine, sinon effectivement, on peut aller dans un garage agréé et faire poser un boîtier. Alors le boîtier, vous savez, il contrôle seulement le débit de carburant qui rentre dans vos pistons. Parce que le superéthanol a un pouvoir explosif un peu moins fort que le pétrole.
0: Donc,
4: Yves Cara, un petit peu plus, mais comme on dépense beaucoup moins, ça se compense.
5: Sur le petit boîtier, justement, Yves Cara, j'ai vu passer sur Internet pas mal de pubs pour des boîtiers pour convertir sa voiture au superéthanol. Promesse séduisante, compatible avec toutes les voitures, installation en quelques minutes, faites-le vous-même. Il y a pas mal d'arnaques, non?
4: Alors, faites-le vous-même, jamais. Et quand vous allez dans un garage agréé, vous savez, il y a une société que je vais citer parce que c'est, ils sont quasiment, pas en monopole, mais en tout cas, c'est qui prend les meilleurs, c'est Flexfuel Energy Development, que je connais très très bien.
3: Flexfuel
4: Energy Development.
0: Je vois que vous avez le même accent que moi, Yves Cara, ça me rassure.
4: Ouais. Flexfuel, non mais c'est français, je vais pas prendre un accent anglais ou breton, quand même. Et donc, ils font ça. Donc, ils ont tout un réseau de garages. Donc, quand vous allez dans un garage sérieux, agréé, d'abord, ils doivent vérifier que votre voiture est en état de pouvoir recevoir ce boîtier. Il y a là 600 000 km, elle est au bout de sa vie, c'est peut-être pas la peine. Donc, il vous fera un diagnostic et il vous le posera. Ça coûte, suivant la voiture, entre 800 euros et 1200 euros. Il y a quelques aides de région et parfois de ville pour les faire poser.
0: D'accord. Merci beaucoup, cher Yves Cara, pour vos lumières. Vous êtes toujours aussi passionnant. Si vous avez envie de réagir aussi à ce sujet, si vous avez des bons plans aussi à nous donner, continuez d'appeler 0810 055 056. Mais pour l'heure, c'est Boulevard Désert. C'est pas si facile sur votre radio ici.

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1: C'est pas si facile, boulevard désert sur votre radio ici, donc on vous doit bien ça.
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1: On vous doit bien ça. Midi 25, nous sommes en direct et ensemble jusqu'à 13h. Merci d'être de plus en plus nombreux à nous rejoindre sur ce nouveau rendez-vous sur votre radio ici. Énormément de réactions. Nous sommes en train de parler évidemment de l'augmentation du carburant et on sait à quel point ça vous préoccupe. On vous donne des bons plans, des solutions. Et nous avons d'ailleurs Nordine qui nous est quelque chose en antenne que je vais me permettre de vous demander de redire.
3: Ah ouais, mais carrément, en fait, c'est que j'ai entendu toutes les explications de Aude et je me demande pourquoi nous, ça part dans les tours aussi haut, alors que dans d'autres pays, bah, oui, ça peut être très bas les tarifs.
1: On a des messages à ce sujet.
4: On a des messages, justement, il y a un auditeur ou une auditrice, je ne sais pas parce que je n'ai pas son prénom, mais qui nous a mis une capture d'écran du prix du litre diesel, essence, etc. en Espagne, et oui, en Catalogne. Oui. Je vous le dis, ça oui, vous fait un petit peu mal. 1,70€ pour le diesel, 1,70€ pour le super samplon 95.
5: Bon, c'est une question de taxes. Les taxes en Espagne.
4: C'est une question de taxes, évidemment. La France applique beaucoup plus de taxes historiquement sur le carburant que l'Espagne.
1: Continuez à réagir au 0810 055 056, comme l'a fait d'ailleurs Angélique, qui nous appelle du Maine-et-Loire. Bonjour Angélique.
6: Bonjour Enora, bonjour à toute l'équipe.
1: Et coucou à ici Loire-Océan, on leur fait un bisou, on les aime beaucoup. Comment ça va Angélique?
6: Eh bien ça va très bien, merci beaucoup.
1: Alors je vois que votre mari est gérant d'une école de conduite, alors qui mieux que vous pour nous parler de ce sujet?
6: Oui, c'est vrai que ça devient un petit peu problématique, ça devient même complètement démesuré. Ouais. Et encore, nous, ça va parce que mon mari est donc tout seul, donc on n'a qu'un seul véhicule. Ouais. Et je parle un véhicule auto parce qu'il y a les motos aussi. Mais c'est vrai que quand on est à deux, voire trois pleins par semaine, à quasiment 100€ le plein, 90€, bah c'est vrai que ça commence à faire un petit peu mal, quoi. Donc on se demande des fois pourquoi on travaille. C'est vrai que c'est complètement, on n'a pas d'enseignants, on n'a pas de, mais pour autant on n'a pas d'aide non plus, hein, parce que bah forcément après c'est toujours un peu compliqué. Il y en avait eu des aides qui avaient été mises en place, je crois, il y a pas très très longtemps, mais les écoles de conduite ne faisaient pas partie du dispositif.
1: Ce qui paraît quand même un peu absurde. Pardonnez-moi, c'est un peu absurde, je trouve.
6: Alors absurde, oui et non. Après nous on y aurait peut-être pas forcément souscrit parce que là c'est pareil, ça reste des aides, mais des fois c'est des aides qu'il faut rembourser. Donc est-ce que c'est vraiment des aides? Je ne pense pas. Si c'est comme le PGE au moment du Covid, il faudra rembourser à un moment donné. Donc je ne sais pas si c'est une bonne solution. Mais ce dispositif, on n'était pas concerné et en attendant, on paye 2 à 3 pleins par semaine à 90, voire 92€. Ça fait un petit peu mal. Et encore, nous, le véhicule que l'on a, c'est du samplon.
1: Oui, mais justement, alors Valère Correa va vous répondre.
5: Est-ce qu'on a le droit, en tant qu'auto-école, d'utiliser un autre carburant? Là, on vient de voir avec Yves Carra la conversion au E85, qui est bien moins cher, ou alors peut-être passer à l'électrique quand c'est le moment de renouveler la voiture. C'est possible, peut-être?
1: Alors, Angélique, c'est possible, ça?
6: Alors oui, c'est possible. Après, pour tout ce qui est électrique, c'est pas forcément hyper pratique parce qu'en en termes d'autonomie, il faudrait rebrancher le véhicule très fréquemment. Il faut une installation à proximité de l'auto-école. Donc c'est vrai que pour les branchements électriques, il se fait des véhicules électriques. En général, c'est quasiment que des boîtes automatiques. Donc nous, on n'a pas de véhicule électrique. Maintenant, est-ce que c'est vraiment la solution? Je ne pense pas parce qu'à un moment donné, ça va être compliqué aussi. Donc nous, c'est pas forcément une solution très avantageuse pour notre établissement, en tout cas.
1: Merci, chère Angélique, d'avoir réagi au 0810 055 056. En fait, comme notre chère Angélique, appelez-nous, réagissez, on est là pour vous. On va très rapidement accueillir le gagnant ou la gagnante du jeu. C'est un gagnant. 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C'est Vincent. Bonjour, Vincent.
7: Bonjour, bonjour à toute l'équipe.
1: Vous appelez de Toulouse, coucou, ici Occitanie, on vous embrasse très fort. Vous êtes retraité, vous êtes très occupé, vous êtes très actif dans la vie, je crois, Vincent.
7: Oui, tout à fait. C'est à cette occasion que j'ai eu l'occasion d'être victime ou de résister à la dernière minute à des arnaques.
4: Ce ne sont
7: pas celles qu'on entend généralement.
1: Bon, va falloir nous rappeler ou rester avec nous pour qu'on en discute. Mais en attendant, c'est 200€ pour vous.
7: Tant mieux. Merci beaucoup.
1: J'espère que ça comblera un tout petit peu ce que vous avez perdu. Ah ben,
7: ça comblera exactement la somme que j'ai perdue.
1: Oh, bah alors, bah vous voyez, on est là pour vous, on vous rend service, et votre nouveau rendez-vous quotidien sur votre radio ici.

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1: Midi 32 sur votre radio ici, bienvenue dans votre nouveau rendez-vous. Ici on parle bon plan, vie quotidienne, arnaque à éviter, on parle santé, animaux. Nous sommes là pour vous rendre service parce qu'on vous doit bien ça. C'est le titre de ce nouveau rendez-vous quotidien. Nous sommes ensemble jusqu'à 13h. Moi je m'appelle Enora Malagré et je suis avec Aude Razo, Valère Coréard, Pierre Fabin qui parlera adoption des animaux pas trop jeunes s'il vous plaît, nous dira-t-il. Et puis Nordine Atab, notre coach sportif qui nous parlera sport sans pression. Ouh, ma passion. Vous êtes très très nombreuses et nombreux à réagir au 0810 055 056. Depuis le début de l'émission, nous parlons augmentation, bien sûr, du carburant. On sait à quel point ça vous préoccupe et nous avons des solutions. Mais pour l'heure, on va répondre au message vocal laissé par une auditrice toute particulière qui nous a appelé au 0810 055 056.
2: Docteur Pierre, moi j'aimerais bien faire vétérinaire. Est-ce que tu peux m'apprendre ?
1: Super. Oh, mon Dieu. Non, mais c'est, voilà, j'arrive pas en fait. A-t-elle des parents ? Je voudrais l'adopter.
3: Pas trop jeune, on va le dire tout à l'heure.
1: C'est pas possible, cette voix, cette mignonnerie. Bah, si les enfants en plus appellent l'émission, bah alors moi.
3: Ça donne du sens.
1: J'arrête le métier de bonheur, Pierre Fabin.
3: Merci beaucoup, Isia. Je mets tous les chroniqueurs de la bande au défi d'avoir un message aussi mignon cette année. Et 7 ans, moi, c'est l'âge où j'ai voulu commencer à être vétérinaire. Aussi, bah, c'est l'âge où ça commence en général. D'accord. Alors, il y a besoin de quelques conseils quand même pour aborder ce métier parce que c'est pas facile. Alors, déjà, le premier, c'est il faut se transformer en détective. C'est beau d'aimer les chiots, les chatons, de les caresser, mais ça ne suffit pas. Les animaux ne parlent pas. Ils vont pas nous dire, Pierre, j'ai mal au ventre. Donc, c'est à nous de mener l'enquête. Il faut regarder leurs yeux, leurs poils, écouter leur cœur. Il faut vraiment se transformer en détective pour deviner ce qui ne va pas. Ensuite, l'entraînement. C'est un entraînement de super-héros. Je dis toujours, il faut être bon à l'école. Désolé, il va falloir travailler.
1: Ah, vraiment, ça ne souffre pas l'escroquerie, ce métier, apparemment.
3: J'ai un diplôme. Désolé. Malheureusement, il faut avoir un diplôme pour faire ce métier. C'est 6 ans d'études après le bac en France ou même souvent à l'étranger maintenant. Okay. On apprend les sciences, la biologie, les maths. C'est long. Et puis après tout ça, une fois qu'on est à l'école, il faut tenir le rythme des soirées étudiantes. C'est pas facile.
1: C'est pas
3: un entraînement de super-pouvoirs. Il nous faut des super-pouvoirs pour pouvoir guérir.
1: Ça fait la brinque chez les vétos ?
3: Pas du tout, pas du tout. Je n'ai jamais bu un verre d'alcool, vous le savez tous.
1: Alors déjà, l'abus d'alcool est dangereux pour la santé, mais au-delà de l'alcool, ça guinche,
3: ça fait des soirées
1: énormément. Ça fait des rencontres un peu cocasses et coquines. Pardon,
3: oui, mais
1: excusez-moi.
3: On fait des soirées, la veille du week-end. Voilà, on fait des soirées, mais il faut assurer le lendemain matin. On est au bloc opératoire le lendemain, donc même si on sort très tard la nuit, il faut travailler le lendemain. Et ensuite, il faut être courageux pour être vétérinaire. C'est un métier magique, on sauve des animaux tous les jours, mais parfois, c'est pas facile. Les animaux sont pas toujours contents d'être là, leurs propriétaires non plus. Parfois, ils ont mal, ils sont malades et malheureusement, on ne peut pas tous les sauver. Donc, il faut avoir le cœur bien accroché
1: pour ce métier. Oui, parce que même la première fois, pardon, vous êtes confronté au décès d'un animal.
3: C'est terrible, on pleure
1: tous. C'est tellement déchirant. Vous n'êtes pas...
3: Et 10 ans après le début de mon métier, je pleure encore parfois pour des fins de vie.
1: Ouais,
3: bien sûr,
1: c'est ça, voilà.
3: Systématiquement. Et le dernier conseil, il faut aimer les animaux, mais il faut aimer les hommes. On ne soigne pas que les animaux. Les animaux ne viennent jamais seuls au cabinet et la détresse des propriétaires d'animaux, ça fait partie de notre métier, c'est même la partie la plus prenante dans notre métier, c'est de réussir à communiquer, d'expliquer aux gens ce qu'ont les animaux et de comment on va le prendre en charge et de ce qu'on peut faire. Du coup, vraiment, c'est pas un métier facile, mais ça reste quand même le plus beau métier du monde pour moi.
1: Oh là là, cœur sur vous, Pierre Fabin. Ouais. Je voyais Nordine qui vous regardait avec beaucoup de tendresse.
4: On a envie de le prendre dans ses bras, en fait.
1: Oui, c'est vrai. Et puis, on a un peu envie d'être veto aussi, mais bon.
3: C'est trop tard.
1: Oui, voilà.
3: Non, c'est encore possible. Déjà. C'est possible à tous les âges. Il y a des gens qui rentrent en école de vétérinaire à 40 ans. Et je connais des
4: trop tard.
1: Alors, écoutez, ça sera ma dernière avec vous aujourd'hui, chers auditeurs.
4: Pierre, je vous mets un petit défi. Faites une prochaine chronique avec cette jeune fille à la radio avec vous, Isia.
1: Avec plaisir. Ça serait génial. Si vous nous entendez, jeune fille, vous êtes la bienvenue dans les locaux de votre radio ici. Merci infiniment,
3: avec
1: Pierre
3: plaisir.
1: Fabin. On va continuer de parler avec vous, continuer à réagir à cette émission 0810 055 056. Nordine Atab va nous dire comment faire du sport sans pression. Je suis toute oui, mais pour l'heure, c'est Marc Lavoine. J'adore ce titre, le parking des anges sur votre radio ici dans On vous doit bien ça. On est ensemble jusqu'à 13h.

0: Le parking des anges. Marc Lavoine sur votre radio ici dans On vous doit bien ça. 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
0: Et avant de continuer de parler animaux, adoption des animaux, en particulier avec notre vétérinaire Pierre Fabin, et sport avec notre coach sportif Nordine Attab, nous allons vous prendre en ligne parce qu'il y a énormément de réactions évidemment sur ce sujet qu'est la hausse du carburant. Nous allons tout de suite prendre Christophe qui nous a appelé au 0810 055 056. Faites comme lui. Il nous appelle du Vaucluse, pardonnez-moi, j'embrasse très fort.
2: Ah, c'est
0: ici Vaucluse. Et c'est effectivement chez notre cher Valère Coréard. Bonjour et bienvenue cher Christophe.
3: Oui, bonjour Nora, bonjour l'équipe.
0: Bonjour. Voilà,
3: moi, bonjour. Donc moi je suis artisan frigoriste à Pernes-les-Fontaines.
0: D'accord.
3: Et donc je sillonne un petit peu le département et les départements limitrophes aussi également. Et donc depuis 10 ans, hein, depuis qu'on a élu le dernier président, je vois la misère sociale chez les artisans, chez les commerçants. Et je veux dire, et donc pour moi c'est toutes les branches, parce que dans mon métier, donc je vois des restaurateurs, je vois des bouchers, je vois des boulangers, des pharmacies. Bon, les pharmacies sont peut-être un peu épargnées, mais ouais. Donc c'est dans tous les domaines. Et aujourd'hui, je vais vous donner, la semaine dernière, j'ai interrogé trois clients au hasard comme ça, hein, vraiment au hasard, pour vous parler de salaire, pour vous dire voilà où on en est. Quand un artisan, vous savez qu'en moyenne, moi je fais à peu près une semaine qui est légère, c'est 50-60 heures, d'accord.
0: D'accord.
3: Sinon, ben là en ce moment, je suis plutôt aux alentours de 70, 80, 90 heures, voilà. Mais je me plains pas, hein, j'aime mon métier, je suis un passionné.
0: Non, mais bien sûr, mais enfin tout de même.
3: Non, parce que quand on aime ce qu'on fait, vous savez, là ce matin, je me suis occupé de personnes âgées aussi, vous voyez, parce que bon, j'aime les gens, j'aime mon pays, je veux dire, j'aime apporter quelque chose, je pense qu'on est là sur Terre pour apporter quelque chose, pas pour détruire quelque chose.
0: Bravo Christophe,
3: mais
0: c'est joli d'entendre ça.
3: Moi, ce que je suis passé là, il y a 10 jours ici à Vaucluse pour parler de la facturation électronique.
0: D'accord.
3: Et pour nous, bon, c'est pareil, c'est quelque chose qui est en train de nous détruire parce que on est détruit administrativement par les charges, voilà.
0: Mm-hmm.
3: Et là, on parle du prix du carburant. Mais c'est tout.
0: Mais oui, bien sûr que c'est tout.
3: Demandez à un boulanger la matière première. Alors, juste pour vous dire, le salaire de 3 clients que j'ai pris au hasard, hein, 1 400 €. 1 700 €, 2 000 €.
0: Valère Coréard va discuter avec vous là-dessus.
2: Christophe, ouais, finalement, je voulais vous poser une question suite à votre intervention. C'est, pour vous, c'est qu'est-ce qui se passe? C'est quoi le problème, en fait? Parce que on voit bien que dans cette France, il y a des gens qui bossent du matin au soir, etc. Mais si vous concernant, ce serait quoi le truc à changer pour que ça aille mieux?
3: Alors le problème déjà, c'est qu'on est écrasé par une administration. On nous a dit qu'on nous simplifiait les choses. Là, on nous parle de facturation électronique. Mais pour nous, vous voyez, moi je me suis fâché avec mon comptable. Mais je suis désolé. Je veux dire, on vous met des plateformes. Je vous explique. Si vous voulez travailler pour l'État, donc la plateforme c'est Chorus, d'accord. Moi, je travaille pratiquement pas. J'avais juste un lycée avec lequel j'ai travaillé un petit peu. Le jour où ils m'ont fait passer par cette plateforme, je n'ai pas arrêter d'avoir de faux mails, de choses, voilà, en disant qu'il y avait, voilà. Et donc, on veut nous mettre une facturation électronique, nous faire passer par des plateformes.
2: Oui, donc c'est trop compliqué, quoi. C'est ça qu'on comprend.
0: C'est ça, exactement.
2: Okay.
0: Merci beaucoup, Christophe. J'en profite, parce qu'il y a beaucoup de personnes qui veulent passer à l'antenne, et je le comprends. On va prendre Yvette avec nous, hein, qui nous appelle du Nord, hein. Gros bisous à Ici Nord, et qui est d'accord, évidemment, tout a augmenté. Bonjour, bienvenue, chère Yvette.
4: Bonjour à tout le monde, à toute l'équipe, et je suis toujours branchée Ici Nord. Je suis une personne âgée.
0: Ouais.
4: Et je passe mon temps à écouter le poste. À la minute où je me lève le matin, très tôt, mettons 4h30, 5h, jusqu'au soir 23h30, comme hier soir, j'ai écouté le football avec Lens.
0: D'accord.
5: J'écoute Lens qui a gagné.
0: Voilà, Lens qui a gagné. Alors, tout cas, Yvette, vous trouvez que tout augmente?
4: Mais oui, tout augmente. Pour l'essence, le gasoil, le machin. Souvent dans les familles maintenant, il y a 2 voitures.
0: Oui.
4: Après. Eh bien, on a tout qui arrive et qui va être augmenté. On n'a pas de pommes de terre, on n'a pas de fruits, on n'a pas de légumes, on n'a rien du tout. Il n'y a rien qui est poussé avec le mauvais temps qu'on a eu.
0: Oui.
4: Donc, il faut s'attendre à voir tout triplé. Comme pour rigoler.
0: Absolument. Aude Razo, hein, va vous répondre.
5: Oui, et puis je disais en fait, écoutez-nous aussi pour avoir des solutions. Hein, c'est ça qui est important. Nous, on est là effectivement pour parler de vos problèmes, se pencher sur vos problèmes du quotidien. Mais on a toujours des solutions à vous proposer.
0: On entend vos angoisses. Hein, on remercie Yvette d'avoir témoigné. Faites comme elle et faites comme Christophe. Appelez-nous, hein, 0810 055 056. C'est votre émission, les amis. Je peux pas vous dire mieux parce qu'on vous doit bien ça. Pour le moment, on va écouter The Police. On va monter un petit peu le son parce que c'est quand même bientôt le week-end. On va essayer de se détendre un peu avec So Lonely sur votre radio ici.

0: The Police sur votre radio ici dans On vous doit bien ça.
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0: Que de réactions au 0810 055 056, c'est votre émission. On est là pour vous, on essaye du mieux qu'on peut de vous rendre service parce qu'on vous doit bien ça. Pour l'heure, nous allons aborder l'adoption des animaux avec notre cher Pierre Fabin. Alors là, moi, enfin, je suis border coup de gueule. Donc j'attends. Non, mais parce que c'est vrai, on les adopte de plus en plus jeunes. Et c'est pas notre médecin qui va nous dire l'inverse, notre
3: vétérinaire. J'ai envie de pousser un coup de gueule parce que justement, voilà, ces dernières semaines, je suis confronté systématiquement à des animaux adoptés autour de un mois et demi, beaucoup trop jeunes. L'âge minimum de l'adoption d'un animal, c'est 2 mois. Pour moi, l'idéal, c'est 2 mois et demi, 3 mois. Et là, justement, j'ai retrouvé plein d'animaux dans des situations sanitaires catastrophiques, infestés de puces, de vers. J'ai un animal, un petit chiot qui est décédé il y a 2 jours, justement, d'une maladie qui aurait pu être évitée. Alors, je suis en colère contre les gens qui vendent ces animaux. C'est du trafic illégal, globalement. Mmh. C'est des marchands de misère qui vont faire de la reproduction illégale dans leur garage, souvent, et puis vous refilez cet animal sur un parking de supermarché. Donc, je suis en colère contre eux, mais je suis aussi en colère contre les acheteurs, les propriétaires d'animaux qui vont adopter ces animaux, ouais, sans se renseigner. En fait, vous allez adopter un animal pour les 10-15 ans à venir et vous le prenez sur un coup de tête. C'est des adoptions impulsives. Si vous avez quelqu'un qui vous livre un chiot sur un parking, non, c'est sûr qu'il va y avoir des problèmes. Et c'est vous qui allez en plus payer la note du vétérinaire derrière en disant, je l'ai adopté il y a 2 jours, mais c'est trop cher.
0: Exactement.
3: Et nous, on va pas forcément pouvoir le sauver.
0: Audrazo, vous voulez vous dire un mot?
4: Oui, justement, vous parliez d'adoption, triste record d'abandon à la SPA. Ça a été annoncé il y a quelques heures. Près de 10 000 animaux accueillis dans les refuges de SPA en juillet, août, surtout des chats et des chiens record pour la saison estivale, plus 20% par rapport à 2025, c'est énorme.
3: Effectivement, et pour moi, le fait d'adopter des animaux comme ça de façon compulsive, ça va alimenter ces abandons, parce qu'on ne réfléchit pas vraiment quand on va acheter. On va voir cet animal sur Instagram, sur Le Bon Coin, et il n'y a aucun cadre légal derrière tout ça. On récupère l'animal et derrière on se retrouve avec cet animal et parfois il va terminer adopté. Alors, la bonne solution justement pour adopter, c'est d'adopter dans ces refuges.
0: Oui.
3: Aller à la SPA,
0: y agréer.
3: Voilà, agréé. En fait, vous êtes sûr que l'animal soit stérilisé,
0: voilà.
3: Donc pas de reproduction.
0: Donc il n'a pas un mois l'animal.
3: Voilà, il n'a pas un mois, il sera stérilisé.
0: On l'adopte à partir de quel âge?
3: Deux mois et demi, trois mois. Alors parfois,
0: voilà,
3: à la SPA, c'est différent parce qu'on va les faire stériliser après, parce qu'ils arrivent tellement petits, il faut s'en occuper, donc ils vont vous les donner avant, mais avec le vétérinaire qui va le stériliser derrière. On les adopte, ils sont vaccinés, ils sont déparasités, parce que souvent on nous dit oui c'est bon, je l'ai déparasité, mais ça n'a jamais été fait. Et il y a un certificat d'engagement et vous ne récupérez l'animal que 7 jours plus tard.
0: D'accord.
3: Pour justement avoir le temps de réfléchir.

0: Si on parlera des races à la mode.
1: Avec du trafic de l'Europe de l'Est, voilà. Des camions entiers d'animaux qui arrivent, qui vous les vendent trop jeunes, qui sont dans des fermes à chiens. Parfois, il y a des chiens qui sont dans des fermes, dans des boxes pour animaux et qui se retrouvent dans ces situations sanitaires catastrophiques.
0: À part la SPA, cher Pierre Fabin, une petite association ou deux.
1: Solidarité Peuple Animal, qui est une association qui va regrouper 700 associations, justement, de confiance. Donc, allez sur leur site. Il y a 700 assos qui adhèrent à Solidarité Peuple Animal, qui va regrouper toutes ces petites associations qui peuvent vous mettre avec quelqu'un en relation avec quelqu'un
0: et
1: de confiance.
0: Et une autre association à laquelle vous tenez, je crois, c'est YouCare.
1: YouCare, exactement, qui fait des super sauvetages. Mais il y en a plein. Il y a la Fondation Bardot, il y a YouCare, il y en a énormément. Il y en a énormément des sérieuses. Mais attention, il y a des associations non sérieuses aussi. Donc, on va toujours voir avant. C'est le
0: association
1: plus important.
0: Association agréée. Dans un instant, on terminera la semaine en beauté, sans pression. Du sport sans pression. Qu'est-ce que j'aime entendre ça. C'est Nordine Atab, notre coach sportif, qui nous en parlera dans un instant. À tout de suite sur votre radio, ici.
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0: 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Que le temps passe vite en si bonne compagnie. On est ensemble jusqu'à 13h, donc encore quelques minutes à passer ensemble dans votre nouveau rendez-vous quotidien sur votre radio Ici. On vous doit bien ça, notre cher coach sportif Nordine Atab, le grand, le célèbre, l'éminent, va nous révéler un petit secret. Le sport sans pression, comment qu'on fait, monsieur?
3: Exactement. Alors, juste avant de démarrer, je prends 10 secondes parce que c'est vrai que j'ai fait ma première chronique la semaine dernière et ça a été un peu virulent pour le vélo électrique. Est-ce que c'est du sport? Donc, je lui ai ramené une petite boîte de douceur de chez moi.
4: Mais c'est
3: juste
4: très
3: pour
4: mignon.
3: Le dire cœur.
1: Ben, voilà. Attention, on va se prendre la tête aujourd'hui.
4: Non, mais j'avais il a un truc à me demander derrière.
0: Non, mais un couple se forme.
3: Non,
0: alors, Nordine et Valère Correa, c'est trop mignon.
3: Vous pouvez réentendre la chronique sur ici.fr. Est-ce que le vélo électrique, c'est du sport? J'y répondais avec des arguments beaucoup plus. Bref.
4: Voilà. C'est bien de reconnaître que j'avais raison.
0: Ah, je les adore. Alors Nordine, on vous écoute.
3: Ouais, donc le sport sans pression, je vote pour à 200%. Ce que je veux dire, c'est qu'aujourd'hui, on est dans une société dans laquelle il y a beaucoup d'injonctions, c'est-à-dire que l'obligation des 10 000 pas, ou plutôt des 8 000, il faut être au maximum de sa musculature, il faut courir un marathon, et toutes les autres personnes, c'est pas forcément du sport. Mais je ne suis pas d'accord.
0: Ce que je veux dire, c'est que... Ça fait du bien d'entendre ça. Moi, je culpabilise vachement en regardant les réseaux sociaux, les gens qui font des Aerox, là. Alors... J'ai l'impression que c'est le nom d'un pays nordique. Non, mais c'est vrai, tu gravis pas une montagne, t'as l'impression d'être nul. Non.
3: Exactement. On y vient sur tous ces jeunes à chemise bleue et lunettes, justement, qui pourraient faire penser que le sport, ça n'est que ça. Alors qu'au final, derrière, ce qui est intéressant, c'est que chacun, chacune puisse avancer à son rythme. Et il n'y a surtout pas de pression à se mettre. Alors pourquoi, justement, on freine? Comme vous l'avez dit, les réseaux sociaux. C'est-à-dire que lorsqu'on vient flatter notre ego et qu'on poste une photo, il faut savoir que ça va écraser du monde autour. Et que toutes les personnes qui auraient envie de se remettre au sport, et bien là, vont se dire « Ah oui, mais je ne suis pas capable de courir ». Mais ce que je veux dire, je prends un exemple tout simple. Dans la course à pied, par exemple, il n'y a pas de nécessité que de courir. On peut intégrer, par exemple, de la marche. On peut alterner 4 minutes de marche et 1 minute de course. Et vous pouvez appeler ça de la course à pied. Et c'est une séance qui vous appartient. Vous n'avez pas à vous justifier. Vous habitez dans votre corps. Et votre corps, c'est le seul endroit où vous allez vivre toute la vie. Vous pouvez changer de voiture, vous pouvez changer de maison, mais de corps, jamais. Donc l'idée, c'est de pouvoir faire...
0: Dommage, n'est-ce pas Pierre Fabin? Je plaisante. C'est la fin de la semaine, on peut faire des petites bêtises, de se dire des bêtises.
3: Donc l'idée, c'est de pouvoir faire du sport à votre rythme. Et surtout pas de copier-coller. Parce qu'aujourd'hui, lorsque vous pouvez avoir une pression pour vous inscrire dans une salle de sport, mais il n'y a pas de copier-coller à avoir avec la voisine ou le voisin. Allez à votre rythme, avec les poids et les postures sur lesquelles vous vous sentez à l'aise. Et à partir de là, vous allez voir, vous allez devenir régulière. Et si j'ai une astuce, n'essayez pas de gravir un Everest dès le départ. Au contraire, la technique des petits pas. Je prends un exemple tout simple. Si vous faites 30 secondes chaque jour de gainage, vous dites, tiens, voilà. Votre cerveau, il va dire OK. Parce que lui, il n'aime pas les changements trop importants. Donc, il dit OK. 30 secondes chaque jour. Et vous allez me dire, en ordine, c'est pas grand-chose. Sauf que lorsqu'on le fait chaque jour, à l'année, ça fait 3 heures. 3 heures de gainage pour ma sangle abdominale.
0: Mine de rien.
3: Et surtout, derrière, c'est que votre cerveau va s'habituer à ce petit mouvement que vous allez intégrer à ce sport. Et progressivement, vous allez voir que 45 secondes ou 1 minute, ça va être plausible. Même chose sur un étage. On entend beaucoup de messages où vous dites « Ah tiens, je prends un étage, oui, mais c'est pas grand-chose. » Mais lorsqu'on le fait une fois chaque jour, au final, c'est comme si vous alliez gravir un quart du Mont Blanc. 3 tours Eiffel et demi.
5: C'est bien de convertir comme
3: mais
5: ça.
3: En fait, c'est important. Ça non, mais c'est qu'aujourd'hui, bien. C'est que tout est écrasant. Et dans le sport, c'est pas grave si vous courez vos 10 km en 2 heures. Vous n'avez pas de justification à donner
5: alors,
3: à quelqu'un.
5: Excusez-moi, déjà 10 km.
3: Mais même 1 km, ce que je veux dire, c'est que l'essentiel, c'est que vous puissiez être régulière. D'accord. Il y a beaucoup de personnes que je vois un peu trop.

0: se le raconter sur les réseaux sociaux. Et moi, ça me dérange parce que ils viennent faire du sport une fois par semaine, mais le reste du temps, ils sont sédentaires. Mmh. Alors qu'à l'inverse, si vous, vous faites votre séquence de sport sur 15 ou 20 minutes chaque jour, c'est ça l'essentiel. C'est comme se brosser les dents. Ça ne nous viendrait pas l'idée de se brosser les dents cette fois le dimanche.
1: Oui,
0: c'est
1: oui,
0: un peu chaque
1: sûr,
0: jour. Et bien, le sport à votre rythme, c'est là où vous allez pouvoir durer dans le temps.
2: Et moi, on parlait des réseaux sociaux. Moi, ce qui m'agace, c'est que des fois, souvent, c'est des femmes qui vont se filmer en disant bah voilà, j'ai fait ma petite course à pied. Elles font un temps qui n'est pas ouf. Elles font un temps, voilà. Et en dessous, les commentaires sont terribles. Mais c'est vraiment très féroce en disant mais pourquoi tu cours si c'est pour courir aussi mal? Je trouve qu'elles se défendent bien aujourd'hui. Franchement, sur les réseaux sociaux, je trouve que les femmes, notamment, se défendent très bien en disant mais enfin, je cours à la vitesse que je veux.
0: Vous n'avez surtout pas de justification à donner
3: voilà,
0: à qui que ce soit.
3: Déjà,
0: quand je vous dis la course à pied, à l'intérieur, vous pouvez intégrer de la marche. Et c'est très bien. C'est chaque pas qui compte. Si vous faites 5 minutes de course, c'est très bien. Si vous faites 5 squats, c'est très bien. Si vous faites un petit peu de renforcement, c'est très bien. Mais par contre, à l'inverse, n'essayez pas de tout transformer d'un coup. Vous pouvez, par exemple, débuter chez vous. Des mouvements tout simples. Par exemple, dès le départ, on va faire 24 heures de on vous doit bien ça. Je vais démarrer le matin lorsqu'on est dans son lit. D'accord ?
3: Ouais.
0: Le matin, on laisse jamais. Alors que comparé aux animaux qui prennent le temps de se réveiller, on est le seul animal qui permet justement derrière de pouvoir démarrer directement. Vous êtes allongé sur le dos, les jambes fléchies, pieds à plat. Vous êtes sur votre lit.
3: Ouais.
0: Valère ?
4: Je suis bien, je suis avec ma chemise
0: d'accord.
4: bleue. Mais
0: donc là, tranquillement, vous allez relever le bassin 20 fois. Et grâce à ça, vous allez délier le dos.
3: Ok, merci Nordine Atab. Voilà. Il a plein de conseils encore à vous prodiguer. Ça sera comme ça tous les vendredis dans On vous doit bien ça. Merci Nordine Atab. Continuez à réagir au 0810 055 056. On va recevoir Rachel. Rachel, elle appelle de la Meuse. Gros bisous ici, Lorraine. Elle a 3 enfants, elle est enseignante. Quel beau métier. Et elle s'est inscrite sur le site ici.fr. Bonjour Rachel.
5: Bonjour Amora, bonjour l'équipe.
3: Comment ça va chère Rachel?
5: Je vais bien.
3: Eh ben on est ravis. Et puis en plus ça tombe bien, allez aller encore mieux parce que c'est gagné.
4: Bravo.
5: Ah c'est génial.
3: Bah oui.
5: Merci beaucoup.
3: C'est tout simple. Vous inscrivez comme Rachel sur le site ici.fr. Il y a une page dédiée et vous repartez avec 200 euros de pouvoir d'achat. Merci chers amis. Ça passe à une vitesse folle.
0: Oui.
3: C'était la deuxième semaine de On vous doit bien ça, votre nouveau rendez-vous quotidien. Merci à ma Céline à la réalisation, Emma à la technique, Alex au standard et Gwenaëlle à la préparation et surtout à vous, Pierre, Aude, Nordine et Valère.
0: Merci.
3: Mon chouchou, et ouais, aujourd'hui c'est lui.
0: Valère
3: ouais.
2: Et c'était pas Nordine tout à l'heure.
3: Et on se retrouve lundi.

0: In the Air Tonight avec Phil Collins sur ICI. C'est vendredi. Bonjour tout le monde. Ça fait du bien de vous retrouver et de vous réveiller.
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2: Louis Raspail.
0: Bonjour Valentin.
3: Bonjour Louis, bonjour à tous.
0: Nous sommes le vendredi 18 septembre et aujourd'hui, eh bien, on a envie de terminer la semaine avec une belle histoire d'amour.
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0: Puisque le 18 septembre est une journée consacrée, figurez-vous, au premier amour. Alors avec Valentin, ce matin, on recherche un auditeur qui...
3: On recherche un auditeur qui partage une belle histoire avec son premier amour.
0: Vous vous êtes rencontrés à l'école, dans un bal, au travail, vous êtes toujours ensemble, eh bien appelez-nous, venez nous le raconter au 0810 055 056.
3: On reviendra aussi, bien sûr, sur cet objectif, 54 milliards d'euros d'économie l'année prochaine et les coupes envisagées par le gouvernement pour y arriver.
0: Et pour vous accompagner jusqu'à 6h à Saveria au standard, et Laurie à la technique, Clément à la rédaction en chef. Ici, dès 5h, ça commence maintenant.
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0: Vendredi 18 septembre, excellent réveil, il est 5h.
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0: 5h, l'actualité à vos côtés, Valentin. À la une, le gouvernement assume des choix difficiles pour boucler son budget.
3: C'est l'expression employée par le Premier ministre dans une interview au Figaro. Sébastien Lecornu dévoile ses objectifs, 54 milliards d'euros d'économies et plusieurs pistes sur la table. Louise Buyens, on s'y attendait, mais il va falloir sérieusement se serrer la ceinture.
5: Et pas qu'un peu, on passe de 30 milliards d'euros d'économies, chiffre qui circulait ces derniers jours, à 54 milliards, un effort considérable qui s'explique en partie par le remboursement de la dette qui pèse de plus en plus dans le budget de l'État. Le déficit prévu par le gouvernement pour l'an prochain est de 4,8% du PIB. Si on ne fait rien, dit Sébastien Lecornu, ce sera 6,5%. Le chef du gouvernement l'affirme, il n'y aura pas de hausse d'impôts. En revanche, quelques minima sociaux sont visés, notamment les aides au logement, les APL. Le point d'indice pour les fonctionnaires restera gelé, y compris pour la fonction publique territoriale. Les retraités maintenant et l'épineux dossier de leurs contributions. Le Premier ministre promet de ne pas toucher aux petites pensions, mais il envisage deux options, geler les retraites les plus élevées ou baisser le plafond de l'abattement de 10% sur les pensions. La question n'est pas tranchée, Sébastien Lecornu renvoie au débat parlementaire.
3: Sébastien Lecornu qui s'engage à ne pas utiliser l'article 49.3 et les ordonnances pour faire passer le texte sans vote, mais à condition qu'il n'y ait pas d'obstruction parlementaire, dit le Premier ministre. La gauche, elle, dénonce un budget d'austérité avec la menace de la censure déjà brandie par certains insoumis au Rassemblement National. Marine Le Pen, elle, attend de voir la copie pour se prononcer. Les candidats à la présidentielle et les chefs des partis représentés au Parlement attendus ce matin à 10h30 à l'Élysée par Emmanuel Macron. Le chef de l'État dit vouloir faire un point sur la dégradation rapide de la situation internationale. Il dit vouloir faire un point sur la dégradation rapide de la situation internationale et sur ses conséquences en France pour la sécurité et l'énergie.
0: Les prix des carburants au cœur de la grogne des pêcheurs.
3: Après 4 jours de blocage, ils ont obtenu un geste du gouvernement. Leurs aides carburants vont suivre l'évolution des cours et pourront donc, en théorie, dépasser les 35 centimes aujourd'hui en vigueur. À Fos-sur-Mer, comme à Sète, les ports ont donc rouvert, mais les pêcheurs comme Vincent Souto restent prudents et maintiennent la pression.
6: On ne peut pas dire que nous avons tout eu. Il y a des négociations qui sont encore en cours sur plusieurs points. Voilà. Il y a plusieurs points qui ont été à peu près finalisés, on va dire. Voilà. La monnaie d'échange, c'est on lève le barrage, on laisse passer les ferries dès maintenant. On finit à 7 lundi avec les dernières annonces. Par contre, attention, si lundi nous n'avons pas de réponse à nos questions, le mouvement reprendra.
3: Transition. Car l'autre sujet pour les pêcheurs, c'est le délai pour toucher ces aides remboursées sur facture.
0: Un policier mis en examen pour des soupçons de projet terroriste.
3: On l'apprend cette nuit, le fonctionnaire de 35 ans a été interpellé fin août et poursuivi pour préparation d'actes terroristes, détention et fabrication de matériel de guerre sans autorisation, précision dont Radio France a eu confirmation auprès d'une source proche du dossier. Ce policier des Yvelines est depuis placé en détention provisoire. Un triple drame hier dans les Alpes. 2 alpinistes d'une vingtaine d'années sont morts dans le massif des Écrins dans les Hautes-Alpes. D'après les informations d'ICI, Isère et ICI, Pays de Savoie, Haute-Savoie, ces deux montagnards aguerris se trouvaient sur une voie d'escalade de grande ampleur lorsqu'ils ont chuté pour une raison encore inconnue dans le massif du Mont-Blanc. La autre chute mortelle, une randonneuse de 53 ans est tombée depuis un sentier dans le secteur de Montanvert, près de Chamonix.
0: Une nouvelle offre pour visiter des châteaux et des musées à moindre frais.
3: La Fondation du patrimoine lance aujourd'hui son Pass Patrimoine, un billet valable un an pour visiter 500 sites et monuments partout en France à un tarif unique, Anne Chépeau.
7: 78 euros pour une personne seule, de 138 à 174 euros pour une famille. C'est le coût annuel pour visiter autant de sites que l'on souhaite parmi les 500 partenaires du Pass Patrimoine. Guillaume Poitrinal, président de la Fondation du Patrimoine.
8: On pourrait accueillir davantage de visiteurs. Il manque du coup des recettes pour les propriétaires. Public, privé, il y a une espèce de barrière à l'entrée. Dès que vous êtes une famille, ça coûte beaucoup d'argent.
7: Souscription et choix des visites se font en ligne entre sites emblématiques comme Versailles ou Chambord et d'autres plus confidentiels. Michel Rasquin est le propriétaire de la maison atelier d'Aubigny à Auvers-sur-Oise.
9: On est tout petit, on a à peu près 3000 visiteurs par an et d'avoir accès à ce Pass Patrimoine va nous donner une visibilité, que ce soit au niveau des sites, au niveau de la communication, des choses qu'on ne peut pas se permettre d'investir.
7: La visibilité, c'est aussi ce qui a décidé le directeur du château de Valençay dans l'Indre. Et sur chaque entrée avec le Pass Patrimoine, 80% est reversé au château. Alexis Rousseau-Jouennet.
10: On est sur un tarif, nous, d'entrée à 14,50 €. On va toucher, grosso modo, 11,50 €, 12 € par billet vendu, ce qui correspond en fait à notre tarif réduit. Sur une telle opération, avec cette visibilité nationale, c'est que du plus pour Valençay.
7: Une centaine de sites supplémentaires rejoindront prochainement le Pass Patrimoine.
3: Et pour profiter de 17 000 sites et monuments gratuitement, je vous rappelle que ce sont ce week-end les journées européennes du patrimoine et c'est bien l'occasion d'en profiter. La météo pour ce vendredi, Louis, et c'est marqué, c'est le retour des nuages.
0: Oui, quelques nuages hein, aujourd'hui, ce matin, du nord au sud du pays, avec de la brume pour celles et ceux qui prennent la route. De bonne heure, soyez vigilants. Puis l'on retrouvera tout de même hein, quelques éclaircies et du soleil assez rapidement au cours de la journée, avec une alternance entre nuages et éclaircies. Pour les températures, au petit matin, on est sur une moyenne de 13 degrés tout de suite. Puis les températures, elles, vont naturellement monter. En milieu de matinée, à Lille et Rennes, 14 degrés.

0: degrés, Tours 15 degrés, Bordeaux 17, Grenoble et Valence ce matin 17 degrés également. À Avignon, une vingtaine de degrés attendus ce matin, cet après-midi. Pas de perturbations annoncées par Météo France avec un ciel plus dégagé dans le quart sud-est pour les maximales ce vendredi. 21 dans le nord à Reims, dans le sud 26 degrés attendus à Nice, 28 pour Montpellier.
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0: Bonne fête à toutes les Nadèges qui se réveillent avec nous ce vendredi. Aujourd'hui, c'est peut-être votre journée, puisque c'est ce vendredi le super loto du patrimoine. Il y a 13 millions d'euros à gagner. Une opération, elle, qui existe depuis 2018, qui a contribué d'ailleurs à la restauration du patrimoine français. Et cette année, à nouveau, 100 sites sont concernés, quasiment un par département. Vous avez bien entendu la liste des monuments que vous pouvez consulter dès maintenant sur notre site ici.fr. 5h07, tiens, puisqu'on parle de patrimoine, voici cette fois-ci un monument de la musique. Avec une chanson qui nous replonge dans l'album 3 de l'un des groupes préférés des Français. C'est Indochine, sorti en 85. Voici Troisième Sexe sur Ici. Bon réveil avec nous.

0: ici dès 5h avec vos chansons préférées pour commencer la journée. C'était Indochine, 3e sexe, soyez les bienvenus.
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0: Ce week-end, ce sont les Journées européennes du patrimoine. Deux jours pour pousser les portes des lieux parfois méconnus, insolites ou exceptionnellement ouverts au public, avec plus de 17 000 lieux à découvrir cette année. Et il y en a un qui a attiré l'attention de Stéphane Bern ce vendredi dans le Loiret, le pont-canal de Briard.
3: Un ouvrage étonnant qui permet de faire passer l'eau et les bateaux au-dessus de la Loire.
0: Alors comment ont-ils réussi cette prouesse? Réponse avec Stéphane Bern à 5h25 sur ICI.
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0: 5h12, vous avez rendez-vous tout de suite avec Catherine Quicandon pour Ici, ça entreprend. Et ce matin, Catherine, eh bien, vous nous proposez une idée qui tombe à pic. Si vous nous écoutez encore sous la couette, tendez l'oreille puisque cette initiative pourrait bien vous simplifier la vie.
4: À Reims, faire son lit ne ressemble plus à ça.
5: J'ai failli crever une fois en essayant de changer mon lit, c'est pas une blague. J'étais en train de me débattre là dans ma housse avec ma couverture et sans faire exprès avec mon pied, j'ai tapé dans l'énorme miroir en métal de ma chambre, un truc super lourd.
4: Et pour cela, nous pouvons remercier Sophie Barbier qui a créé Housebed, un système breveté qui permet de changer sa housse de couette plus facilement et sans effort.
6: C'est une housse qui est zippée avec des fermetures éclair invisibles qui permet d'être ouverte en portefeuille et à l'intérieur, il y a un système de maintien de la couette pour qu'elle reste justement bien dans les coins. En hiver, ça permet de rester bien au chaud et de ne pas avoir la couette qui part en bas de la housse.
4: Et ça, nous sommes tous d'accord, c'est très agaçant. Le système dont parle Sophie, ce sont des petites pinces qui permettent de changer la housse à plat sur le lit avec une ergonomie qui vous garantit zéro effort et zéro douleur. Pour développer son activité, Sophie a plusieurs partenaires.
6: Dans les Vosges, dans les Ardennes. Mais là, ça se restructure un petit peu. Donc, ça va. Voilà, les choses vont évoluer pour permettre aussi de pouvoir produire plus sereinement sur de plus grandes quantités. Il y a déjà une partie de la production qui est délocalisée. Et on va du coup devoir tout délocaliser sur la Tunisie.
4: L'idée est partie de la problématique du handicap et des troubles musculo-squelettiques, notamment dans l'hôtellerie. Mais en fait, Housebed facilite la vie de tout le monde. J'ai bien dit de tout le monde, donc vous n'avez plus d'excuses. Mais comment Sophie, qui a travaillé dans la pharmacie, l'immobilier et l'événementiel, en est arrivée à entreprendre?
6: J'ai fait une petite cascade involontaire à cheval et j'ai eu du coup le bras immobilisé pendant plusieurs semaines. Et puis on se rend compte de choses qu'on percevait pas du tout auparavant. Et c'est vrai que la housse de couette était déjà compliquée, mais avec un bras en moins...
4: Eh ben c'est encore plus galère et nous voyons tous de quoi elle parle. Pour acheter une housse de couette qui va vous changer la vie, rendez-vous sur le site internet housebed.fr, housebed.fr. Sophie aimerait développer la vente dans des magasins physiques et équiper des chambres d'hôtes et des gîtes. Merci à Yannick Cusy d'ici Champagne-Ardennes pour cette idée.
2: Housebed.
4: Ici, ça entreprend dans la Marne avec Housebed, une housse de couette vraiment chouette.
0: Merci Catherine. Et dans un instant, on vous parle de cette initiative des consultations vétérinaires bénévoles.
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0: 5h15, et c'est une dépense qui n'est pas négligeable, s'occuper de son animal de compagnie coûte environ 950 euros par an.
8: Moyenne calculée par l'IFOP, alors que tout augmente, que de plus en plus de Français rognent déjà sur leurs propres dépenses de santé, des initiatives se montent pour prendre soin de nos amis à quatre pattes. L'association Vétérinaire pour tous a tenu hier sa première permanence en Normandie, à Rouen. Les propriétaires d'animaux les plus précaires ont pu profiter d'une consultation bénévole. Bradley de Souza, vous y étiez avec votre micro ici Normandie.
9: C'est une salle classique de consultation, des chaises pour attendre et derrière cette table...
10: Est-ce qu'il a des antiparasitaires ?
9: Charline, 21 ans.
10: On va faire ici la pré-consultation.
9: En cinquième année, à l'école vétérinaire de Mont-Saint-Aignan.
10: Palpation générale, regarder comment va l'animal, pourquoi il vient.
11: Pour une consultation pour un check-up général.
9: Explique David, 55 ans.
11: Puis il y a un petit problème, une petite patte à l'arrière, voilà.
9: Qui est venu pour son chien.
11: C'est mon fiston, c'est mon bâton de pèlerin, comme je dis.
9: Son compagnon d'infortune, même, comme il le dit aussi...
11: On va à la rue il y a 19 mois, j'ai pas voulu m'en séparer. Donc on s'est monté un campement sur Saint-Étienne-du-Rouvray.
9: Il a été dirigé vers ses vacations vétérinaires par une association qui le suit, car pour lui, impossible de payer une consultation.
11: Le problème de se payer une visite chez le vétérinaire, moi ça me fait mettre pendant 2 ou 3 mois de l'argent de côté. Et sur un RSA... voilà. Après, on n'a pas à le discuter dans la logique parce qu'on doit. Voilà. Mais le problème, c'est que des fois, il y a des soins qui doivent être faits tout de suite. On ne peut pas attendre 2 ou 3 mois sur certaines blessures, sur certains actes. C'est difficile pour les gens comme nous à faible revenu, hein, aux minima sociaux. Soigner sa bête, ouais, c'est devenu un problème.
9: Mais au-delà de cette consultation gratuite.
12: C'est rien. La particularité, c'est que sont présents en plus sur place un travailleur social, un travailleur du domaine sanitaire.
9: Détail, Mathieu Broussois, vétérinaire.
13: Et vous trouvez qu'il a maigri ou pas ?
9: Il fait partie de l'association à l'origine de ce dispositif.
12: Au-delà du soin envers l'animal, faire le point avec la personne sur son propre parcours de soins, sur son propre parcours social, pour essayer vraiment d'utiliser presque l'animal comme un levier pour permettre d'accompagner le propriétaire.
9: Un levier pour identifier leurs problèmes surtout, ajoute de son côté Candice Bergen. Elle est chargée de mission grande précarité au centre communal d'action sociale de la ville de Rouen.
14: Vu qu'on n'est pas du tout dans un bureau et que c'est pas du tout formel avec un travailleur social assis, la parole, elle se libère beaucoup plus facilement et rapidement. On n'a même pas besoin de poser de questions, que les personnes viennent et se confient en fait à travers l'animal. Tout à l'heure, on a pu entendre la maîtresse d'un chien dire « il manque de rien, il mange même mieux que moi ». C'est des petites choses qui du coup, après nous, on peut rebondir dessus et après conseiller si c'est administratif ou social, un besoin alimentaire ou de logement, voilà, on peut les orienter vers les organismes qui pourraient les aider.
9: Ces vacations vétérinaires sont amenées à être pérennisées dans le temps. À Rouen, une dizaine de consultations ont lieu à chaque fois qu'elles sont organisées.
8: Et ces permanences sont organisées tous les mois. Depuis le début de l'année, 75 permanences ont eu lieu dans cette région.
0: Merci Valentin. Dans les coulisses TV ce matin, une nouvelle enquête pour l'incontournable capitaine Marlowe. Corinne Maziraud reprend son célèbre manteau rouge dans un épisode inédit diffusé ce soir sur France 2 avec notamment Nine D'Urso. Et elle nous raconte les coulisses de cet épisode avec Patrice Gascoigne dans quelques minutes. Sur ici, 5h19, bon réveil, c'est vendredi, un petit peu de magie avec Queen, A Kind of Magic.

0: initialement écrite par Roger Taylor, puis retravaillée derrière par Freddie Mercury pour nous ouvrir cette version magnifique de Queen, The Kind of Magic, sur ICI à 5h22. Soyez les bienvenus si vous nous rejoignez tout de suite. 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Avec Valentin, on veut parler une nouvelle fois à deux d'entre vous. Et l'un d'eux, eh bien, repartira avec sa radio ici, Valentin.
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0: Allez-y, foncez. C'est Saveria qui attend vos appels ce matin au 0810 055 056. Les inscriptions sont ouvertes pour le duel des auditeurs autour de l'actu. Bonne chance à vous.
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0: Aux côtés de Patrice Gascoin qui nous rejoint avec ses coulisses TV. Et aujourd'hui, Patrice, vous nous parlez de ce qui est toujours un événement, la diffusion ce soir d'une enquête inédite de Capitaine Marlowe.
4: Avec ce soir sur France 2, une enquête en eau trouble pour la Capitaine Marlowe et son style inimitable.
5: Qu'est-ce qu'elle foutait là, la morte en pleine nuit?
6: Je sais pas, je comprends pas, elle avait rien à faire sur le pont.
5: Vous savez pas? Vous la connaissez pas?
6: Si, si, je la connais. Ben, on se connaît tous ici. C'était un peu notre centre de gravité, Sophie.
5: Plus grave que ça, tu meurs, hein.
4: Le capitaine Marlowe et le ton Corinne Maziero de retour avec sa chapka sur la tête dans une enquête inédite intitulée « Port d'attache », rapport à cette femme retrouvée morte à bord du bac qui relie les deux berges d'un fleuve. Il y a plusieurs pistes possibles pour trouver le coupable, notamment le personnage joué par la comédienne Nine Durso. Souvenez-vous, elle avait été rayonnante dans la peau de George Sand, une fiction qui avait été diffusée sur France 2. Dans Marlowe, ce soir, elle joue Vicky, une artiste plasticienne. Elle a donc des scènes dans un atelier d'art. Et je ne sais pas pour vous, mais moi je me suis souvent demandé à qui étaient les vraies œuvres que l'on met au service de la fiction. Alors Nine Durso, dites-moi plus sur ce plasticien.
7: En effet, mon personnage est plasticien et donc ça j'étais absolument ravie. Et notamment parce que moi aussi je développe une pratique de plasticienne, genre j'ai fait un livre qui s'appelle « Solution de continuité ». Là, on était chez un artiste qui s'appelle Émile Boggio. Ça se trouve à Auvers-sur-Oise. Et c'est un atelier très particulier. Il a une pratique comme ça, c'est de la peinture et du verre à la frontière entre la sculpture et la peinture. Et il a une pratique où à chaque espèce de plaque qu'il fait, c'est une nouvelle forme un peu humanoïde. Et ça m'a beaucoup frappée parce qu'il appelle ça des gens. Et il dit que à un moment, il arrivera à une communauté de 1000 personnes faites sur ces toiles de verre. Et j'ai bien aimé cet artiste, Émile Boggio. Voilà. Et j'ai aimé tourner dans un décor réel. C'était son atelier, c'était sa peinture. Et c'est fantastique de nous permettre d'être, de nous permettre comme ça de venir, d'être aussi accueillant. C'est une chance.
4: Nine Durso qui joue une artiste plasticienne alors qu'elle-même développe plein de talents artistiques. Grâce à elle, vous savez à qui sont les vraies œuvres que vous verrez ce soir sur France 2 dans l'inédit de Capitaine Marlowe.
0: Eux aussi, ils ont résolu une énigme puisqu'ils ont réussi à construire un canal au-dessus de la Loire. C'est l'histoire incroyable de Stéphane Bern ce vendredi. Juste après l'une des nouveautés musicales de cette rentrée, voici Marine et son nouveau single Tricheur sur ICI.

0: Trichard.
1: Nouveauté sur ici avec Marine Tricheur. Nous sommes le vendredi 18 septembre. Avant les infos de 5h30, un petit peu d'histoire avant l'actu. Demain, ce sont les journées du patrimoine. 17 000 lieux ouvrent leurs portes pour vous accueillir. Et ce matin, l'un d'eux a retenu l'attention de Stéphane Bern qui va nous faire voyager au temps des architectures improbables.
2: Certains construisent des ponts pour faire passer des trains. D'autres construisent un pont pour faire passer de l'eau qui transporte des bateaux. Logique. Septembre 1896. Après 6 années de travaux, le pont-canal de Briare est enfin prêt. Cet ouvrage spectaculaire qui enjambe la Loire entre Briare et Saint-Firmin-sur-Loire permet au canal latéral à la Loire de poursuivre sa route sans que les péniches aient à descendre dans le fleuve. Une révolution pour le transport. Mais son inauguration est loin du triomphe attendu. Pas de président de la République, pas de fanfare, pas même de grand discours. À croire que personne ne veut se mouiller. En effet, les habitants inquiets après de fortes pluies accusent déjà ce géant métallique d'être responsable d'infiltration dans leur cave. Résultat, l'ouverture se fait presque discrètement.
3: Monsieur, dans les affaires, la première qualité, c'est la discrétion.
4: Surtout pour ces affaires-là.
2: Pourtant, la prouesse est considérable. Long de 662 mètres, le pont canal devient alors le plus long du monde dans sa catégorie. Ses 14 piles supportent plus de 13 000 tonnes d'eau. Et devinez à qui on doit ce chef-d'œuvre ? Le projet est mené par l'ingénieur Léonce à Belmazoyer. Et pour les piles éléculées, il fait appel aux entreprises de Gustave Eiffel.
5: Mais pour aller plus vite, nous t'appellerons Gus.
2: Aujourd'hui encore, les péniches glissent tranquillement au-dessus du fleuve, offrant un spectacle unique. De l'eau qui traverse de l'eau. C'est magnifique, mais il faut quand même l'expliquer plusieurs fois. Un canal dans un pont au-dessus d'un fleuve, ça en fait de l'eau qui a coulé sur le pont.
1: Et l'eau coule toujours puisque le pont du canal est ouvert gratuitement au public ce week-end. Il est 5h30, voici l'actualité en France et dans le monde en 90 secondes. C'est avec

0: Valentin Bertrand.
1: Les principaux candidats à l'élection présidentielle attendus ce matin à 10h30 à l'Élysée. Emmanuel Macron les convie pour évoquer la dégradation rapide de la situation internationale en Ukraine et au Moyen-Orient, avec des conséquences directes pour la sécurité et les prix du carburant. Marine Le Pen et Jean-Luc Mélenchon se feront tous deux représenter par leur bras droit. Lui n'a pas encore été officiellement invité. Éric Zemmour confirme qu'il sera bien candidat à l'Élysée avec un discours durci sur l'immigration. Il défend l'expulsion des étrangers chômeurs de longue durée, même lorsqu'ils sont en situation régulière en France. En 2022, le président de Reconquête s'est hissé à la 4e place lors du premier tour, avec 7% des voix. Un hommage national rendu aujourd'hui à 15h, place Quinconce à Bordeaux, aux deux pompiers de 34 ans, Anthony Berthomme et Wilfried Schmitter, morts cet été en intervention lors d'un feu près de l'aéroport de Mérignac. Cérémonie présidée par le ministre de l'Intérieur Laurent Nunez. 5 ans de prison, dont un ferme pour avoir fauché un gendarme sur l'autoroute A13 alors qu'il regardait une série Netflix en conduisant. Un chauffeur de poids lourd condamné hier pour homicide et blessures involontaires par le tribunal correctionnel d'Évreux pour cet accident survenu en pleine nuit en octobre 2022. Une saisie record, 30 tonnes de protoxyde d'azote interceptées à la barrière de péage de Montauban dans le Tarn-et-Garonne, puis lors d'une perquisition à l'Île-Jourdain dans le Tarn. Ce gaz, il a rentré dangereux au volant, notamment en début d'année. Il a été pointé dans l'augmentation de la mortalité sur la route. Et puis, 78 euros pour visiter 500 sites et monuments toute l'année. La Fondation du patrimoine lance aujourd'hui son pass patrimoine valable dans toute la France.
2: L'info du jour ce vendredi est consacrée au budget 2027 qui s'annonce comme le plus grand plan d'économie de la 5e République.
1: L'objectif affiché en tout cas par le Premier ministre, c'est d'arriver à 54 milliards d'euros de dépenses en moins. Pour ça, Sébastien Lecornu dévoile plusieurs pistes. Bonjour Alexis Morel.
3: Bonjour.
1: Pas de hausse d'impôts ni d'année blanche généralisée pour toutes les prestations, mais des mesures risquées alors que les appels à manifester se multiplient, Alexis.
3: Oui, et d'abord celle qui concerne les fonctionnaires. Le point d'indice gelé pour une année supplémentaire. Le Premier ministre le propose à 10 jours d'une mobilisation intersyndicale dans la fonction publique, au risque d'attiser la colère. D'autant que dans certains ministères, une vraie cure d'amaigrissement se profile. 2,5 milliards d'euros en moins pour le seul ministère du Travail, par exemple. Très sensible aussi, ce gel envisagé des aides au logement, qui pourraient ne pas suivre l'inflation. L'allocation de rentrée scolaire, qu'il faudrait recentrer, selon Sébastien Lecornu, ou encore ce délai de carence qui pourrait être imposé aux étrangers pour toucher certaines prestations. Quant aux arrêts maladie, déjà dans le viseur cette année, ils le resteront très clairement l'année prochaine, avec un nouveau coup de frein envisagé.
1: Mais tout ça, Alexis, ne suffira pas à atteindre la cible du déficit. Il y a encore de nombreux inconnus.
3: À commencer par le sort des retraités, que le Premier ministre tente de rassurer. L'effort qu'on leur demandera sera finalement inférieur aux 6 milliards annoncés jusque-là. Mais des indexations des retraites ou réduction de l'abattement, Sébastien Lecornu ne tranche pas. Il évoque toutefois un possible gel des pensions les plus élevées et promet que les retraités modestes seront protégés. Plus globalement, le détail des coupes attendra, notamment pour les nombreux opérateurs et agences publiques qui verront leur enveloppe diminuer. Enfin, certaines économies relèvent pour l'instant du pari, comme ce milliard d'euros que le chef du gouvernement compte récupérer en luttant mieux contre la fraude.
1: Précision d'Alexis Morel et réaction immédiate de la gauche et de la CGT qui s'opposent à ce projet de budget. Le Rassemblement National, de son côté, veut attendre de voir la copie pour juger.
2: Merci Valentin. 5h34, tout de suite, la météo de ce vendredi 18 septembre avec quelques nuages ce matin du nord au sud du pays, de la brume aussi pour celles et ceux qui nous écoutent de bonne heure. Soyez vigilants et puis vous pourrez tout de même profiter rapidement des rayons du soleil avec cette alternance entre nuages et éclaircies au cours de la matinée. Température au petit matin fraîche, 13 degrés. Puis en milieu de matinée, on attend à Lille et Rennes 14 degrés, à Tours 15 degrés, pour Bordeaux 17, ainsi qu'à Grenoble et Valence 20 degrés attendus à Avignon en milieu de matinée. Cet après-midi, pas de perturbation annoncée par Météo France. C'est un joli vendredi avec un ciel nettement plus dégagé dans le quart sud-est. Pour les maximales, 21 dans le nord à Reims, dans le sud 26 degrés attendus à Nice et 28 à Montpellier.
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2: Excellent réveil. Tiens, êtes-vous prêts pour le duel des auditeurs autour de l'actu? C'est tous les jours sur ICI à 5h38. L'un d'entre vous repartira avec sa radio. C'est juste après un duo qui s'invite chez vous aux côtés de Maître Gims et Vianney. pour vous chanter la même à l'écoute de votre radio. On vous souhaite une excellente journée et un beau vendredi avec nous.

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1: Maître Gims en duo avec Vianney sur ICI avec la même. C'est pas vrai, c'est dans quelques instants et c'est votre rendez-vous anti-arnaque.
2: Avec Aude Razo qui nous alerte aujourd'hui sur ces lettres, ces demandes de recouvrement envoyées à des très petites entreprises. Mais attention, beaucoup sont des arnaques.
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1: C'est l'heure du duel des auditeurs autour de l'actualité. Valentin, on accueille tout de suite Jacqueline dans le Gard.
2: Bonjour Jacqueline.
5: Et bonjour à tous.
1: Jacqueline, vous allez bien ce vendredi?
5: Oui, ça va très bien, merci.
1: Vous êtes une lève-tôt, 5h. Pourquoi vous vous levez si tôt?
5: Ah ben écoutez, c'est tout le temps. Des fois, ben quand je vais au lit, c'est 9h, soit je bouquine.
1: Ouais.
5: S'il y a quelque chose d'intéressant à la télé, je regarde.
1: Je pensais que vous alliez me dire c'est pour vous écouter, mais bon, tant pis pour moi.
2: Voilà. Jacqueline, c'est avec le réveil que vous...
5: Je vous écoute toute la journée.
2: Ah, c'est gentil, ça nous fait plaisir. Jacqueline, c'est avec le réveil que vous vous réveillez ou c'est le corps qui
5: non,
2: parle?
5: Non, c'est une dame d'un certain âge quand même.
1: On va dire bonjour à Cindy maintenant. Cindy en Moselle qui est avec nous. Bonjour Cindy.
2: Bonjour Cindy.
6: Oui, bonjour Louis, bonjour Valentin et puis bonjour les auditeurs de ICI.
1: Cindy, vous aussi, vous êtes une lève-tôt. À quelle heure?
6: Oui, ben moi 4h30.
1: Et pourquoi 4h30?
6: Ben parce que le matin, j'aime bien prendre mon temps avant d'aller au travail et puis faire un peu de rangement, prendre mon petit déjeuner tranquillement en écoutant ici.
1: Ah.
6: Et puis voilà, comme ça, ça me met de bonne humeur pour bien commencer la journée.
1: Vous savez m'amadouer, hein, Cindy, c'est beau. Allez, on y va pour la question autour de l'actu. Une Fiat Panda, c'était cette semaine, vient d'entrer dans le Guinness des records. Un mécanicien italien, tenez-vous bien, a transformé ce modèle de 93 pour en faire la voiture la plus étroite du monde. Elle possède toujours 4 roues, un volant, elle roule, mais à votre avis, quelle est sa largeur exacte?
2: On va être au centimètre près, Louis.
1: Oui, au centimètre près. Pour Jacqueline, on y va.
5: Je dirais 1,70.
2: 1,70 m, Jacqueline, pour cette Fiat
5: oui.
2: La plus petite.
5: Oui.
1: Et Cindy, vous en pensez quoi?
6: Je dirais 1m50
1: pour Cindy. Et cette voiture, Valentin, elle faisait combien de diamètre?
2: Elle est même 3 fois plus petite, 50,2 cm, alors à peine plus large qu'une chaise. Et pour vous dire, dans cette Fiat Panda, on ne peut faire rentrer qu'une seule personne et elle fonctionne avec un petit moteur électrique.
1: C'est donc Cindy qui est la plus proche ce matin.
2: Bravo Cindy.
5: Oh,
2: vous repartez donc avec ce poste de radio compact, poste multifonction avec le Bluetooth, l'heure intégrée et même une lampe de poche.
6: Ah ben merci beaucoup, merci ici et puis bonne continuation.
1: Merci Cindy, belle journée à vous. Jacqueline, c'était l'occasion parfaite pour pouvoir rejouer ensemble, c'est ça, vous l'avez fait exprès.
5: Ah bon, bah, elle a été meilleure que moi.
2: C'est comme ça.
5: J'ai pas osé dire plus petit. Et tout compte fait.
1: Sans regret. On vous embrasse, on se retrouve bientôt.
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1: Chaque matin, on découvre une initiative qui marche quelque part en France. Vous connaissez les boîtes à livres. Eh bien, ce matin, on va découvrir une idée assez originale d'un petit village, Valentin, qui a décidé, eh bien, de voir plus grand.
2: Oui, en installant une cabine à livres à l'intérieur de la littérature jusqu'aux recettes de cuisine. Robin Bernot nous emmène sur place dans la Meuse.
1: Rendez-vous juste avant vos infos locales de 6h. 5h44. Ah, il est encore un petit peu tôt pour se déchaîner, mais jamais trop tôt, j'ai envie de vous dire. Tiens, pour commencer votre journée aux côtés d'Alain Chamfort, Déchaîne-moi sur ICI. Bon réveil, excellent vendredi. Déchaîne.

0: Alain Chamfort sur ici avec Déchaîne-moi, je viens de le dire. 5h47, tout de suite place à votre rendez-vous anti-arnaque, c'est pas vrai.
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0: Avec Aude Razo, ce vendredi, les entreprises sont aussi les cibles des escrocs. Vous avez reçu un témoignage, Aude.
2: Oui, celui de Noémie. Elle est ostéopathe pour animaux. Elle a monté sa micro-entreprise là, en avril dernier. Et à la rentrée, elle reçoit un courrier par la poste. Mise en demeure de payer, c'est ce qui est écrit. On réclame à Noémie 234,17 €.
3: Donc j'ai été quand même très étonnée. Je commence à stresser quand même, en me disant que je ne vois pas du tout à quoi ça peut correspondre, sachant que toutes mes charges sont payées. Après, je me suis quand même demandé si c'était pas une arnaque.
2: Noémie a raison, c'est une arnaque et c'est même une arnaque très répandue. J'ai trouvé des tonnes de témoignages de micro-entrepreneurs qui ont reçu, là à la rentrée, exactement le même courrier. Bon, regardons-le ensemble. L'expéditeur, déjà, c'est écrit en haut à gauche, c'est la DGRFO. Et la DGRFO, j'ai tapé le nom dans Google, ça n'existe pas. Et puis, il y a ce QR code en bas du courrier, ça c'est suspect aussi. L'entrepreneur est censé le flasher pour payer. Donc je l'ai fait. Et là, j'atterris sur un site très étrange. Il me propose d'acheter un pack conformité entreprise pour, je cite, être en règle avec le code du travail. 234,17 €. En fait, on essaye de me faire acheter quelque chose. Ça n'a rien à voir avec une mise en demeure ou un courrier officiel.
0: Mais Aude, quelles sont les entreprises ciblées par ces courriers mensongers ?
2: Très souvent, ce sont des entreprises qui viennent d'être créées. Et ça, ce n'est pas un hasard du tout, parce que quand on crée son entreprise et que c'est la première fois, on est un peu dans le flou, on ne sait pas exactement quelle démarche il faut faire, et donc, on est une cible. Et puis, les coordonnées des entrepreneurs récemment immatriculés, elles sont publiques, au moins pendant quelques jours, là sur Internet, n'importe qui peut les voir, et donc, n'importe qui peut leur envoyer un faux avis de paiement. Donc, mon conseil, il est tout simple, ne payez pas.
0: Merci Aude. Aude que vous retrouvez d'ailleurs tous les midis sur ICI avec Enora Malagré et son équipe dans On vous doit bien ça. 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Inscription dès maintenant sur ICI.fr. 5h49, 10 000 boîtes à livres en France, mais il y en a une plus grande que les autres et c'est celle-ci que nous allons découvrir. Et c'est juste après Taylor Swift, Opalite, sur ICI. Bon vendredi, excellent réveil avec nous.

0: Taylor Swift, Opalite, sur ici. Notre initiative du jour, eh bien, nous emmène découvrir une boîte à livres assez particulière. Puisqu'on en retrouve de plus en plus dans nos villes, mais aussi parfois là où on ne les attend pas. Dans la Meuse, l'une de ces boîtes est devenue un vrai lieu de partage entre habitants, Romain Bernot.
1: Le village de Vignoles sous Montmédy a désormais lui aussi sa boîte à livres.
2: Écoutez, c'est une bonne idée. Ça pousse les gens à prendre un livre qu'ils n'auraient pas acheté.
1: Ici à Vignoles, il y a 89 habitants et désormais des dizaines de livres stockés dans un ancien frigo à la vitre transparente. Une installation imaginée par un couple d'habitants, James et Edwige Chevalier, qu'Emma Steven est allée rencontrer pour nous. Ils sont encore étonnés du succès rencontré par l'initiative.
3: Il y a tout le monde, les gens qui viennent régulièrement avec un gros sac de courses, là, vous voyez, les sacs qu'on réutilise. Ouais. Bah, eux, je sais pas qui c'est. Hein. Ici, il y a plus de vaches que d'habitants, donc bah, on s'attendait déjà pas à ce qu'elle ait autant de vues.
4: Bientôt, il y aura plus de livres que d'habitants.
3: Ah oui, là, bah oui, déjà là. Hein. Déjà là, il n'y a pas tout tôt.
1: Alors, il faut bien imaginer que dans cette cabane, il y a toutes sortes de livres, aussi bien des œuvres de Zola, Hugo, Camus, ou bien encore des bouquins de cuisine. Et parmi les habitués à se rendre sur place, il y a François.
5: On prend, on en ramène un autre, un qu'on a déjà lu peut-être. Enfin, moi, des fois, des livres qui me plaisent bien, je peux les lire trois fois. Puis à un moment donné, j'en ai marre. Ben, on le remet là, on vient en chercher un autre. Ben, ça fait un nouveau livre pour les autres, je veux dire, dans la boîte à livres. Et ça fait des roulements et tout. Non, franchement, c'est chouette.
1: Alors ici, dans la Meuse, ça marche. Mais vous, qu'en pensez-vous ?
3: Eh ben, je pense que c'est une bonne idée, justement, au lieu de les jeter ou de les laisser traîner à la maison.
1: Maëva adore l'initiative.
3: Je pense que, justement, ça simplifie le fait que d'autres personnes puissent en profiter, se remettre aussi à la lecture et puis que tout le monde puisse échanger les uns les autres sur les livres qui sont à la maison.
1: Maryse, elle, ne pensait pas que ce concept existait en France.
2: Moi, j'ai déjà vu ça, mais à l'étranger. Hein, et les gens sont très contents.
1: Et pourtant, ces boîtes à livres, il y en a énormément dans tout le pays. Tiens, savez-vous combien ?
2: Je pense qu'il y en a une dizaine seulement. Hein. J'en ai vu une à Paris.
3: Je ne sais pas du tout. Peut-être 600.
1: Selon le site internet Boîte à livres qui les recense, sachez qu'il y en a près de 18 000 dans tout le pays.
3: Ok, ah oui, non, mais c'est beaucoup alors. Mais c'est bien.
1: Si ces boîtes à livres sont essentiellement présentes dans les centres-villes, elle se développe aussi de plus en plus dans les tout petits villages, comme ici, depuis le début de l'été, à Vignoles sous Montmédy.
0: Romain Bernot avec Emma Steven sur ici pour la belle initiative de ce vendredi 18 septembre. Et aujourd'hui, on avait envie de terminer la semaine avec vous et surtout avec une belle histoire d'amour, puisque le 18 septembre, c'est une journée, figurez-vous, consacrée au premier amour. Alors avec Valentin ce matin, eh bien on a décidé de rechercher un auditeur ou une auditrice qui partage une belle histoire, et ce, avec son premier amour. Et Valentin, je crois que nous avons Laetitia qui est avec nous du Périgord. Bonjour Laetitia.
6: Bonjour Laetitia.
7: Bonjour Valentin, bonjour Louis.
0: On est ravis de vous avoir ce vendredi. Laetitia, alors racontez-nous déjà depuis combien de temps vous êtes avec votre mari ?
7: Ça fait 18 ans.
0: 18 ans, et cette rencontre, elle a eu lieu où et comment ?
7: Alors, on s'est rencontrés par une amie.
0: Ouais.
7: Elle nous a invités à faire une journée crêpe. Et donc, voilà, on s'est rencontrés et depuis, on ne s'est jamais plus quittés. Voilà.
6: Coup de foudre autour de la crêpière.
0: Coup de foudre à la Chandeleur. Et là, très prochainement, si je ne m'abuse, vous allez fêter du coup votre anniversaire de mariage.
7: Oui, c'est ça. Ça fait 18 ans.
0: Vous allez fêter vos 18 ans. Les 18 ans, ce sont les noces de turquoise.
7: Oui, c'est ça.
0: Noces de turquoise pour vos 18 ans. Et alors, le secret qu'on veut savoir, Laetitia, comment est-ce que vous avez fait justement pour entretenir cette belle relation pendant toutes ces années ?
7: En fait, il m'a demandé en mariage sur l'île Lilek, en face de Bugueles.
0: C'est où ça ? C'est en Réunion ?
7: Non, c'est en Bretagne.
6: Ah, mais donc un cadre magnifique, on imagine. Une belle journée.
7: Oui, c'était très beau, très beau, très beau. Et il n'y a pas longtemps de ça encore, je suis allée sur cette île et j'ai eu un petit bouquet de roses. C'était peut-être par hasard, mais j'ai eu un petit bouquet de roses qui était là.
0: Laetitia, vous avez le mari parfait. Est-ce qu'il écoute là tout de suite la radio ?
7: Oui.
0: Ah bon, je voulais que vous nous balanciez tout de même un petit défaut, parce que alors là, franchement, c'est que du bonheur, mais tant mieux, tant mieux, tant mieux.
7: Oui.
0: Bon, Laetitia, ça m'a fait plaisir de vous avoir. passer de belles noces de turquoise.
7: Ce matin, je me lève très tôt. C'est pour faire le marché, donc le marché de Brantôme. Donc j'ai monté mon micro-entreprise. Donc je fais des petites choses au crochet que je vends sur le marché.
0: Eh ben parfait. Le marché de, vous m'avez dit ?
7: De Brantôme.
0: De Brantôme, qui se trouve dans le Périgord.
7: Oui, c'est ça.
0: C'est noté. Merci beaucoup, Laetitia, pour ce petit coup de fil agréable ce matin. Je recherche un auditeur. Merci à tous d'avoir été là. À 6h, vous avez rendez-vous, bien entendu, avec l'actualité de vos régions. À 6h30, vous retrouvez Valentin Bertrand
6: pour l'essentiel de l'actualité en France et dans le monde.
0: Et voici toutes les équipes d'ici matin qui sont là ce vendredi. Je vous souhaite une belle journée qui commence ici.
8: Merci beaucoup, mon caporal. À lundi, Louis. Bonjour à tous. Bon vendredi avec nous dans le Loiret, le Loir-et-Cher. Et bonjour, Lydie Lay.
9: Bonjour, Marc-Yvan.
8: Vous êtes avec nous ce matin pour les infos. Beaucoup de choses vont se passer ici chez nous ce week-end. Déjà, si on n'a pas trop envie de bouger, de rester tranquillement installé dans un fauteuil, il y aura une spéciale ciné avec un festival qui revient à Orléans, au pâté de la Place de Loire. Vous verrez, et puis il y aura les journées européennes du patrimoine.
9: Exactement.
8: Ça, c'est l'événement. Alors, on a peut-être déjà un week-end prévu où on n'a pas envie de rester debout. Hein. Parfois, ça peut faire un peu mal aux genoux hein, de faire la queue et d'être entassés les uns sur les autres.
9: Il y a toujours des files d'attente. Hein.
8: Voilà, donc si ce week-end, vous ne pouvez pas en profiter des journées européennes du patrimoine, il y a peut-être pour les prochaines journées, le passe patrimoine. Est-ce que vous connaissez ce truc-là ? On va vous le présenter tout de suite dans le journal.
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8: Merci de terminer la semaine avec nous. Bon réveil, il est 6h.
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9: Marc-Yvan.
8: Et on vous retrouve, Lydie Lahaye, pour le point sur l'actu locale, le journal. La victoire du RN aux élections municipales de Montargis va-t-elle être annulée ?
9: C'est ce qu'a demandé hier le rapporteur public au tribunal administratif d'Orléans. En mars dernier, le Rassemblement national a remporté l'élection. 59 voix d'avance pour Côme du Nice sur le communiste Bruno Notin et derrière l'ancien maire Benoît Dijon. Alors hier, il a surtout été question d'une vidéo à caractère diffamatoire diffusée à 5 jours du second tour. Une vidéo qui a pesé sur le résultat final et doit entraîner l'annulation du scrutin, François Guérouffa.
11: Cette vidéo date du 17 mars et elle a été publiée par un certain Cédric Galineau, une personnalité locale, juge au conseil de prud'homme de Montargis, mais qui n'était pas candidat au municipal. Cédric Galineau a aussi acquis une petite notoriété sur les réseaux sociaux depuis qu'il a expliqué s'être défendu à l'aide d'une épée lors des émeutes urbaines de 2023. Dans cette vidéo, il appelle à voter Côme du Nice, après avoir qualifié Bruno Notin de pire greffier de France, qui fait des faux en écriture publique pour masquer ses erreurs. L'ancien maire, Benoît Dijon, en prend aussi pour son grade, présenté comme autoritaire et incompétent, Benoît Dijon.
12: Vous savez, ça a été la campagne des diffamations en tout genre, surtout à mon égard. Mais bon, on a vu aujourd'hui que l'inacceptable a tendu à faire élire M. Dunis. Et on est très content de voir, je l'espère, le tribunal se prononcer en vue d'une annulation.
11: Car cette vidéo a été largement partagée par l'équipe de Côme du Nice. Et il a suffi que 30 électeurs basculent pour que le résultat final soit différent, a insisté le rapporteur public. Aux yeux de l'avocat du RN, annuler le scrutin pour ce motif, ce serait créer un précédent dangereux, car personne ne peut dire combien d'électeurs montargois ont réellement vu cette publication.
9: Et le tribunal administratif rendra sa décision jeudi prochain. On rappelle que Côme du Nice a démissionné cet été pour raison de santé. C'est Dominique Coquel qui lui a succédé. L'autre recours en annulation examiné hier concernait Saran, où l'élection s'était jouée dès le premier tour. Le maire sortant communiste Mathieu Gallois avait atteint la majorité absolue à 8 voix près, loin devant le candidat du RN et le candidat d'hiver droite Jean-Louis Torresilla, qui avait déposé ce recours. Le rapport public a demandé son rejet et donc la confirmation de l'élection, la décision et sera donnée le 1er octobre.
8: Et la question de l'avenir de Duralex était à nouveau posée hier au tribunal de commerce d'Orléans.
9: La verrerie de la Chapelle Saint-Mémin et ses 243 salariés qui est en redressement judiciaire depuis le 1er juin. Il y a 3 offres de reprise mais toujours rien de décidé. Beaucoup d'interrogations hier devant le palais de justice et pratiquement aucune réponse. Jeanne Danglejean.
13: Oui, ils étaient une cinquantaine de syndicalistes, militants politiques de gauche ou simples citoyens venus apporter leur soutien aux salariés de Duralex devant les portes closes du tribunal de commerce d'Orléans. On s'interroge qui pour reprendre, quels engagements pour les salariés. Mais après plus d'une heure de discussion à huis clos entre la directrice de la SCOP Duralex, les représentants syndicaux et du CSE et les membres du tribunal de commerce, c'est le silence qui domine à la sortie de l'audience. La directrice Peggy Sadier est sortie la tête baissée, sans un mot pour la dizaines de journalistes présents. Seul un salarié s'est exprimé à la volée. Il n'y a rien à dire pour le moment. La tendance est moyenne. On va rester neutre. Pour le représentant syndical CFDT de Duralex, une issue favorable est possible. Deux des trois offres étant bien avancées. Celle du groupe Carlesimo et celle de Cédric Meston qui propose de conserver entre 120 et 160 postes sur les 243 existants. Pas plus de détails délivrés sur ces offres.
9: Les dossiers seront examinés le 12 octobre.
8: Ça y est, Chambord a passé le million d'euros.
9: Oui, la cagnotte lancée pour la rénovation de l'aile François 1er du château a passé cette barre hier, pratiquement un an après avoir été lancée. Camille Huppenoir sur place, on y voit comme un signe du destin.
14: 19 septembre 2025, à la veille des journées du patrimoine, la cagnotte pour l'aile François 1er est lancée. 17 septembre 2026, elle atteint son objectif d'1 million d'euros. À la veille, là encore, des journées du patrimoine, Cécilie de Saint-Venant est directrice générale déléguée au développement du domaine de Chambord.
15: Et j'avoue que le palier du million d'euros à la veille des journées européennes du patrimoine, qui ont cette année pour thème le patrimoine en péril, bon, voilà, c'est un signal extrêmement encourageant et j'ose dire émouvant pour toutes les équipes de Chambord et pour tous les mécènes qui nous envoient des messages qui sont tous très heureux.
14: 5500 mécènes environ à 90% des Français.
15: Vous avez évidemment des habitants de la région Centre-Val de Loire, des gens qui viennent de toute la France, vraiment des gens qui ont souhaité participer à la mesure de leurs moyens. Le plus petit don, c'est 1 euro. Le plus gros don, 10 000. Ce que je trouve très beau, c'est qu'on voit qu'il y a un engouement populaire. Les Français se sont mobilisés. C'est quand même un motif de joie.
14: La cagnotte a aussi reçu un joli coup de pouce de Stéphane Bern et de son émission Le Monument Préféré des Français, tourné à Chambord, diffusé mercredi soir. Ce n'est pas un hasard si quelques heures après, le million d'euros était atteint.
15: On a la chance d'avoir Stéphane Bern comme soutien et il parraine beaucoup l'opération et ça a été un formidable levier.
14: Le chantier de sauvegarde sera lancé dans un an, le temps d'effectuer les études nécessaires avant ces travaux d'ampleur et complexes.
9: Et au total, 12 millions d'euros ont été réunis, notamment grâce à une dotation du ministère de la Culture. On en parlait, Marc, juste avant le journal, la Fondation du patrimoine qui lance un pass patrimoine aujourd'hui pour accéder librement à 500 sites partout en France avec un abonnement en solo, en duo ou en famille. Et ça plaît beaucoup à Xavier Lelevé, le propriétaire du château de Main-sur-Loire qui fait partie de ce passe patrimoine.
16: C'est intéressant parce qu'on est vraiment dans la pratique usuelle de l'ensemble des Français. La visite d'un château, c'est souvent réservé à une pratique culturelle. Il faut déjà réserver les billets, il faut y aller, etc. Là, on se dit, tiens, j'ai un abonnement, qu'est-ce qu'on a envie de faire cet après-midi? On regarde la carte, on va aller là. Donc on a une aisance, une facilité, une rapidité, si vous voulez. On n'a pas besoin de se poser des questions. Est-ce que c'est où est-ce que je dois prendre mon billet, etc. Donc là, il y a une aisance. On n'aura pas à payer. Donc, on va être délivré de toute une série de petits freins pour une population qui n'est pas habituée à découvrir les châteaux, qui va sans doute favoriser d'élargir la base du visitorat du patrimoine en France, largement supporté en plus par ce qu'apporte Stéphane Bern, par exemple, dans cette popularité qu'il donne au patrimoine. Et je pense que ça va exactement dans ce ton-là. Et je pense que ça va être intéressant.
9: Voilà, le château de Chambord aussi, hein, et l'arboretum des Grandes Bruyères d'Ingran qui font partie des monuments visitables avec ce passe patrimoine. On va reparler des journées du patrimoine, 8h moins le quart, avec notre invité Jean Richard, délégué départemental de cette fondation. Il sera en direct en studio ici avec nous.
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8: On va être un petit peu brumeux, puis on aura bonne mine ensuite, hein, en fait. Hein, pour la météo, on le rappelle sur votre radio locale ici, Orléans, à 6h08. Peut-être un petit peu de brume, un petit peu d'humidité. Il y a eu de la pluie cette nuit, hein, dans le centre-ville d'Orléans. Est-ce qu'il y en a eu chez vous? Est-ce que vous voyez un petit peu de brouillard? Venez nous le dire sur la page Facebook d'ici Orléans ou participez à nos bulletins météo. Bon, si jamais, hein, c'est un peu brumeux ce matin, ça va se dégager, même s'il y a quelques nuages ce vendredi. On profitera aussi de larges et belles éclaircies. Il y aura peut-être encore un petit peu de vent qui va nous arriver par l'ouest, hein, avec des rafales cet après-midi aux alentours des 30-35 km/h. C'est pas chaud, hein, ce matin. Hein. Lydie a carrément ramené la capuche, hein, ce
9: ouais,
8: matin.
9: Ouais, un petit gilet.
8: Voilà, petit gilet à capuche, parce que on n'a pas chaud. Il fait entre 9 et 11 degrés en ce moment en moyenne dans la région. Avec l'humidité, ça peut renforcer la sensation de fraîcheur est pour les maximales à peu près comme hier. On attend 21 à Artenay, Pithiviers, Vendôme, Gien et Blois, jusqu'à 22 au maximum pour Orléans, Montargis et Romorantin. On aura certainement 25 ce week-end. Ça va remonter de nouveau avec un ciel qui sera certainement un peu voilé, mais aussi de belles éclaircies pour le week-end. Et il fera peut-être encore un petit peu plus chaud la semaine prochaine.
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8: Vous sentez, Lydie ? Ça sent le... Le week-end. Eh oui, ça sent le week-end qui arrive. Et pour le moment, ça sent le café qui est en train de chauffer. Et la musique est déjà bouillante pour commencer la journée avec Womack & Womack. Bonjour, bienvenue.

0: avons tout ce qu'il faut ici pour vous aider à commencer la journée. Déjà, ça, c'était efficace avec Womack & Womack. Et pour la musique, dans les prochaines minutes, il y aura le nouveau single de Jennifer ou encore l'invitation de Louise Attac.
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0: Et si la meilleure façon de prendre soin de sa santé, c'était d'aller sur Doctolib pour prendre un rendez-vous avant d'avoir le moindre symptôme? Oui, vous allez voir, c'est le rappel important du matin pour les dépistages qui peuvent éviter des carnages. On va tout vous expliquer avec notre Toubib. Ici, à tout de suite.
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0: Bonjour à tous, bienvenue ici. On commence ensemble ce vendredi et à 6h15, on vous dit aussi bonjour à vous, Gérald Kerzek. Docteur, on vous retrouve pour votre conseil santé et nous intéressons ensemble à la date du 20 septembre puisque ce week-end, il y aura le retour de la journée dédiée à la sensibilisation au cancer de la prostate. Et les derniers chiffres montrent une hausse des cas ces dernières années, je crois, docteur.
6: Bonjour à toutes et à tous, surtout, parce que oui, le cancer de la prostate, c'est plutôt les hommes. Ça reste le cancer le plus fréquent chez l'homme en France, avec environ 16% de tous les nouveaux cas de cancer. Ça occupe malheureusement la tête du championnat. Une partie de cette hausse s'explique cependant par le fait que l'on dépiste davantage. Plus on installe de caméras autour du terrain, je fais la métaphore avec le terrain de foot, plus on repère les fautes qui passaient autrefois inaperçues. Ce n'est donc pas forcément une mauvaise nouvelle. Ce qui inquiète davantage les spécialistes, c'est la proportion de cancers diagnostiqués à un stade avancé. Cela signifie que certains hommes attendent que l'adversaire soit entré dans la surface de réparation avant d'appeler la défense. Truc de mec, forcément on parle foot, mais là l'objectif ça va être de se dépister. Et certains hommes se découvrent soudain un talent de gardien de but. Ils repoussent la question, le rendez-vous et parfois même le médecin. Mais avec le cancer, croire qu'on gagne du temps, c'est souvent qu'on en perd. Les principaux facteurs de risque, on les connaît bien. Le premier c'est l'âge, la grande majorité c'est après 65 ans. Il y a les antécédents familiaux, un père, un frère qui a été touché aussi, ça multiplie les risques. Et dans certaines familles, le cancer de la prostate ne se contente donc pas de regarder le match. Il possède un abonnement malheureusement transmis de génération en génération. Autre facteur de risque, c'est le surpoids. Et contrairement aux États-Unis, il n'y a pas de dépistage systématique. La raison est simple, on risquerait de découvrir et de traiter des cancers qui sont très lents en termes d'évolution. Et tous les cancers de la prostate ne jouent pas à la même vitesse. Certains attaquent un peu comme Mbappé. D'autres progressent si lentement qu'ils pourraient être commentés par une chaîne parlementaire. Bref, c'est au cas par cas. Pas de dépistage systématique.
0: Bon, et pour finir, concrètement, docteur, en quoi consiste ce fameux dépistage et à partir de quel âge il faut vraiment s'en préoccuper?
6: La discussion peut commencer avec le médecin traitant à partir de 50 ans ou dès 45 ans quand il y a un risque élevé, notamment un risque familial. Le dépistage va reposer sur deux examens complémentaires. Un, le toucher rectal et deux, le dosage sanguin du PSA. Alors, le toucher rectal, je vois déjà votre tête, ça a une réputation absolument catastrophique pour beaucoup d'hommes. C'est l'équivalent médical d'un match joué sous la pluie sans remplaçant et devant toute la belle famille. En réalité, ça dure quelques secondes. Ça permet au médecin d'évaluer la taille de la prostate et il pourra compléter aussi par un dosage du PSA qui n'est pas une garantie absolue, ni que vous n'avez pas de cancer, ni que vous avez un cancer. Bref, discutez-en avec votre médecin et la meilleure stratégie, c'est celle qui est personnalisée. Allez, d'ici là, portez-vous bien.
0: Bon, maintenant, on passe du médical au médiéval avec le cheval. Tenez, à Orléans, Eudge s'occupe de défiler pendant les fêtes johanniques et quand il faut s'occuper de sa monture en portant une armure, c'est pas une mince affaire pour lui. On va vous le présenter ici. J'accepte.

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1: Oh bah merci d'avoir accepté notre invitation pour se réveiller ce vendredi matin. Il est 6h20. Ici Orléans, ah, on a Jean Dunois avec nous, figurez-vous, ce matin. Et il va monter à cheval. Ah bah oui, alors il a le choix parmi 150 bêtes pour ça chez lui. Écoutez, le voici dans Les gens d'ici avec Vincent James.
2: Edmé, vitriologue, 26 ans, gérant de la ferme équestre du Carouge.
3: Et vous en avez combien des chevaux ici sur place?
2: On est aux alentours de 150, en comptant vraiment tout le monde. Hein. On est un club de loisirs. Tourisme équestre, promenade, randonnée, spectacle, événements comme les fêtes de Jeanne d'Arc.
3: Alors les fêtes de Jeanne d'Arc, justement, c'est quoi votre rôle là-dedans?
2: On encadre les chevaux pendant tout le défilé.
3: Vous avez un rôle particulier pendant les fêtes joanniques.
2: Ouais, moi je suis Jean Dunois, dit le bâtard d'Orléans, le compagnon de Jeanne d'Arc.
3: Vous avez une armure, vous, là, quand vous êtes à cheval?
2: Ouais, on n'a pas l'armure complète comme Jeanne d'Arc, mais on a les bras, les jambes.
3: C'est lourd, une armure?
2: Alors, certaines, les anciennes sont assez lourdes. Maintenant, ils en font des plus légères.
3: Vous avez des souvenirs notables par rapport à des fêtes joanniques? Un en particulier, un souvenir?
2: Une Jeanne qui a une envie pressante, qu'on a besoin d'arrêter le cortège pour aller aux toilettes, ça peut arriver.
3: Ah ouais, ça c'est arrivé?
2: Oui, c'est déjà arrivé, c'est marrant. Hein. On s'est arrêté dans un bar pour qu'elle puisse y aller. Le patron du bar était content.
3: Hein. Ça, là, elle s'est arrêtée en armure?
2: Ouais, ouais, ouais. Ah, bah, faut dire, le défilé est long, donc c'est vrai que...
3: Oui, il faut rester 4-5 heures.
2: Ouais, bah, même des fois, ouais, ça peut être même plus. Hein. Suivant, par exemple, le 8 mai, suivant les invités, s'ils sont très sociables et qu'ils s'arrêtent beaucoup, ça peut être encore plus long.
3: Et oui, ça vous est arrivé, une pause pipi pendant le cortège?
2: Non, nous, on a pas le droit, nous.
3: Vous avez une sonde?
2: Non, même pas, non, on se retient. Puis souvent, il y a une tradition, c'est soit plein cagnard ou vraiment pluie torrentielle. Donc, on n'a pas souvent eu le juste milieu.
3: L'armure qui commence à rouiller.
2: C'est ça, voilà, ça fait un peu effet gouttière, c'est sympa.
3: On est dans quel état après avoir fait une journée comme ça? Est-ce qu'on a plutôt envie de s'isoler ou est-ce qu'au contraire, non, on profite encore des festivités, on reste au marché médiéval?
2: Non, bah déjà, la première chose qu'on fait, c'est on rentre les chevaux. C'est eux qui ont le plus travaillé de la journée, donc c'est eux qui méritent le plus au repos.
3: Donc c'est quoi? C'est des caresses? C'est on les lave? On leur donne à manger?
2: Alors déjà, on leur donne à manger surtout. Ils attendent que ça. Après une bonne journée de travail. Et puis bah après, on les rentre... chez eux tranquillement pour qu'ils puissent dormir.
3: Et est-ce qu'au niveau de la drague, annoncer qu'on joue Jean de Dunois, ça joue un peu?
2: Je pense que le cheval fait plus effet que Jean de Dunois.
1: Un cheval pour séduire, une armure pour impressionner et 4 heures de cortège sans pause pipi pour vraiment mériter sa médaille. Après ça, on comprend mieux le titre de la chanson qui arrive. Tenez, voici Jennifer qui reprend Dalida pour son grand retour. On l'écoute ici ce vendredi avec Mourir sur scène.

0: pas si vous vous souvenez, mais c'est vrai qu'elle avait déclaré en interview il y a quelques mois qu'elle voulait faire une tournée disco, promesse tenue, avec un album dédié à Dalida, et c'est la reprise de Mourir sur scène avec Jennifer de la Starac, qui est de retour. En attendant la sortie de l'album, on l'écoutait ce vendredi matin. Est-ce que la semaine va bien se terminer? On va tout savoir ici tout de suite avec notre horoscope, avant les infos.
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0: Et pour ce vendredi, ici à 6h27, on va découvrir un petit peu l'ambiance de la journée avec notre horoscope. Et pour ça, on vous retrouve, Catherine Viguet. Ça va être très fort pour les trois signes de feu aujourd'hui, Catherine. On rappelle, ce sont...
11: Les lions, les sagittaires et les béliers. Alors, bélier, quelque chose vous dépayse avec, pour certains, un déplacement prévu. Taureau, et si vous preniez le temps de faire le point sur ce qui vous noue de l'intérieur. Gémeaux. Vous demandez à une personne aimée de préserver votre liberté. Cancer, un rendez-vous médecin ou bien encore un gros travail à assumer, allez, courage. Lion, vous prenez conscience à quel point on vous apprécie, une personne en particulier. Vierge, vous essayez de convaincre, de prouver que vous avez raison. Balance, l'une de vos conversations porte ses fruits et vous êtes ravie. Scorpion, il est question de votre argent et des moyens pour mieux vivre. Sagittaire, bon, ça va plutôt bien, une sorte de trêve en cette période parfois délicate. Capricorne, n'attendez pas de choses concrètes, ce sera plus motivant dès ce soir. Verseau, la journée est ô combien stimulante, elle vous donne envie d'aller plus loin. Poisson, ce ne sera pas simple, mais justement, profitez-en pour relever le défi. Et pour nous tous, il y a de la joie, quelque part.
0: Oui, on fera tout pour la musique, ce matin, bien sûr, avec France Gall, qu'on va retrouver juste après les infos. Et pour se réveiller avant 7h, il y aura aussi Renaud ou encore Les Anglais, ce matin, de Keane.
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0: Nous espérons que vous allez bien. Bonne fin de semaine avec nous dans le Loiret, le Loiret-Cher. Nous sommes de retour avec Lydie Lahaye pour les infos ce matin. Pascal nous rejoindra aussi dans les prochaines 20 minutes. Il aura des idées de sortie à nous proposer. Faut le savoir, il y a une spéciale cinéma qui se prépare ce week-end avec un film à voir en plein air ici chez nous. Et puis un festival dédié au cinéma aussi à Orléans. Vous n'aimez pas trop ça, il y aura de quoi bouquiner aussi avec Pascal. Et puis avant cela, il y aura la Minute Sport, Lydie. Et ce matin, on va se demander si l'équipe de l'OLB est prête pour passer de la préparation à l'action.
14: Exactement, c'est le dernier match de préparation demain des basketteurs orléanais. Le championnat débutera le week-end du 25-26 septembre.
0: Avec le Champagne Basket, on aura l'occasion d'en reparler évidemment. La Minute Sport, c'est dans une dizaine de minutes. Et pour le moment, à 6h30, Lydie, on jette un œil sur les grands titres de l'actualité de notre région.
14: Toujours l'attente pour Duralex. Le tribunal de commerce d'Orléans a acté hier les trois dossiers des repreneurs potentiels. Aucune décision n'a été annoncée. Ils seront examinés le 12 octobre lors d'une nouvelle audience. Le tribunal administratif d'Orléans lui décidera jeudi prochain si l'élection municipale de Montargis est annulée ou pas. La mairie avait basculé au Rassemblement national en mars dernier. Le rapporteur public a préconisé l'annulation du scrutin. Son avis est généralement suivi. Chambord. record dépasse le million d'euros un an seulement après avoir lancé sa cagnotte pour sauver l'aile François 1er du château. La directrice générale chargée du développement, Cécilie de Saint-Venant, est tout simplement ravie.
7: Le palier du million d'euros à la veille des Journées européennes du patrimoine, qui ont cette année pour thème le patrimoine en péril, bon, voilà, c'est un signal extrêmement encourageant et, j'ose dire, émouvant.
14: On va reparler des Journées du patrimoine aussi ce matin. Pour l'heure, toute l'actualité en France et dans le monde, Valentin Bertrand.
13: Le barème de rémunération des fonctionnaires gelé, les retraités les plus aisés mis à contribution, une allocation de rentrée scolaire réformée et les aides au logement, les APL dans le viseur. Sébastien Lecornu dévoile ses pistes d'économie pour le prochain budget. Objectif affiché, réduire les dépenses de 54 milliards d'euros. Éric Zemmour sera bien candidat à la présidentielle. Le président de Reconquête le confirme avec un discours durci sur son thème de prédilection, l'immigration. Il défend l'expulsion des étrangers chômeurs de longue durée, y compris s'ils sont en situation régulière en France. En 2022, Éric Zemmour est arrivé quatrième lors du premier tour. Il est suspecté d'avoir fabriqué des armes de guerre chez lui. Un policier des Yvelines mis en examen pour préparation d'actes terroristes. Information confirmée par une source proche du dossier. Le fonctionnaire de 35 ans a été arrêté fin août et placé en détention provisoire. 6 mois de prison et 6 mois de sursis, c'est la peine prononcée hier en comparution immédiate contre le père qui a menacé de mort un surveillant et la principale d'un collège d'Ezine près de Bordeaux. L'altercation s'est produite lundi après un différend entre sa fille et d'autres élèves. Des animaux à peine sevrés, des visiteurs incités à les prendre dans les bras pour susciter l'achat coup de cœur. La fondation 30 millions d'amis dévoile une enquête sur les salons du chiot et demande leur interdiction définitive. Dans une lettre adressée à la ministre de l'Agriculture, l'association juge un simple durcissement des contrôles insuffisant. Et puis ce sont ses premiers choix de sélectionneurs. Zinedine Zidane dévoile aujourd'hui sa liste de joueurs pour les matchs de Ligue des Nations. Première rencontre dans une semaine en Turquie.
14: Merci beaucoup Valentin Bertrand. Dans l'info d'ici ce matin, on s'intéresse à Duralex avec cette audience au tribunal de commerce d'Orléans hier. Il y a 3 candidats repreneurs qui tous prévoient dans leurs offres des licenciements, ce qui inquiète la cinquantaine de personnes qui étaient présentes hier devant le palais de justice. Jeanne Danglejean.
15: Sur le trottoir qui fait face au tribunal de commerce, 5 retraités reviennent sur leurs années passées à Duralex.
16: 32 ans, ça marque.
15: Alain est à la retraite depuis 20 ans, mais cet ancien employé en fabrication reste fidèle à cette marque.
16: Moi, je me sens en soutien des copains. C'est dommage d'en arriver là. C'est sûr que nous, on voudrait que ça continue. Parce qu'on ne sait pas qui c'est qui va ramasser l'usine. Là.
15: À côté de lui, son ami Aurelio évoque son père. 25 ans de carrière à la verrerie. Depuis sa chambre d'enfant à la chapelle Saint-Mimin, Aurelio avait vu sur le four. Il a assisté à la transformation de sa ville.
17: Avant la verrerie, il n'y avait rien. Il y avait que des champs. Il y a eu les achats d'aide pour les ouvriers. Après, ça a développé les services publics. Il y a une piscine qui s'est construite. Voilà, toute une vie économique autour de la verrerie de la chapelle.
15: Dans la foule, il y a aussi quelques citoyens venus apporter leur soutien.
18: C'est des verres qui ont grandi avec nous. On les connaît depuis l'enfance. C'est vraiment un attachement viscéral.
15: Si Ayos est venu exprès dans le centre-ville d'Orléans.
18: Ce qui m'emmène ici, c'est l'attachement au savoir-faire de ces ouvriers qui vont malheureusement perdre leur emploi. Mais c'est pas que eux, c'est la France qui y perd. Les savoir-faire, quand ils vont ailleurs, après, ils sont perdus.
15: Et cet employé en maçonnerie est d'ailleurs allé acheter des verres Duralex quand il a appris le placement de la SCOP en redressement judiciaire. Une façon pour lui d'apporter sa pierre à l'édifice.
14: Les dossiers de reprise de Duralex se sont donc examinés le 12 octobre.
0: Le soleil prend son temps pour le petit déjeuner. Hein, mais par contre, il sera avec nous pour le déjeuner. On le rappelle pour la météo sur votre radio locale ici à Orléans à 7h25. Alors, ce matin, c'est peut-être un petit peu brumeux. Il y a peut-être eu quelques gouttes de pluie cette nuit chez vous. D'ailleurs, venez nous le dire sur la page Facebook d'ici Orléans. Venez participer à nos bulletins météo. Bon, si c'est un peu brumeux, si c'est un petit peu couvert, ça va se dégager régulièrement, même s'il y a des nuages. On aura de belles éclaircies ce vendredi, nous dit Météo France. Il y aura peut-être un petit peu de vent, surtout en deuxième partie de journée, avec des rafales qui vont nous arriver par l'ouest et qui pourraient atteindre les 30-35 km/h. On n'a pas chaud ce matin encore. Entre 9 et 11 degrés en moyenne, c'est ce qu'on a en ce moment dans la région. Et puis pour les maximales, comme hier, on devrait atteindre les 21 à Artenay, Pithiviers, Vendôme, Gien et Blois, et 22 au maximum partout ailleurs pour Orléans, Montargis et Romorantin entre autres. Il fera plus chaud ce week-end, ça va remonter de nouveau avec 25, peut-être un ciel voilé de temps en temps, surtout demain, nous dit Météo France.
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0: Ici Orléans, le vendredi, c'est le jour où on travaille avec une valise mentale déjà prête pour le week-end. Oui, on a mis plein de trucs dedans. Il y a peut-être un programme qui s'organise à la maison. Et pour aller sur la route qui mène aux journées de congé, il y a la musique pour nous réveiller. Ce matin avec France Gall qui, elle, fait carrément tout pour la musique.
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0: Bonne fin de semaine à tous avec votre radio locale ici Orléans. Il est 7h20. Après avoir tout fait pour la musique, on va voir si eux vont tout faire pour la gagne. Dans la Minute Sport, Lydie Lahaye, on évoque ce matin la préparation qui touche à sa fin pour l'Orléans Loiret Basket.
1: Oui, qui va jouer son dernier match amical demain soir à Saint-Jean-de-Bray. L'OLB reçoit le Valois, autre club de deuxième division. Le championnat lui débutera le week-end suivant. Dans l'effectif, les anciens et les nouveaux ont appris forcément à se connaître. Ils ont passé un mois et demi ensemble. Et pour le meneur de jeu, Jean-Baptiste Maille, l'une des 7 recrues, eh bien, tout se passe bien.
2: Bien sûr, on a un très bon groupe. Après, on apprend encore à se connaître. Ça fait que 7 semaines, même pas 6 semaines qu'on est ensemble. On a fait des activités qui permettent aussi de se découvrir dans des cadres différents. C'est un travail de longue haleine, réussir à toujours avoir de plus en plus confiance les uns envers les autres. Et comme j'ai dit, on est parti sur de très bonnes bases et il faut continuer comme ça. Non, mais le groupe est sain. Tout le monde a envie de s'entraider, tout le monde a envie de travailler et on avance dans la même direction. Et ça, on le sent assez rapidement quand même, je trouve. Au fur et à mesure des années, on voit l'appétence du groupe ou pas vers la gagne et la gagne dans le collectif, à travers le collectif. L'essentiel, c'est de construire une équipe, construire une identité, ce qui plus est avec un nouvel effectif comme on l'a eu cette année. Donc on a très bien travaillé, on a construit les bases qui vont nous permettre de réaliser une belle saison. Maintenant, on va voir ce que ça va donner sur la suite et j'espère que ça va pouvoir se concrétiser. C'est une très bonne chose.
1: Voilà, l'OLB est prêt, hein, dernier match de préparation donc demain soir à Saint-Jean-de-Bray.
0: Après les basketteurs, intéressons-nous à un athlète qui s'entraîne surtout la nuit, le hamster, figurez-vous. Si on veut en adopter un, tiens, est-ce qu'il peut vivre dans un petit trou de souris ou est-ce qu'il lui faut bien plus de place? On va en parler ici tout de suite avec notre vétérinaire.
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0: Et à 7h moins le quart, chaque matin ici, dans le Loiret, le Loiret-Cher, on prend soin de nos animaux de compagnie ou des futurs animaux qu'on pourrait adopter. Tenez, ce vendredi, nous nous intéressons aux rongeurs. On pourrait penser qu'un hamster est heureux avec une simple roue dans une petite boîte, mais on va vous le dire tout de suite, c'est une immense erreur. Pierre Fabin, vous êtes notre vétérinaire d'ici. Quelles sont les bases pour aménager un habitat vraiment adapté à ce petit rongeur?
7: Eh bien, la première règle, c'est de jeter justement ces minuscules cages en plastique ultra colorées qu'on vend en animalerie. Elles sont une véritable prison. Dans la nature, un hamster parcourt des kilomètres chaque nuit. La taille minimale absolue pour une cage, c'est 1 mètre de long sur 50 cm de large. L'idéal, c'est d'utiliser carrément un grand aquarium en verre recyclé. C'est ce qu'on appelle un terrarium. Pourquoi ? Parce que le hamster est un fouisseur. Il passe sa vie à creuser des galeries souterraines. Vous devez lui mettre au minimum 20 cm d'épaisseur de litière. Prenez une litière de chanvre ou de lin non poussiéreuse et mélangez-y un peu de foin pour que ces tunnels tiennent bien en place.
0: Alors, on le sait, en termes d'accessoires, pour le hamster, la roue est le grand classique, mais est-ce qu'il y a des précautions à prendre pour la choisir ? Et est-ce qu'il faut ajouter d'autres choses?
7: Alors, toutes les roues ne se valent pas. Certaines sont même dangereuses. Oubliez les roues avec des barreaux en métal. Le hamster peut s'y coincer une patte et se la fracturer en courant. Il faut une roue pleine, en plastique dur ou en bois, sans fente. Et l'autre point crucial, c'est le diamètre. Il doit faire au moins 28 cm de diamètre. C'est parce que si la roue est trop petite, le hamster court avec la colonne vertébrale complètement courbée et ça provoque de graves déformations du dos. Et ensuite, ajouter obligatoirement un bac à sable. Pas de sable chantier, mais du sable fin pour chinchilla. Il va s'y rouler pour nettoyer son poil et éliminer l'excès de sébum. Et bien sûr, multiplier les cachettes, des pots en bois, des demi-noix de coco, des maisonnettes sans fond. Plus il a d'endroits sombres pour se cacher, moins il sera stressé.
0: Pour ceux qui auraient oublié, on le rappelle, hein, le hamster est un animal nocturne. Est-ce que ça a un impact sur l'aménagement de sa cage ?
7: Eh oui, la première règle de bon sens, c'est de ne jamais placer sa cage dans une chambre à coucher. Le bruit d'activité nocturne est continu. Placez-le dans le salon, à l'abri des courants d'air et de la lumière directe du soleil, en pleine journée. Et pour limiter le bruit, investissez dans une roue sur roulement à billes ultra silencieuse. Et l'autre astuce pour l'occuper la nuit en silence, c'est le nourrissage. Vous prenez sa ration journalière et vous la dispersez partout dans la cage. Il va passer la moitié de sa nuit à chercher sa nourriture en fouissant silencieusement et ça correspond exactement à son comportement naturel à l'état sauvage.
0: Bon, pendant que le hamster s'éclate, nous aussi, on va profiter hein, avec les sorties du week-end. Il y a du ciné au programme avec Pascal Hollandais, vous allez voir, il y a de quoi faire avec le 7e art dans le Loiret. On a des bons plans à vous donner avec Pascal, qu'on va accueillir ensemble dans 3 minutes. Le temps de nous réveiller à l'anglaise, avec de la pop ce matin. Voici Keane, Everybody's Changing, pour commencer ce vendredi ici.

0: Plein de courage, plein de bonnes pensées pour terminer la semaine. On vous souhaite la bienvenue sur votre radio locale ici Orléans. Il est 7h10, vous arrivez pile au bon moment puisque lui aussi est arrivé. Bonjour Pascal Hollandaise.
1: Bonjour Marc, bonjour Lydie,
2: bonjour
1: tout le monde.
0: Bon, vous avez des idées de sortie à nous proposer maintenant et des conseils pratiques.
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0: Avec votre rendez-vous des 3+, Pascal, on commence avec des oliviers à chercher à Olivet. Bravo pour le jeu de mots.
1: La bibliothèque d'Olivet a une idée originale, c'est de créer une exposition photo, et donc c'est même un peu plus que ça d'ailleurs. Un artiste plasticien qui s'appelle Andy Kraft se propose de venir photographier chez vous les oliviers que vous pouvez avoir. Donc si vous avez une terrasse avec un olivier, il peut être en pot, une petite photo, on tape la discute.
0: Ouais.
1: Et puis quelques mois plus tard, donc en décembre, à la bibliothèque d'Olivet, il y aura une jolie création qui devrait porter sur un cabinet de curiosités végétales, et donc vous pourrez voir votre olivier photo. Ça peut être sympa.
0: Ça peut être sympa. Et puis ce week-end, si on a envie de sortir, si on a envie de bouquiner, les fans de polar ont rendez-vous dans un château.
1: Le château de la Luzière, précisément à la Ferté-Saint-Aubin. C'est Loire et Crime. C'est le salon du polar, du thriller. Je ne sais pas si vous en lisez de temps en temps.
0: Oui, c'est... Moi, ça me fait trop peur. J'arrive pas. Après, je dors pas bien. Donc, non, j'arrive pas.
1: J'ai peur. Au secours.
0: Ouais, c'est ça.
1: Vous pourrez rencontrer des auteurs. Il y a donc des dédicaces qui seront possibles, des tables rondes, des conférences de 10h à 17h30. C'est donc ce dimanche à la Ferté-Saint-Aubin. Polar. Au programme Loire et Crime, donc au château de la Luzière.
0: Bon, là, je vous spoil un petit peu l'intrigue maintenant. Pour le week-end, la météo va être plutôt bonne. Hein. Du coup, on pourra en profiter pour aller voir du cinéma en plein air.
1: C'est demain soir à Bouzy-la-Forêt, que vous connaissez pour une séance de cinéma, avec le film qui s'appelle C'est quoi cette mamie? Dans les rôles principaux, Julie Gayet et Chantal Latsou. Devinez qui fait la mamie?
0: Tais-toi, tu m'achèves.
1: Chantal Latsou. 21h, donc en plein air. C'est une comédie, évidemment. C'est au stade qui est situé derrière la mairie. Une comédie familiale à découvrir gratuitement sous les étoiles.
0: Hein. Bah, et voilà. Puis, on reste dans le ciné avec le festival des Invisibles. Ils sont de retour, les Invisibles.
1: Exactement, c'est à Orléans. Ça a commencé avant-hier avec plusieurs ateliers. Mais la grande soirée d'ouverture, c'est donc ce soir où vous pourrez assister à la projection en avant-première d'un film qui s'appelle La Quadrature des Autres. C'est à 20h30. Un film de Maxime Potra. L'équipe est d'ailleurs avec nous sur notre antenne à 18h30, avec, à 18h10 précisément, avec Sébastien Doucet. Donc c'est l'histoire de Quadra, de potes qui ont la quarantaine, qui se cherchent un peu. C'est pas uniquement une comédie.
0: Oui, il y a des moments un peu plus noirs,
1: voilà,
0: quand même,
1: je crois. Ça se cherche, mais on ne sait pas s'il se trouve. C'est ça le problème.
0: La crise de la quarantaine, elle est blanc.
1: Je ne sais pas si vous connaissez. Moi, ça fait quelques années que j'ai plus ce problème-là, mais bon. En tout cas, donc, le Festival des Invisibles, c'est un festival qu'on connaît bien pour démocratiser le cinéma, pour rendre accessible le cinéma. Il y a même d'ailleurs, dimanche, une sorte de casting, si vous voulez tenter votre chance dans le métier. Il y a plusieurs ateliers, dont un atelier casting, dimanche à 13h. Toutes les infos sur invisible avec un z.fr. Et donc 20h30 au Pâté d'Orléans, avant-première de ce film qui s'appelle La Quadrature des Autres, film de Maxime Potra.
0: Voilà. Ouais, c'est chouette. Puis le Festival des Invisibles, il y a plein d'animations sur la place de Loire aussi. N'hésitez pas à passer faire un petit tour. Ça vaut le coup pour s'entraîner parfois à être comme dans un film. Hein. En plus, on peut limite tourner des vraies scènes. Hein. Allez, merci beaucoup Pascal pour ces idées de sortie pour le week-end et pour commencer la matinée. En attendant de sortir, on fait chauffer le café, on prépare le petit-déj et on retrouve Renaud pour nous aider à nous réveiller ce vendredi à 6h53 ici.

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0: Ici Orléans à 7h05 avec Renaud qui a fait une belle apparition hein, aux Francofolies de La Rochelle cet été où le public était très très ému. Bon, nous on l'écoutait ce matin avec son grand grand tube Laisse béton. Ah bah tiens, comme Renaud, pendant les dîners de famille, nous aussi parfois on peut Laisse béton, hein, ouais, avec les gros lourds qui savent toujours tout sur tout. C'est pas toujours facile hein, pendant les repas de famille. Chez les stars du rire, vous allez voir, c'est quelque chose aussi. Hein, on va écouter leur meilleur sketch ici, avant les infos de 7h.
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2: On vous souhaite un bon réveil avec votre radio locale ici Orléans. Il est 6h58. Savoir se remettre en question est une qualité très utile dans la vie. Malheureusement, tout le monde n'en est pas capable. Alors ce matin, Fred Ballard, vous avez repéré quelques attitudes à bannir au risque de passer autour du dîner pour un vieux schnock pour les petits derniers.
3: Alors t'as une petite amoureuse là, ça commence à... Tonton il sait, hein, tonton était amoureux.
4: Voilà, bon, bah là, typiquement, on est sur du gros relou de compète. Le tonton indiscret, au rire gras et velu, un grand classique, incapable de vous flinguer un dîner de famille en trois phrases bien placées. Le relou est en général omniprésent, il se glisse même dans votre assiette.
5: Au restaurant, je me mêle de ce que les autres bouffent. S'ils prennent pas comme je veux qu'ils le prennent, ça me fait chier. Je dis des phrases genre, bah, prends le saignant, ça se mange. Saignant, ça. Si elle le prend pas comme je veux qu'elle le prenne, j'y commande son repas. Je dis, ah bah, t'as commandé un peu de bagnole.
4: Ah bah oui, le relou est donneur de leçons et il s'y connaît mieux que tout le monde en gastronomie comme en mécanique. Mais il y a encore pire. Ouais, il y a le relou qui fait des blagues. Et les blagues de relou, bah c'est très très relou, hein, forcément.
6: J'ai un pote qui est venu me voir en spectacle il y a peu de temps. Il m'a dit, tu sais Tristan, depuis que j'ai un enfant, j'apprécie beaucoup moins les blagues sur les pédophiles. Je lui ai dit, mais du coup, depuis que t'es avec Mélanie, t'apprécies moins les blagues sur les moches? Et a priori, oui. Ça fait longtemps que j'ai pas eu de ces nouvelles.
4: Voilà, bah c'est comme ça qu'on sait que les autres nous trouvent relous, c'est quand on se retrouve tout seul. Donc merci à Manu Payette et Tristan Lucas pour cette leçon d'autodérision. Savoir rire de sa propre lourdeur, c'est un petit pas pour un gros relou, mais un grand fou rire pour l'humanité.
2: Et nous, on vous en donne des nouvelles maintenant, les toutes dernières même. Hein. C'est l'heure des infos avec votre journal.
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2: Ici Orléans, bonne fin de semaine à tous avec nous. Il est 7h.
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2: Ici Orléans, on vous retrouve, Lydie Lahaye, pour le point sur l'actu locale maintenant. À Orléans, l'épilogue dans une vaste affaire de contrefaçon.
8: Oui, en octobre 2021, un trafic démantelé dans le Loiret. 170 000 produits saisis, des vêtements, des parfums, des sacs, imitations de grandes marques pour lesquelles des annonces à prix cassé étaient publiées sur les réseaux sociaux. Le procès avait eu lieu en juin dernier. Les 6 hommes poursuivis sont condamnés et devront payer d'importantes sommes d'argent. François Guérouffoy.
9: D'abord, 3 personnes qui étaient poursuivies ont été relaxées et le tribunal n'a pas retenu le délit d'escroquerie initialement reproché. Reste le blanchiment et surtout la détention et la vente de produits contrefaits en bande organisée. Les peines vont de 1 an de prison avec sursis à 8 mois de prison ferme, assorties d'amendes douanières allant de 35 000 à 87 000 euros, loin du million d'euros qu'avait réclamé le procureur à l'encontre du principal prévenu. Le tribunal a aussi revu à la baisse le montant du bénéfice que pouvait espérer réaliser la bande avec les produits saisis. Les douanes l'avaient évalué à 15 millions d'euros. Les juges l'ont estimé à 1,5 million, donc 10 fois moins en raison de la mauvaise qualité des contrefaçons. Du coup, le préjudice subi par les grandes marques a également été corrigé à la baisse. Elles réclamaient 10 millions d'euros. Les 6 hommes devront leur verser au total 270 000 euros. Mais ce chiffre ne tient pas compte du préjudice de plusieurs marques comme Guerlain et Dior, pour qui une audience spécifique est prévue l'an prochain.
8: Et dans ce procès, il y avait un grand absent, le chef présumé du réseau, décédé entre-temps.
2: Au tribunal administratif maintenant, c'est l'élection municipale de Montargis qui était sur la table hier.
8: Suite à la victoire du Rassemblement National le 22 mars dernier, les oppositions de gauche et de l'ancien maire LR ont déposé un recours en annulation pour dénoncer les méthodes de l'extrême droite. Dans l'entre-deux-tours, une vidéo à caractère diffamatoire avait été publiée par un particulier. Cédric Galineau, juge au Conseil des Prud'hommes, vidéo largement partagée par l'équipe de Com du Nice. Dans cette vidéo, le candidat communiste Bruno Notin était notamment accusé de faux en écriture publique.
10: Ça a été tout du long de la campagne, des vidéos qui vous font dire ce que vous n'avez pas dit, des attaques personnelles, ça a été tout du long. Et ça, c'est la vidéo qui va au-delà, puisque l'accusation de faux en écriture publique, c'est passible de la cour d'assises, pour moi en tant que greffier. Là, quand même, le rapporteur semble dire on ne peut pas faire et dire n'importe quoi, il y a des limites. Cette vidéo, elle a eu un impact majeur. Moi, j'en ai entendu parler partout autour de moi. Il y a eu une diffusion massive, et notamment par Com du Nice. Nous, on l'avait vu, on s'en rappelle très bien, il y avait 24 000 vues. Si cette vidéo n'était pas diffamatoire, il ne l'aurait pas enlevée. Pourquoi est-ce qu'il l'a enlevée le jour même? On a annoncé publiquement notre recours.
8: Alors, réponse du camp d'en face, rien ne prouve que cette vidéo a réellement eu un impact, répond l'avocat du RN, le maître Thomas Laval.
7: Le juge électoral, lorsqu'il statue, il touche à l'expression populaire et donc il doit avoir la main qui tremble. Ici, vous avez une élection, bon, certes, avec un écart réduit, mais quand même assez conséquent, près de 60 voix, pour une vidéo dont on n'est pas capable de démontrer justement qu'elle aurait eu une incidence locale. Les procès-verbaux de commissaire de justice ne témoignent pas d'une diffusion massive, on ne met pas le compteur, dans un contexte où, je le rappelle, la personne à l'origine de la vidéo, qu'il l'a supprimé rapidement, a quand même une autorité nationale. Donc rien n'indique que ce sont des électeurs de Montargis qui ont vu cette vidéo et annulé l'élection pour cette raison. C'est créer un dangereux précédent.
8: Et le tribunal administratif rendra sa décision jeudi prochain, le 24 septembre. L'autre recours en annulation qui était examiné hier, c'était à Saran. L'élection s'était jouée à 8 voix entre le maire sortant réélu, le communiste Mathieu Gallois, et le candidat d'hiver droite, Jean-Louis Torrecilla. Le rapporteur public, cette fois, demander le rejet du recours. Décision le 1er octobre.
2: L'attente continue pour Duralex.
8: Oui, le tribunal de commerce d'Orléans a examiné hier les 3 offres de reprise pour la verrerie de la chapelle Saint-Mémin et ses 243 salariés. Rien de décidé, rien d'annoncé pour l'instant. Une nouvelle audience aura lieu le lundi 12 octobre. Sébastien Lecornu a dévoilé hier soir les grandes lignes du budget 2027 avec le montant des économies à faire. Considérable, on parle de 54 milliards d'euros. C'est beaucoup plus que le chiffre initialement annoncé de 30 milliards. Le gouvernement table sur un déficit à 4,8% l'an prochain et assure que si rien n'est fait, eh bien, il sera de 6,5%. Le Premier ministre esquisse des pistes de travail pour faire ses économies. Et parmi elles, les retraités qui vont être mis à contribution. Louise Buyensin.
11: Sébastien Lecornu prévient, les pensions ne baisseront pas et les retraités les plus modestes seront épargnés. Deux scénarios sont donc sur la table. D'abord, le gel des plus grosses pensions. Ça veut dire qu'elles n'augmenteront pas autant que l'inflation. Si toutes les pensions au-delà de 3 000 euros bruts sont gelées, ça rapporterait 2 milliards dans les caisses de l'État. Si c'est à partir de 2 000 euros, c'est environ 3 milliards d'économies. La deuxième option, c'est d'abaisser le plafond de l'abattement fiscal dont bénéficient les retraités. En termes d'économies, on serait en dessous d'un milliard. Alors faire contribuer les retraités, l'idée revient sans cesse. Il faut dire que les pensions à elles seules représentent un quart des dépenses publiques, mais le sujet est très inflammable. Michel Barnier est tombé sur son budget qui prévoyait de revenir sur l'abattement des pensions, justement. Sébastien Lecornu ne tranche pas la question, il renvoie au débat parlementaire.
8: Louise Buyensin.
2: Les Journées du patrimoine, 43e édition, c'est ce week-end.
8: Partout en France, des musées, des châteaux, des églises qui ouvrent leurs portes, visites gratuites et beaucoup d'animations. Et puis c'est aussi parfois l'occasion de découvrir des endroits inattendus qui sont rarement ouverts au public. Pierre Frassiac.
12: Passer une partie du week-end dans une centrale nucléaire, est-ce que ça vous tente? Eh bien, c'est ce que propose EDF dans celle de Saint-Laurent dans le Loir-et-Cher ou Dampierre côté Loiret. Au programme de cette dernière visite de la salle des machines et d'un aéro-réfrigérant, cette sorte de grande tour blanche qui dégage de la vapeur d'eau et qu'on aperçoit de très loin. Pour le patrimoine plus ancien, l'abbaye de la Guiche ouvre exceptionnellement ses portes à une quinzaine de minutes en voiture de Blois. Le cloître et l'ancien monastère du XIIIe siècle vous attendent. Dans le nord du Loiret, ce sont plutôt les trésors des petites églises des cantons de Pathé et Artenay qui sont à l'honneur. Conférence prévue dimanche à l'église de Chevilly. Et puis tout autre sujet pour les passionnés de chemin de fer, le simulateur de conduite d'un train est à tester en gare d'Orléans en attendant les nouvelles rames de la ligne Polt.
8: Pierre Frassiac.
2: Bon, et à 9h10 tout à l'heure, notre spécialiste culture Sébastien Doucet nous donnera quelques idées de sortie, quelques pistes de visite pour ce week-end à l'occasion des Journées européennes du patrimoine. Lydie, la cagnotte Chambord a besoin de vous dépasse toutes les espérances.
8: Elle a atteint le 1 million d'euros de dons. Elle avait été lancée il y a un an, quasiment jour pour jour, cette cagnotte auprès des Français. Plus de 5500 donateurs y ont participé. On finit avec le sport du handball ce soir à 20h au Palais des Sports d'Orléans. Saran reçoit Nîmes. C'est la 3e journée de Star League en espérant une 3e victoire des Septors qui sont sur un petit nuage en début de saison.
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8: Est-ce qu'il va y avoir des nuages dans le ciel, Pascal, aujourd'hui?
13: S'il y en a, ils seront élevés, très élevés, avec une ambiance estivale. C'est le dernier week-end de l'été, ça vous a pas échappé.
2: Ah oui, après,
13: après, c'est l'automne, c'est le 23, l'automne, donc dans quelques jours. Et donc, on va profiter, ne serait-ce qu'aujourd'hui, d'un ciel vraiment plutôt lumineux. Si vous êtes du côté d'Orléans en ce moment, 10 degrés, pas très chaud. 14 degrés quand même à Sandillon, au thermomètre de Blois, 12 degrés. Donc ça va monter jusqu'à 21, 22, 23 degrés. On sera dans l'étiage, le niveau d'hier. Si vous êtes par exemple à Bellegarde, à Loris ou encore à Beaugency, 22 degrés ou encore à Orléans et Blois, 23 degrés.
2: Bon,
13: et
2: donc, pour ce week-end alors
13: bah, c'est bien parce qu'il y a du soleil généreux. Adieu, 25, 26, 27 degrés pour ce samedi. Avec
2: ah oui,
13: quelques
2: ça va
13: nuages.
2: Encore remonter.
13: Oui, il y aura quand même un voile de nuages élevé, même chose qu'aujourd'hui. Et puis dimanche, a priori, les nuages seront quand même un peu plus nombreux, mais on pourrait monter jusqu'à 27, 28. Est-ce que ça vous dit 27, 28?
4: Ah, c'est bien.
2: Encore.
13: Et voilà.
2: C'est reparti. Oh là là. Et la semaine prochaine aussi, il fera encore 28?
13: Un peu moins.
2: Un peu moins. Ah, quand oui. Même. Ça va finir par baisser un peu.
13: Vous n'aimez pas l'été. Vous n'aimez pas la vie, c'est tout.
2: Ouais. Bah, on a surtout hâte qu'il y ait des feuilles qui reviennent et que la nature crève pas, en fait. Hein. Moi, c'est ça que je dis, hein, d'abord. Bon, allez, à 7h08. On s'intéresse à vos conditions de circulation. Ça se passe bien hein, ce matin, évidemment, il est encore tôt hein, pour nos routes. Pour les transports, écoutez, pas de problème particulier pour le moment dans nos gares. Et pour la circulation des trams, ça va bien aussi ce matin dans la métropole orléanaise.
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2: Ici Orléans, la semaine a été longue. Oui, j'en vois certains dire « Oh mon Dieu, il est temps qu'elle se termine ». Oui, bah dans quelques heures, on va pouvoir profiter du week-end. Et en attendant, pour commencer ce vendredi ici à 7h10, on reste zen avec Zazie.

0: avec de nouveaux titres.
1: Un nouvel album le 2 octobre prochain, on en a un aperçu avec Peu Importe, qu'on écoute souvent sur ici Orléans. C'est plutôt réussi d'ailleurs, un côté un peu électro, c'est plutôt sympa. Ouais.
0: Bon, là, je ne vais pas vous dire Peu Importe maintenant, je vous attends clairement au téléphone. 02 38 53 25 25, de toute façon avec toute l'équipe, c'est un moment qu'on adore, puisque vous participez maintenant à cette émission.
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0: C'est Will qui vous répond ce matin au standard. Passez-lui un petit coup de fil top départ pour notre jeu de la décennie. 02 38 53 25 25. Inscrivez-vous auprès de Will. Il va falloir trouver la décennie du jour ce matin. On va entre quelle fourchette déjà, Pascal? Alors,
1: depuis les années 60 jusque vers les années 2020, même si la décennie n'est pas terminée, on en a déjà un petit aperçu.
0: On a déjà fait plus de la moitié quand même. Ah, donc, c'est pas mal.
1: On voit qu'elle est formidable cette décennie.
0: Et alors, si on réussit à trouver la décennie du jour en jouant avec nous, qu'est-ce qu'on aura à gagner ce matin, Pascal?
1: L'Aquacienne à Chessy qui vous attend. Alors, vous connaissez cet endroit, c'est assez enthousiasmant, vous avez plein de choses. Il y a un bassin sportif de 25 mètres, un bassin ludique pour se détendre. Il y a un espace bien-être avec hammam, sauna, bain froid, douche massante. J'ai jamais testé douche massante.
0: Massante, non, je vois pas à quoi ça ressemble. Il y a des jets dans tous les sens, c'est ça?
1: Ou alors quelqu'un vient vous masser quand vous êtes sous la douche.
0: Ah oui, alors là, c'est peut-être pas sympa.
1: L'Aquacienne à Chessy vous attend, donc si vous jouez avec nous maintenant.
0: Et ouais, c'est des places VIP, si vous avez accès à l'espace balnéo, hein. Donc vraiment, inscrivez-vous, 02 38 53 25 25 pour trouver notre décennie aujourd'hui. Voici un premier indice sonore.
1: Oh, j'ai mon fou à micro, c'est le même bruit.
0: Vous vous souvenez des débuts d'Internet avec les forfaits... Coupez ce son d'un peu plus. Vous vous souvenez des débuts d'Internet avec les forfaits AOL et nos petits modems 56K, vous vous rendez compte? Ils faisaient que 56K pour charger les pages Internet, ça mettait 4 minutes. Le début d'Internet en France, c'était pendant quelle décennie? Vous l'avez forcément. Si vous ne l'avez pas, on va vous aider. On aura un indice local aussi à vous donner. Donc, top départ, inscrivez-vous 02 38 53 25 25. Bonne chance, on vous attend ici.
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0: Voici l'édito d'ici maintenant pour ce vendredi à 7h15, Pascal. On jette un petit coup d'œil du côté du ciel.
1: Avec mon œil, tout ça est très cohérent puisque David Ossiouz a décidé ce matin d'être optimiste.
5: 1 minute 30 d'optimisme, ça peut pas nous faire de mal. Vous vous souvenez du trou dans la couche d'ozone? Ceux qui ont grandi dans les années 80 et 90, évidemment, c'était la catastrophe écologique. On nous parlait des bombes à aérosols, des CFC dans les frigos, des rayons ultraviolets qui allaient traverser notre bouclier protecteur. En 1985, des scientifiques britanniques découvrent l'ampleur du trou au-dessus de l'Antarctique. Eh bien, 2 ans plus tard seulement, en 87, les pays signent le protocole de Montréal. Et depuis, tout le monde a progressivement retiré 99% des substances réglementées qui détruisaient la couche d'ozone. Eh bien, la voilà la bonne nouvelle. La couche d'ozone se reconstitue. Attention, le trou n'a pas disparu, il faudra encore des décennies, mais ça marche. Et demandez aujourd'hui à un enfant de 12 ans, tiens, ce que c'est le trou dans la couche d'ozone, c'est pas sûr qu'ils le sachent. Finalement, c'est peut-être ça la meilleure nouvelle. Nos enfants, eux, grandissent avec une autre menace, le réchauffement climatique. Évidemment, c'est infiniment plus complexe, mais l'histoire de l'ozone nous rappelle quelque chose qu'on oublie parfois. Face à un problème écologique planétaire, nous avons déjà écouté les scientifiques, trouvé des solutions, convaincu les pays du monde entier et changé nos habitudes. On l'a déjà fait. Alors imaginez qu'en 2070, un enfant demande à ses parents « Mais c'était quoi le réchauffement climatique ?» On n'en est pas là, mais ce matin j'ai envie d'y croire et de réécouter Souchon au temps du trou dans la couche d'ozone.
6: Car tout s'use si l'on se sert, couche d'ozone est effet de serre.
1: David Ossiou pour Mon Œil. Ben voilà, une bonne nouvelle, de temps en temps, ça fait du bien.
0: Oui, et puis côté météo, on en a aussi des bonnes nouvelles hein, ce matin. Il a un petit peu plu, ce qui n'est pas arrivé depuis longtemps, ou trop rarement. Hein. Du moins, il a un petit peu plu cette nuit. À Paten, nous dit Evelyne, qui participe à nos bulletins météo sur la page Facebook d'ici Orléans. Elle nous dit que chez elle, elle a 12 degrés ce matin. Bonne journée à tous, nous dit Evelyne. Bon, une journée qui commence de nouveau avec de la fraîcheur, Pascal.
1: Hein. Oui, il faut se couvrir, hein, une dizaine de degrés sur la plupart des villes de la région. Et puis, dans le courant de l'après-midi, on ira jusqu'à 21, 22, 23 degrés, c'est-à-dire comme hier avec un joli soleil.
0: Bon allez, pour le week-end, on y reviendra évidemment hein, pour la tendance des prochains jours, la météo. On en reparle juste après l'info d'ici à 7h30. En attendant, rejoignez-nous par téléphone. Continuez de vous inscrire. 02 38 53 25 25. Hammam, sauna, banquette chauffante, douche massante, jacuzzi. Tout ça vous attend à l'Aquacienne de Chessy. Si vous êtes capable de trouver la décennie du jour, on va tout vous expliquer. On joue ensemble dans 3 minutes. Le temps d'écouter un petit peu de pop, une touche rock et ska avec les Dexys Midnight Runners pour commencer la journée ici.

0: J'adore. Forcément, pour commencer ce vendredi, c'est la chanson qu'il nous fallait. Command Healing avec les Dexys Midnight Runners. Ah, et pour passer un beau week-end maintenant, on a aussi le cadeau qu'il vous faut.
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0: Au 02 38 53 25 25 sur votre radio locale ici Orléans, on joue maintenant avec vous, Nathalie. Bonjour.
3: Bonjour Marc.
0: On est avec Pascal et Lydie.
4: Nathalie.
3: Pascal et Lydie, pardon.
0: Eh oui, on joue tous ensemble avec notre jeu de la décennie. On prend de vos nouvelles avant. Est-ce que le jardin a été un petit peu arrosé à Sully-sur-Loire chez vous, Nathalie, cette nuit?
3: Oui, c'était humide. Là, quand je me suis levée ce matin, j'ai regardé dehors et...
0: Il y a eu quelques gouttes de pluie. Bon, c'est pas mal. Ça fait du bien pour la nature. Alors là, des gouttes, il va y en avoir beaucoup plus. Là, vous allez en avoir en mode premium, carrément, puisque vous avez rendez-vous à la piscine de l'Aquacienne de Chessy. On a deux places à vous offrir pour profiter de la piscine, du grand bassin et aussi de tout l'espace balnéo. On joue ensemble avec notre jeu de la décennie, Pascal.
4: On a des indices à vous donner et à vous de découvrir la fameuse décennie. Tout à l'heure, on a entendu un petit bruit assez désagréable, celui de la connexion Internet. Oh, c'était tellement bien. Puis ça mettait un temps incroyable. C'était...
0: Avec le forfait AOL illimité, vous vous souvenez de ça?
4: C'était très rapide, très efficace. Autre indice local. Vous aimez la musique, si vous aimez le jazz, ça a dû vous marquer à Orléans. Durant cette décennie, on a créé le Festival Orléans Jazz, avec des pointures incroyables qui sont venues en concert. Il y avait Ray Charles au milieu de cette décennie, Carlos Santana, Dizzy Gillespie, Michel Petrucciani, etc. Donc la question est de savoir en quelle décennie ça a été créé.
0: Alors, est-ce qu'avec ces deux indices, on vous a aidé, Nathalie?
3: Les années 90.
0: Et voilà, les années 90, excellent. Ce matin, exactement, c'est gagné, donc, pour l'Aquacienne de Chessy.
4: Voilà, vous allez pouvoir aller dans le bassin pour nager et profiter du hammam, du sauna, de la banquette chauffante, je suis assez curieux de savoir
0: ça,
4: ce que
0: oui,
4: c'est.
0: Ça, oui, pourra nous expliquer, Nathalie.
4: Banquette chauffante.
0: Une banquette chauffante. Hein,
4: les ça, douches massantes, le jacuzzi.
3: Dans une voiture, c'est bon, mais alors dans l'eau...
0: Et bah voilà, bah, vous allez tester avec vos places pour l'Aquacienne de Chessy, la séance balnéo, c'est fait, c'est gagné, on vous félicite. Et puis Nathalie, on a une dernière petite question à vous poser ce matin, puisque on a notre question fil rouge, Pascal.
4: Oui, qui concerne ces journées du patrimoine, et donc vous êtes au courant qu'il y a le fameux loto du patrimoine. Est-ce que vous pensez que c'est une bonne idée d'avoir inventé il y a quelques années ce système de financement du patrimoine par le fait que les gens jouent? Est-ce que c'est une bonne idée de sauver le patrimoine grâce à la loterie, à votre avis?
3: De sauver le patrimoine, toujours, hein. Il n'y a pas de...
4: Et puis là, donne qui veut. C'est le principe du loto. Vous tentez votre chance. Et puis, ce sont des initiatives privées, en l'occurrence, qui financent en partie grâce à la mission patrimoine de Stéphane Bern. On en parlera tout à l'heure.
0: Allez, Nathalie, merci d'avoir été avec nous ce matin. Encore bravo, à bientôt.
3: Merci à vous. Bonne journée,
0: Nathalie.
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0: Avant les infos, pour le moment à 7h25, Pascal, c'est l'heure de retrouver notre Vincent James.
4: Avec Ici, ça marche, le rendez-vous qui met en avant ceux qui se démènent dans la région pour essayer de faire fonctionner le tissu économique du Loiret, notamment l'univers des fleurs. On adore les fleurs coupées françaises, étaient très à la mode dans les années 50, 60, 70, un petit peu en déperdition depuis, mais une irréductible loiretaine a décidé de relancer cette activité économique du côté de Saint-Hilaire-Saint-Mémin. Vincent James.
5: Bonjour Peggy Ducré.
6: Bonjour Vincent.
5: Installé sur votre exploitation arboricole à Saint-Hilaire-Saint-Mémin depuis maintenant 13 ans, vous avez décidé de tout changer il y a 3 ans pour proposer de la fleur coupée française. Qu'est-ce qui vous a incité, Peggy, à prendre cette décision, ce virage?
6: Alors, j'ai choisi de diversifier les productions parce qu'on s'est trouvé face à des gros problèmes climatiques avec des pertes de récoltes importantes sur des années successives. Donc, il était nécessaire de diversifier. Je suis partie sur du maraîchage et sur de la fleur coupée.
5: Vous faites partie d'un collectif, le collectif de la fleur française qui défend une agriculture raisonnée de saison. C'est des valeurs que vous allez partager ici au Verger Fleuri sur votre exploitation, Peggy?
6: Alors de saison, ça c'est certain, on n'a pas de serre chauffée, hein, ce sont des serres froides et culture aussi en extérieur. Et nous sommes en agriculture biologique, donc nous allons encore plus loin dans le respect de l'environnement, de la nature et des humains.
5: Le chiffre là, il est édifiant, hein. 85% des fleurs coupées consommées en France sont importées par avion. Est-ce que vous aviez conscience de ces chiffres? chiffres avant de vous lancer sur la fleur coupée ?
6: Alors, honnêtement, non. J'ai choisi la fleur coupée parce que c'est quelque chose qui m'attirait viscéralement. Et après, j'ai découvert la réalité des choses.
5: C'est-à-dire ?
6: Et bien, effectivement, que tout vient de l'étranger, que tout transite par la Hollande, après des milliers de kilomètres de transport, que tout est surtraité, hyper toxique. Ça, les gens ne s'en rendent pas compte, mais la fleur est quand même une bombe à retardement dans les foyers, on va dire.
5: Au niveau de votre circuit de distribution, comment ça se passe justement pour retrouver vos fleurs coupées ?
6: Alors, moi, je fais plusieurs circuits. On vend des petites fleurettes, des petites bottes sur le marché, mes deux marchés à Orléans. Je vends aux fleuristes aussi, qui savent très, très bien valoriser ces fleurs. Et je fais aussi une filière longue avec un grossiste.
5: Pourquoi la fleur française, ici à Saint-Hilaire-Saint-Mémin, ça marche ?
6: Il y a une vraie demande, les gens s'interrogent, les fleuristes, pour certains, sont vraiment en demande. Voilà, ils sont conscients de ce qu'ils font rentrer dans leur boutique. Les clients sont très heureux de retrouver des fleurs fraîches sur le marché. On est dans un tournant, je pense, et il faut y participer.
5: Merci Peggy Ducret, agricultrice, floricultrice, pardon, au verger fleuri à Saint-Hilaire-Saint-Mémin.
4: Voilà, c'était Vincent James avec ce rendez-vous ici, ça marche au quotidien et on le retrouve aussi entre 10h et 10h30. Vincent, et tout à l'heure, il sera aux archives départementales à Orléans.
0: Allez, on se retrouve tout de suite pour l'info d'ici.
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0: Et ici, ce vendredi, à quasiment 7h30, on va parler du patrimoine qui est à l'honneur ce week-end, Pascal.
4: Avec le loto du patrimoine, encore quelques tirages d'ici lundi. Le dernier tirage, c'est lundi. Est-ce que c'est une bonne idée de financer la restauration de monuments ou de lieux peut-être en perdition grâce à ce système ? Vous pouvez intervenir et commenter cette question au 02 38 53 25 25. Un ticket à gratter de 15 euros et on peut gagner jusqu'à 1 500 000 euros. Il y a une partie donc du ticket qui va à la restauration des monuments. À
0: bon,
4: tout de suite.
0: On va en parler tout au long de l'émission, bien sûr. N'hésitez pas à réagir sur Facebook dès maintenant.
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0: À 7h30, on vous retrouve, Lydie Lahaye. On jette un œil sur les grands titres de l'actualité de notre région.
13: Encore 3 semaines d'attente pour Duralex. Le tribunal de commerce d'Orléans a acté hier les 3 dossiers des potentiels repreneurs, mais aucune décision n'a été annoncée. Ils seront donc examinés le 12 octobre lors d'une nouvelle audience. Le tribunal administratif d'Orléans, lui, décidera jeudi prochain si l'élection municipale de Montargis est annulée ou pas. La mairie a basculé au Rassemblement national en mars dernier. Le rapporteur public, dont l'avis est généralement suivi, a réclamé l'annulation du scrutin. Chambord dépasse le 1 million d'euros un an après avoir lancé sa cagnotte pour sauver l'aile François 1er du château. La directrice générale déléguée au développement, Cécilie de Saint-Venant, est ravie de tous ses dons.
14: Vous avez évidemment des habitants de la région Centre-Val de Loire, des gens qui viennent de toute la France. Le plus petit don, c'est 1 euro. Le plus gros don, 10 000. Ce que je trouve très beau, c'est qu'on voit qu'il y a un engouement populaire. Les Français se sont mobilisés. C'est quand même un motif de joie.
13: Et tout de suite, l'actualité en France et dans le monde, Valentin Bertrand.
15: La navigation reprend dans les ports de Méditerranée. Les pêcheurs mobilisés depuis le début de semaine ont levé leur blocage à Port-la-Nouvelle, 7 Frontigny en Nice ou même Fos-sur-Mer après avoir obtenu hier l'ajustement de leurs aides carburant en fonction des cours. Pour les automobilistes, automobilistes à la station service, un nouveau record battu ce matin, 2,40 € en moyenne le litre de gasoil. Le samplon 95 est lui à 2,16 €. L'énergie et la sécurité au cœur d'une réunion à l'Elysée ce matin à 10h30. Emmanuel Macron réunit les principaux candidats à la présidentielle pour évoquer la situation internationale et ses conséquences en France. Le budget 2027 s'annonce comme le plus grand plan d'économie de la 5e République. 54 milliards d'euros, c'est l'objectif fixé par Sébastien Lecornu. Pour y arriver, le Premier ministre prévoit de mettre les retraités à contribution ou encore de reconduire le gel du point d'indice pour les fonctionnaires. Un hommage national rendu aujourd'hui à 15h, place Quinconce à Bordeaux, aux deux sapeurs-pompiers de 34 ans, Anthony Bertom et Wilfried Schmitter, morts cet été en intervention lors d'un feu près de l'aéroport de Mérignac, cérémonie présidée par le ministre de l'Intérieur, Laurent Nunez. 5 ans de prison, dont un ferme pour avoir fauché un gendarme sur l'autoroute A13 alors qu'il regardait une série Netflix en conduisant, un chauffeur poids lourd condamné hier pour homicide et blessures involontaires par le tribunal correctionnel d'Évreux pour cet accident survenu en pleine nuit en octobre 2022. Et puis, 78 € pour visiter 500 musées et monuments toute l'année. La Fondation du patrimoine lance aujourd'hui son pass patrimoine valable dans toute la France.
13: Merci Valentin Bertrand. Dans l'info d'ici, donc on revient sur cette audience au tribunal d'Orléans, le tribunal administratif concernant les élections municipales de Montargis. Le candidat du RN comme du Nice avait remporté le second tour avec 59 voix d'avance sur le communiste Bruno Nottin, suivi de près par l'ancien maire LR Benoît Dijon. Hier, le rapporteur public a demandé l'annulation de ce scrutin en raison d'une vidéo polémique qui avait émaillé la campagne, François Guérouf.
16: Cette vidéo, qui a depuis été supprimée, a été publiée à 5 jours du second tour par une personnalité locale, Cédric Galino, juge au conseil de prud'homme de Montargis, mais qui n'était pas candidat au municipal. Cédric Galino a aussi une certaine notoriété sur les réseaux sociaux, depuis qu'il a raconté avoir repoussé des émeutiers à l'aide d'une épée lors des émeutes de 2023. Dans cette vidéo, Benoît Dijon est présenté comme autoritaire et incompétent. Quant à Bruno Nottin, il est qualifié de pire greffier de France et accusé de faux en écriture publique. Une attaque particulièrement scandaleuse, dénonce Bruno Nottin.
17: L'accusation de faux en écriture publique, c'est passible de la cour d'assises, pour moi, en tant que greffier. Là, quand même, le rapporteur semble dire on ne peut pas faire et dire n'importe quoi, il y a des limites. Cette vidéo, elle a eu un impact majeur, moi j'en ai entendu parler partout autour de moi.
16: La vidéo a été largement partagée par l'équipe de Com du Nice, mais rien ne prouve que cela a réellement eu un impact, rétorque l'avocat du Rassemblement National, maître Thomas Laval.
18: Le juge électoral, lorsqu'il statue, il touche à l'expression populaire et donc il doit avoir la main qui tremble. Ici, vous avez une élection, bon, certes, avec un écart réduit, mais quand même assez conséquent, près de 60 voix, pour une vidéo dont on n'est pas capable de démontrer justement qu'elle aurait eu une incidence locale. Dans un contexte où, je le rappelle, la personne à l'origine de la vidéo a quand même une autorité nationale. Donc rien n'indique que ce sont des électeurs de Montargis qui ont vu cette vidéo, c'est pas démontré.
16: Tel n'est pas l'avis du rapporteur public qui estime que l'existence de cette vidéo doit entraîner l'annulation du scrutin, car il a suffi que 30 électeurs basculent pour que le résultat final soit différent.
13: Et le tribunal administratif rendra sa décision jeudi prochain. Que peut-il se passer ensuite, François ?
16: Si le tribunal suit la préconisation du rapporteur public, comme c'est très souvent le cas, l'élection municipale de Montargis sera annulée. Mais la liste de Com du Nice peut très bien faire appel devant le Conseil d'État et l'appel est suspensif. Le Conseil d'État devra alors se prononcer à son tour et il aura au plus 6 mois pour le faire. Conclusion, même si l'élection municipale de Montargis est invalidée, rien ne dit que les Montargois retourneront très vite aux urnes pour choisir un nouveau maire.
13: Et on rappelle que Com du Nice a démissionné cet été de son poste de maire de Montargis pour raison de santé. C'est Dominique Coquel qui lui a succédé. La météo, Pascal, ce vendredi.
4: Ciel un petit peu voilé, quelques nuages élevés, mais le soleil va s'imposer assez généreusement tout au long de la matinée. Et puis, durant l'après-midi, les températures sont plutôt appréciables. Il y a un petit vent d'ouest plutôt faible, 22-23 degrés. En ce moment, il fait 13 degrés à Chessy, par exemple, ou encore 14 degrés à Sandillon. Et donc, dans l'après-midi, 22-23 degrés. Vous êtes, par exemple, à Châteauneuf-sur-Loire, vous êtes à Sully-sur-Loire, à Montargis, à Gien. On attend 22. Et pour Orléans et Blois, Romorantin, La Ferté, on attend temps 23 degrés.
0: Bon, ça va encore remonter pour ce week-end, Pascal, c'est
4: voilà,
0: ça?
4: Voilà, avec toujours du soleil, 25-26 pour demain, un petit 27 ou voire un 28 pour dimanche. La semaine prochaine, on sera à partir de mercredi surtout aux alentours de 29-30, peut-être 31. Voilà, c'est une semaine ensoleillée. Bon, va manquer d'eau une fois de plus.
0: Pour le début de l'automne, 31 degrés.
4: Voilà, et ça rebaisse la semaine suivante. Fin septembre, on sera à peu près comme cette semaine. Donc là, une petite bulle de chaleur pendant quelques jours, et puis on retrouvera des moyennes de saison fin du mois.
0: Bon, voilà. Vous n'avez pas encore beaucoup fait chauffer les moteurs, par contre, hein, sur nos routes. C'est très calme actuellement. Hein. Il n'y a pas grand monde à 7h06, c'est normal. Et puis dans les transports, tout se passe bien ce matin. Pas de retard à la SNCF et pas de soucis pour les lignes A et B des tramways orléanais.
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0: Ici Orléans à 8h-25. Bienvenue à tous, bonjour. Aujourd'hui, chaque heure qui passe nous rapproche un petit peu plus de l'apéro, du canapé ou de la grasse matinée. Le week-end est en approche et en attendant, la musique nous met de bonne humeur ici pour commencer ce vendredi. Je vais pas faire l'harmonica comme je mets la
4: pas
0: trompette.
4: Le kazoo.
0: Non, ah oui, c'est ça. Ah, c'est vrai. Non, je me suis
4: la
0: pas
4: vous êtes là non plus.
0: Non, je ne suis pas encore entraîné.
4: Oui.
0: Oui, pourquoi pas aussi, c'est vrai.
4: On n'est pas suffisamment les stades de foot.
0: Ça nous rappelle la Coupe du Monde en Afrique de l'époque. Bon, allez, on l'écoute Goldman, vous l'avez compris maintenant. Avec Elle a fait un bébé toute seule, c'est un de ses plus grands tubes qui nous aide à commencer ce vendredi. Bienvenue.

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0: passe ce titre à la radio, après, on a l'impression que quand on parle beaucoup trop fort. Donc on va le chuchoter, puis on va remonter la voix tout doucement. Ça y est, là, maintenant, on peut y aller quand même. À 8h20, on écoutait Jean-Jacques Goldman, Pascal.
1: Jean-Jacques Goldman, qui fête bientôt son anniversaire dans quelques jours, et dont on espère qu'il pourra venir soutenir Céline Dion.
0: Bah oui,
1: dis-moi, Céline, les années vont passer, mais est-ce que tu n'aurais pas une petite place pour moi?
0: Ah oui,
1: peut-être.
0: Ne m'oublie pas.
1: Sur scène ou dans la fosse, pourquoi pas. On l'attend avec impatience. Je sais qu'il y a les fans des deux qui... Trépigne.
0: Bah oui, évidemment, on espère qu'il va venir la voir quand même. Bon, pour le moment, c'est Natacha qui vient nous voir.
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0: On a toujours plein d'idées à vous proposer pour vous régaler. Notre bon plan saveur de ce vendredi, c'est maintenant, hein. On l'accueille, Natacha.
1: Avec ici Orléans, le bon plan saveur, avec vous, Natacha Bichard. Bonjour, Natacha.
4: Bonjour, Pascal. Bonjour à tous.
1: Nous sommes à La Ferté-Saint-Aubin ce matin avec notre invité.
4: Et oui, notre bon plan saveur du jour aujourd'hui, ce sont les galettes avec Marc Lemasson. Bonjour, Marc.
5: Bonjour à tous.
1: La petite auberge à La Ferté-Saint-Aubin.
4: Alors, ça y est, l'automne approche doucement, mais sûrement, la carte va changer, Marc, chez vous?
5: La carte pour les galettes va changer, oui, avec la disparition de la saucisse de volaille. Mais du coup, je vais utiliser mon filet de poulet cuisson basse température intégré dans les galettes. Et même la truite de Saint-Aignan de Jaillard avec Daniel et Olivier.
4: Vous avez combien de types de recettes de galettes?
5: J'en ai 13, 14. Je vais éviter le numéro 13, mais sinon...
4: On va aller à 14.
5: Voilà. 14,
1: on préfère.
4: Et alors, chez vous, faites la part belle aux produits locaux?
5: Produits locaux, là, du coup, j'ai une vingtaine de producteurs en local avec qui je travaille en permanent. Et je tourne avec une trentaine tout le temps, toute l'année.
4: Alors, en termes de galettes salées, on a dit poulet, truite, vous pouvez nous faire saliver encore plus,
5: mais
4: ça
5: oui.
4: Va.
5: Alors, du coup, avec le fromage de la ferme du Siran, qui a été médaillé à la dernière séance du Salon de l'Agriculture, que je mets sur des pommes de terre avec de la compotée d'oignons, un petit peu de jambon de volaille de la ferme de Luteau, et posé sur ma galette au sarrasin, qui est avec le moulin de Saint-Lié. Que du local et du bon.
4: Ouais, elle est appétissante, celle-ci, Marc. Franchement, bravo.
1: Petite sucrée, peut-être, puisqu'on
5: petite
1: est.
5: Petite sucrée, avec un peu de gourmandise. Ouais. Je vais mettre une glace cacahuète chocolat avec de la chantilly, des petits morceaux de cacahuète et du caramel maison posé sur la crêpe.
1: Et voilà, pour un petit déj, c'est très bien.
4: C'est parfait.
1: On est calé pour la journée.
4: Très léger,
5: hyper diététique. Du coup, on est là pour la gourmandise. Quoi.
4: Mais oui. Alors, Marc, vous avez une spécificité, c'est que vous faites aussi bien des galettes qu'une partie traditionnelle en restauration.
5: Ouais. Du coup, autant de tradis que de galettes, ça permet de faire plaisir à tout le monde autour de la même table. Et puis, depuis que je suis arrivé, je m'efforce de m'améliorer tout le temps en cuisine traditionnelle, parce que je suis arrivé maître crêpier. Et puis voilà, j'avance et je continue encore à progresser.
1: Une belle adresse, la petite auberge à La Ferté-Saint-Aubin, rue des Poulies. Vous y êtes depuis combien de temps, Marc?
5: Eh bien, ça fait le 11e été, là, du coup, qu'on vient de passer, qui n'était pas le plus simple, mais du coup, le 11e été.
4: C'est joli, vous comptez en été, vous, Marc?
5: Oui, parce que là, il m'a laissé des belles traces cet été, là, du coup. Physiquement et moralement, il a un peu fatigué tout le monde. Et...
1: Les gens avaient chaud et n'étaient pas forcément affamés. C'est ça le problème.
5: Beaucoup de salades. Bah, par exemple, j'ai une salade de terroir avec de la lentille du centre Val-de-Loire, de la truite de fumée du coin. Je fais un œuf du coup, qui est légèrement cuit avec le jaune coulant, posé sur des lentilles avec des carottes et échalotes cuisinées. Et ça, j'en ai vendu plein pendant tout l'été. Mais en même temps, j'ai aussi vendu beaucoup de cuisses de canard IGP Sud-Ouest. Donc, comme quoi, c'est contradictoire. Mmh. Donc, beaucoup de frais, mais aussi beaucoup de confits.
1: La petite auberge à La Ferté-Saint-Aubin, Marc Lemasson. C'est toujours un plaisir de vous accueillir, cher Marc.
5: Bah, c'est toujours un plaisir de venir.
1: Bonne journée, Natacha. On se retrouve après le week-end.
4: Oui, on se retrouve bientôt, Pascal.
1: Bientôt même.
4: Mais oui, bientôt.
1: Peut-être même avant le week-end.
4: Mais peut-être même avant le week-end, même pendant le week-end.
1: On ne peut pas se passer de vous. À très vite.
4: À bientôt.
0: Et pendant le week-end d'ailleurs, il y a un événement à ne pas rater.
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0: Ce sont les journées européennes du patrimoine. Elles ont lieu demain et dimanche partout en France pour la 43e édition. C'est l'occasion de découvrir et redécouvrir les richesses architecturales de nos châteaux, de nos églises. Et c'est aussi l'occasion de visiter des chantiers de reconstruction d'édifices. Vous allez voir, on va faire le point avec le délégué départemental de la Fondation du patrimoine dans le Loiret. La Fondation, sachez-le, qui lance aussi ce vendredi un pass patrimoine qui permet de visiter des monuments à moindre coût. On va y revenir ici en détail avec notre invité tout de suite.
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0: 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Bienvenue à tous, il est 8h moins le quart. Les journées européennes du patrimoine reviennent ce week-end. Elles existent depuis 1984. C'est toujours, on le sait bien, une bonne occasion de partir à la découverte des lieux parfois insolites qui ouvrent leurs portes hein, pour l'occasion gratuitement. Lydie Lahaye, selon un récent sondage, 9 Français sur 10 se disent profondément attachés à la sauvegarde du patrimoine. Le chiffre est fort et on en parle maintenant avec notre invité ici ce matin.
6: Oui, bonjour Jean-Richard.
7: Bonjour.
6: Délégué départemental de la Fondation du patrimoine dans le Loiret, ces journées du patrimoine sur le thème cette année, le patrimoine en péril. On va détailler tout ça, mais d'abord, est-ce que vous avez, pour tous ceux qui nous regardent et qui nous écoutent, vous, des bons plans, des coups de cœur, qu'est-ce qu'il faut voir ce week-end impérativement?
7: Alors, je pense qu'il faut tout voir. Mais enfin, il est vrai qu'il y a quand même des éléments un peu plus emblématiques. Par exemple, vous avez la restauration des douves du château de Châteauneuf-sur-Loire. Ça, c'est un élément majeur. Pourquoi ? Parce que les travaux ne sont pas accessibles au public. Et là, exceptionnellement, pour ces journées du patrimoine, dimanche, il y a une ouverture avec un accompagnement technique qui va être donné et la Fondation du patrimoine sera présente.
6: Oui.
7: Nous aurons un stand sur place.
6: Et alors, vous parlez aussi, vous me l'avez dit juste avant qu'on entre en studio, vieille maison sur Joudry, notamment, où il y a une construction d'un coche d'eau. Là, vous recommandez d'y aller aussi ?
7: Ah ben bien sûr. Bien sûr, parce que ça c'est quand même original. Hein, voir la construction d'un bateau, enfin la reconstruction d'un bateau, et de voir tous ces mariniers, en fin de compte, puisqu'on va les appeler ainsi, charpentiers et charpentiers de marine,

0: sont-elles toujours, je dirais, très attachées à leur restauration? Eh bien parce que qui n'a pas été dans une église, qui ne veut pas plus tard, et on le voit très bien avec des personnes un petit peu plus âgées, et ça n'a rien de critique, mais l'objectif c'est d'avoir des obsèques dans leur église. Et quand cette église malheureusement est en péril et qu'elle est fermée, mais c'est un drame, et c'est pour ça qu'il faut absolument que les collectivités territoriales se mobilisent pour entretenir ce patrimoine. Et puis une église qui est fermée, si vous voulez, c'est un village qui se meurt.
1: Alors, vous lancez, vous, Fondation du Patrimoine, au niveau national, ce PASS Patrimoine, en quoi ça consiste et quel est l'objectif?
0: C'est assez simple. En fait, c'est original, mais c'est pas nouveau. Tout est basé sur une idée qui avait germé en Angleterre, qui était le National Trust. National Trust, c'est-à-dire qu'en fin de compte, en ayant...
1: La confiance.
0: Voilà, tout à fait, la confiance, et en ayant une carte ou une application, maintenant soyons modernes, avec un abonnement, eh bien, on a accès à des centaines de sites à titre gratuit.
1: Eh bien, le 500 sites, hein, là,
0: 500 sites, ouais.
1: Voilà.
0: Et le passe patrimoine, c'est exactement à peu près la même copie pour la France, c'est-à-dire que avec un passe patrimoine qui correspond, si vous voulez, à un abonnement mensuel, eh bien
1: autour de 6 euros.
0: Oui, 6 euros 50, ça dépend si on est seul, si on est en famille. Mais enfin, c'est très abordable. Vous savez, le ticket d'entrée pour le château de Main-sur-Loire, c'est 13 euros.
1: Voilà. Alors le château de Main-sur-Loire, justement, il fait partie des sites. Hein, le château parc de ce pass. Il y a aussi Chambord dans Loir-et-Cher. Juste un mot, parce qu'on en parle ce matin dans les journaux, le château de Chambord qui vient de dépasser. Alors, vous n'y êtes pas, voilà, vous n'avez rien à voir à la Fondation du Patrimoine.
0: On est partenaire de cœur.
1: Qui passe cette cagnotte à 1 million d'euros, quel regard là aussi vous portez?
0: Oh ben, c'est un regard, je dirais, avec une certaine fierté. Fierté au nom des Français, fierté au nom de la France, parce que comme vous l'avez dit tout à l'heure, 9 Français sur 10, 90% des Français sont viscéralement attachés à leur patrimoine. Ça, c'est quelque chose qui est très clair. Patrimoine bâti, bien sûr, mais également patrimoine naturel. Et je me permets de dire que le passe patrimoine également a comme partenaire l'Arboretum des Grandes Bruyères, par exemple.
1: À Ingrane. Au nord d'Orléans.
0: Bon, c'est absolument remarquable. L'entrée de l'Arboretum, c'est 6 euros. Avec 6,50 euros d'abonnement, vous y allez quand vous voulez. Quand vous voulez, et vous ne payez pas, bien sûr.
1: Le loto du patrimoine, là, c'est bien vous. Hein. On en parlait aussi récemment pour rénover des édifices. C'est la maison Colette à Châtillon-Coligny qui a été choisie.
0: Ça, c'est super, ça. Ça, c'est franchement super parce que, bon, bien évidemment, il y a l'édifice en tant que tel qui nécessite d'être restauré. Mais on touche quand même un côté culturel, un côté littéraire. Et faire honneur à Colette, c'est vraiment une fierté. Vous savez, je suis très, très content de ça puisque ça fait partie des projets que nous proposons, nous, au niveau des départemental. Alors, on ne choisit pas, mais quand ça nous revient dessus, on est vraiment... Il y a un énorme projet. Puis, vous savez, je pense qu'il y a une complémentarité.
1: En deux mots.
0: Il y a une complémentarité. C'est que là, nous dépassons le cadre du Loiret. Parce que Colette, en fin de compte, est née à Saint-Puisin, en Sauveur, okay,
1: dans Yonne. Tout à fait.
0: Donc, connexion Yonne-Loiret. Mais allons au-delà. Connexion entre les régions, la région Bourgogne et la région Centre-Val de Loire.
1: Merci beaucoup Jean-Richard, merci d'être venu ce matin, délégué départemental de la Fondation du Patrimoine. Bonne journée.
0: Merci, bonne journée à vous.
2: Et cette journée, ce vendredi, on le commence ici ensemble à 7h52. De quoi nous donner le sourire, nous mettre de bonne humeur maintenant avec celui de Zaz. Bonjour à tous.

0: j'espère.
1: On espère qu'après ça, vous avez le sourire, hein, après ce tube de Zaz à 8h05. Et pour commencer ce vendredi, on propose de nous rejoindre sur la page Facebook d'ICI Orléans. C'est chouette, vous êtes déjà nombreuses et nombreux à nous avoir rejoints pour participer à nos bulletins météo. C'est ce qu'a fait Christelle, qui habite à Montargis. Elle a 13 degrés ce matin. Bon, pour la météo, Pascal, pas trop de changements. Il a plu cette nuit un petit peu chez nous. Hein,
2: quelques gouttes qui sont tombées, effectivement, mais rien de majeur. Et pour la journée, c'est du soleil, avec des températures qui iront jusqu'à 22-23 degrés au cœur de la journée.
1: Et puis vous pouvez aussi participer à l'émission en nous passant un petit coup de fil au standard 02 38 53 25 25 ou sur Facebook. Hein, venez nous dire à l'occasion des Journées européennes du patrimoine si vous trouvez normal que le loto finance la préservation de notre patrimoine.
2: C'est une question qui peut se poser. Bon, bah, si on ne finance pas par l'argent des personnes privées, bah, ça veut dire que c'est l'État qui met la main à la poche. Il le fait déjà. Donc, qu'est-ce que vous en pensez? Christelle nous dit c'est une bonne idée. Je joue moi-même régulièrement au loto du patrimoine. D'ailleurs, ce lundi, c'est le dernier tirage.
1: Ah oui,
2: ouais. Voilà, donc c'est le moment ou jamais de tenter son
1: ticket. Le million.
2: 1,5 million même.
1: Et ouais, même.
2: Potentiellement 15 euros pour le ticket gratté. Donc l'État renonce par ce biais à sa taxe pour reverser donc directement 1,86€ par ticket à la Fondation du patrimoine et la mission patrimoine aussi dont Stéphane Bern s'occupe. On va le retrouver dans un instant.
1: Et donc, justement.
2: Voilà. Donc ouais. Dites-nous ce que vous pensez de ça. 02 38 53 25 25. Est-ce que le loto du patrimoine c'est une bonne idée ou pas?
1: Et en attendant vos réactions, Monsieur Bern, on l'accueille tout de suite pour son voyage dans le temps.
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1: Et ici ce vendredi, juste avant le journal de 8h, on se pose une question. Que se passait-il au temps où il y avait des architectures improbables? Et la réponse, on la découvre avec vous et votre voyage dans le temps, Stéphane Bern.
14: Certains construisent des ponts pour faire passer des trains. D'autres construisent un pont pour faire passer de l'eau qui transporte des bateaux. Logique. Le 16 septembre 1896. Après 6 années de travaux, le pont canal de Briare est enfin prêt. Cet ouvrage spectaculaire qui enjambe la Loire entre Briare et Saint-Firmin-sur-Loire permet au canal latéral à la Loire de poursuivre sa route sans que les péniches aient à descendre dans le fleuve. Une révolution pour le transport. Mais son inauguration est loin du triomphe attendu. Pas de président de la République, pas de fanfare, pas même de grand discours. À croire que personne ne veut se mouiller. En effet, les habitants inquiets, après de fortes pluies, accusent déjà ce géant métallique d'être responsable d'infiltration dans leur cave. Résultat, l'ouverture se fait presque discrètement.
15: Monsieur, dans les affaires, la première qualité, c'est la discrétion. Surtout pour ces affaires-là.
14: Pourtant, la prouesse est considérable. Long de 662 mètres, le pont canal devient alors le plus long du monde dans sa catégorie. Ses 14 piles supportent plus de 13 000 tonnes d'eau. Et devinez à qui on doit ce chef-d'œuvre? Le projet est mené par l'ingénieur Léonce à Belmazoyer. Et pour les piles éléculées, il fait appel aux entreprises de Gustave Eiffel.
16: Mais pour aller plus vite, nous t'appellerons Gus.
14: Aujourd'hui encore, les péniches glissent tranquillement au-dessus du fleuve, offrant un spectacle unique. De l'eau qui traverse de l'eau. C'est magnifique, mais il faut quand même l'expliquer plusieurs fois.
17: Il n'y a que de l'eau, de l'eau, de l'eau, de l'eau, de l'eau, de là-haut.
14: Un canal dans un pont au-dessus d'un fleuve, ça en fait de l'eau qui a coulé sur le pont.
1: Merci beaucoup Stéphane Bern, qu'on retrouve un petit peu plus tard à la radio ce matin.
2: Entre 9h et 10h, il nous donnera son avis sur le loto du patrimoine et la mission patrimoine. Évidemment, il en pense que du bien. À tout à l'heure donc avec lui.
1: Bon, on reste dans le Loiret bien sûr, en attendant après l'eau qui coule sous les ponts plein d'eau, hein, on l'a compris à Briard. Voyons ce qui va faire couler maintenant beaucoup d'encre dans le journal.
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1: Nous espérons que vous allez bien, bienvenue à tous, il est 8h.
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1: Ici Orléans, on vous retrouve maintenant Lydie Lahaye pour le point sur l'actu locale. La victoire du RN aux élections municipales de Montargis sera-t-elle annulée ?
9: C'est ce qu'a demandé hier le rapporteur public devant le tribunal administratif d'Orléans. En mars dernier, le Rassemblement national remporte l'élection. 59 voix d'avance pour Comme d'Unis sur le communiste Bruno Nautin et tout près derrière l'ancien maire LR Benoît Dijon. Alors hier, il a surtout été question d'une vidéo à caractère diffamatoire diffusée 5 jours avant le second tour, qui a pesé sur le résultat final et qui doit entraîner l'annulation du scrutin d'après le rapporteur public François Guérou.
11: Cette vidéo date du 17 mars et elle a été publiée par un certain Cédric Galineau, une personnalité locale, juge au conseil de prud'homme de Montargis, mais qui n'était pas candidat au municipal. Cédric Galineau a aussi acquis une petite notoriété sur les réseaux sociaux depuis qu'il a expliqué s'être défendu à l'aide d'une épée lors des émeutes urbaines de 2023. Dans cette vidéo, il appelle à voter comme d'Unis après avoir qualifié Bruno Nautin de pire greffier de France qui fait des faux en écriture publique pour masquer ses erreurs. L'ancien maire, Benoît Dijon, en prend aussi pour son grade, présenté comme autoritaire et incompétent. Benoît Dijon.
17: Vous savez, ça a été la campagne des diffamations en tout genre, surtout à mon égard. Mais bon, on a vu aujourd'hui que l'inacceptable a tendu à faire élire M. d'Unis. Et on est très content de voir, je l'espère, le tribunal se prononcer en vue d'une annulation.
11: Car cette vidéo a été largement partagée par l'équipe de Comme d'Unis. Et il a suffi que 30 électeurs basculent pour que le résultat final soit différent, a insisté le rapporteur public. Aux yeux de l'avocat du RN, annuler le scrutin pour ce motif, ce serait créer un précédent dangereux, car personne ne peut dire combien d'électeurs montargois ont réellement vu cette publication.
9: Et le tribunal administratif d'Orléans rendra sa décision jeudi prochain. L'autre recours en annulation qui était examiné hier concernait Saran, où l'élection s'était jouée dès le premier tour. Le maire sortant communiste Mathieu Gallois avait atteint la majorité absolue à 8 voix près, loin devant le candidat du RN et le candidat d'hiver droite Jean-Louis Torresilla qui avait déposé ce recours. Le rapporteur public a demandé son rejet et donc la confirmation de l'élection. La décision sera rendue le 1er octobre.
1: La question de l'avenir de Duralex était à nouveau posée hier au tribunal de commerce d'Orléans.
9: Oui, la verrerie de la chapelle Saint-Mémin et ses 243 salariés en redressement judiciaire depuis début juin. 3 offres de reprise ont été déposées, mais toujours rien de décidé. Beaucoup d'interrogations devant le palais de justice et pratiquement aucune réponse à l'issue de l'audience hier. Jeanne Donc-le-Jean.
18: Oui, ils étaient une cinquantaine de syndicalistes, militants politiques de gauche ou simples citoyens venus apporter leur soutien aux salariés de Duralex devant les portes closes du tribunal de commerce d'Orléans. On s'interroge qui pour reprendre, quels engagements pour les salariés. Mais après plus d'une heure de discussion à huis clos entre la directrice de la SCOP Duralex, les représentants syndicaux et du CSE et les membres du tribunal de commerce, c'est le silence qui domine à la sortie de l'audience. La directrice Peggy Sadier est sortie la tête baissée, sans un mot pour la dizaines de journalistes présents. Seul un salarié s'est exprimé à la volée. Il n'y a rien à dire pour le moment. La tendance est moyenne. On va rester neutre. Pour le représentant syndical CFDT de Duralex, une issue favorable est possible. 2 des 3 offres étant bien avancées. Celle du groupe Carlessimo et celle de Cédric Meston qui propose de conserver entre 120 et 160 postes sur les 243 existants. Pas plus de détails délivrés sur ces offres.
9: Les dossiers donc seront examinés le 12 octobre, toujours à Orléans. 6 hommes ont été condamnés dans une vaste affaire de contrefaçon, un vaste trafic démantelé dans le Loiret. C'était en octobre 2021. 170 000 produits saisis, des parfums, des vêtements, des sacs imitant des grandes marques. Les peines vont d'un an de prison avec sursis à 8 mois de prison ferme, assorti de 35 000 à 87 000 euros d'amende. On verra cela dans l'info d'ici à 8h30.
1: Ça y est, Chambord a passé le million d'euros.
9: La cagnotte lancée pour la rénovation de l'aile François 1er du château, qui a passé cette barre hier, pratiquement un an après avoir été lancée sur place. Eh bien, on y voit comme un signe du destin, Camille Huppenoir.
18: 19 septembre 2025, à la veille des journées du patrimoine, la cagnotte pour l'aile François 1er est lancée. 17 septembre 2026, elle atteint son objectif d'un million d'euros. À la veille, là encore, des journées du patrimoine, Cécilie de Saint-Venant est directrice générale déléguée au développement du domaine de Chambord.
0: Et j'avoue que le palier du million d'euros à la veille des journées européennes du patrimoine, qui ont cette année pour thème le patrimoine en péril, bon voilà, c'est un signal extrêmement encourageant et j'ose dire émouvant pour toutes les équipes de Chambord et pour tous les mécènes qui nous envoient des messages qui sont tous très heureux.
18: 5500 mécènes environ, à 90% des Français.
0: Vous avez évidemment des habitants de la région Centre-Val de Loire, des gens qui viennent de toute la France, vraiment des gens qui ont souhaité participer à la mesure de leurs moyens. Le plus petit don, c'est 1 euro. Le plus gros don, 10 000. Ce que je trouve très beau, c'est qu'on voit qu'il y a un engouement populaire. Les Français se sont mobilisés. C'est quand même un motif de joie.
18: La cagnotte a aussi reçu un joli coup de pouce de Stéphane Bern et de son émission Le Monument Préféré des Français, tournée à Chambord, diffusée mercredi soir. Ce n'est pas un hasard si quelques heures après, le million d'euros était atteint.
0: On a la chance d'avoir Stéphane Bern comme soutien. Il parraine beaucoup l'opération et ça a été un formidable levier.
18: Le chantier de sauvegarde sera lancé dans un an, le temps d'effectuer les études nécessaires avant ces travaux d'ampleur et complexes.
9: Explication de Camille Huppenoir.
1: Et c'était le bon moment, Lydie, pour la Fondation du Patrimoine qui lance aujourd'hui un pass patrimoine.
9: Pour accéder plus facilement à 500 sites partout en France avec un abonnement en solo, en duo ou en famille. Un concept qui plaît beaucoup à Xavier Lelevé, le propriétaire du château de Main-sur-Loire qui fait partie de ce pass patrimoine.
19: C'est intéressant parce qu'on est vraiment dans la pratique usuelle de l'ensemble des Français. La visite d'un château, c'est souvent réservé à une pratique culturelle. Il faut déjà réserver les billets, il faut y aller, etc. Là, on se dit, bah, tiens, j'ai un abonnement, qu'est-ce qu'on a envie de faire cet après-midi? Bah, tiens, on regarde la carte, on va aller là. Donc, on a une aisance, une facilité, une rapidité, si vous voulez. On n'a pas besoin de se poser des questions, où est-ce que je dois prendre mon billet, etc. Donc, là, il y a une aisance, on n'aura pas à payer, donc on va être délivré de toute une série de petits freins pour une population qui n'est pas habituée à découvrir les châteaux, qui va sans doute favoriser d'élargir la base du visitorat du patrimoine en France, largement supporté en plus par ce qu'apporte Stéphane Bern, par exemple, dans cette popularité qu'il donne au patrimoine. Et je pense que ça va exactement dans ce ton-là, et je pense que ça va être intéressant.
9: Voilà, il y a aussi l'arboretum des Grandes Bruyères d'Ingrane qui fait partie de ce passe patrimoine. Un dernier mot en sport, les Septorciens de Ballard de Saran qui jouent ce soir à domicile 20h au Palais des Sports. Ils reçoivent l'équipe de Nîmes.
1: Et il y aura des passes à gagner une trentaine de minutes.
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9: Il fait encore frais à cette heure-ci, Pascal, mais très vite, le mercure va gagner pas mal de degrés.
2: 9 degrés en ce moment à Orléans, par exemple, à Blois, un peu moins même, 8 degrés, ça va monter jusqu'à 21, 22, 23 degrés. Sur le Loir-et-Cher, on peut avoir quelques nuages bas en ce moment, peut-être même quelques plaques de brouillard, soyez prudents. En gros, l'anticyclone est là, sur la péninsule ibérique, il pousse un peu sur la France, on a une dépression sur les îles britanniques. C'est assez classique tout ça, avec donc un petit peu d'humidité, d'où ces quelques nuages qu'on peut avoir, mais globalement, c'est du soleil, donc dans l'après-midi, vous êtes à Sully-sur-Loire, vous êtes à Vienne-en-Val par exemple, ou encore à Chessy, Vitry-aux-Loges, 22 pour Orléans et Blois, 23 degrés.
1: Ça sera peut-être un petit peu voilé demain aussi?
2: Oui, quelques nuages en matinée, et puis ça se décante généralement au courant de la journée. Et on atteindra demain 25, 26, 27 degrés, et puis un petit degré de plus pour dimanche, si ça vous dit. Allez hop!
1: Allez, ça continue.
2: Jusqu'à 28 degrés. La semaine prochaine, on pourrait atteindre 30 degrés, mais on n'y est pas encore.
1: Ouais, c'est pas l'automne la semaine prochaine, ça tombe bien. sur nos routes, pour le moment, tout se passe bien, là, pas de problème, hein. Et puis dans les transports, tout va bien aussi pour les tramways et les trains. On le rappelle, ici, on fait la route ensemble. Si ça changeait, vous nous prévenez. 02 38 53 25 25 pour nous joindre. C'est vous qui nous appelez et c'est Will qui vous répond, c'est ça.
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1: 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Ici Orléans, le vendredi, on ne procrastine pas. Non, on prépare déjà le week-end, activement même. Hein. Et si on a envie de bouger, on pourrait peut-être même aller à New York. Enfin, déjà ce matin, on le fait. Avec téléphone, bienvenue ici. Un jour.

0: pour le moment sur votre radio locale ici Orléans à 8h11. On va vous emmener en week-end pour faire une petite balade, une petite sortie en soutenant nos beaux monuments du patrimoine. Je vais y arriver, dis donc.
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0: Je suis sur une rampe de lancement, mais je vais y arriver, vous inquiétez pas. Il y a 8h12, Pascal, on parle des journées européennes du patrimoine qui ont lieu ce week-end. Et pour cette occasion, on se pose une question avec vous ce matin, de l'autre côté de la radio et de la télé. La préservation de notre patrimoine doit-elle dépendre du loto?
3: Ah oui, du loto ou du nouveau jeu qui s'appelle Mission Patrimoine. Il y a plusieurs jeux qui servent à financer, donc en partie, la restauration de monuments. Pour le loto du patrimoine, selon le ministère de la Culture, plus de 1000 sites ont été aidés par ces travaux de restauration. Qu'est-ce que vous en pensez? Est-ce que c'est une bonne idée que chacun, de façon individuelle, une initiative privée, donc, puisse financer par le biais de ces loteries le patrimoine? Et dans notre région, il y a pas mal d'exemples.
0: Oui. Mmh.
3: Par exemple, le château de Mains-sur-Loire qu'on évoquait. Là, ce sont les toitures qui ont été restaurées. De même que la réfection du pavillon sud a été financée en partie par donc ce loto du patrimoine. Et puis à Châteauneuf-sur-Loire, les douves aussi ont été remises en état.
0: Travaux costauds. Ouais,
3: voilà. Donc 02 38 53 25 25, est-ce que vous allez participer à ce loto du patrimoine? Dernier tirage donc ce lundi, et donc autre jeu Mission Patrimoine lancé par la Française des Jeux il y a quelques jours.
0: Bon, venez nous le dire, 02 38 53 25 25, réagissez dès maintenant. Le patrimoine français est tellement précieux qu'on le confie à une loterie, qu'est-ce que vous en pensez, hein? Sur Facebook aussi vous pouvez réagir, on en parle à 9h à la radio.
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0: Ici Orléans, il est quasiment 8h15 et à 7h06 chaque matin, on est prudent. Il y a tellement d'arnaques à notre époque, on en parle chaque jour, Pascal.
3: C'est pas vrai, c'est le rendez-vous d'Aude Razo. Alors on est victime parfois les uns des autres de ces arnaques, mais les entreprises aussi sont des cibles des escrocs. Et d'ailleurs, Aude, vous avez reçu un témoignage.
5: Oui, celui de Noémie. Elle est ostéopathe pour animaux. Elle a monté sa micro-entreprise là, en avril dernier. Et à la rentrée, elle reçoit un courrier par la poste, mise en demeure de payer. C'est ce qui était écrit, on réclame à Noémie 234,17 €.
6: Donc j'ai été quand même très étonnée. Je commence à stresser quand même, en me disant que je ne vois pas du tout à quoi ça peut correspondre, sachant que toutes mes charges sont payées. Après, je me suis quand même demandé si c'était pas une arnaque.
5: Noémie a raison, c'est une arnaque, et c'est même une arnaque très répandue. J'ai trouvé des tonnes de témoignages de micro-entrepreneurs qui ont reçu, là à la rentrée, exactement le même courrier. Bon, regardons-le ensemble. L'expéditeur, déjà, c'est écrit en haut à gauche, c'est la DGRFO. Et la DGRFO, j'ai tapé le nom dans Google, ça n'existe pas. Et puis il y a ce QR code en bas du courrier, ça c'est suspect aussi. L'entrepreneur est censé le flasher pour payer. Donc je l'ai fait. Et là j'atterris sur un site très étrange. Il me propose d'acheter un pack conformité entreprise pour, je cite, être en règle avec le code du travail. 234,17 €. En fait, on essaye de me faire acheter quelque chose. Ça n'a rien à voir avec une mise en demeure ou un courrier officiel.
3: Alors, Aude, quelles sont justement les entreprises qui sont ciblées par ces courriers mensongers?
5: Très souvent, ce sont des entreprises qui viennent d'être créées. Et ça, ce n'est pas un hasard du tout, parce que quand on crée son entreprise et que c'est la première fois, on est un peu dans le flou, on ne sait pas exactement quelle démarche il faut faire, et donc, on est une cible. Et puis, les coordonnées des entrepreneurs récemment immatriculés, elles sont publiques, au moins pendant quelques jours, là, sur Internet. N'importe qui peut les voir, et donc, n'importe qui peut leur envoyer un faux avis de paiement. Donc, mon conseil, il est tout simple, ne payez pas.
3: Merci Aude Razo avec C'est pas vrai. 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
0: Bon, nous, ce qu'on aime recevoir, c'est vos messages de l'autre côté de la radio et de la télé. Vous êtes déjà nombreuses et nombreux à participer à nos bulletins météo hein, sur la page Facebook d'ICI Orléans. Il y a Nathalie qui nous a rejoint, elle habite à Boigny-sur-Bionne. Le ciel est dégagé actuellement, il fait 10 degrés. Belle journée à toutes et à tous. Merci beaucoup Nathalie. Pascal, ça change pas trop hein, pour la météo de ce vendredi.
3: Non, à quelques jours du de l'automne, j'allais dire du printemps.
0: Ah, et on ne sait plus où on en est là, on est paumé.
3: On commence un tour. Imaginons que nous soyons au mois de mars ou au mois d'avril.
0: Allez hop, c'est reparti.
3: Bon, c'est presque ça, 21-22 degrés dans l'après-midi avec un soleil assez généreux, même si on a un voile de nuages élevé.
0: Il fera peut-être un petit peu plus chaud ce week-end, vous allez voir la météo, on va y revenir après l'info d'ici à 8h30. Bon, est-ce que le temps idéal pour faire du cheval, c'est celui de ce vendredi? On va prendre des nouvelles d'Edmé, vous allez voir. Alors lui, il bosse à Vitriologe, il a 150 chevaux et plein d'autres occupations. On va vous le présenter, Edmé, avec Vincent Jem, ça sera dans Légende ici. C'est dans 3 minutes pour commencer ce vendredi et juste avant, à 8h17, pour se réveiller à l'heure du petit déjeuner. Voici le roi de la pop.

0: La musique du vendredi qui réveille, elle est ici. Mais oui, vous le savez, vos chansons préférées, on les écoute ensemble hein, toute la journée sur votre radio locale ici Orléans avec le roi de la pop.
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0: Et pour bien commencer ce vendredi ici ensemble, on retrouve Vincent James maintenant.
3: Avec les gens d'ici, il traque, il essaie de trouver des personnalités assez originales. Il parvient à le faire, qui s'assemble se ressemble, je le dis souvent.
0: Ah, bah, voilà. Il a pas fait semblant parce qu'il a Jean Dunois avec nous ce matin, figurez-vous. Et il va monter à cheval. Bah oui, il a le choix hein. En plus Jean Dunois parce qu'il a 150 bêtes chez lui. Écoutez, on vous le présente dans les gens d'ici, c'est Edmé.
4: Edmé, vitriologue, 26 ans, gérant de la ferme équestre du Carouge.
5: Et vous en avez combien des chevaux ici sur place?
4: On est aux alentours de 150, en comptant vraiment tout le monde. On est un club de loisirs. Tourisme équestre, promenade, randonnée, spectacle, événements comme les fêtes de Jeanne d'Arc.
5: Alors les fêtes de Jeanne d'Arc, justement, c'est quoi votre rôle là-dedans?
4: On encadre les chevaux pendant tout le défilé.
5: Vous avez un rôle particulier pendant les fêtes joanniques.
4: Ouais, moi je suis Jean Dunois, dit le bâtard d'Orléans, le compagnon de Jeanne d'Arc.
5: Vous avez une armure, vous, là, quand vous êtes à cheval?
4: Ouais, on n'a pas l'armure complète comme Jeanne d'Arc, mais on a les bras, les jambes.
5: C'est lourd une armure?
4: Alors certaines, les anciennes sont assez lourdes. Maintenant, ils en font des plus légères.
5: Vous avez des souvenirs notables par rapport à des fêtes joanniques? Un en particulier, un souvenir?
4: Une Jeanne qui a une envie pressante, qu'on a besoin d'arrêter le cortège pour aller aux toilettes, ça peut arriver.
5: Ah ouais, ça c'est arrivé?
4: Oui, c'est déjà arrivé, c'est marrant. Hein. On s'est arrêté dans un bar pour qu'elle puisse y aller. Le patron du bar était content.
5: Hein. Ça, là, elle s'est arrêtée en armure?
4: Ouais, ouais, ouais. Ah, bah, faut dire, le défilé est long, donc c'est vrai que...
5: Oui, il faut rester 4-5 heures.
4: Ouais, bah, même des fois, ouais, ça peut être même plus. Hein. Suivant, par exemple, le 8 mai, suivant les invités, s'ils sont très sociables et qu'ils s'arrêtent beaucoup, ça peut être encore plus long.
5: Et vous, ça vous est arrivé une pause pipi pendant le cortège?
4: Non, nous, on a pas le droit, nous.
5: Vous avez une sonde?
4: Non, même pas, non, on se retient. Puis souvent, il y a une tradition, c'est soit plein cagnard ou vraiment pluie torrentielle. Donc, on n'a pas souvent eu le juste milieu.
5: L'armure qui commence à rouiller.
4: C'est ça, voilà, ça fait un peu effet gouttière, c'est sympa.
5: On est dans quel état après avoir fait une journée comme ça? Est-ce qu'on a plutôt envie de s'isoler ou est-ce qu'au contraire, non, on profite encore des festivités, on reste au marché médiéval?
4: Non, bah déjà, la première chose qu'on fait, c'est on rentre les chevaux. C'est eux qui ont le plus travaillé de la journée, donc c'est eux qui méritent le plus au repos.
5: Donc c'est quoi? C'est des caresses? C'est on les lave? On leur donne à manger?
4: Alors déjà, on leur donne à manger surtout. Ils attendent que ça. Après une bonne journée de travail. Et puis bah après, on les rentre chez eux tranquillement pour qu'ils puissent dormir.
5: Et est-ce qu'au niveau de la drague, annoncer qu'on joue Jean de Dunois, ça joue un peu?
4: Je pense que le cheval fait plus effet que Jean de Dunois.
0: Bon bah pour la séduction, ceci dit, il y a aussi la bonne vieille technique du papier sur lequel on couche quelques mots bien choisis. En tout cas, ça ne laisse pas Renan Luce insensible, souvenez-vous. Voici son tube La Lettre pour commencer ce vendredi ici à 8h23. Bonjour à tous.

0: Je sais pas s'il en recevra encore une de lettres à notre époque maintenant. Hein. Renan Luce, ce vendredi, ici pour nous réveiller à 8h26.
1: Il fête les 20 ans de l'album où on trouvait ce titre-là, l'album Repenti, 20 ans déjà.
0: Ça fait 20 ans
1: Oui, septembre 2006. Oh. Et donc il est en tournée un petit peu partout en France, pas dans notre région, mais on peut le suivre à la trace quand même sur ses réseaux.
0: 20 ans qu'il avait sorti ça.
1: Oui.
0: Comme dirait Chantal là-dessous, tais-toi, tu m'achèves. Oh là là, ça passe vite quand même. Allez, tout de suite l'info d'ici à 8h30.
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0: Et nous vous attendons ici pour commencer ce vendredi. On attend vos réactions au standard 02 38 53 25 25 ou sur la page Facebook d'ici Orléans. Rejoignez-nous pour parler du patrimoine ce matin, Pascal. Le chiffre est fort, hein, selon un récent sondage, 9 Français sur 10 se disent profondément attachés à la sauvegarde du patrimoine.
1: Et pour le sauvegarder, il y a l'État évidemment qui intervient. Et puis, pourquoi pas, chacun d'entre nous avec le loto du patrimoine.
0: On gratte.
1: Dernier tirage pour ce loto ce lundi soir. Est-ce que c'est une bonne idée, selon vous, de faire appel à la générosité des uns des autres par ce biais-là? En tout cas, 02 38 53 25 25, si vous voulez intervenir, évidemment, dans l'émission. Tout à l'heure, entre 9h et 10h, on vous écoutera volontiers. Et on vous lit déjà sur Facebook, la page d'ici Orléans.
0: Oui, puis vous avez des chiffres à nous donner aussi, Pascal.
1: Le loto du patrimoine, selon le ministère de la Culture, c'est plus de 1080 sites aidés pour des travaux de restauration depuis 2018. Ouais. Actuellement, il y a 281 chantiers en cours, 380 millions d'euros mobilisés au total depuis l'existence de ce tirage du loto. Donc, ne pas hésiter, évidemment, il y a le ticket à gratter. Hein. Pour 15 euros, vous pouvez potentiellement gagner 1 500 000 euros. Et puis, dans le même temps, il y a donc des tirages de loto classiques avec des jackpots imposants et un super loto événementiel avec un jackpot qui peut aller jusqu'à 13 millions d'euros. Ne pas hésiter, donc.
0: Bah ouais, et puis participer à l'émission aussi. Hein. À 9h, on en parle en détail à la radio.
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0: Pour le moment, à 8h30, les délais, on jette un œil sur les grands titres de l'actualité de notre région.
10: C'est toujours l'attente pour Duralex, la verrerie de la Chapelle Saint-Mémin. Le tribunal de commerce a examiné hier les trois dossiers des potentiels repreneurs. Aucune décision annoncée. Nouvelle audience le 12 octobre. Le tribunal administratif décidera, lui, jeudi prochain, si l'élection municipale de Montargis est annulée ou pas. La mairie avait basculé au Rassemblement national en mars. Le rapporteur public, dont l'avis est généralement suivi, préconise l'annulation du scrutin. Et puis Chambord dépasse le million d'euros un an après avoir lancé sa cagnotte pour restaurer l'aile François 1er. La directrice générale déléguée du développement, Cécilie de Saint-Venant, est ravie.
11: Le palier du million d'euros à la veille des Journées européennes du patrimoine, qui ont cette année pour thème le patrimoine en péril, bon, voilà, c'est un signal extrêmement encourageant et j'ose dire émouvant.
10: Voilà, 1 million d'euros déjà pour cette cagnotte lancée l'an passé. Pour l'heure, c'est toute l'actualité en français dans le monde, le 90 secondes avec Valentin Bertrand.
12: Il voulait s'en prendre à la police et à l'État. On l'apprend aujourd'hui, un policier des Yvelines a été arrêté fin août, mis en examen et placé en détention provisoire. Le fonctionnaire de 35 ans est soupçonné de préparer un acte terroriste et d'avoir en prévision fabriqué des armes de guerre. C'est à lire sur ici.fr. 6 mois de prison et 6 mois de sursis, c'est la peine prononcée hier contre le père qui a menacé de mort un surveillant et la principale d'un collège d'Aisine près de Bordeaux. L'altercation s'est produite lundi après un différend entre sa fille et d'autres élèves. Le barème de rémunération des fonctionnaires gelé, les retraités les plus aisés mis à contribution, un délai de carence pour certaines aides aux étrangers. Sébastien Lecornu dévoile ses pistes pour le prochain budget. Objectif, faire 54 milliards d'euros d'économie. Pas d'économie pour le moment sur les aides carburant. Le gouvernement reconduit après la fin du mois son aide gros rouleur de 100 euros pour les travailleurs modestes. Alors que ce matin, le litre de gasoil est à 2,40 euros en moyenne, du jamais vu. Le sans-plomb 95 est à 2,16 euros. Des animaux à peine sevrés, des visiteurs incités à les prendre dans les bras pour susciter un achat coup de cœur. La Fondation 30 millions d'amis dévoile une enquête sur les salons du chiot et demande leur interdiction définitive. Dans une lettre adressée à la ministre de l'Agriculture, l'association juge un simple durcissement des contrôles insuffisant. Ce sont ses premiers choix de sélectionneur. Zinedine Zidane dévoile aujourd'hui sa liste de joueurs pour les matchs de Ligue des Nations. Première rencontre dans une semaine en Turquie, puis le 2 et le 5 octobre au Stade de France.
10: Merci beaucoup Valentin Bertrand. Dont l'info d'ici à Orléans, l'épilogue d'une vaste affaire de contrefaçon en octobre 2021. Un trafic démantelé dans le Loiret. 170 000 produits saisis, des vêtements, des parfums, des sacs imitant les grandes marques. Le procès avait eu lieu en juin dernier. Les 6 hommes poursuivis, âgés de 23 à 59 ans, sont condamnés et ils devront payer d'importantes sommes d'argent. François Guéroufoy.
13: D'abord, 3 personnes qui étaient poursuivies ont été relaxées et le tribunal n'a pas retenu le délit d'escroquerie initialement reproché. Reste le blanchiment et surtout la détention et la vente de produits contrefaits en bande organisée. Les peines vont de 1 an de prison avec sursis à 8 mois de prison ferme, assorties d'amendes douanières allant de 35 000 à 87 000 euros, loin du million d'euros qu'avait réclamé le procureur à l'encontre du principal prévenu. Le tribunal a aussi revu à la baisse le montant du bénéfice que pouvait espérer réaliser la bande avec les produits saisis. Les douanes l'avaient évalué à 15 millions d'euros. Les juges l'ont estimé à 1,5 million, donc 10 fois moins en raison de la mauvaise qualité des contrefaçons. Du coup, le préjudice subi par les grandes marques a également été corrigé à la baisse. Elles réclamaient 10 millions d'euros. Les 6 hommes devront leur verser au total 270 000 euros. Mais ce chiffre ne tient pas compte du préjudice de plusieurs marques comme Guerlain et Dior, pour qui une audience spécifique est prévue l'an prochain.
10: Et dans ce procès, il y avait un grand absent, le chef présumé du réseau qui est décédé entre-temps. Des nuages et du soleil, Pascal, au programme aujourd'hui.
1: Oui, le soleil l'emporte le plus souvent, dès maintenant d'ailleurs, on avait un petit peu de brouillard, quelques grisailles, nuages bas sur le Loir-et-Cher, ça n'est plus le cas en ce moment, en tout cas les choses se décantent. Dans l'après-midi, 21, 22, 23 degrés, ce qui est très honnête pour la saison, on est dans les températures de saison, ça pourrait monter un peu plus pour ce week-end. Donc concrètement, Sully-sur-Loire, vous êtes à Pithiviers, vous êtes à Beaugency, à Main-sur-Loire notamment, vous aurez 21 degrés pour Orléans et Blois, 22, La Ferté, Romorantin, 23 degrés, donc dans l'après-midi midi avec un joli soleil.
0: Ce sera peut-être plus voilé demain par contre.
1: Voilà, demain un petit peu d'humidité, un petit vent de nord-nord-ouest qui s'établit encore sur la région avant que l'anticyclone ne prenne toute sa place et empêche ce vent de nous arriver. Donc demain, quelques nuages en matinée, mais le soleil devrait l'emporter. Pour dimanche, c'est du soleil toute la journée. On irait jusqu'à 27-28 degrés pour dimanche. Ah,
0: ça remonte encore un peu. Bon, écoutez, en tout cas, pas de taux très fort d'embouteillage actuellement sur nos routes. Là, par contre, ça se passe correctement. Il y a les petits embouteillages habituels, mais rien de particulier à vous signaler. Aller. Attention juste à la SNCF, il y a 30 minutes de retard annoncé pour le 8h51 au départ des Aubrais à destination d'Austerlitz. C'est le seul qui est retardé pour les trains ce matin et sinon pour les trams, tout va bien dans la métropole actuellement.
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0: Ici Orléans, la journée ne fait que commencer et il va falloir aller jusqu'à ce soir. C'est vendredi, oui je sais, c'est pas simple. Mais la bonne nouvelle, c'est que cette journée va nous mener directement au week-end, dans quelques heures. Ça c'est la bonne nouvelle qui met de bonne humeur. Et pour chantonner, pendant que vous êtes dans la voiture certainement pour aller bosser à cette heure-ci, il y a de quoi faire avec Alain Souchon qui nous ramène en enfance ici. Bienvenue à tous.

0: Ici Orléans, il est 9h-20 et dans la Minute Sport, Lydie Lahaye, la récré, c'est terminé. La préparation touche à sa fin pour l'Orléans Loire et Basket.
1: Ouais, dernier match amical demain soir à Saint-Jean-de-Bray. L'OLB reçoit Levallois, un autre club de deuxième division. Le championnat débutera le week-end suivant. Alors dans l'effectif, les anciens et les nouveaux ont appris à se connaître. Ils ont passé un mois et demi ensemble. Et pour le meneur de jeu, Jean-Baptiste Maille, qui est l'un des nouveaux, tout se passe bien.
2: Bien sûr, on a un très bon groupe. Après, on apprend encore à se connaître. Ça fait que 7 semaines, même pas 6 semaines qu'on est ensemble. On a fait des activités qui permettent aussi de se découvrir dans des cadres différents. C'est un travail de longue haleine, réussir à toujours avoir de plus en plus confiance les uns envers les autres. Et comme j'ai dit, on est parti sur de très bonnes bases et il faut continuer comme ça. Non, mais le groupe est sain. Tout le monde a envie de s'entraider, tout le monde a envie de travailler et on avance dans la même direction. Et ça, on le sent assez rapidement, quand même, je trouve. Au fur et à mesure des années, on voit l'appétence du groupe ou pas vers la gagne et la gagne dans le collectif, à travers le collectif. L'essentiel, c'est de construire une équipe, construire une identité, ce qui plus est avec un nouvel effectif comme on l'a eu cette année. Donc on a très bien travaillé, on a construit les bases qui vont nous permettre de réaliser une belle saison. Maintenant on va voir ce que ça va donner sur la suite et j'espère que ça va pouvoir se concrétiser sur de très belles choses.
1: Voilà, l'OLB est prêt, un dernier match de préparation demain à Saint-Jean-de-Bray.
0: Et avant cela, ce soir, c'est l'événement, il y a nos handballeurs de Saran qui jouent.
1: Exactement, 20h au Palais des Sports contre
0: Nîmes.
1: Bravo.
0: Ouais, c'est ça, j'ai des notes, hein, ça m'aide hein, surtout. Hein. 02 38 53 25 25 pour récupérer vos places pour notre jeu sport. On en a deux à vous offrir dès maintenant pour soutenir les Septors. Il faut être le premier ou la première à passer un petit coup de fil à Will dès maintenant au standard. Vous n'avez que 3 minutes pour nous joindre. 02 38 53 25 25. Bonne chance. On vous attend ici.
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0: C'est le moins qu'on puisse dire. Pour bien commencer ce vendredi, ici à 8h42 maintenant, voici le nouveau single d'Indochine, Victoria.

0: Ici Orléans avec le retour d'Indochine à 9h moins le quart. On vient d'écouter ensemble Victoria. Bon, je dis que c'est le tout nouveau single, mais c'est extrait d'un album qu'on connaît déjà bien, Pascal.
1: Oui, Babel, pardon.
0: On déconne avec Babybel en antenne, c'est pour ça que ça l'a perturbé.
1: Le chant des cygnes, ça faisait partie évidemment, bah oui, de cet album, puis d'autres titres. Et vous qui aimez Indochine, vous le savez sûrement, mais l'Arena Tour, le film de cette grande tournée, sort en triple CD, entre autres, et puis en vinyle aussi, le 20 novembre prochain, si vous aimez Indochine, c'est vraiment l'occasion de vous le procurer.
0: Ouais, et puis ça avait marqué, bien sûr, l'histoire de la métropole, parce qu'ils étaient venus pour 4 dates à l'Arena Comet. Allez, en attendant la sortie, il y a déjà une sortie qui se prépare pour Marilyn, qui nous rejoint dès maintenant. 02 38 53 25 25, on vous accueille pour notre jeu sport. Bonjour Marilyn.
2: Bonjour Marilyn.
3: Bonjour.
0: Bon, vous êtes la bienvenue, vous nous appelez de Saint-Cyr-en-Val. Quel est le programme du week-end, Marilyn?
2: C'est une petite visite dominante. C'est une proposition, comme vous m'avez dit.
0: Ah, voilà. La mienne directement, c'est ça?
2: Pourquoi pas
0: Bras dessus. Non, bon, pour les journées européennes du patrimoine, on aura des idées à vous proposer avec notre spécialiste culture. Vous allez voir qu'on va accueillir plus sérieusement dans quelques minutes. En tout cas, pour la sortie de ce soir, c'est moi qui vous invite avec Lydie. On vous invite, même tous les deux, pour le match des Septors.
3: Exactement. Les Septors, troisième journée de Star League, hein, Marilyn. Ils accueillent l'équipe de Nîmes. Les Septors qui sont quatrième au classement, ils sont promus. C'est un début de saison tonitruant et incroyable. Vous les suivez?
2: Non, justement, je voulais les découvrir.
0: Bon, bah voilà.
2: Vous y allez ce soir et vous me donnez l'opportunité d'y aller.
0: Vous serez ce soir au Palais des Sports pour les Septors qui vont affronter Nîmes. C'est gagné. Gros bisous, bonne journée, Marilyn.
2: Gros bisous à vous et bon week-end. Merci à vous.
0: Au revoir, avec plaisir, Marilyn. Et restez avec nous juste avant le programme des Journées européennes du patrimoine dans le Loiret. Grand tube des années 80-90 avec Tracy Chapman maintenant. 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

0: J'avais un petit doute. Ici Orléans, j'hésitais entre les années 80 et 90 pour Tracy Chapman qu'on vient d'écouter à l'instant. Pascal va trancher, quelle année ça?
1: 87-88.
0: Ah, j'étais voilà. Pas loin, donc du coup, hein, j'avais le fessier entre deux chaises, vous l'avez compris, hein, pour Tracy Chapman. Ici Orléans, voici maintenant une revolution qui a passionné les Français vis-à-vis de leur patrimoine. Il y a le retour des journées européennes qui reviennent avec Ici qui est partenaire. Et le programme, on le découvre dans Si on sortait avec vous, Sébastien Doucet, bonjour.
2: Oui, bonjour et bonjour à tous. C'est parti pour 3 jours de festivités avec l'ouverture dès ce soir de nombreux sites plaçant cette édition sous le signe de la photographie et de la sauvegarde du patrimoine en péril. Alexandre Saint-Paul, le correspondant pour la DRAC en région de ces journées européennes du patrimoine.
3: Alors, le patrimoine de la photographie rentre dans l'anniversaire du bicentenaire de la photographie avec une première photographie de Nicéphore Niépce en 1826.
2: Voilà, le compte est bon. Oui.
3: Et voilà. Et pour le patrimoine en péril, en fait, il faut l'interpréter comme raviver, résister, réimaginer le patrimoine. En fait, c'est 3 jours de manifestations autour du patrimoine qui vont être en fait une façon de redécouvrir le patrimoine, parce que le patrimoine est large, divers et varié.
2: Et de célébrer ce patrimoine, on est là pour ça. On va essayer de donner quand même quelques incontournables, parce qu'il y a 1600 manifestations en ce week-end, rien qu'en région Centre-Val de Loire, 1600. On va peut-être débuter par un incontournable, la visite de l'oratoire carolingien de Germigny-des-Prés, en version nocturne, ce qui ajoute quand même un supplément d'âme à cette visite.
3: Tout à fait, en fait c'est une façon d'illustrer ce que sont les journées du patrimoine. Ce ne sont pas simplement des monuments qui sont ouverts, c'est aussi des propriétaires qui s'anime à animer en fait ces monuments. Et là, on va pouvoir visiter effectivement l'oratoire à la lueur
2: de bougies. Ça, ouais.
3: Voilà, et ça va être génial.
2: Évidemment. Il y a 4 visites uniquement de cet oratoire, donc de Germigny, limité à 20 personnes sur chacune des visites. Donc ce soir et demain à 21h et à 22h. Non loin de Germigny, on est à Saint-Benoît-sur-Loire, la visite de construction d'une ancienne embarcation ligérienne en cours de rénovation.
3: Voilà, le patrimoine est divers. Le patrimoine, c'est pas simplement des vieilles pierres. Ça peut être aussi en fait la rénovation d'anciennes embarcations. Et là, c'est le cas. On est sur une embarcation qui est censée faire le lien entre deux rives et qui sera mise en circulation à partir de 2027. Mmh. Donc c'est une façon de venir la découvrir, de porter aussi tous ces gens qui s'animent autour de cette
2: discuter avec tous ces bateliers, bien sûr. Donc week-end porte ouverte, donc de l'atelier chantier de l'Armada. C'est demain et dimanche, toute la journée. Une autre belle idée sortie, Alexandre Saint-Paul, la visite du Théâtre d'Orléans, le plus grand, moi j'aime toujours rappeler ça, le plus grand complexe théâtral de France, ce Théâtre d'Orléans.
3: Les journées du patrimoine, c'est aussi une façon d'aller vers l'art vivant. Et là, on a ces ouvertures, c'est une façon d'aller dans les coulisses, d'aller voir ce qu'on ne peut pas voir, même en tant que spectateur habituel. Donc, faut en profiter.
2: C'est passionnant.
3: C'est un moment unique.
2: Qu'est-ce qui se passe derrière le rideau? Là, c'est l'occasion ou jamais. La visite du Théâtre d'Orléans, donc toute la journée de demain et de dimanche. Et puis enfin, pour terminer, là, on est dans le cœur et du patrimoine et en péril et celui de la photographie avec le Conseil départemental du Loir-et-Cher qui propose la visite du Conseil et puis une très belle expo photo samedi et dimanche après-midi.
3: Là, vous avez la possibilité d'aller voir une exposition en fait d'archives fin 19e jusqu'aux années 50. Cette exposition a pour thématique jour de fête, donc tout un programme. Allez-y.
2: Les 43e journées européennes du patrimoine, un événement ici pour découvrir le plus souvent gratuitement des sites d'exception au plus près de chez nous.

0: Merci beaucoup Sébastien, et en attendant de sortir pour en profiter, comment ça se passe dans le ciel? Le soleil lui est déjà de sortie, et vous nous le confirmez sur la page Facebook d'ici Orléans. Il fait beau à Romorantin avec 11 degrés ce matin, nous dit Serge. Pascal, pas trop de changements côté météo pour le moment.
1: Le soleil sera là tout au long de la journée avec des températures de saison, 21, 22, 23 degrés au cœur de l'après-midi.
0: Et on va s'intéresser maintenant à une journée qui va avoir lieu ce week-end, une journée spéciale.
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0: On s'intéresse particulièrement à ce dimanche. Gérald Kerzek, on en parle avec vous. Docteur, bonjour, vous êtes de retour puisque ce dimanche, il y aura la journée dédiée à la sensibilisation au cancer de la prostate. Et les derniers chiffres, il faut qu'on en parle, montrent une hausse des cas ces dernières années, je crois, docteur.
4: Bonjour à toutes et à tous surtout, parce que oui, le cancer de la prostate, c'est plutôt les hommes. Ça reste le cancer le plus fréquent chez l'homme en France, avec environ 16% de tous les nouveaux cas de cancer. Ça occupe malheureusement la tête du championnat. Une partie de cette hausse s'explique cependant par le fait que l'on dépiste davantage. Plus on installe de caméras autour du terrain, je fais la métaphore avec le terrain de foot, plus on repère les fautes qui passaient autrefois inaperçues. Ce n'est donc pas forcément une mauvaise nouvelle. Ce qui inquiète davantage les spécialistes, c'est la proportion de cancers diagnostiqués à un stade avancé. Cela signifie que certains hommes attendent que l'adversaire soit entré dans la surface de réparation avant d'appeler la défense. Truc de mec, forcément on parle foot, mais là l'objectif ça va être de se dépister. Et certains hommes se découvrent soudain un talent de gardien de but. Ils repoussent la question, le rendez-vous vous et parfois même le médecin. Mais avec le cancer, croire qu'on gagne du temps, c'est souvent qu'on en perd. Les principaux facteurs de risque, on les connaît bien. Le premier, c'est l'âge. La grande majorité, c'est après 65 ans. Il y a les antécédents familiaux, un père, un frère qui a été touché aussi, ça multiplie les risques. Et dans certaines familles, le cancer de la prostate ne se contente donc pas de regarder le match. Il possède un abonnement malheureusement transmis de génération en génération. Autre facteur de risque, c'est le surpoids. Et contrairement aux États-Unis, il n'y a pas de dépistage systématique. La raison est simple. On risquerait de découvrir et de traiter des cancers qui sont très lents en termes d'évolution. Et tous les cancers de la prostate ne jouent pas à la même vitesse. Certains attaquent un peu comme Mbappé. D'autres progressent si lentement qu'ils pourraient être commentés par une chaîne parlementaire. Bref, c'est au cas par cas, pas de dépistage systématique.
0: Bon, allez, puisqu'on est lancé pour en parler, soyons clairs, docteur. Concrètement, en quoi consiste ce fameux dépistage et à partir de quel âge est-ce qu'il faut vraiment s'en préoccuper? Dites-nous tout.
4: La discussion peut commencer avec le médecin traitant à partir de 50 ans ou dès 45 ans quand il y a un risque élevé, notamment un risque familial. Le dépistage va reposer sur deux examens complémentaires. Un, le toucher rectal, et deux, le dosage sanguin du PSA. Alors, le toucher rectal, je vois déjà votre tête, ça a une réputation absolument catastrophique pour beaucoup d'hommes. C'est l'équivalent médical d'un match joué sous la pluie, sans remplaçant et devant toute la belle famille. En réalité, ça dure quelques secondes. Ça permet au médecin d'évaluer la taille de la prostate et il pourra compléter aussi par un dosage du PSA qui n'est pas une garantie absolue, ni que vous n'avez pas de cancer, ni que vous avez un cancer. Bref, discutez-en avec votre médecin et la meilleure stratégie, c'est celle qui est personnalisée. Allez, d'ici là, portez-vous bien.
0: Merci beaucoup pour ce précieux rappel et ces détails ce matin, docteur. À réécouter avec vos autres conseils santé en ligne, si vous le souhaitez, sur l'application ICI et sur notre site ICI.fr. Pascal, on va se retrouver avec toute l'équipe lundi, bien sûr, pour se réveiller et démarrer la semaine. Entre 7h et 7h30, on va avoir la chance d'assister au spectacle d'Artus, c'est ça?
1: Mais oui, il était à l'Arena, notamment à Paris, au printemps dernier. Ça a été capté. Il est resté plusieurs soirs de suite, c'était juste au début du printemps, et donc on vous propose cette séance de rattrapage au cinéma, donc au cinéma Pâté d'Orléans. Spectacle très réussi, avec beaucoup d'humour bien sûr.
0: Et ça sera pour la séance du jeudi 24 septembre à 20h. Vous y étiez, Pascal, c'est pour ça que vous disiez que c'était bien.
1: Non, c'est vraiment bien, il termine au-dessus du public, il vole au-dessus du public.
0: Il nous a fait une Santa,
1: ouais, c'est exactement.
0: Bon, et ben vous gagnerez vos places lundi entre 7h et 7h30. En attendant, merci de nous avoir regardé à la télé avec ICI Centre-Val de Loire. Bon week-end et lundi prochain, salut à tous. Et puis évidemment, à la radio, on reste ici ensemble avec Pascal et Lydie, que vous retrouvez tout de suite pour le journal de 9h. Bon week-end à tous, salut!
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1: On passe la matinée ensemble avec Ici Orléans. Il est question de patrimoine dans un instant avec ces journées du patrimoine qui débutent. Parmi nos invités, ce sera Stéphane Bern qui viendra nous parler du principe du loto du patrimoine puisqu'il y a encore quelques tirages disponibles, des tirages et puis aussi des tickets à gratter que vous pouvez acheter. Une partie de l'argent est reversée pour effectivement la réfection de quelques monuments qu'on connaît bien. Donc restez avec nous puis on élargira le propos. Est-ce que vous avez de la chance au tirage des lotos? Est-ce que vous avez déjà gagné? Ça sera l'objet de notre émission dans quelques minutes à peine. Bienvenue à tous.
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1: 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Vous êtes les bienvenus. Il est 9h. C'est un nouveau journal avec vous, Lydie, là, les journées du patrimoine, donc 43e édition, c'est ce week-end.
6: Eh oui, les musées, les châteaux, les églises qui ouvrent leurs portes, c'est aussi parfois l'occasion de découvrir des endroits inattendus, rarement ouverts au public. Pierre Frassiac.
7: Passer une partie du week-end dans une centrale nucléaire, est-ce que ça vous tente? Eh bien, c'est ce que propose EDF dans celle de Saint-Laurent, dans le Loiret-Cher, ou d'Ampierre, côté Loiret. Au programme de cette dernière visite de la salle des machines et d'un aéro-réfrigérant, cette sorte de grande tour blanche qui dégage de la vapeur d'eau et qu'on aperçoit de très loin. Pour le patrimoine plus ancien, l'abbaye de la Guiche ouvre exceptionnellement ses portes à une quinzaine de minutes en voiture de Blois. Le cloître et l'ancien monastère du XIIIe siècle vous attendent. Dans le nord du Loiret, ce sont plutôt les trésors des petites églises, des cantons de Pathé et Artenay qui sont à l'honneur. Conférence prévue dimanche à l'église de Chevilly. Et puis tout autre sujet pour les passionnés de chemin de fer, le simulateur de conduite d'un train est à tester en gare d'Orléans en attendant les nouvelles rames de la ligne Polt.
6: Alors on vous a mis une sélection de ces visites inhabituelles sur ici.fr et l'application smartphone ici. La cagnotte Chambord a besoin de vous, c'est son nom lancé il y a pile un an auprès du public, a atteint hier 1 million d'euros de dons. Plus de 5500 donateurs ont participé. L'aile François 1er du château va pouvoir être restaurée.
1: La question de l'avenir de Duralex est revenue hier au tribunal de commerce d'Orléans.
6: La verrerie de la chapelle Saint-Mémin en redressement judiciaire depuis début juin. 3 offres de reprise déposées, toujours rien décidé, beaucoup d'interrogations devant le palais de justice, pratiquement aucune réponse à l'issue de l'audience. Jeanne Donc-Lejean.
8: Oui, ils étaient une cinquantaine de syndicalistes, militants politiques de gauche ou simples citoyens venus apporter leur soutien aux salariés de Duralex devant les portes closes du tribunal de commerce d'Orléans. On s'interroge qui pour reprendre, quels engagements pour les salariés. Mais après plus d'une heure de discussion à huis clos entre la directrice de la SCOP Duralex, les représentants syndicaux et du CSE et les membres du tribunal de commerce, c'est le silence qui domine à la sortie de l'audience. La directrice Peggy Sadier est sortie la tête baissée, sans un mot pour la dizaines de journalistes présents. Seul un salarié s'est exprimé à la volée. Il n'y a rien à dire pour le moment. La tendance est moyenne. On va rester neutre. Pour le représentant syndical CFDT de Duralex, une issue favorable est possible. 2 des 3 offres étant bien avancées. Celle du groupe Carlesimo et celle de Cédric Meston qui propose de conserver entre 120 et 160 postes sur les 243 existants. Pas plus de détails délivrés sur ces offres.
6: Et les dossiers seront examinés le 12 octobre. Tous les chefs de parti et tous les candidats déclarés à la présidentielle se retrouvent à l'Élysée ce matin. Une rencontre à huis clos autour d'Emmanuel Macron avec un thème central, la situation internationale et les guerres au Moyen-Orient et en Ukraine. Jérôme Val.
9: Initialement, Emmanuel Macron devait consacrer son vendredi aux journées du patrimoine. Agenda bousculé avec cette réunion dans la salle de crise du palais sur la situation internationale qui s'est dégradée rapidement avance l'Élysée pour justifier son organisation express. Autour d'Emmanuel Macron et de Sébastien Lecornu, les autorités militaires, les services de renseignement chargés de livrer aux candidats les derniers éléments importants et très sensibles, rapporte l'entourage du chef de l'État, car à ses yeux, il est normal qu'il soit informé. Édouard Philippe, Gabriel Attal, Bruno Retailleau, Marine Tondelier seront là. Olivier Faure, Raphaël Glucksmann en lice pour la primaire de la gauche aussi. Ou encore Manuel Bompard pour LFI, Jordan Bardella pour le RN. Malgré la sortie du parti sur l'arrêt de l'aide financière à l'Ukraine si Marine Le Pen était élue, Emmanuel Macron va essayer de lui mettre un tacle, croit savoir un patron de parti. Ce conclave à huis clos sera forcément utile, assure un responsable centriste qui nous confie que pendant que l'on s'écharpe sur la dette, nous sommes bel et bien bien rattrapé par le réel de la guerre.
6: La réunion qui débutera à l'Élysée à 10h30. Les pêcheurs mobilisés depuis le début de la semaine contre le prix des carburants ont levé les blocus hier dans les ports méditerranéens. Après une réunion avec la ministre de la Mer, Catherine Chabot, ils ont obtenu des garanties sur des aides financières. En sport, le handball, la Star League, la troisième journée à 20h au Palais des Sports d'Orléans. Ce soir, Saran reçoit Nîmes. On espère une troisième victoire des Septors qui sont sur un petit nuage en ce début de saison.
1: Zinedine Zidane, à l'heure des choix.
6: Le nouveau sélectionneur des Bleus va annoncer sa première liste de joueurs ce soir à 18h. Deux mois après la défaite en demi-finale de la Coupe du Monde, les Bleus attaqueront leur saison en Ligue des Nations. Ce sera vendredi prochain en Turquie, le 25 septembre donc. Et puis en Turquie où l'OM a coulé hier soir, Marseille a battu 4-1 par le Beşiktaş pour son premier match en Ligue Europa.
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6: Des éclaircies, un ciel un peu voilé.
1: Voilà, quelques nuages élevés, mais qui n'ont pas d'incidence. Il n'y a pas de précipitation prévue pour aujourd'hui, hélas pour les cultures et les jardins, mais le soleil sera généreux. Voilà, le bonheur des uns fait peut-être la déception des autres. Et donc, jusqu'à 22, 23 degrés au cœur de l'après-midi sur la région. Si vous êtes par exemple à Vitry-aux-Loges, à Bellegarde, à Loris, Courtenay, Artenay, Sandillon, 22 degrés, on ira pour Romorantin, Blois, Orléans, Gien-Montargis, jusqu'à 23 degrés. Un petit mot pour ce week-end.
6: Oui.
1: Avec un soleil qui va régner en maître demain, du matin au soir. Une soirée bien étoilée, ciel dégagé, 25-26 degrés, peut-être même jusqu'à 27 pour demain et pour dimanche, 26-27 degrés. Peut-être même un joli 28 degrés. Voilà de quoi profiter pleinement de ce week-end, dernier week-end de l'été, puisque l'automne, c'est la semaine prochaine, c'est le 23 automne, précisément.
6: Précisément.
1: 23, c'est quand ? C'est mercredi.
6: Le 23, exactement, mercredi.
1: Bon week-end, on se retrouve à 10h, nous, bien sûr.
6: À 10h, Pascal.
1: On reste ensemble. Bienvenue. Pour ce qui est des conditions de circulation, rien à mentionner. Tout fonctionne bien. Si jamais vous êtes témoin d'un problème, vous savez comment faire. Vous nous appelez. C'est Will qui décroche ce matin. Et le numéro, c'est 02 38 53 25 25.
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1: On est ravis de vous accompagner ce matin pour évoquer l'univers du patrimoine, mais pas uniquement. On va parler bien sûr du loto du patrimoine. Stéphane Bern est notre invité. Dans quelques instants, on nous rappellera à quoi servent les quelques centaines de milliers d'euros récoltés chaque année avec ce loto du patrimoine. Et puis, on évoquera aussi plus largement la chance que vous pouvez avoir aux loteries. Est-ce que vous êtes habitué à gagner ou pas? Est-ce que vous n'avez jamais gagné? Ce sera l'occasion d'avoir votre avis sur ce sujet tout au long de la matinée. Si vous voulez réagir sur le fait de financer la réfection, les travaux de certains monuments par le biais de la loterie. Est-ce que c'est une bonne idée ou pas? Vous pouvez le faire, vous pouvez nous appeler 02 38 53 25 25, c'est le même numéro que celui que j'évoquais tout à l'heure. Vous êtes les bienvenus donc, tout au long de la matinée.
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1: Et Pascal Obispo avec Tomber pour elle.

0: Avec ici Orléans, vos chansons préférées tout au long de la journée, Obispo, bien sûr, Céline Dion dans quelques instants avec l'un de ses grands succès du moment, Michel Sardou, Benjamin Biolay arrive aussi.
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0: On évoque les journées du patrimoine par le biais de cette loterie qui existe, le fameux loto du patrimoine. Lundi qui arrive, 21 septembre, ce sera le dernier soir pour le tirage. Le modèle du loto du patrimoine repose sur des tickets à gratter, vendus 15 euros. On peut gagner jusqu'à 1 500 000 euros, sur lesquels l'État renonce à sa taxe pour reverser directement 1,86 euros par ticket à la Fondation du patrimoine. L'opération s'appuie également sur 8 tirages du loto depuis le début du mois de septembre et donc jusqu'à ce lundi inclus des tirages classiques au jackpot minimum de 2 millions d'euros, complété par un super loto événementiel qui propose un jackpot d'au moins 13 millions d'euros. Est-ce que c'est une bonne idée de permettre la réfection, des travaux sur les monuments de notre région et les monuments français par le biais de l'argent public sur la base du volontariat, puisque quand on joue, évidemment, par définition, c'est qu'on a envie de jouer et de gagner. Votre avis, celui d'Alain, par exemple, ce matin à Chessy. Bonjour, cher Alain.
3: Bonjour Pascal, bonjour à tous.
0: Merci de témoigner. Vous êtes très attaché au patrimoine, évidemment, et vous trouvez que c'est plutôt une bonne idée de faire que les personnes qui veulent donner tentent en plus de gagner un jackpot par le biais de la loterie. C'est plutôt une bonne idée, selon vous.
3: Hein. Bah, c'est une excellente idée que les gouvernements fassent appel au peuple par divers moyens pour sauvegarder des pépites. Ah. Comme le château de Lille sur le bord de la Loire et la rénovation en cours promet. Il est clair que les gouvernements ne savent pas déjà gérer les principales institutions comme l'éducation, la santé, la sécurité et la justice, principaux besoins des peuples. Donc, c'est bien qu'on fasse appel encore et toujours aux mêmes, non ?
0: Ce qui est certain, c'est qu'on sait que, par exemple, dans notre région, il y a plusieurs endroits qui ont été, j'allais dire, réhabilités, en tout cas, pour lesquels on a contribué à leur réfection grâce à ce loto. Le château de Main-sur-Loire, par exemple, avec les toitures de l'ancienne résidence des évêques d'Orléans. Il a été financé, notamment aussi, pour ce qui est du pavillon sud. À Châteauneuf-sur-Loire aussi, les douves ont été refaites par le biais de ça. Donc on peut considérer qu'effectivement, c'est une bonne idée. Et au moins, on sait où va l'argent de ce point de vue-là. On sait que ça sert et que c'est utile, hein, si on résume un petit peu tout ça. Merci, cher Alain. Merci vraiment d'avoir pu intervenir.
3: Merci, bonne journée.
0: Bonne journée, au revoir. L'avis de Stéphane Bern est très intéressant aussi, puisque c'est lui qui gère un petit peu la fondation du patrimoine, comme vous le savez, depuis 2018. À quoi servent tout ceci, ces différents bulletins à gratter? Le point avec Stéphane Bern, que nous avons rencontré il y a quelques jours.
4: Il y a 342 000 monuments en France, 46 000 sont classés, donc protégés, dont 20% en mauvais état. Mais il y a surtout près de 300 000 monuments non protégés, dont certains sont en très mauvais état et qui ne bénéficient pas de manne financière de l'État, puisqu'ils ne sont pas protégés. Il y a un problème de moyens, il y a aussi un problème de dotation des collectivités locales. Quand on coupe les subventions aux maires pour les petites communes, ben il y a d'autres priorités. C'est la raison pour laquelle ma mission a vu le jour. C'est pour non pas nous substituer à l'État, mais faire tout ce qu'on pouvait pour sauver le patrimoine, surtout le patrimoine non protégé, pour lequel l'État ne peut absolument pas aider.
0: Stéphane Bern, qu'on va retrouver dans un instant avec ici Orléans pour continuer d'évoquer ce sujet. Et vos réactions sont toujours les bienvenues. Est-ce que vous allez tenter votre chance grâce au loto du patrimoine? 02 38 53 25 25. Céline, qui fait partie du patrimoine presque national, en tout cas patrimoine francophone, ici Orléans.
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0: La Plénitude Arena, évidemment, pour plusieurs soirs encore tout au long de l'automne. Céline Dion avec Ici Orléans, signé Icar. Bonjour, pardon, merci de voter. Donc.
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0: À l'occasion de ces journées européennes du patrimoine, dont votre radio ici est partenaire, évidemment, on évoque le loto du patrimoine et le financement des travaux, parfois, pour certains de monuments. Plusieurs exemples dans notre région, on en parlait tout à l'heure, la maison de Colette à Châtillon-Coligny, une ancienne maison bourgeoise où l'écrivaine a séjourné, a bénéficié de ses recettes du loto du patrimoine, notamment les douves de Châteauneuf-sur-Loire ou encore le château de Vin-sur-Loire. Dans le même temps, et Stéphane Bern va s'exprimer à ce propos là-dessus, donc on parle d'un impôt qui aiderait à la sauvegarde du patrimoine. Est-ce que c'est une bonne ou une mauvaise idée? Selon Stéphane Bern, voici sa réponse.
16: Je suis absolument contre un nouvel impôt, contre un impôt patrimoine. Je trouve ça ridicule. Si vous voulez faire détester le patrimoine aux gens, créez un impôt. Non, il y a d'autres solutions. On peut augmenter, par exemple, prendre un euro sur les nuitées d'hôtel, puisque les gens se déplacent pour visiter le patrimoine localement. Mais il y a une autre solution. Eh bien, écoutez, le loto du patrimoine, c'est une contribution volontaire, c'est une façon d'aider le patrimoine. C'est volontaire, ça permet de gagner de l'argent aussi parce que c'est un jeu très attractif. En tout cas, je suis contre le fait de créer un impôt patrimoine.
0: Alors, depuis son lancement en 2018, quel bilan peut-on tirer de ce loto du patrimoine? Est-ce qu'il se confronte à certaines limites? Voici ce qu'en pense Stéphane Bern.
16: 1200 sites qui sont sauvés, pour 7000 qui sont en mauvais état et qui demandent notre aide. Mais pour autant, avec mes petits bras et le soutien des Français, on a récolté 380 millions d'euros et on a quand même sauvé 1200 sites. Donc c'est pas mal, je dois dire. C'est mieux que rien. Mais il y a encore beaucoup à faire et je vais continuer. En tout cas, le loto du patrimoine est amené à continuer pour les années qui viennent. Oui.
0: Stéphane Bern qui s'occupe donc de la Fondation du patrimoine. Et cette année, cette fondation va remettre des dotations comprises entre 100 000 et 500 000 euros pour un montant global alloué de un peu plus de 7 millions d'euros. N'hésitons pas donc, pourquoi pas, à tenter notre chance par le biais de ce loto. Dernier tirage donc, ça sera lundi, n'hésitez pas à y aller. Rappelons quand même que jouer comporte des risques, endettement, isolement, dépendance. Et pour être aidé, il y a un numéro de téléphone qui est le 09 74 75 13 13. Appel non surtaxé. On continue d'évoquer le patrimoine, pourquoi pas, mais aussi plus largement le loto et la loterie dans un instant. Avec Ici Orléans, le temps de chanter quelques minutes à peine avec Michel Sardou. 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

0: Kissy Orléans, Sardou évidemment, en chantant la fin des années 70. On continue ensemble avec, vous le savez, vos témoignages et vos réactions. Est-ce que l'auto du patrimoine est une bonne idée? Est-ce que plus largement vous avez déjà tenté votre chance au loto, au jeu de hasard? Est-ce que vous gagnez ou pas? On va essayer d'évoquer cette thématique dans un instant avec notre nouvelle invitée, Kissy Orléans.
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0: Et dans un instant, des idées de sortie pour justement ce week-end des Journées du Patrimoine. Et puis pour la semaine prochaine aussi, on essaie de voir un peu plus loin l'agenda, votre Ici Express. Juste après Benjamin Biolay qui vient nous voir dans quelques jours dans la région. Comment est-elle ?

0: Ici Orléans, c'était bien sûr Benjamin Biolay avec Comment est ta peine, 9h31.
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0: Votre ICI Express avec des idées de sortie pour les prochaines heures, votre agenda, sélection de sorties dans le Loiret pour bien commencer le week-end. Le rap français prend possession du Zénith d'Orléans ce samedi. Pour sa première édition, c'est le Fire Flame Festival qui réunit notamment La Fouine, Yorsi également, Tiff au programme, un DJ set et 10 showcases de 18h à minuit pour découvrir toute la programmation. L'interview de Sébastien Doucet est disponible sur le site d'ICI Orléans dans la rubrique Si on sort. Donc rap français au Zénith d'Orléans avec des découvertes. Si vous ne connaissez pas cet univers, c'est ce samedi. Ambiance plus insolite à Saint-Martin-d'Abat avec la fête des boîtes aux lettres. Exposition, projection, atelier et création originale vous attendent samedi et dimanche de 14h à 18h et l'accès est gratuit. C'est à Saint-Martin-d'Abat. Et puis le château-musée de Gien présente Nom d'un chien, quelle expo, avec des sculptures, des peintures, des affiches de cinéma qui racontent la place du chien dans notre histoire. Le musée est par exemple ouvert samedi et dimanche de 10h à 18h. Et une conférence consacrée à la centrale canine est également proposée ce samedi, donc demain à 15h, sur réservation. Expo qui dure quelques jours encore, au-delà du week-end, bien sûr, Nom d'un chien, quelle expo au château-musée de Gien. Donc.
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0: On évoquait tout à l'heure le loto du patrimoine. On élargit notre propos ce matin avec le loto et les jeux de hasard en France qui ont, on le sait, un vrai succès. Le loto, figurez-vous, qui a été créé en 75 et lancé au printemps 76. Et à l'époque, ce nouveau jeu de tirage se voulait complémentaire de la loterie nationale. Loterie nationale qui avait été créée en 1933 pour venir en aide aux anciens combattants de la Première Guerre mondiale. Tirage du loto, le tout premier, c'était le 19 mai 76. Donc, il y a un peu plus de 50 ans, c'était au Théâtre de l'Empire. La même où Jacques Martin animait la célèbre émission L'École des fans. Premier tirage qui a eu les honneurs du 13h de TF1 et des journaux du soir aussi. Présenté par un jeune journaliste de 26 ans qui faisait ses débuts dans le journal Un Certain Jean-Pierre Pernaut.
3: Et puis dans les journaux demain, vous pourrez lire aussi les résultats du loto, un nouveau jeu appelé à concurrencer le tiercé et dont le premier tirage a eu lieu ce soir. Pour l'instant, seuls les habitants de Paris ont eu le droit de jouer. Il suffit d'acheter un carton qui coûte 1 franc, de choisir 6 numéros et si vous avez de la chance, beaucoup de chance, eh bien vous gagnerez. Comment ? Eh bien Eric Gilbert qui a assisté au premier tirage nous dit comment ça se passe.
4: Dans cette sphère donc que vous voyez ici, 49 boules numérotées sont en train de tourner. 6 de ces boules vont sortir ensuite en bas de la machine. Pour gagner, il faut avoir au moins 3 numéros correspondants. On ne connaîtra les rapports que vendredi, mais ces rapports devraient s'établir à peu près à 5 millions d'anciens francs pour 1 franc pour ceux qui auront trouvé la série gagnante que vous allez voir maintenant. Et je pense que nous allons voir maintenant voir les 31, 15, 33, 27, 36, 48. Voilà donc la première série gagnante de ce loto national.
3: Voilà, je vous rappelle les numéros gagnants, 31, 15, 33, 27, 36 et 48.
0: Jean-Pierre Pernaut sur TF1, donc le 19 mai 76 pour ce premier tirage du loto avec la correspondance d'Éric Gilbert qui quelques années plus tard co-présentera 7 sur 7 toujours sur TF1. Alors est-ce que jouer de temps en temps, est-ce que ça vous arrive de tenter votre chance au jeu de hasard? Est-ce que vous pensez pouvoir gagner? Nous sommes allés rencontrer Juliette qui, elle, n'y croit pas vraiment.
5: J'ai déjà joué, mais c'est hyper dur de gagner quand même, je trouve. Donc le ratio, il est pas assez bon pour moi.
6: Est-ce que vous êtes déjà projeté? Vous êtes dit, tiens, je joue, il y a 13 millions à gagner, qu'est-ce que j'en ferai?
5: Ah oui, bah oui, bien sûr. Je pense que j'achète des biens immobiliers surtout. Je donne un peu à mes parents, je rachète ma... Ouais, j'investis.
6: Vous m'avez quand même dit, j'achète des appartements avant de donner à mes parents.
5: Oui, bah oui, quand même, parce que bon, voilà, chacun ses priorités.
6: Vous êtes très famille.
5: Oui, en vrai, oui. Mais d'abord, les biens immobiliers, voilà.
0: Un témoignage maintenant très rare. En 2005, une habitante de Dordogne a remporté 2,5 millions d'euros au loto. Et plus de 20 ans après, elle a accepté de raconter ce moment qui a évidemment changé sa vie. Un récit fait auprès de Margot Munoz d'ici Périgord. Elle a souhaité garder l'anonymat. On a donc transformé la voix de cette grande gagnante.
7: En fait, on n'avait pas pour habitude de jouer du tout. Donc on ne savait même pas quel était le jour du tirage. On ne savait même pas du tout que c'était un super loto. On ne savait rien du tout. Mon mari, je ne lui avais pas dit qu'on avait joué parce qu'on jouait jamais et je voulais pas qu'il ait un accident sur la route, donc je voulais pas lui dire ça avant qu'il arrive. Je voulais être devant lui en fait. Je lui dis ben voilà, j'ai fait un loto aujourd'hui. On a gagné. Oui, bon, on a gagné combien? Et puis, ben, j'en sais rien. Mais je pense qu'on a gagné une belle somme. Premier sentiment, c'est on se posera moins de questions pour les factures. Peut-être quelques rêves, surtout mettre les enfants à l'abri. C'était voilà une autre perspective de l'avenir, en fait. Hein.
0: Au micro de nos amis d'ici Périgord, c'était donc cette gagnante, grande gagnante. Et grâce à cette somme, d'ailleurs, le couple a pu réaliser quelques rêves, comme l'achat d'une maison, une maison de famille, qui a appartenu aux grands-parents de la gagnante. Et puis depuis, elle joue régulièrement pour les grandes occasions, comme les vendredis 13. Mais cette grande gagnante n'a jamais eu autant de chance qu'en 2005. Donc d'autres témoignages, peut-être les vôtres. D'ailleurs, si vous-même, vous avez déjà gagné au loto, ou en tout cas tenté votre chance, si vous êtes des joueurs réguliers, vous pouvez intervenir. 02 38 53 25 25. On vous écoute volontiers, à tout de suite donc.
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0: 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Les années 80 avec Baltimora, Tarzan Boy, ici Orléans. Jolie matinée à tous.

0: Laetitia Orléans, c'était bien sûr dans les années 80, Baltimora et Tarzan Boy.
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0: On parle du loto et des jeux de loterie. Un jackpot, on le sait, ça peut changer la vie d'un joueur, mais aussi chambouler le quotidien du buraliste qui a validé le ticket gagnant. Bien sûr, il y a la médiatisation, il y a les curieux, les superstitieux aussi. Les visites peuvent rapidement s'enchaîner. Émilie Sureau, qui est la patronne du Tabac Presse La Cascade à Grésy-sur-Aix, on est en Savoie, on sait quelque chose. En décembre 2024, il y a quelques mois, un ticket gagnant à 13 millions d'euros a été validé chez elle. Et Mélanie Tournardre l'avait joint à ce moment-là pour votre radio ici.
3: On réalise pas, on se dit « Oh, c'est dingue !» Et puis 13 millions, c'est une somme, c'est énorme. Et du coup, oui, bien sûr que dans une carrière comme ça, on espérait. Et du coup, c'est un peu comme, j'imagine que les gagnants ont dû avoir du mal à réaliser, et nous un peu aussi en fait, de se dire « Ben, waouh, c'est chez nous quoi !» C'est la première fois qu'on a un si gros jackpot, qui en plus est le plus gros de la Savoie. Non, grande joie pour nos clients quoi. C'est un joli cadeau. Il y a l'air d'avoir un mariage en vue et des projets de profiter quoi. Et ils ont bien raison. Ah ouais, c'est magnifique, très belle histoire en plus. Ce sera plus jamais pareil pour eux. Hein. Je leur souhaite d'être heureux, parce qu'il n'y a que ça qui compte, qui profite, et je leur souhaite plein de bonheur.
0: À l'occasion du loto du patrimoine, dont le dernier tirage a lieu ce lundi, on évoque l'univers du loto et de la loterie. Question intéressante, à partir de quel montant un joueur peut-il passer la porte du service des grands gagnants de la Française des Jeux? On a demandé à Isabelle Césari, qui est la responsable des relations grands gagnants à la Fédération donc, des Jeux, Française des Jeux, à partir de quel montant ça peut arriver.
4: Alors, à partir d'un million d'euros, nous recevons les gagnants. Donc, ça représente environ 200 personnes chaque année qui viennent donc au siège de FDV United à Boulogne-Billancourt pour qu'on puisse avoir le plaisir de leur remettre leurs gains.
0: Est-ce que cet argent transforme la vie des gens ou est-ce qu'on reste plutôt la même personne avec juste quelques zéros de plus sur son compte en banque? Écoutez donc Isabelle Césari, qui est la responsable des relations des grands gagnants à la Française des Jeux.
4: Globalement, on reste la même personne, fidèle à ses valeurs. Moi, c'est vraiment ce que j'observe. Après, il y a des choses qui changent. Ça dépend aussi du montant qu'on remporte. Ça dépend de l'âge qu'on a aussi quand on remporte ce montant. Mais la plupart de nos gagnants restent vraiment fidèles à leurs valeurs. Certains d'ailleurs continuent à aller dans des lieux de vacances qu'ils fréquentaient, quelquefois un peu sommaires, mais parce qu'il y a une ambiance qui leur tient à cœur. Alors évidemment, dans l'année, ils s'octroient des petits voyages dans des conditions plutôt très confortables. Donc c'est sûr que ça change un peu le quotidien, mais les valeurs, ce qu'on est fondamentalement, ça ne change pas.
0: On continue d'évoquer la loterie dans un instant avec notre invité. On rappelle quand même que jouer comporte des risques, l'endettement, l'isolement, la dépendance. Et pour être aidé, il y a un numéro de téléphone qui est le 09 74 75 13 13. L'appel est non surtaxé. Mr Big, avec Ici Orléans, la reprise de Wild World, Cat Stevens. C'était dans les années 90 pour cette version-là qu'on vous propose ce matin avec Ici Orléans.

0: Avec ici Orléans, c'était Mr. Big. Il y a quelques années à peine avec Wild World, on continue à chanter. Puis on évoque le loto à l'occasion des derniers tirages ce week-end et lundi prochain du loto du patrimoine. Est-ce que vous avez de la chance au jeu de hasard? Est-ce que vous tentez régulièrement votre chance? Vous pouvez justement témoigner. 02 38 53 25 25. Ou est-ce qu'à l'inverse, ça vous agace, cette histoire de loterie? Will est avec vous au téléphone et on retrouve aussi notre invité dans un instant. Mylène Farmer également arrivera.
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0: notre invitée Isabelle Césari, de la Française des Jeux, la FDJ qui accompagne évidemment les grands gagnants sur une durée qui va jusqu'à 5 ans. Alors concrètement, comment se déroulent les ateliers pour apprendre à gérer justement une nouvelle fortune qui peut nous tomber du ciel et pour éviter les pièges? Voici les conseils d'Isabelle Césari, qui est la responsable des relations grands gagnants à la FDJ.
1: On est une des rares loteries au monde à avoir un dispositif comme celui-ci, qui est très ancien et qui est très complet, puisqu'on propose des rendez-vous une quinzaine par an à nos gagnants, qui ont lieu donc partout en France. Et donc l'objectif, c'est de couvrir des thématiques assez diverses qui vont de la gestion patrimoniale à l'accompagnement du changement, à la sensibilisation justement sur la protection de l'environnement. On a vraiment beaucoup de sujets qui sont abordés et qui permettent de donner des clés, de l'information, déjà l'information la plus neutre possible. La grande force et la grande richesse de ces rendez-vous, c'est de leur permettre de partager leur expérience avec des gagnants qui ont gagné quelquefois il y a de nombreuses années, qui viennent faire part de leur expérience aux petits nouveaux.
0: Alors, est-ce que les grands gagnants continuent d'aller travailler le lendemain de leur victoire comme si de rien n'était? Isabelle Césari, qui est donc la responsable des grands gagnants à la Française des Jeux, nuance cette idée reçue.
1: C'est assez rare en fait. C'est vrai que c'est très souvent ce qui est imaginé, mais encore une fois, entre ce qu'on imagine et ce qu'on fait réellement, quelquefois il y a un fossé. Donc ça arrive évidemment, en fonction notamment de la pénibilité du travail ou de l'âge que l'on a. Hein. Ça peut arriver qu'on donne sa démission assez rapidement, mais c'est pas le plus fréquent, loin de là. Souvent, soit on poursuit une activité, soit on en change pour quelque chose de peut-être moins rémunérateur, mais qui est plus un métier un peu passion. Donc il y a plusieurs cas de figure, mais en tout cas, on ne donne pas systématiquement sa démission. Non, par contre, lorsqu'on va au travail, en ayant gagné, de l'aveu de nos gagnants, il paraît que c'est assez fantastique parce que on se sent quand même beaucoup plus libre, beaucoup plus créatif, beaucoup plus serein.
0: Et parfois, certains gains ne sont pas réclamés, donc sont remis en jeu forcément. Mais est-ce que c'est déjà arrivé que des personnes se rendent compte trop tard qu'elles ont gagné et qu'elles viennent frapper la porte de la Française des Jeux, en l'occurrence celle d'Isabelle Césari, qui est la responsable des relations des grands gagnants de la FDJ? Écoutez sa réponse.
1: Fort heureusement, non. Et je n'aimerais pas être dans cette situation. Ça n'est pas arrivé. On met tout en place, nous, en effet, pour retrouver nos gagnants. Et on y parvient quelquefois avec grand bonheur, où nos gagnants nous contactent quelquefois dans les dernières minutes de la validité du reçu. Mais non, jamais cette situation n'est arrivée. Fort heureusement.
0: Isabelle Césari de la FDJ. Donc, vous connaissez le slogan du loto, je crois qu'il est encore en usage actuellement. À qui le tour? La réponse peut-être avec Mylène Farmer. C'est à qui le tour? C'est le premier extrait de son nouvel album qui sort le 30 octobre prochain.

0: Mylène Farmer avec ici Orléans, premier extrait de son album Don qui sort le 30 octobre prochain et trois jours plus tôt dans les cinémas pâtés de la région. Vous pourrez voir le film qui correspond à l'illustration de cet album le 27 octobre. Donc pour découvrir l'univers de Mylène Farmer 2026.
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0: À l'occasion du loto du patrimoine qui continue ce week-end et dont le dernier tirage a lieu ce lundi, on évoque l'univers des jeux de hasard avec cette fois-ci les humoristes qui ont souvent traité cette thématique. C'est vrai que l'idée de tenter sa chance à des jeux de hasard, ça peut paraître assez bizarre. Voici ce qu'en dit sur scène Yacine Bellous.
3: Les riches, c'est dur de les comprendre. Dernière lubie, c'est d'aller dans l'espace. Jeff Bezos, Elon Musk, ils veulent tous aller dans l'espace. Je pense que c'est parce qu'ils sont snobs. Ils veulent aller dans un endroit où vous n'irez jamais. Parce que l'espace, c'est nul à chier, l'espace, d'accord ? C'est dangereux, il fait froid, il y a du vide, c'est nul à chier. Walibi, en Belgique, c'est mieux que l'espace.
0: L'avis de Smaïn maintenant concernant les jeux de hasard, bon, on n'est pas sûr de gagner, c'est ça le problème.
4: Vive la thune, vive la thune. Tiens, j'ai lu mon horoscope ce matin dans le journal. Rentrée imprévue pour les natifs du dernier décon. C'est bébé.
0: Et que faire de l'argent une fois qu'on a gagné ?
4: Et d'abord, si je gagne, je m'achète un château. Et alors, j'ai déjà les grilles. Je veux rentrer dans le club des riches. Eh ouais, bien sûr. Et bonjour les gens André. Et bonjour les gens Mathieu. Et bonjour les gens Édouard. Enchanté, moi c'est Jean Moulot.
0: C'est un livre dans les années 80 qui s'intéressait déjà à cette question des jeux de hasard. Tentez votre chance, pourquoi pas, si vous en avez envie. Donc ce week-end est lundi, concernant le loto du patrimoine pour financer les travaux et la réfection, en partie en tout cas financer des travaux dont certains de nos monuments peuvent avoir besoin. On reste ensemble, notre baladeur Vincent James nous rejoint après 10 heures. Big in Japan dans les années 80 pour vous maintenant avec ici Orléans Alphaville.

0: Merci Orléans, les années 80. On reste ensemble avec Florent Pagny dans quelques minutes. Vanessa Paradis également.
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0: Une bonne matinée avec nous, bien sûr. Ici ça marche avec Vincent Gels dans un instant. Il est 10h, c'est l'heure des infos avec Lydie Lahaye. Bonjour Lydie.
2: Bonjour Pascal, bonjour à tous.
0: L'élection municipale de Montargis pourrait être annulée.
2: La réponse, jeudi prochain, le recours en annulation déposé par la gauche et l'ancien maire Les Républicains Benoît Dijon, battu en mars dernier par le Rassemblement National. Ce recours a été examiné hier par le tribunal administratif. Le rapporteur public a réclamé l'annulation du scrutin. Ce n'est qu'un avis, même s'il est généralement suivi. Hier, il a surtout été question d'une vidéo à caractère diffamatoire diffusée 5 jours avant le second tour qui a pesé sur le résultat final, a estimé le rapporteur public. À Orléans, 6 hommes condamnés dans une vaste affaire de contrefaçon à un trafic démantelé dans le Loiret. C'était fin 2021. Des parfums, des vêtements, des sacs imitant les grandes marques, 170 000 produits avaient été saisis. Les peines vont de 1 an de prison avec sursis à 8 mois de prison ferme et de lourdes amendes. Vous retrouvez plus de détails sur notre site ici.fr et l'application ici. Les chefs de parti et les candidats déclarés à la présidentielle sont conviés à l'Élysée dans une demi-heure par Emmanuel Macron. C'est une rencontre à huis clos avec un thème, la situation internationale et les guerres qui ont des conséquences en France sur la sécurité et l'énergie. Sébastien Lecornu a présenté hier les grandes lignes du budget 2027, budget qu'il souhaite offensif avec un objectif affiché d'économie de 54 milliards d'euros. Pas de hausse d'impôts, mais des mesures évoquées comme le maintien du gel du point d'indices des fonctionnaires et un effort qui sera demandé aux retraités. Les pêcheurs mobilisés depuis le début de la semaine ont levé les blocus des ports méditerranéens. Après une réunion avec la ministre Catherine Chabot, ils ont obtenu des garanties sur les aides financières. En sport, les handballeurs de Saran qui reçoivent Nîmes, c'est à 20h ce soir au Palais des Sports, la 3e journée du championnat de Star League. Les handballeurs saranais qui comptent 2 victoires en 2 matchs.
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2: Il y a match en ce moment dans le ciel.
0: Oui, entre les nuages et le soleil. Les nuages semblent l'emporter, mais très faiblement. Le soleil va finir par gagner au cours de la journée, quoi qu'il en soit, dès la fin de la matinée. Température dans l'après-midi, 22, 23 degrés. Si vous êtes à Châteauneuf-sur-Loire dans l'après-midi, à Pithiviers, à Main-sur-Loire, si vous êtes à Courtenay, notamment, ou encore Nogent-sur-Vernisson, 22 degrés pour Orléans-Blois. Encore remonte, on ira jusqu'à 23 degrés. Pour ce qui est de ce week-end, un petit mot quand même, avec toujours du soleil assez généreux, même si demain matin on aura peut-être quelques nuages là aussi, et puis des températures qui grimpent jusqu'à 26-27, même chose pour la journée de dimanche. Voilà, week-end ensoleillé avant une semaine assez chaude de nouveau. Pour ce début d'automne. Merci Lydie, bonne journée, à bientôt.
2: Bientôt.
0: Patricia Pourrez tout à l'heure pour les infos. Et Vincent James dans un instant pour Ici ça marche. Pour ce qui est des conditions de circulation, tout va bien. Rien à mentionner. Si vous êtes témoin d'un problème, vous pouvez nous alerter en nous appelant 02 38 53 25 25. Merci par avance.
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0: Ici ça marche, qui prend ce matin la direction des archives départementales sur l'avenue des droits de l'homme à Orléans. S'y tient une exposition qui a retenu l'attention de notre baladeur Vincent James. Ici ça marche, ici ça creuse donc alors.
4: Ici ça fouille, Pascal. Bonjour à tous. Dans le cadre des journées du patrimoine, une exposition revient sur les fouilles archéologiques menées à Saran. En tout, c'est 25% de la commune saranaise qui a été fouillée. Les premiers travaux remontent aux années 60 avec la construction du lac de la Médecinerie. En creusant le lac, on y découvre, figurez-vous, des ateliers de potiers. Depuis, c'est la foire d'Empoigne. Tous les archéologues s'y mettent, ceux du CNRS, ceux du département. Le résultat, eh bien, il permet de retracer 300 000 ans d'histoire résumés ici aux archives départementales avec une exposition qui contient plus de 200 objets exposés. Pascal, ce matin, je vous propose un des grands fantasmes humains, remonter le temps.
0: Exactement, et vous êtes notre explorateur. À tout de suite, Vincent.
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0: On peut essayer de creuser, il n'y a pas de problème. Histoire de tenter, si tu veux m'essayer. Florent Pagny, ici Orléans.

0: avec ici Orléans. Si tu veux m'essayer, Florent Pagny, qu'on adore, continue à chanter dans un instant avec Vanessa Paradis. Nouveau titre qui s'appelle Rendez-vous.
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0: Les initiatives qui marchent avec Vincent James. Et ce matin, Vincent, vous avez pris la direction des archives départementales. Vous êtes sur place pour apprécier cette exposition qui revient sur les fouilles archéologiques menées à Saran. Votre invité, archéologue de métier, a d'ailleurs participé à ces fouilles, je crois, hein, c'est ça?
3: Ouais, Pascal, je dirais même que c'est la big boss des fouilles menées entre 2009 et 2021. Bonjour Amélie Déhec.
4: Bonjour Vincent.
3: Merci d'être avec nous. Vous êtes archéologue au CNRS. Vous êtes l'une des commissaires de cette exposition Archéologie d'un territoire local. Loiretain, Saran, 300 000 ans d'histoire, visible au pavillon de la culture à Orléans. En quoi cette exposition archéologique est l'une des plus importantes menées sur notre territoire ?
4: Oui, en fait, elle est très importante parce que nous, on a voulu présenter en fait la synthèse de 60 ans d'archéologie menée sur la commune de Saran. Donc ça a permis de réunir tous les acteurs, tous les archéologues qui travaillent à la fois au service d'archéologie préventive du Loiret, le service d'archéologie de la ville d'Orléans, donc mon laboratoire, et également l'INRAP.
3: Vous avez fait des fouilles préventives entre 2009 et 2021 sur Saran. Quels en étaient le but et quelles ont été les découvertes ?
4: Avant de travailler au CNRS, je travaillais au service d'archéologie préventive du Loiret. Et donc, j'ai été responsable d'opération de toutes les fouilles archéologiques qui ont été menées sur cette ZAC. Et donc, c'était vraiment très intéressant, puisqu'en fait, on a pu mettre au jour des vestiges qui sont datés depuis la préhistoire jusqu'au XIe siècle. Donc, c'est très, très fourni en vestiges. Et donc, on ne s'attendait même pas à avoir autant.
3: Vous avez réalisé ces fouilles préventives sur une surface de 22 hectares, ce qui représente 30 terrains de foot. Est-ce que vous saviez en 2009 que vous alliez chercher, fouiller pendant plus de 10 ans sur ce site?
4: Oui, c'est énorme, effectivement. Non, je ne pensais pas qu'on y resterait aussi longtemps. On ne s'attendait pas à ce qu'il y ait autant de vestiges. Et puis aussi, parce qu'on a fait des découvertes exceptionnelles, dont notamment en fait, la découverte de souterrains refuges du Moyen-Âge. Donc forcément, on a eu un peu plus de temps à passer sur le terrain. Et aussi, il faut préciser que tout ce temps passé correspond à la fois au temps passé sur le terrain, autant à travailler sur les vestiges au bureau, on va dire, pour réaliser des rapports de fouilles.
3: D'accord, ça prend pas mal de temps.
4: Il y a autant de temps à passer sur le terrain qu'après. On appelle ça la phase de post-fouille, où on analyse tout, quoi.
3: Le fameux moment post-fouille. Le fruit de votre travail, il est visible maintenant à l'espace culturel, aux archives départementales. L'objectif de cette exposition, c'est qu'elle soit accessible à tous.
4: Oui, tout à fait. Elle est accessible à tous parce qu'on a plusieurs niveaux de lecture qui sont proposés, à la fois pour les adultes, mais aussi pour les scolaires, pour les enfants, et puis aussi pour des publics plutôt sensibles aussi. Donc, on va créer en fait des visites adaptées pour tous ces différents publics.
3: Bon, cette exposition, c'est aussi votre petit bébé. Ça fait 3 ans que vous la préparez.
4: Oui, ça fait 3 ans maintenant et on est très heureux de pouvoir l'inaugurer ce week-end et de partager ça avec le public, enfin.
3: Et justement, vous l'attendez nombreux ici ?
4: Oui, on espère que beaucoup de monde se déplacera, notamment lors des différents week-ends qui seront ouverts au public, hein, et puis aussi pour toutes les visites qui seront éventuellement ouvertes et à réserver avec des visites guidées par des médiateurs.
3: Merci Amélie Déhec, je rappelle que vous êtes archéologue au CNRS et commissaire de cette exposition archéologie d'un territoire loiretain. Saran, 300 000 ans d'histoire, visible au pavillon de la culture à Orléans. Voilà Pascal, nous on va continuer de fouiller. Figurez-vous que j'ai une autre archéologue sous la main qui est aussi commissaire de cette exposition. On va voir s'il y a eu des bastons entre commissaires, à savoir comment ils ont fait en fait pour sélectionner les 219 objets que vous pourrez retrouver ici sur cette exposition.
0: À tout de suite Vincent James, notre baladeur. Ici ça marche, Vanessa Paradis qui a un rendez-vous avec nous dans quelques jours. Je vous en dis plus, rendez-vous, nouveauté, ici Orléans.

0: Avec ici Orléans, nouvel extrait de ce nouvel album de Vanessa Bardi qui est sorti il y a quelques mois déjà avec Étienne Dao à la production. C'est rendez-vous le 30 octobre précisément, 30 octobre au Zénith d'Orléans pour le concert de Vanessa. Il reste encore quelques places, n'hésitez pas. Eros Ramazzotti, début de soirée dans un instant, Calogero aussi avec ici Orléans et puis notre baladeur Vincent James aux archives départementales ce matin.
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0: Il fouille, Vincent James, notre baladeur pour Ici, ça marche. Vous passez, Vincent, votre matinée au pavillon de la culture à Orléans,
10: okay,
0: situé
10: oui.
0: Aux archives départementales. Et autour de vous, quasiment 300 000 ans d'histoire résumée avec plus de 200 objets trouvés lors de fouilles préventives qui ont été menées à Saran. C'est bien ça.
10: Ouais, fouiller, récolter sur le terrain, c'est une chose. Un autre travail laborieux, Pascal, c'est celui d'étudier les objets. Les données collectées, c'est la mission de mon invité. Bonjour Colline Lejeau.
11: Bonjour Vincent.
10: Archéologue au département du Loiret, c'est vous qui avez la lourde mission d'analyser les objets, les récolter, enfin les données récoltées sur les fouilles. Votre Madeleine de Proust, à vous, c'est les céramiques. Vous vous êtes fait plaisir du coup sur ces fouilles.
11: Effectivement, moi je suis céramologue pour la période médiévale à contemporaine. Et à Saran, on a fouillé beaucoup d'ateliers de potiers médiévaux. Donc j'ai étudié quelques tonnes de mobilier, effectivement, ces dernières années.
10: Je crois que c'est énorme hein, ce que vous avez reçu et étudié.
11: Pour l'instant, je suis à plus de 500 000 fragments étudiés et j'en ai encore pas mal qui m'attendent, oui.
10: Et alors, qu'est-ce que ça nous permet justement d'apprendre la présence de céramique ?
11: Alors, la céramique, elle permet de dater, principalement pour mes collègues, les structures qui sont découvertes. Et aussi, ça permet d'apprendre plein de choses sur la vie quotidienne des habitants, comment ils cuisinaient, comment ils stockaient la nourriture, quels étaient leurs usages au quotidien de cette céramique. Et aussi, la question du commerce, par exemple, puisqu'on est sur les ateliers de potiers.
10: D'accord. Et vous êtes fait un petit peu plaisir, vous êtes fait un puzzle à vous, un puzzle 3D. C'est-à-dire que vous, les fragments, en fait, vous retrouvez les vases, ils sont complètement destroy, et c'est vous qui les recollez les morceaux.
11: Alors c'est vrai qu'on les retrouve rarement entiers, sinon ce serait trop facile. Donc j'essaye de faire les remontages, de les recoller, pour avoir les formes en entier au maximum, pour pouvoir mieux les dater.
10: Et alors pourquoi sur les fouilles archéologiques, on retrouve beaucoup de céramique et peut-être un petit peu moins de choses ?
11: Alors la céramique, c'est ce qui se conserve le mieux finalement, parce que la terre cuite, ça reste inerte et ça se conserve bien dans le temps, même si c'est cassé. Contrairement à d'autres objets en matière organique qui, eux, se détruisent, comme le cuir, les tissus, la vannerie, le bois, ou encore d'autres plein d'autres matériaux dont on n'a pas idée, en fait.
10: Bon, vous, votre travail, en tout cas, c'est de synthétiser toutes les récoltes qui ont été faites, de les identifier. Mais vous n'êtes pas un peu frustré, du coup, de ne pas être sur le chantier de fouilles?
11: Alors non, maintenant, ça fait des années que je n'y vais plus et je laisse à mes collègues la boue, la canicule, le froid, voilà. Moi, je suis tranquille au bureau.
10: C'est vraiment ça, l'archéologie, c'est vrai que l'archéologie, c'est un métier qui fait un petit peu rêver, mais c'est vrai que c'est aussi un métier ultra physique.
11: Oui, c'est très physique et on a des conditions de travail qui ne sont pas toujours faciles, on a des délais contraints, donc on n'a pas le choix, qu'il pleuve, qu'il vente, qu'il fasse chaud, il faut qu'on fasse notre travail.
10: Vous êtes l'une des quatre commissaires de cette exposition, ça rend 300 000 ans d'histoire, résumé en 219 objets. Comment on sélectionne seulement 219 objets pour résumer 300 000 ans d'histoire?
11: Alors c'est tout le travail qu'il faut faire. Déjà, c'est d'aller voir les collections, ce qui existe, de prendre les objets qui sont les plus représentatifs pour chaque période et d'essayer de faire comprendre aux gens tout le mode de vie des habitants en quelques objets.
10: Bon, moi, je voulais savoir un petit peu quand même les coulisses. Est-ce qu'il y a eu des négociations entre les commissaires d'exposition, sachant qu'il y a quatre commissaires d'exposition différents?
11: Alors, il y a eu quelques négociations, mais vu que c'est quand même moi qui ai fait le plus gros du travail, j'ai fait mes choix.
10: En tout cas, vous êtes prêts à accueillir le public à partir de demain pour cette exposition qui est encore en train de se monter autour de nous?
11: Voilà, le montage est quasiment fini. Il ne reste que les petits détails à peaufiner, mais on est prêts à accueillir tout le monde, effectivement.
10: Bon, ben, je vous remercie, Colline Lejoie, archéologue au département. Voilà, Pascal, j'espère qu'on vous a donné envie de venir. Et tiens, on a encore un petit peu de temps, Pascal, ou c'est Charretos,
0: non,
10: là?
0: Allez-y, Vincent.
10: Allez-y. Juste là, la petite pierre, le numéro 10, là, vous me l'expliquez tout à l'heure, c'est quoi?
11: Alors, on est dans la partie préhistoire et on a une petite hache polie qui vient du site du Grand Sari à Saran et qui date du néolithique. Et en fait, elle est en jade alpin qui vient d'Italie. Donc faut imaginer les échanges entre les populations à l'époque déjà, des échanges longue distance des fois.
10: Et voilà, un voyage en Italie, direction Saran. Pascal, c'est ce que je vous propose de ce matin.
0: Alors justement, puisqu'il est question d'Italie, est-ce que vous savez comment on dit histoire en italien, cher Vincent?
10: Je dirais historia.
0: Et c'est storia tout court. Mais c'est
10: storia,
0: pas
10: storia.
0: Ah oui, c'est
10: okay.
0: Bien.
10: À
0: tout de suite.
10: La pizza.
0: La storia importante avec Eros Ramazzotti, ici Orléans.

0: Comme un parfum d'Italie avec Issy Orléans et Eros Ramazzotti dans les années 80. On va rester dans ces années-là, dans un instant, avec Début de soirée. On écoutera aussi dans les prochaines minutes Calogero et Abba, entre autres.
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0: La matinée se poursuit avec Ici ça marche et retracer 300 000 ans d'histoire. C'est le programme proposé par vous, mon cher Vincent, ce matin avec Ici ça marche, en direct depuis une exposition qui est dédiée, donc on l'a compris, aux fouilles archéologiques menées à Saran. Et Vincent, vous avez de la chance puisque l'exposition est inaugurée ce soir. Vous êtes du coup le premier visiteur alors.
3: Ouais, c'est vachement intéressant. J'aurais pas forcément eu l'idée de passer aux archives départementales, mais cette exposition, eh bien, elle vaut clairement le coup. Et j'imagine que ce point de vue, eh bien, il est fortement partagé par ma prochaine invitée. Bonjour Laurence Belay.
4: Bonjour, bonjour à tous.
3: Vous êtes vice-présidente en charge de la culture au département du Loiret. Je vous imagine ravie qu'on puisse accueillir une telle exposition ici aux archives départementales.
4: Oui, bien sûr. Une grande, grande exposition sur un territoire bien connu parce que Saran est une évidemment imparable dans l'agglomération orléanaise et ce qu'il y a à voir ici est extrêmement riche, représente 300 000 ans d'histoire, donc c'est retour vers le futur, mais sincèrement
3: retour vers le passé
4: et retour vers le passé en même temps, mais parce qu'avec ces éléments là on se projette aussi, c'est-à-dire que oui, on va vers le passé, mais ça donne à voir pour ce qu'est devenu ce territoire, largement aidé sur les zones d'activité commerciale et industrielle que le département a aidé à se développer.
3: Bon, en tout cas, vous en avez accueilli plus de 6 des expositions ici aux archives départementales. On va faire un petit point, journée du patrimoine, voilà, comme ça, on est en plein flex. Qu'est-ce que vous avez à nous proposer? Qu'est-ce que vous avez dans la sacoche, Laurence?
4: Oui, vous dire en préambule qu'effectivement, ce bâtiment des archives qui a été inauguré en 2023 a déjà accueilli en effet 6 expositions pendant les journées du patrimoine pour certaines et est largement ouvert au public, bien sûr. Ce bâtiment est un véritable succès. Il rencontre en tous les cas nos espérances. Alors aujourd'hui, dans le département, puisque nous avons en dehors de ce beau bâtiment des archives départementales pavillon culture, aussi le château de Sully, il y a donc les visites de la Tour Vérine qui habituellement est fermée au public et qui la s'ouvre pour cette occasion. Et puis des rencontres avec des figures historiques pendant les deux jours. Hein, je ne donne pas les heures. Tout est disponible.
3: Si on est intéressé, on va les regarder.
4: Voilà, hein. Loiret.fr. Mais également le château de Chamrol avec des micro-visites et puis une visite insolite du Châtelet et une exposition et les photos extérieures faune-flore qui sont tout autour du parc du château de Chamrol. Et puis à Gien, il y a l'exposition qui est déjà ouverte mais qui continue pendant ces journées, exposition Nom d'un chien, et donc on aura une conférence avec la centrale canine samedi après-midi. Et puis ne pas oublier un dispositif de mémoire, puisque nous avons dans notre escarcelle le musée de Loris, il y a donc une exposition résistante et combattante, et puis samedi après-midi, à cette occasion, une dédicace avec Monsieur Falaise qui vient dédicacer son ouvrage Libérer Orléans, les années 44-45. Donc vraiment des moments qui jalonnent tous nos territoires.
3: On est nickel.
4: Là, on couvre tout.
3: On a de l'occupation pour samedi dimanche. Il n'y a plus qu'à prendre la route.
4: Exactement. Et puis tout est finalement le Loiret. Tout n'est pas si loin. Ces sites les uns des autres. Alors il faut vraiment en profiter.
3: Je reviens juste sur l'exposition Nom d'un chien qui se passe. Ça se passe au musée de Gien, ça?
4: Au château musée de Gien.
3: Et organisé par qui? La centrale canine.
4: Alors, il y a une conférence de la centrale canine.
3: Alors ça, je suis étonné. Là, c'est quoi cette affaire, une centrale canine?
4: Eh bien, c'est ce qui regroupe effectivement tout ce qui tourne autour, évidemment, des chiens dans leurs usages, l'élevage, voilà. Donc, il y aura une conférence très largement documentée.
3: Eh bien, je vous remercie. Merci d'avoir été avec nous, Laurence Belay. Je rappelle que vous êtes vice-présidente en charge de la culture au département du Loiret. Pascal, je vous ai donné toutes les occupations à faire. Théoriquement, vous avez un week-end qui est complet. Vous allez être obligé de rester dans le Loiret.
0: Exactement, mais c'est un plaisir d'imaginer ce genre d'activité. Grâce à vous, vous êtes inspirant, Vincent. On se retrouve lundi.
3: Muchas gracias. Oui, à lundi. Ciao, ciao.
0: Ciao, ici ça marche. La vie, la nuit, mais qu'est-ce que c'est? C'est début de soirée. Dans les années 80, après le grand succès de Nuit de folie, donc.

0: qui sur les rangs ne peut pas s'empêcher de chanter. C'était Sacha et William, début de soirée, la vie, la nuit, Calogero dans un instant.
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0: On est ensemble pour vous donner des idées de sortie, évidemment, pour les prochaines heures. Que faire ce week-end près de chez vous? À Vitry-aux-Loges, le festival L'Art de Rien se poursuit ce samedi au château de Vaux. Dès 15h et jusqu'à 2h du matin, la vie, la nuit. Retrouvez notamment Cynic, Guise et le groupe Trio, festival musical qui place également l'inclusion et l'accessibilité au cœur de son organisation. À Vitry-aux-Loges, donc le festival L'Art de Rien, dès demain après-midi. Alors, Léon, le Campo Santo accueille demain l'Orléans Bière Festival. Oui, l'Orléans Bière Festival de 11h à 23h. 36 brasseries, des food trucks, une fanfare, plusieurs concerts et un DJ qui sont annoncés. L'événement est aussi solidaire au profit de la maison des familles. Orléans Bière Festival au Campo Santo demain donc dès 11h à Orléans. Et puis pour une sortie plus calme, le parc floral de la Source vous propose une balade guidée. C'est samedi et c'est dimanche. Demain et dimanche, 15h30 précisément, une promenade autour de la biodiversité avec la découverte de la glacière et de la petite chapelle, la glacière souterraine bien sûr. L'entrée du parc est gratuite tout au long du week-end. C'est donc au parc floral de la Source à Orléans.
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0: Des adresses saveurs qui fonctionnent, qui ont un vrai succès. On sera à la Ferté-Saint-Aubin dans un instant avec Natacha Bichard et Marc Lemasson de la Petite Auberge. Et puis Vincent Bordeaux sera là aussi avec nous avant 11h pour quelques conseils utiles, évidemment, qui fonctionnent, testés, approuvés.
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0: Calogero, si seulement je pouvais lui manquer. Je vous souhaite une belle matinée pleine d'émotions et de tendresse.

0: tous les jours à vos côtés, ici à Orléans, avec Calogero à l'instant, évidemment, si seulement je pouvais lui manquer à bas, comme promis, dans quelques instants. Et puis, c'est le moment des bons plans saveurs. On aime la gastronomie, en tout cas, on aime la cuisine. Dans notre région, il y a quelques experts en la matière. C'est le moment de retrouver le bon plan saveur, donc.
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0: Avec Ici Orléans, le bon plan saveur. Avec vous, Natacha Bichard. Bonjour, Natacha.
3: Bonjour, Pascal. Bonjour à tous.
0: Nous sommes à La Ferté-Saint-Aubin ce matin avec notre invité.
3: Et oui, notre bon plan saveur du jour aujourd'hui, ce sont les galettes avec Marc Lemasson. Bonjour, Marc.
4: Bonjour à tous.
0: La petite auberge à La Ferté-Saint-Aubin.
3: Alors, ça y est, l'automne approche doucement, mais sûrement, la carte va changer, Marc, chez vous?
4: La carte pour les galettes va changer, oui, avec la disparition de la saucisse de volaille. Mais du coup, je vais utiliser mon filet de poulet cuisson basse température intégré dans les galettes. Et même la truite de Saint-Aignan de Jaillard avec Daniel et Olivier.
3: Vous avez combien de types de recettes de galettes?
4: J'en ai 13, 14. Je vais éviter le numéro 13, mais sinon...
3: On va aller à 14.
4: Voilà. 14,
0: on préfère.
3: Et alors, chez vous, faites la part belle aux produits locaux?
4: Produits locaux, là, du coup, j'ai une vingtaine de producteurs en local avec qui je travaille en permanent. Et je tourne avec une trentaine tout le temps... toute l'année.
3: Alors en termes de galettes salées, on a dit poulet, truite, vous pouvez nous faire saliver encore plus,
4: ça va ? Alors du coup, avec le fromage de la ferme du Siran qui a été médaillé à la dernière séance du Salon de l'Agriculture, que je mets sur des pommes de terre avec de la compotée d'oignons, un petit peu de jambon de volaille de la ferme de Luteau et posé sur ma galette au sarrasin qui est avec le boulin de Saint-Lié. Que du local et du bon.
3: Ouais, elle est appétissante celle-ci, Marc, franchement, bravo.
0: Petite sucrée peut-être, puisqu'on
4: petite
0: est
4: sucrée, avec un peu de gourmandise. Je vais mettre une glace cacahuète chocolat avec de la chantilly, des petits morceaux de cacahuète et du caramel maison posé sur la crêpe. Et
0: voilà, pour un petit déj, c'est très bien.
3: C'est parfait.
0: On est calé pour la journée.
3: Très léger,
4: hyper diététique. Du coup, on est là pour la gourmandise. Quoi.
3: Mais oui. Alors, Marc, vous avez une spécificité, c'est que vous faites aussi bien des galettes qu'une partie traditionnelle en restauration.
4: Ouais. Du coup, autant de tradis que de galettes, ça permet de faire plaisir à tout le monde autour de la même table. Et puis, depuis que je suis arrivé, je m'efforce de m'améliorer tout le temps en cuisine traditionnelle, parce que je suis arrivé maître crêpier. Et puis voilà, j'avance et je continue encore à progresser.
0: C'est une belle adresse, la petite auberge à La Ferté-Saint-Aubin, rue des Poulies. Vous y êtes depuis combien de temps, Marc?
4: Eh bien, ça fait le 11e été, là, du coup, qu'on vient de passer, qui n'était pas le plus simple, mais du coup, le 11e été.
3: C'est joli, vous comptez en été, vous, Marc?
4: Oui, parce que là, il m'a laissé des belles traces cet été, là, du coup. Physiquement et moralement, il a un peu fatigué tout le monde.
0: Et... les gens avaient chaud et n'étaient pas forcément affamés. C'est ça le problème.
4: Beaucoup de salades. Bah, par exemple, j'ai une salade de terroir avec de la lentille du centre Val-de-Loire, de la truite de fumée du coin. Je fais un œuf qui est légèrement cuit avec le jaune coulant, posé sur des lentilles avec des carottes et échalotes cuisinées. Et ça, j'en ai vendu plein pendant tout l'été. Mais en même temps, j'ai aussi vendu beaucoup de cuisses de canard IGP Sud-Ouest. Donc, comme quoi, c'est contradictoire. Mmh. Donc, beaucoup de frais, mais aussi beaucoup de confits.
0: La petite auberge à La Ferté-Saint-Aubin, Marc Lemasson. C'est toujours un plaisir de vous accueillir, cher Marc.
4: Bah, c'est toujours un plaisir de venir.
0: Bonne journée, Natacha. On se retrouve après le week-end.
3: Oui, on se retrouve bientôt, Pascal.
0: Bientôt même.
3: Mais oui, bientôt.
0: Peut-être même avant le week-end.
3: Mais peut-être même avant le week-end, même pendant le week-end.
0: On ne peut pas se passer de vous. À très vite.
3: À bientôt.
0: La musique du groupe ABBA, avant de découvrir qu'ailleurs aussi, ça marche ici, Orléans.

0: Un peu de joie et de fantaisie dans votre matinée avec le groupe Abba, Gimme, Gimme, Gimme. On a rendez-vous tout de suite avec cette rubrique qui s'appelle Ailleurs qu'ici, ça marche. Un exemple inspirant pour certaines communes de notre région, pourquoi pas.
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0: Vous connaissez les boîtes à livres? Est-ce qu'il y en a près de chez vous? Ce sont ces micro-bibliothèques où chacun peut déposer et emprunter des livres gratuitement. Alors, on les voit souvent dans les grandes villes, mais c'est vrai que c'est un peu plus rare dans nos petites villes ou petits villages. Mais votre radio ici a peut-être trouvé l'exception. On est dans la Meuse, dans la région Grand Est. Avec vous, Robin Bernot.
3: Le village de Vignoles-sous-Montmédy a désormais lui aussi sa boîte à livres.
4: Écoutez, c'est une bonne idée. Ça pousse les gens à prendre un livre qu'ils n'auraient pas acheté.
3: Ici à Vignoles, il y a 89 habitants et désormais des dizaines de livres stockés dans un ancien frigo à la vitre transparente. Une installation imaginée par un couple d'habitants, James et Edwige Chevalier, qu'Emma Steven est allée rencontrer pour nous. Ils sont encore étonnés du succès rencontré par l'initiative.
5: Il y a tout le monde, les gens qui viennent régulièrement avec un gros sac de courses, là, vous voyez, les sacs qu'on réutilise. Ouais. Bah, eux, je sais pas qui c'est. Hein. Ici, il y a plus de vaches que d'habitants, donc on s'attendait déjà pas à ce qu'elle ait autant de vues.
6: Bientôt, il y aura plus de livres que d'habitants.
5: Ah oui, déjà là, il n'y a pas tout tôt.
3: Alors, il faut bien imaginer que dans cette cabane, il y a toutes sortes de livres, aussi bien des œuvres de Zola, Hugo, Camus, ou bien encore des bouquins de cuisine. Et parmi les habitués à se rendre sur place, il y a François.
7: On prend, on en ramène un autre, un qu'on a déjà lu peut-être, enfin moi des fois des livres qui me plaisent bien, je peux les lire trois fois, puis à un moment donné j'en ai marre, on le remet là, on vient en rechercher un autre, ça fait un nouveau livre pour les autres, je veux dire, dans la boîte à livres, et ça fait des roulements et tout, non, franchement c'est chouette.
3: Alors ici dans la Meuse, ça marche, mais vous, qu'en pensez-vous?
5: Je pense que c'est une bonne idée, justement, au lieu de les jeter ou de les laisser traîner à la maison.
3: Maëva adore l'initiative.
5: Je pense que justement, ça simplifie le fait que d'autres personnes puissent en profiter, se remettre aussi à la lecture, et puis que tout le monde puisse échanger les uns les autres sur les livres qui sont à la maison.
3: Maryse, elle, ne pensait pas que ce concept existait en France.
4: Moi, j'ai déjà vu ça, mais à l'étranger. Hein, et les gens sont très contents.
3: Et pourtant, ces boîtes à livres, il y en a énormément dans tout le pays. Tiens, savez-vous combien?
4: Je pense qu'il y en a...

0: Jérémy Frérot, qu'on aime beaucoup, avec Ici Orléans Frérot. Donc c'est son nouveau titre. Vincent Bordeaux est avec nous, ça marche avec lui, il a toujours de bonnes astuces pour gérer le quotidien de nos jardins, de nos plantes d'intérieur, de nos aménagements. Vincent Bordeaux, tous au jardin dans quelques instants, Ici Orléans.
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0: Avec Ici Orléans, tous au jardin, votre rendez-vous avec Vincent Bordeaux. Bonjour Vincent.
9: Bonjour Pascal.
0: Vous aimez les fraises?
9: Oh oui, j'adore les fraises.
0: Les fraiserais. J'en rêverais d'une fraiserais.
9: Vous rêveriez d'une fraiserais?
0: Mais comment on la constitue alors?
9: Alors,
0: comment ça marche?
9: Ça s'appelle tout simplement un carré de fraises.
0: Hein. Dit comme ça, ça fait moins rêver.
9: Ouais, ça fait moins rêver. Mais bon, ça peut servir pour certains jeux.
0: Mais oui, fraiserais.
9: Mais oui. Oh, ça marche. Et donc, c'est un carré de fraises. Donc, bon.

0: On va réfléchir au type de fraise que l'on veut, parce que fraise, il y a fraise et fraise, il y a plein de variétés. Donc, on a la gariguette qui est toute petite, on a la mara des bois, il y en a encore plein d'autres variétés. Donc, on va réfléchir à ce qu'on les mélange ou pas. Donc, ce carré de fraise, il faudra penser qu'il ne va pas rester là indéfiniment. Il va falloir le faire migrer dans les années qui suivent, donc tous les 2 à 3 ans, pour éviter que les maladies ne s'installent, parce que les fraises font partie de la famille des rosacées, et c'est des plantes quand même souvent qui ont plein de virus, bactéries, maladies en tout genre. Donc le fait de les déplacer, ça va aider la plante déjà à absorber d'autres éléments nutritifs qu'elle aura épuisés à cet endroit-là et pouvoir les absorber ailleurs. Voilà.
1: Quelle qualité de terre? Une terre classique?
0: Alors, elles aiment bien les sols un petit peu sableux, comme en Sologne. Il y a beaucoup de cultures de fraisiers là-bas. Les terres lourdes, trop argileuses, ou en tout cas l'eau va stagner trop longtemps.
1: C'est pas
0: terrible, parce que du coup, le développement des bactéries peut se faire, et là, ça va fragiliser les plantes.
1: En attendant de sucrer les fraises le plus tard possible, évidemment. C'était de bons conseils qui fonctionnent, qui marche, Vincent Bordeaux, tous les jours à cette heure-ci et le samedi entre 9h et 10h, bien sûr, avec les questions des auditeurs, tout simplement. Merci Vincent, à bientôt.
0: À bientôt, au revoir.
1: La musique pour continuer. Dites-moi, Michel Jonas, avant le jeu de Loire et Nathanaël Bruny qu'on va retrouver, et puis les infos aussi, les infos de 11h.

0: Dites-moi.
1: Mais dites-moi, c'est pas l'heure de jouer.
0: Si, bah, complètement, Pascal.
1: Nathanaël Bruni, bonjour.
0: Bonjour, le jeu de Loire. Ouais, dans quelques instants, on va tester votre culture générale. Il y a toujours une plancha à gagner cette semaine.
1: On reste ensemble. À tout de suite, donc. Bon week-end pour ceux qui sont en week-end. Pascal Hernandez, je vous dis à la semaine prochaine.
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0: Allez, merci d'être là et merci de passer cette matinée en notre compagnie sur votre radio locale. Ici Orléans. Patricia Pourez nous a rejoint, ce sera pour un flash complet. Bonjour Patricia.
3: Bonjour Nathanaël, bonjour à tous.
0: L'attente continue pour les 243 salariés de Duralex à la Chapelle Saint-Mémin.
3: Oui, le tribunal de commerce d'Orléans a donné encore 3 semaines hier aux repreneurs pour peaufiner leur offre. Ils sont 3 sur les rangs, dont 2 qui tiennent la corde, le groupe Carlissimo et l'entrepreneur Cédric Meston. Des offres insuffisantes pour le syndicat la CGT car elles prévoient toutes les deux des suppressions d'emplois. La verrerie de la Chapelle Saint-Mémin est en redressement judiciaire depuis le 1er juin, et c'est la 5e fois en 20 ans. 6 hommes condamnés cette semaine par le tribunal correctionnel d'Orléans pour une vaste affaire de contrefaçon. 170 000 produits, des parfums, des sacs, des vêtements, avaient été retrouvés à Saint-Dillon, à Saint-Privé-Saint-Mémin et également à Lyon. Les prévenus ont écopé de peines allant de 8 mois de prison ferme à 1 an avec sursis et des amendes douanières. Ils devront aussi verser 270 000 euros aux grandes marques victimes de ces contrefaçons.
0: Désormais un peu plus sur la feuille de route budgétaire de Sébastien Lecornu.
3: Le Premier ministre prévoit de faire 54 milliards d'euros d'économies dans le budget 2027. C'est considérable. Pour ça, il annonce déjà que le point d'indice des fonctionnaires sera gelé l'an prochain, tout comme certaines prestations sociales. Les retraités les plus aisés pourraient aussi être mis à contribution. Mais Sébastien Lecornu laisse le soin au Parlement de trancher les mesures les plus sensibles. Une réunion de crise ce matin à l'Élysée. Emmanuel Macron a convié les chefs de parti et les candidats à la présidentielle pour parler de la situation internationale et plus précisément des guerres en Ukraine et au Moyen-Orient et leurs conséquences sur le prix de l'essence. Ce vendredi, de nouveaux records ont été battus en France avec un gasoil à 2,40 euros le litre.
0: Ah, la première copie de Zinedine Zidane sera dévoilée ce soir.
3: Et elle est attendue. Le nouveau sélectionneur de l'équipe de France de foot depuis fin juillet va présenter sa première liste de joueurs pour la Ligue des Nations. 4 matchs sont prévus d'ici début octobre, dont le premier vendredi prochain en Turquie. Les handballeurs de Saran eux jouent ce soir en championnat, 3e journée de Star League. Les Sceptors reçoivent Nîmes au Palais des Sports d'Orléans. Les Sceptors qui sont invaincus depuis le début de saison. Enfin, musées, châteaux, églises et même centrales nucléaires, des centaines de sites vont ouvrir leurs portes au public ce week-end pour les Journées du Patrimoine. C'est la 43e édition. La Fondation du Patrimoine en profite pour lancer aujourd'hui un pass patrimoine. Et ainsi, pour 6,50 euros par mois, vous aurez accès à 500 lieux partout en France et toute l'année.
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3: Et il va faire beau pour ces journées du patrimoine.
0: C'est vrai, c'est idéal. Avec en plus des températures pas trop élevées, Patricia, c'est parfait pour visiter parcs et jardins, mais aussi l'intérieur, effectivement, des châteaux et de tous les endroits à visiter qui sont très nombreux ce week-end. On profitera d'un soleil qui brille, en tout cas aujourd'hui, ça c'est certain. Ça se voilera, mais très légèrement, en fin d'après-midi. Un petit vent aussi faible d'ouest et des températures autour de 22 degrés. Cette nuit, le ciel va se dégager complètement pour observer les étoiles. Du côté de Pithiviers ou de Gien, les minimales sont frisquettes. Demain matin, entre 7 et 9 degrés. Ouh là là. Et puis pour le week-end, un temps lumineux, légèrement voilé l'après-midi, mais rien de bien méchant, effectivement, Patricia. Ça sera le cas samedi et dimanche. Et des maximales qui pourraient remonter quand même dimanche entre 26 et 27 degrés. L'été n'est pas fini. Côté circulation, actuellement, ça va bien. Rassurez-vous, si vous êtes témoin d'un truc, en revanche, prévenez-nous. 02 38 53 25 25. Côté train, ça va aussi. Ils sont à l'heure du côté d'Orléans et du côté des Aubrais. Patricia, on se retrouve à midi.
3: Oui, à tout à l'heure.
0: Journal complet, à tout à l'heure.
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0: On est de retour les amis, ravis d'être là. 11h midi, c'est le jeu de Loire. Avec cette semaine, chaque jour, une plancha Moulinex à gagner. Une belle plancha pour cuisiner sainement et nettoyer facilement. C'est un beau cadeau, vous pouvez le remplacer. Si vous avez une vieille plancha, vous ne serez pas déçu, vous pouvez l'offrir aussi. En tout cas, l'idée c'est de passer un bon moment ensemble. Je vais vous poser 4 questions avec 2 choix de bonnes réponses. Et puis ensuite, la petite marche un petit peu plus difficile. facile, mais qui est marrante quand même. C'est pendant 60 secondes chrono, un maximum de bonnes réponses. C'est de la culture générale, c'est aussi de la culture locale. C'est pour ça que ça s'appelle le jeu de Loire. On joue ensemble jusqu'à midi. Il y a encore des places là ce matin. Vous nous appelez. Bienvenue à vous. 02 38 53 25 25, les amis.
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0: Et en plus, c'est Will qui vous répond ce matin. Et il est en forme. Vous ne serez pas déçus. 02 38 53 25 25. On joue au jeu de Loire. Premier candidat ou candidate dans quelques instants, juste après. Paul Simon pour nous accompagner ce matin. You can call me high.

0: You can call me Al par Paul Simon à l'instant sur ICI Orléans. Il est 11h09 les amis. Et j'ai le plaisir d'accueillir, je n'ai pas son prénom parce que ça ne s'affiche pas sur mon écran, mais je vais lui dire bonjour tout simplement. Bonjour, qui est là?
1: Je m'appelle Nathalie.
0: Bonjour Nathalie et bienvenue Nathalie sur l'antenne d'ICI Orléans. Comment allez-vous Nathalie ce matin?
1: Bien, merci.
0: Bon,
1: pas de
0: soucis. Vous nous appelez d'où, Nathalie? Vous êtes d'où?
1: Pithiviers.
0: Très bien. On va jouer ensemble. Petite plancha à la clé. Vous en avez déjà une ou ce sera une nouveauté dans votre cuisine, la plancha?
1: Ce serait une nouveauté. Bon, j'ai hâte de me faire de la viande grillée dessus.
0: Ouais, ça, c'est fait pour ça. Hein. On est d'accord. Et puis, c'est pas mal aussi en wok avec des petits légumes, petits poivrons, vous voyez, des petits oignons, des trucs comme ça. C'est sympa. J'espère que vous allez vous régaler avec cette plancha. Déjà, il faut la gagner, Nathalie. Et pour la gagner, il faut répondre correctement aux questions que je vais vous poser. Je rappelle la règle pour vous et puis aussi pour ceux qui nous écoutent. Je vais poser 4 questions avec 2 choix de bonnes réponses et puis ensuite 60 secondes chrono, un maximum de bonnes réponses. Le principe, il est assez simple, Nathalie. On est d'accord ?
1: D'accord.
0: On va commencer par cette première partie. Nathalie, on va parler de la tarte à thym. Okay, vous connaissez la tarte à thym, évidemment. J'imagine, en tout cas, la tarte aux pommes caramélisée de Sologne. Elle se monte à l'envers des autres tartes, bien entendu. Du coup, pendant la cuisson, la pâte, elle est au-dessus des pommes ou elle est en dessous des pommes? 5 secondes. Pendant la cuisson. Oui, bien joué. Vous suivez. Bravo. Sens de la logique. En effet. Oui, sucré au bord, dont la pâte est disposée au-dessus de la garniture avant la cuisson au four et puis ensuite on la retourne. Voilà. Ça fait donc un point, chère Nathalie. On lance cette musique de série et puis de film aussi. Bon, vous connaissez ça? Vous reconnaissez?
1: C'est Mission Impossible.
0: Ouais, tout à fait. Mission Impossible, la première série qui date de 1966, le premier film qui date de 1996. Ça raconte les aventures trépidantes de l'agent Ethan Hunt à travers le monde. La question est la suivante. Quel acteur interprète Ethan Hunt dans le premier film en 1996? C'est Bruce Willis ou c'est Tom Cruise? 5 secondes.
1: Bruce Willis.
0: Et non, malheureusement, c'est Tom Cruise, dès le premier film de 1996. Oh, bah non, c'est moi qui suis désolé, Nathalie. Mais vous le saurez pour la prochaine fois, Bruce Willis n'a jamais foutu les pieds dans la franchise Mission Impossible. Jamais. C'est Tom Cruise, effectivement, qui tout de suite a interprété Ethan Hunt en 1996. 0 point pour cette deuxième question, mais rien n'est grave, on a largement de quoi remonter la pente. On va aller au nord d'Orléans, à Ormes. Il y a l'usine L'Oréal. C'est l'une des plus grosses usines de maquillage au monde. Elle tourne 24 heures sur 24, cette usine. Et la question est la suivante. Combien de produits sortent de cette usine chaque jour? 1 million ou 100 000? 5 secondes.
1: 1 million.
0: Oui, lâchez-vous. Vous avez raison. C'est ça. C'est exactement ça. 1 million, c'est l'une des plus grosses usines de maquillage. En effet, 24 heures sur 24. Elle est née en 1969. Elle a été rachetée par L'Oréal en 1974. Et c'est une énorme usine. 1 million, en effet, de produits par jour. Alors là, c'est une anecdote cinématographique sur laquelle on va jouer. On va écouter un cri. Je vous préviens, il fait un petit peu flipper ce cri. Sachez-le, on l'a entendu dans des centaines de films au cinéma. On l'a entendu dans Star Wars, on l'a entendu dans Indiana Jones, on l'a entendu aussi dans plein d'autres films. Mais le fun fact, c'est que c'est toujours exactement le même enregistrement et il date de 1951. Est-ce que c'est vrai ce que je vous dis ou est-ce que c'est faux? 5 secondes.
1: C'est vrai.
0: Et c'est vrai, tout à fait. Bien joué.
1: C'est vrai. Ben, c'est tout.
0: On le réécoute une fois ce cri. Oh là, ils ont mis un petit délai. Pour l'anecdote, je vais aller vite, mais effectivement, c'est un cri qui a été enregistré lors du tournage d'un film de 1950 qui s'appelle Distant Drums. Et en fait, la scène, c'était quelqu'un qui se baladait dans un marais et qui se faisait morte par un alligator. Ils enregistrent la scène, il fait ce cri, et en fait, ce cri est resté sur des bandes, et ça a été découvert par le réalisateur de Star Wars quelques années plus tard. Il s'est dit, je vais réutiliser ce cri, sans le réenregistrer, et puis ensuite, plein d'autres réalisateurs ont utilisé ce même cri. Du coup, un cri d'un gars qu'on a enregistré dans un marais en 1950, il s'est retrouvé 400 fois dans plein de films, quoi. Voilà, c'est ça l'anecdote. C'est rigolo. Oui. Ça fait un point supplémentaire, ce qui vous fait 3 points, chère Nathalie. Ça démarre bien dans cette première partie. Je vous propose qu'on aille dans la deuxième. Ça vous va?
1: Oui.
0: On voit ce que ça donne. Allez, c'est parti. Je commence par la première question. La petite bête rouge à points noirs qu'on pose sur sa main n'est pas une bête, c'est un insecte à ailes dures du même groupe que le hanneton. Comment s'appelle-t-elle? Ah ouais, évidemment. En 1492, avec trois navires, il atteint une terre des Bahamas pour le compte de l'Espagne. Qui est ce navigateur ?
1: Top Colomb.
0: Tout à fait. Combien de déchetteries compte le Loir-et-Cher ? À 5 près. Vous pouvez passer, hein, sinon. Vous avez dit 60. Ah, c'est dommage, c'était 50. Vous n'étiez pas loin, mais ça passe pas. Marrakech, la ville rouge, se trouve au pied des montagnes de l'Atlas. Dans quel pays ?
1: Maroc.
0: Tout à fait, le Maroc, bien joué. Dans quel conte une petite fille apporte une galette et un petit pot de beurre à sa grand-mère ?
1: Le petit chaperon rouge.
0: Ben oui, c'est ça. Le 2 février, on les fait sauter dans la poêle, c'est la tradition. Que mange-t-on ce jour-là ? Ouais, les crêpes, faites un bon run. Le petit flacon blanc qu'on appelle un Tipex, quel est son vrai nom ?
1: Blanco.
0: Non.
1: Je passe.
0: C'est le Tipex. Quelle activité du cuir au bord du Val-de-Loire ? Je ne vais pas avoir le temps de poser cette question. Mais c'est une belle performance que vous nous faites là, chère Nathalie. Nous sommes à 3 points dans la première partie et nous sommes à 5 points. 8 points, dis donc, Nathalie. Félicitations, 8 points. Vous démarrez fort. On va savoir à la fin de l'heure si quelqu'un arrive à vous battre. Et en tout cas, je compte sur vous pour rester avec nous. Hein, vous restez dans le coin. Et on saura si vous repartez avec la plancha. Merci beaucoup, Nathalie.
1: Merci
0: de votre participation. C'est Étienne Daou, là, qui débarque. Déjà, ça fait plaisir. Je vous rappelle le numéro de téléphone, 02 38 53 25 25, ce que je peux vous dire aussi, parce que je connais les cadeaux pour la semaine prochaine. La semaine prochaine, parce que je viens de l'apprendre. Alors, je vous le dis, ce sont deux places. Déjeuner-spectacle ou dîner-spectacle au Diamant Bleu, à Barville-en-Gâtinais, pour le nouveau spectacle Bégomania. Voilà. Mais ça, c'est à partir de lundi. Hein. Ce matin, c'est toujours la plancha à gagner. 8 points à battre, 02 38 53 25 25. Étienne Daou, tombé pour la France, on l'écoute maintenant à 11h16.

0: Étienne Daou, Étienne Daou, voilà, c'est ça, avec Tombé pour la France à l'instant sur Ici Orléans. Et j'ai le plaisir d'accueillir Dominique, c'est ça? Bonjour Dominique.
1: Bonjour Nathanaël.
0: Bonjour Dominique, vous appelez d'où?
1: Bellegarde.
0: Bellegarde, très bien. Oui. Comment ça va ce matin, cher Dominique?
1: Ça va bien.
0: Ça va bien, on va jouer dans la joie et la bonne humeur et peut-être une petite plancha à la clé, ça serait pas mal, cher Dominique.
1: Oui.
0: On se pose une question technique. Est-ce que vous seriez sur haut-parleur par hasard, cher Dominique?
1: Non.
0: Oh non, non. Eh ben écoutez, moi j'avais l'impression que non, mais certains ont l'impression que oui. Eh ben moi je vais vous croire, Dominique. Et du coup, moi je vais bien me rapprocher de votre micro. Et comme ça, vous vous rapprochez bien de votre combiné et on s'entendra bien, Dominique. C'est parfait, parce que des fois on a des petits soucis de liaison. Dominique, vous êtes passionné par le jardinage dans la vie et les cartes, c'est ça? Vous jouez beaucoup aux cartes?
1: Oui.
0: Ah ouais?
1: Beaucoup quand je peux, quoi, quand
0: d'accord.
1: J'ai l'occasion.
0: Vous jouez seul, faites des réussites, des choses comme ça, ou des parties?
1: À la belote,
0: c'est cool. Oh, nickel.
1: Ouais.
0: Bon, on va voir si ce matin, le week-end d'une certaine façon démarre bien. On va voir si vous repartez avec cette plancha Moulinex. La règle est très simple, 4 questions, 2 choix de bonnes réponses, et puis ensuite il y a le petit moment 60 secondes chrono où on donne un maximum de bonnes réponses. Si ça vous va, Dominique, je vous propose qu'on prenne tout de suite la direction de la Sologne, d'accord? Pour cette première question. On croit que les vieilles maisons rurales en Sologne sont en pierre comme partout, mais en Sologne on bâtissait avec ce que le sol donnait, hein, évidemment, et il ne donnait pas de cailloux. Alors les maisons traditionnelles solognottes, on dit qu'elles sont en briques rouges et colombages ou en pierre de Sologne? 5 secondes.
1: En briques rouges et colombages.
0: Bah oui, c'est logique ça, Dominique, hein. On est d'accord. Et pour qui s'est baladé un tout petit peu en Sologne, on a bien remarqué que c'était des briques rouges quand même, hein. On est d'accord, voilà. On va lancer cette musique de pub des années 90. Bon, ça ne va pas forcément vous dire quelque chose, mais peut-être que si.
1: Non.
0: Alors, sachez que c'était une pub Levi's pour les jeans.
1: Levi's. Les jeans, ouais.
0: Mais ce qui est curieux, eh bien, c'est que Steel Skin, qui est un groupe de rock, a sorti ce titre. Écoutez. Ah. Et là, on peut se dire, étonnant. Ça ressemble quand même beaucoup, n'est-ce pas? D'ailleurs, pour la suite, juste pour info, ça se calme un peu. Bon, on a bien compris qu'il y avait quelque chose de commun entre cette musique de pub Levi's et puis ce groupe Steel Skin. Et en fait, ma question va être très simple. Qui a copié sur qui? Est-ce que c'est la pub qui a copié sur Steel Skin ou est-ce que c'est Steel Skin qui a copié sur la pub? Vous avez 5 secondes.
1: Steel Skin qui a copié sur la pub.
0: Et c'est une bonne réponse, bravo. En effet, ça a été d'abord une publicité et puis ensuite Steel Skin a repris ce titre pour en faire un énorme tube, c'était quelques années plus tard. Bien joué. Bien joué Dominique. Du coup on passe à la troisième question, ça vous va? Ok.
1: Oui.
0: Allez, à Mer, on part du côté de Mer dans le Loir-et-Cher au début du 19e siècle, à l'époque du cadastre napoléonien. La commune comptait beaucoup de moulins à eau et beaucoup de moulins à vent. Additionnés, ça faisait un chiffre impressionnant pour un seul village. Combien de moulins au total? 8 ou 15? 5 secondes.
1: 15.
0: Ouais. Bien joué. Une dizaine de moulins à eau, peut-être un petit peu moins, et 6 moulins à vent. Effectivement, c'était à cause de l'exposition. Puis il y avait beaucoup de cours d'eau aussi à cet endroit, donc il y en avait particulièrement beaucoup. Dominique, on va ouvrir grand nos oreilles. Je vais vous diffuser un titre classique. Je suis allé le chercher très loin. La qualité n'est pas fofolle. Vous allez voir, ça crépite un peu comme sur un vieux vinyle. Donc écoutez bien ce que je veux vous faire entendre. Écoutez. Vous l'entendez, Dominique?
1: Oui.
0: Ça s'appelle La marche funèbre d'une marionnette. Et ce morceau, c'est le générique d'une série télévisée très connue des années 50 aux États-Unis. C'est Alfred Hitchcock présente ou Steven Spielberg présente? 5 secondes.
1: Alfred Hitchcock.
0: Ouais, c'est bien senti ça. C'est bien senti, Dominique, on écoute. Alfred Hitchcock qui a en effet repris cette marche funèbre d'une marionnette. Eh ben, bon an, mal an, Dominique. Est-ce qu'on serait pas sur un 4 points, là, sur cette première partie?
1: Bah
0: si, je confirme, je confirme. Et ça démarre bien du coup. On va passer à la deuxième partie, 60 secondes chrono, un maximum de bonnes réponses. Ok Dominique, ça vous va?
1: Oui.
0: Ouais.
1: Oui.
0: Attention, première question. Comment s'appelle officiellement le rouleau qu'on appelle du sopalin?
1: Le rouleau du sopalin?
0: Le sopalin, c'est une marque. Comment on appelle ça? En vrai. Sinon, ah ben, vous
1: le
0: passez.
1: Le papier...
0: Non. Vous pouvez passer, Dominique.
1: Je passe.
0: C'est un essuie-tout. À la maison, quand on trie ses déchets, dans quelle couleur de poubelle jette-t-on le carton?
1: Jaune.
0: Oui. À Orléans, quelle salle de musique actuelle est installée au dernier étage du complexe du Baron?
1: J'en sais rien.
0: C'est l'Astrolab. Cette série d'animation américaine, créée par Matt Groening, suit une famille à la peau jaune. Comment s'appelle-t-elle, cette famille? En tout jaune.
1: Les Simpsons.
0: Ouais, c'est ça, exactement. Quel pourcentage de la superficie du Loir-et-Cher est couvert par la forêt, à 10% près?
1: 60%.
0: Non, moins, c'était 37%. Quel monument parisien abrite la tombe du soldat inconnu?
1: L'Arc de Triomphe.
0: Mais oui, complètement. Quelle chaîne de montagnes sépare la France de l'Espagne?
1: Les Pyrénées.
0: Oui, en quelle année? Ah, je peux pas vous poser la question suivante. Parce qu'on est déjà au bout. Alors, on est sur un 4 points en première partie, ce qui était déjà une très belle performance. Nous sommes, eh bien, à 8 points également, cher Dominique. Vous êtes au même niveau que Nathalie, mais comme la règle veut qu'on fasse plus que le précédent, en cas d'égalité, ce ne sera pas pour ce matin. Cher Dominique. Mais 8 points, beau score, bravo. Oui. Et je compte sur vous pour retenter votre chance, peut-être la semaine prochaine pour les dîners spectacles au cabaret à Barville en Gâtinais, pourquoi pas, ou plus tard. Je compte sur vous Dominique, d'accord?
1: Oui. OK.
0: Eh ben merci et bravo pour ces 8 points. Bravo. Et à bientôt cher Dominique. Merci, belle journée. Manon Lisa, pour la suite, 02 38 53 25 25 pour vous inscrire. On joue ensemble. Le petit pêcheur, c'est le titre. À tout de suite.

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1: Manon Lisa et le petit pêcheur, bien sûr, à l'instant sur ici Orléans. Vous êtes en plein cœur du jeu de gloire, les amis. Hein. On joue ensemble jusqu'à midi. Je vous rappelle, on teste votre culture générale, votre culture locale aussi. Et je rappelle que ce matin, et d'ailleurs c'est la dernière là, à choper ce matin, il y a une plancha Moulinex, a gagné une belle plancha. Côté musique, dans quelques instants pour vous accompagner, Tall Talk, It's My Life. Et puis on ne perd pas les bonnes habitudes, bien sûr. Ici Express, plein d'idées de sorties et d'activités, surtout pour les journées du patrimoine. Ça arrive.
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0: C'est vendredi, on profite d'une matinée mi-figue mi-raisin. Hein. En termes de météo, on l'aura remarqué, c'est lumineux, mais il y a aussi la présence de nuages un petit peu épais. Ça devrait se dégager, le voile nuageux devrait rester, lui, mais on devrait plus avoir de gros nuages cet après-midi. C'est en tout cas ce que nous annonce Météo France. On ne perd pas les bonnes habitudes, cela dit, à cette heure-ci, pile poil chaque matin, on vous donne des idées de sortie et d'activité. Avec les journées du patrimoine, il y a de quoi
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0: Et pas que les journées du patrimoine d'ailleurs, vitriologe. Regardez, le festival L'Art de Rien qui se poursuit samedi au château de Vaux dès 15h et jusqu'à 2h du matin. Vous pourrez retrouver notamment Cynique, Yaguille du groupe Gizmo, pardon, du groupe Trio. Un festival musical qui place également l'inclusion et l'accessibilité au cœur de son organisation. À Orléans sinon, Campo Santo qui accueille samedi l'Orléans Bière Festival de 11h à 23h, 36 brasseries, des food trucks, une fanfare, plusieurs concerts et un DJ set sont annoncés. L'événement est aussi solidaire au profit de la maison des familles. Et puis pour la sortie plus calme, ce sera le parc floral de la Source qui propose une balade guidée samedi et dimanche à 15h30, une promenade autour de la biodiversité avec, à l'occasion des journées du patrimoine, la découverte de la glacière et de la petite chapelle qui d'habitude sont fermées. L'entrée du parc est gratuite et ça se passe tout le week-end, les amis.
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0: Et là, sans transition, on va accueillir notre troisième candidat, c'est Michel qui est avec nous. Bonjour Michel.
4: Bonjour, bonjour.
0: Comment ça va Michel ce matin?
4: Ça serait indécent.
0: Ah bah écoutez, formidable, je préfère entendre ça, c'est parfait. Vous habitez Olivet, c'est ça?
4: Ouais. Oui, Olivet.
0: Bon, très bien, on va jouer ensemble. Petite plancha à la clé, cher Michel, une plancha Moulinex. Ah bah oui. C'est tout le mal que je vous souhaite de repartir avec cette plancha. Vous avez 8 points, plus de 8 points à faire, 9 points, ce serait l'idéal. Et plus, bien sûr, wow. Michel. Oui, la barre est haute, mais ça peut marcher, il suffit juste de se concentrer. Je rappelle la règle pour vous, puis aussi les gens qui nous écoutent. Il y a 4 questions, 2 choix de bonnes réponses, et puis ensuite 60 secondes chrono et un maximum de bonnes réponses à me donner. Michel, vous aimez vous promener avec votre chien, c'est ça? Vous vous baladez beaucoup avec votre chien, c'est ça?
4: Ouais.
0: Ok, Michel, je vous entends un petit peu loin. N'hésitez pas à vous rapprocher de votre combiné, hein, parce que vous êtes un tout petit peu loin. C'est mieux.
4: Téléphone est dans l'oreille.
0: Bah alors, ne bougez plus. Là, c'est parfait. Là, c'est nickel, Michel.
4: Je vais faire un petit coucou avant à Marianne, avant de commencer.
0: Ouais.
4: Coucou Marianne.
0: Ah bah coucou voilà, Marianne.
4: Je vais te reconnaître.
0: Ah, très bien, c'est fait. Coucou
4: merci.
0: Marianne. Michel, je propose qu'on aille sur la première question tout de suite. D'accord.
4: On attaque.
0: Le Loiret, c'est notamment la Beauce. Hein, la Beauce et l'image du département et du secteur de la Beauce. Il y a une image un peu de paysannerie et d'agriculteur. Et la question est la suivante. Au dernier recensement agricole, combien compte-t-on d'exploitations dans le département du Loiret? Alors ça va la Beauce et puis tout le reste aussi. Hein. Est-ce qu'on en compte 298 ou 2998? 5 secondes.
4: Ah, 2000.
0: Bah ouais. Ah oui, parce que bon, d'une certaine façon, quand même, 300, c'est pas beaucoup sur un département tel que le nôtre, ce serait très étonnant. Effectivement, il y en a 2998.
4: Yes.
0: On lance ce tube des Daft Punk. Vous écoutiez un peu les Daft Punk, Michel, ou pas trop?
4: Ouais, j'écoutais à la radio.
0: Ouais. C'est sorti en 2001, ce titre, avec une voix robotique. À un moment donné, ça fait Harder, Better, Faster, Stronger. Alors, est-ce que c'est vrai ou est-ce que c'est faux que ce tube est bâti sur un morceau de funk américain enregistré en 79? Vrai ou faux?
4: Ouais.
0: C'est vrai? C'est au hasard ou vous le saviez?
4: Oh bah non, c'est du hasard.
0: Eh ben, bien joué. Très bon feeling, très bon feeling. Écoutez l'original. Alors autant ils n'ont pas repris le chant, autant le sample musical, c'est la même chose. Hein. Ils sont régalés, ça s'appelle Cola Bottle Baby, effectivement chanté par Edwin Bird Song en 1979. En 1900, cher Michel, partir à la mer l'été n'était pas donné à tout le monde, n'est-ce pas? Alors, quelle proportion de Français y avait réellement accès? 1 sur 40 ou 1 sur 400? 5 secondes.
4: 1 sur 40?
0: 1 sur 40? Eh non, c'était beaucoup plus rare que ça. 1 sur 400. Faut dire qu'en 1900... Ouais, la culture des congés et des vacances, c'était pas ça, hein, en 1900. C'est arrivé effectivement un petit peu plus tard, notamment le Front Populaire 36, ouais, c'est ça, tout à fait. On va écouter tout de suite un titre classique que vous connaissez forcément, Gymnopédie. On écoute.
4: Oui.
0: respirez, vous calmez et méditez. Mettez ça dans un casque, ça vous fera beaucoup de bien. C'est une valse très lente par Erik Satie qui l'a composée au piano à la fin du 19e siècle. Et 113 ans plus tard, il y a une star américaine qui l'a samplée pour en faire un tube. Quelle star américaine ? Madonna ou Janet Jackson ?
4: Madonna ?
0: Non, c'est l'autre.
4: Oh.
0: C'était Janet Jackson. On écoute. Vous l'entendez derrière ? Parce que c'est une grosse prod, mais il y a clairement la mélodie de Gymnopédie. 113 ans plus tard, Janet Jackson qui reprend Gymnopédie d'Erik Satie. Enfin, qui le reprend, qui s'en inspire, en tout cas. Ça fait 2 points. C'est middle, cher Michel. Va falloir... J'aime bien cette expression. Il faudra, répondre à cette question. Mais c'est faisable. Je l'ai déjà vu. Ça s'est fait, déjà. Donc, cette question pour dépasser Nathalie, qui est à 8 points, là, actuellement. On va commencer par cette première question, dans cette phase où il faut me donner un maximum de bonnes réponses. C'est l'œuvre la plus célèbre du monde, peinte par Léonard de Vinci, la Joconde. Dans quel musée parisien peut-on la voir ?
4: Louvre ?
0: Oui, tout à fait. Rectangulaire, avec une poignée, il sert à transporter les cahiers et les livres de l'écolier, qu'est-ce que c'est ?
4: Un cartable.
0: Bah ouais, complètement. Dans la Loire, les naturalistes de la réserve de Saint-Mémin ont recensé 29 espèces de poissons, dont un minuscule poisson couvert d'épines. Comment s'appelle-t-il ? Ouais, bien joué, bien joué. Il est né d'un accident devant un radar au lendemain de la guerre. Quel appareil de cuisine réchauffe un plat en quelques secondes ?
4: Le micro-ondes.
0: Ouais, c'est ça, bien joué. En quelle année le dernier tramway d'Orléans a-t-il cessé de circuler avant son retour en 2000, à 5 ans près ?
4: Je passe.
0: Vous passez 1938, cher ami. Avec quel animal de la ferme fait-on le jambon ? Ah oui, le cochon. On croit que le mot schmilblick est né du sketch de Coluche. En réalité, c'était d'abord le titre d'un jeu télévisé. Dis-moi, Durand, quel animateur ? Ça va être trop tard. Ça va être trop tard. Et alors, qu'est-ce que ça donne ? Qu'est-ce que ça donne, mon Michel ? Michel. On était sur un middle au début, ça fait 2 points. Ensuite, 1, 2, 3, 4. Et 5 points. On est malheureusement à 7. Ça ne sera pas suffisant. Il vous manquait 2 bonnes réponses, Michel. Pour dépasser Nathalie.
4: Il n'y a pas de bonus,
0: hein ? Eh non, il n'y a pas de bonus. Ça marche pas comme ça, Michel. Il n'y a pas de bonus comme ça. Mais Michel, vous êtes bien battu. Et en plus, vous étiez un candidat très cool. Merci pour ce moment. Et puis, vous rejouerez avec nous, ok ?
4: Avec plaisir.
0: Ça marche ?
4: Merci beaucoup à vous et bonne journée.
0: Et bonne journée, Michel. Merci d'avoir joué. Merci d'avoir participé. On enchaîne, les amis, avec une République qui débarque tout de suite. Runaway et puis un dernier candidat au jeu de Loire ce matin avec une plancha à gagner. C'est la dernière cette semaine, je le rappelle.

0: One Republic avec Runaway à l'instant sur ICI Orléans. Bonne matinée les amis, 11h46, j'espère que tout va bien de votre côté, j'espère que Serge va bien aussi, on va l'accueillir sur l'antenne. Bonjour Serge.
1: Bonjour,
0: je suis ravi. Bon bah super, toujours la chapelle Saint-Mémin Serge. Ouais.
1: Ah ben oui, on a pas déménagé
0: encore. Ça n'a pas bougé, pas encore, très bien. Alors, on va jouer pour cette fameuse plancha Serge, ensemble.
1: Ah oui.
0: Plan de Chamolinex, et puis je vous rappelle la règle, et puis pour ceux qui nous écoutent aussi, donc 4 choix de bonnes réponses, et puis ensuite le 60 secondes gros avec un maximum de bonnes réponses. Qu'est-ce qui se passe à côté de vous, Serge? On est en train de préparer à bouffer, c'est ça?
1: Est-ce qu'il y a
0: moyen de s'écarter un tout petit peu de la patronne? Parce qu'on entend bien fort les bruits de casserole. Un petit peu trop. Si c'est possible pour vous, Serge, de vous écarter, ce sera plus agréable. Allez, adore. Sinon, vous écartez peut-être aussi, Serge, la pauvre. Tu peux t'arrêter pendant que je joue. Bon, enfin, en tout cas, on va faire au mieux. Mais moi, je vous entends bien là. C'est mieux que tout à l'heure. Serge, je vous propose qu'on y aille parce que le temps file. Je vais vous poser cette première question, du coup.
1: Oui.
0: Et je vous rappelle quand même, à toute fin utile, qu'il faut faire plus de 8 points. Il faut faire 9 points au minimum ce matin. Alors, on va parler d'autrefois. Et autrefois, cher Serge, c'est dur à dire, cher Serge, on veillait, c'est vrai qu'on veillait. Et il y avait plusieurs ménages qui se réunissaient le soir pour se raconter des histoires, pour filer, pour écosser aussi. La question est la suivante. Combien de chandelles éclairaient la veillée entière? Une seule ou une dizaine? Vous avez 5 secondes.
1: Une dizaine?
0: Et non.
1: Ah.
0: Et non, vous voyez, la tradition, effectivement, c'est que s'il y avait une seule bougie, et quand la bougie était éteinte, la veillée était terminée. Et effectivement, chacun à son tour, une famille apportait sa bougie pour toutes les autres familles. C'était ça la tradition de la veillée. Autant vous dire que plusieurs familles avec une seule bougie, ça devait être chaud. On ne devait pas voir grand-chose quand même. Bon, du coup, c'est une mauvaise réponse, ça fait 0 point. On lance maintenant l'air que les Anglais chantent pour fêter quelqu'un à la fin d'un pot d'anniversaire, par exemple. Écoutez. Festif. Alors c'est un air que tout le monde connaît, qu'on croit anglais, et pourtant il ne célèbre personne en fait. Il raille un général, il se moque d'un général blessé dans une défaite. À l'origine, cet air est-il anglais ou français? 5 secondes.
1: Français?
0: Ouais, tout à fait, tout à fait. C'est une bonne réponse, on écoute.
2: Malbrouck s'en va en guerre.
0: Effectivement, c'est ce chant Malbrouck s'en va en guerre qui était effectivement utilisé, pas pour les mêmes raisons, mais ce sont les deux mêmes titres. Bravo, ça vous fait un point. Les bruits de casserole ont repris assez fort derrière vous, cher Serge. Faites attention quand même. Pour sauver l'aile François 1er du château de Chambord, la cagnotte Chambord a besoin de vous, disait-il. Ils espéraient récolter 100 000 euros en un an. Moins d'un an plus tard, quel palier a-t-elle franchi? 500 000 euros ou 1 million d'euros? On en parlait longuement hier.
1: 500 000?
0: Non. Plus 1 million justement, c'est ça qui était complètement fou. Ils s'attendaient à 100 000 et ils ont touché 1 million. Notamment parce que, paraît-il, l'émission de Stéphane Bern enregistrée au château de Chambord là en milieu de semaine a boosté aussi les dons. Et donc ça fait un x10 quoi. C'est beau, c'est une belle performance. Mais nous sommes donc à 0 point pour cette question. On diffuse cette musique de 1867. Un grand classique, écoutez bien. Le compositeur, c'est Moussorski, c'est dur à dire, il est russe. Le titre, c'est Une nuit sur le Mont Chauve. Et c'est le cinéma qui l'a rendu célèbre, ce titre, parce que quand c'est sorti au 19e siècle, très peu de gens l'écoutaient. Dans quel film l'a-t-on entendu pour la première fois? Dans Bambi.

0: grand des bateaux traditionnels de la Loire, le chaland, pouvait mesurer jusqu'à environ combien de mètres à 5 mètres près?
1: 11 mètres?
0: Non, c'était 30, beaucoup plus. Quel gâteau à la frangipane se partage le jour de l'épiphanie, cher ami?
1: La galette des rois.
0: Ouais, oui, mais complètement. Quel équipement de chauffage les appartements neufs et les grands ensembles orléanais des années 50-60 avaient-ils déjà, alors que les logements anciens du centre n'avaient pas? C'était quoi cet équipement de chauffage?
1: Je passe.
0: Ah, c'est le chauffage central. Qu'est-ce qui a été interdit en caisse en France le 1er juillet 2016? Rappelez-vous.
1: Franchement, je passe.
0: C'est le sac en plastique. Sans eux, impossible de deviner qu'une voiture va tourner. Comment appelle-t-on les feux qui annoncent un changement de direction?
1: Et
0: complètement. Mais, ce ne sera pas suffisant. Serge,
1: ah oui.
0: Puisque nous sommes à 5 points. Mais vous êtes bien battu dans cette rafale.
1: Oui,
0: Jules Verne, c'est dommage. Jules Verne, c'est dommage. Je suis sûr que vous le saviez. 20 milieux sous les mers, Jules Verne.
1: Ah oui.
0: Et puis, le sac plastique aussi. Bon, c'est pour l'anecdote,
1: ah oui.
0: Mais c'est vrai que ça avait fait un four. Ça avait fait du bruit en 2007, cette histoire de sac plastique. Bon, Serge,
1: oui.
0: Merci de votre participation. Vous rejouerez avec nous, j'en suis certain. D'accord?
1: Merci et puis bonne continuation.
0: Oh, c'est adorable. Bonne journée et bon week-end, Serge.
1: Une autre fois.
0: Et on embrasse votre femme aussi. Au revoir, Serge.
1: D'accord.
0: Au revoir.
1: Merci.
0: Au revoir. Dans quelques instants, Louise attaque avec Je t'emmène au vent. Et puis on va retrouver Nathalie, du coup, qui est restée devant depuis le début de l'émission. Elle a fait son petit bonhomme de chemin, Nathalie. Elle sera là avec nous dans quelques instants après cette pause. À tout de suite.
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0: c'est redoutable. Louise Attaque et Je t'emmène au vent, un album qui n'a pas pris une ride, pourtant ça date des années 90, hein, fin des années 90. Nathalie est avec nous. Nathalie, vous aimez Louise Attaque aussi, Nathalie, j'en suis sûr que vous aimez bien.
1: Oui, oui, j'écoute oui. Bien Louise Attaque.
0: On adore Louise Attaque. Félicitations Nathalie.
1: Merci beaucoup, je suis trop contente d'avoir gagné la plancha.
0: Je suis ravi de vous offrir ce cadeau, une belle plancha Moulinex qui va bien, qui se nettoie bien, vous allez manger sainement grâce à ça. Il y a tout à gagner, Nathalie, félicitations, vous allez récupérer cette plancha. Merci de votre participation et bravo pour ces 8 points, bien joué.
1: Merci.
0: Vous rejouerez avec nous bientôt, ça marche ?
1: Oui, il n'y a pas de souci, Nathanaël. Bonne journée à vous.
0: Avec plaisir et bon week-end, chère Nathalie. Merci, merci de votre bonne humeur. On revient dans quelques secondes, les amis.
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0: Merci de nous avoir rejoints et merci surtout de passer cette journée en notre compagnie sur votre radio locale. Ici Orléans. Patricia Porez est de retour, comme promis, pour un journal complet. Bonjour Patricia.
3: Bonjour Nathanaël, bonjour à tous.
0: Le dossier du Rélex, toujours en suspens.
3: Oui, l'avenir de la verrerie de la chapelle Saint-Mémin était examiné hier par le tribunal de commerce d'Orléans, mais les juges ne trancheront pas avant le 12 octobre prochain sur les 3 offres de reprise qui ont été déposées pour relancer l'usine. Toutes les 3 prévoient des suppressions de postes et au moins une centaine pour les offres les mieux disantes. Pas de quoi rassurer donc les quelques Loiretains rassemblés hier devant le palais de justice d'Orléans à l'appel de la CGT. Jeanne d'Entrequejean.
4: Sur le trottoir qui fait face au tribunal de commerce, 5 retraités reviennent sur leurs années passées à Duralex.
5: 32 ans, ça marque.
4: Alain est à la retraite depuis 20 ans, mais cet ancien employé en fabrication reste fidèle à cette marque.
5: Moi, je me sens en soutien des copains. Hein. C'est dommage d'en arriver là. Hein. C'est sûr que nous, on voudrait que ça continue. Hein. Parce qu'on ne sait pas qui c'est qui va ramasser l'usine. Là.
4: À côté de lui, son ami Aurélio évoque son père. 25 ans de carrière à la verrerie. Depuis sa chambre d'enfant à la chapelle Saint-Mémin, Aurélio avait vu sur le four. Il a assisté à la transformation de sa ville.
6: Avant la verrerie, il n'y avait rien. Il y avait que des champs. Il y a eu les HLM pour les ouvriers. Après, ça a développé les services publics. Il y a une piscine qui s'est construite. Voilà, toute une vie économique autour de la verrerie de la chapelle.
4: Dans la foule, il y a aussi quelques citoyens venus apporter leur soutien.
7: C'est des verres qui ont grandi avec nous. On les connaît depuis l'enfance. C'est vraiment un attachement viscéral.
4: Si Ayos est venu exprès dans le centre-ville d'Orléans.
7: Ce qui m'emmène ici, c'est l'attachement au savoir-faire de ces ouvriers qui vont malheureusement perdre leur emploi. Mais c'est pas que eux, c'est la France qui y perd. Les savoir-faire, quand ils vont ailleurs, après, ils sont perdus.
4: Et cet employé en maçonnerie est d'ailleurs allé acheter des verres du Rélex quand il a appris le placement de la SCOP en redressement judiciaire. Une façon pour lui d'apporter sa pierre à l'édifice.
3: Et on rappelle qu'il y a 3 offres de reprise sur la table, dont 2 qui tiennent la corde, celle du groupe Carlessimo et celle portée par Cédric Meston.
0: Ils avaient acheté et revendu des milliers de produits contrefaits.
3: 6 hommes ont été condamnés cette semaine par le tribunal correctionnel d'Orléans à des peines de 8 mois de prison ferme à 1 an avec sursis. En 2021, des milliers de faux parfums de luxe, des sacs, des vêtements avaient été retrouvés à Saint-Dillon, à Saint-Privé-Saint-Mémin, également à Lyon et Paris. Les 6 prévenus devront aussi verser 270 000 euros aux marques contrefaites, et cela au titre du préjudice subi. Réunion de crise à huis clos ce matin à l'Élysée. Emmanuel Macron reçoit les chefs de parti et les candidats à la présidentielle pour évoquer la situation internationale et plus précisément les guerres en Ukraine et au Moyen-Orient et leurs conséquences sur le prix de l'énergie. Ce matin, le prix du litre de gasoil a encore battu un record en France à 2,40 €.
0: Vous n'avez que l'embarras du choix. Des milliers de sites ouvrent leurs portes au public ce week-end pour les journées du patrimoine.
3: C'est la 43e édition sur le thème du patrimoine en péril. On peut visiter des châteaux, des musées, des églises, mais aussi, Pierre Frasiac, des lieux plus insolites qui se dévoilent uniquement pour ces journées.
8: Passer une partie du week-end dans une centrale nucléaire, est-ce que ça vous tente ? Eh bien, c'est ce que propose EDF dans celle de Saint-Laurent dans le Loir-et-Cher ou Dampierre côté Loiret. Au programme de cette dernière visite de la salle des machines et d'un aéro-réfrigérant, cette sorte de grande tour blanche qui dégage de la vapeur d'eau et qu'on aperçoit de très loin. Pour le patrimoine plus ancien, l'abbaye de la Guiche ouvre exceptionnellement ses portes à une quinzaine de minutes en voiture de Blois. Le cloître et l'ancien monastère du XIIIe siècle vous attendent. Dans le nord du Loiret, ce sont plutôt les trésors des petites églises, des cantons de Pathé et Artenay qui sont à l'honneur. Conférence prévue dimanche à l'église de Chevilly. Et puis tout autre sujet pour les passionnés de chemin de fer, le simulateur de conduite d'un train est à tester en gare d'Orléans en attendant les nouvelles rames de la ligne Polt.
3: Et vous retrouvez ces suggestions sur notre site ICI Orléans et bien plus encore sur le site des Journées du Patrimoine.
0: Zizou démarre réellement ce soir son aventure à la tête de l'équipe de France de foot.
3: Zinedine Zidane, nommé sélectionneur en juillet dernier, va présenter sa première liste de joueurs pour la Ligue des Nations. Le premier match de cette compétition est prévu vendredi prochain en Turquie. Enfin, il y a du handball ce soir au Palais des Sports d'Orléans. C'est la troisième journée de Star League. Les Sceptors, invaincus jusque-là, reçoivent l'équipe de Nîmes. C'est à 20h.
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3: La météo, c'est que du beau ?
0: Bah oui, le soleil brille. On le constate d'ailleurs quand on regarde par la fenêtre, là, surtout le département d'Orléans à Montargis. Cet après-midi, le ciel, Patricia, va peut-être se voiler un petit peu, mais ce ne sera pas bien méchant. Et maximale autour de 22 degrés. Et puis demain matin, elles seront fraîches. Les températures entre 7 et 9 degrés. Mais c'est vrai que là, pour ces journées du patrimoine, ça s'annonce bien ce week-end. Avec un temps largement lumineux, quelques nuages mais discrets et des maximales dimanche, entre 26 et 27. Patricia, on se voit tout à l'heure,
3: oui,
0: 17h.
3: Tout à l'heure.
0: Et tout de suite, c'est Nora Malagré, bien sûr. On vous doit bien ça.
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9: Bonjour à tous, il est 12h05 sur votre radio ICI. Je suis en direct jusqu'à 13h avec vous et je suis dans les locaux de ICI Héros à Montpellier. Voilà, depuis le début de la semaine, je voudrais les embrasser très très fort. On a été reçus comme des reines parce que je suis avec Audrazo. Je voudrais faire un gros bisou à Philippe Moati qui est un peu le patron d'ICI Héros. Merci beaucoup les amis et gros bisou aussi à tout le réseau ICI partout en France. Alors, bienvenue dans ce nouveau numéro. On parle de bons plans ici, de vie quotidienne, d'arnaques à éviter, de santé. Nous sommes là pour vous rendre service parce qu'on vous doit bien ça. C'est le titre de ce nouveau rendez-vous quotidien. Nous sommes ensemble, je vous l'ai dit, jusqu'à 13h. Moi, je m'appelle Enora Malagré. Voici la joyeuse bande qui m'accompagne. Aude Razo, madame anti-arnaque. Bonjour Aude.
10: Bonjour, bonjour tout le monde.
9: Valère Coréard, le premier de la classe avec ses bons plans conso. Coucou Valère.
11: Salut Enora, bonjour à toutes et tous.
9: Pierre Fabin, notre vétérinaire préféré. Bonjour Pierre.
12: Bonjour Enora, bonjour à tous.
9: Nordine Attab, notre coach sportif, parce que le vendredi, on parle sport. Coucou Nordine.
13: Bonjour Enora.
9: Oh là là, c'est pas vrai. Le vendredi, il craque complètement, c'est Franck Sinatra. J'adore, quelle voix. Alors, aujourd'hui, je me réjouis. On va parler, entre autres, hein, bien sûr, journée du patrimoine. Ça démarre ce week-end. Et puis, rien à voir, on parlera aussi race de chiens à la mode. Faut faire attention. Vous avez des questions, appelez-nous, laissez-nous un vocal sur notre WhatsApp gratuit 0810 055 056. Nous sommes là pour vous. Et puis laissez-nous des messages vocaux comme l'a fait Erwan aujourd'hui.
14: J'ai reçu un mail qui me dit que je suis abonné à la plateforme Prime Video et que je vais être limité de 69€. Et donc, je ne sais pas comment réagir face à ça.
9: Eh bien, vous avez bien fait de nous laisser ce message. C'est une question pour Aude, ça.
10: Oui, c'est l'arnaque du moment, le faux mail Prime Video. Je vais vous dire quoi faire, de jeter le mail, déjà, pour commencer.
9: Oh, pas mal, déjà. On y répond dans une trentaine de minutes. Et puis, je garde le meilleur pour la fin. 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Sur votre radio, ici on est ensemble jusqu'à 13h, c'est votre nouveau rendez-vous quotidien. Je voudrais vous présenter un petit nouveau qui intègre la bande exceptionnellement ce vendredi parce qu'il anime la matinale de Montpellier. Il vient d'ICI Héros, il s'appelle Arthur des Plantes. Bonjour Arthur.
15: Bonjour Enora, bonjour à toutes et tous.
9: On est bien content de vous recevoir chez nous.
15: Mais moi aussi je suis content, vous avez bronzé depuis le début de la semaine.
9: Ah voilà, le prétentieux, tout ça parce qu'il fait un temps de rêve ici.
10: Il fait chaud, hein. Il fait chaud encore à Montpellier.
9: Chaud, il fait bon, qu'est-ce qu'on aime Montpellier et ses alentours. Alors, on va démarrer carrément avec vous Arthur. On va parler journée du patrimoine, je vous l'ai dit dans le sommaire. Ça démarre ce week-end. Alors d'abord, Aude, vous avez évidemment des infos, enfin des chiffres.
10: Journée du patrimoine samedi-dimanche. Et ça, c'est très chouette. Ça donne plein de super idées de sortie. Ouais. Journée du patrimoine, près de 7,4 millions de visiteurs l'an dernier.
9: Wow.
10: Ça fait un carton. Alors, bon plan, on y va direct. Un bon plan que je vous donne. Si vous ne savez pas ce qui est ouvert, ce qui ne l'est pas pendant ces journées du patrimoine, que vous n'avez pas envie de tout éplucher, il y a une carte interactive sur journeedupatrimoine.culture.gouv.fr. J'ai testé ça ce matin. En fait, vous zoomez sur votre commune, sur votre département, sur votre région, et hop, ça vous donne tout ce qui ouvre ses portes ce week-end. Petite mise au point, parce que je parlais des journées du patrimoine avec des copains l'autre jour, ils pensaient qu'il n'y avait que des châteaux, des vieilles pierres, etc. Pas du tout.
9: Ce qui est très bien aussi, pardonnez-moi.
10: Et on va en parler largement. Vous avez des tribunaux, des théâtres, des opéras, des laboratoires, des anciennes usines, des clochers, des souterrains. L'offre, elle est absolument pléthorique. J'ai un deuxième bon plan. La Fondation du patrimoine qui vient d'annoncer le lancement d'un pass patrimoine. Vous avez entendu parler de
9: oui,
10: ça?
9: Oui, absolument.
10: C'est un abonnement. Plus de 500 sites culturels accessibles partout en France. Ça vous revient entre 6,50 € et 14,50 € par an. C'est plutôt sympa et vous pouvez visiter comme ça Château de Versailles, Domaine de Chambord, Écomusée d'Alsace, les Arènes de Saintes, etc. Donc, deuxième bon plan patrimoine.
9: Et en parlant bon plan, donc Arthur Desplantes, qu'est-ce qui se passe ici à Montpellier?
12: On a fait une belle découverte cette année, c'est la Costumothèque de Montpellier. En fait, c'est leur première participation aux Journées du patrimoine, on ne les connaissait pas. C'est une costumerie qui est unique dans toute la moitié sud de la France, que vous pourrez visiter lors des Journées du patrimoine demain. Il y a 15 000 costumes. Et accessoires.
9: C'est énorme.
12: Disponible à location, à la création. C'est installé dans un local de 300 mètres carrés. On est à Montpellier. Et en fait, c'est une association. C'est Perrine Angers-Michelet qui a créé ce lieu il y a 10 ans, lorsqu'une compagnie de spectacle vivant a dû déménager sans pouvoir emporter tous ses costumes. Et donc, ils ont créé cette costumerie. L'association est un organisme de formation professionnelle agréé, spécialisé dans le domaine du costume et de l'habillage. Et ils animent aussi des petits cours de couture et des ateliers de revisite de la mode dans les maisons de retraite. Alors ça, c'est totalement fou.
9: C'est
12: ils prennent des costumes de 1900 à aujourd'hui. Ils font un défilé pour les résidents.
9: Oh,
12: et là, il y a plein de souvenirs qui remontent.
9: Génial.
12: Ça délie les liens. C'est trop, trop bien.
9: Mais c'est un super bon plan, ça, Arthur. On adore. Et en plus, ici, c'est un peu le costume, je pense, au cinéma, etc. C'est un peu le Hollywood ici chez vous, j'ai l'impression. Maintenant, tous les tournages, j'ai l'impression, se passent à Montpellier, dans la région.
12: Il y a plein de studios qui s'installent ici, des séries TV tournées au quotidien. On a Ainsi Grand Soleil, on a Demain nous appartient, on a Ici tout commence aussi. Donc, les sociétés de production, quand elles n'ont pas dans leur collection le costume qu'elles recherchent, elles vont à la Costumothèque de Montpellier et elles trouvent toujours la pépite qu'il faut.
9: Bon, allez, moi je quitte tout, je m'installe à Montpellier. Allez, ça part. Alors, Valère,
13: oui.
9: Le Siloche, ça vous parle, mon petit acteur?
13: Et non seulement ça me parle, mais je lance un appel solennel à toutes celles et ceux qui nous écoutent, dites-nous quels sont vos bons plans pour aller au ciné pas trop cher.
9: Non mais 0810 055 056.
13: C'est un vrai sujet parce que si vous allez dans une grande salle classique avec les enfants, vous allez à 4 au ciné et que vous vous dites allez un peu bonbon pop-corn, il y en a pour quasiment 100 euros. Enfin, c'est une folie furieuse. Donc, voici quelques bons plans pour aller au ciné pas cher, mais vous en avez d'ailleurs peut-être d'autres. Bon, déjà, il faut aller sur les salles qui proposent des horaires en décalé. Le dimanche matin, c'est souvent un bon plan. En famille, on peut avoir des places à 5 euros. Sur des gros réseaux. Donc ça, il faut regarder les horaires et les offres. Regardez aussi les cartes de réduction et les cartes d'abonnement. Si vous êtes cinéphile, c'est très très vite rentabilisé, mais uniquement si vous y allez souvent. Il ne faut pas prendre une carte d'abonnement à l'année ou même au mois, si vous y allez une fois de temps en temps. Par contre, si vous y allez souvent, c'est l'énorme bon plan pour se retrouver avec des places, là, pareil, à 5-6 euros. Et puis, moi, il y a toujours un truc que je dis, que je trouve très important, parce qu'il y a aussi là derrière de la conviction, c'est les cinémas indépendants. Il y en a partout en France. Moi, je pense par exemple au Vox à Avignon. Je suis avignonnais. Là-bas, on a un cinéma. C'est 4,50 € pour les enfants. 7,50 €, c'est un tarif social. J'adore. Et c'est 9 € pour les adultes. Et surtout, ils ont du pop-corn. Et il y a beaucoup de cinémas indépendants qui ont du pop-corn. Et ça, je trouve que c'est essentiel.
9: Non, mais c'est vrai qu'il a raison, Valère. Il y a plein de petits cinémas de quartier formidables. J'en ai un dans le 93 aussi chez moi à Saint-Ouen. C'est 7 € la place, pardonnez-moi. Mais avec une programmation merveilleuse, pensez aussi à ça. On va continuer de parler Journée du patrimoine. Dites-nous d'ailleurs, les amis, ce que vous allez voir en famille, tout seul ou en couple ce week-end. Écrivez-nous, appelez-nous 0810 055 056.
10: Et je fais un tout petit rectificatif parce que j'ai fourché. Et heureusement, il y a des gens très attentifs qui m'écoutent. Le pass patrimoine dont je vous parlais, c'est 6,50 € par mois, pas par an, excusez-moi. Ouais, heureusement
9: évidemment.
10: Qu'il y a des gens qui m'écoutent et qui me corrigent.
9: C'est vendredi, on vous pardonnera aisément, Audrazo. On continue cette émission merveilleuse. On est ensemble jusqu'à 13h. Pour l'heure, on s'écoute Francis Cabrel, Les Murs de Poussière sur votre radio. Ici.

0: J'adore. Francis Cabrel, Les murs de poussière sur votre radio. Ici, on est ensemble jusqu'à 13h.
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0: C'est votre nouveau rendez-vous quotidien, ça s'appelle On vous doit bien ça. Avec toute la bande, on accueille d'ailleurs aujourd'hui un petit nouveau, Arthur hey. Deplante, qui nous vient de Ici Héro, qui anime la merveilleuse matinale de Montpellier.
3: C'est vrai,
0: bravo pour toute votre œuvre, Arthur.
3: Merci.
0: Il reste avec nous, il nous distille des bons plans, parce qu'on parle journée du patrimoine aujourd'hui, entre autres dans l'émission. Un peu plus tard, on parlera des races de chiens à la mode. Et croyez-moi, il faut faire attention, c'est notre vétérinaire qui nous en parlera. Appelez-nous, témoignez. 0810 055 056. Et on a déjà des auditeurs qui ont envie de nous raconter ce qu'ils vont aller voir ce week-end. En l'honneur de cette journée du patrimoine, on accueille Jean-Pierre.
4: Oui,
0: bonjour Jean-Pierre,
4: bonjour.
0: Coucou.
4: Bonjour et toute équipe.
0: Quelle belle voix de radio, Jean-Pierre, dis donc.
4: C'est mon Michel Drucker, quelquefois.
0: Oh, dis donc, voyez-vous ça. Vous habitez à Combloux-les-Bains, c'est où ça?
4: Combeau, une vingtaine de kilomètres de Bayonne.
0: Très bien, on embrasse ici Gascogne. Voilà, on leur fait un très très gros bisou.
3: Bisous.
0: Dites-nous, j'adore le petit bisou de Valère. Jean-Pierre, vous allez voir quoi ce week-end pour les journées du patrimoine?
4: Eh bien, je vais avec mon ami qui a un appartement près de Labène, Océan, donc c'est entre Bayonne et Osgore.
0: Ouais.
4: Moi, je ne suis jamais allé sur la plage, j'ai une chapelle dans les dunes, et donc voilà, il sera beau, donc on ira sur la plage et voir cette chapelle que moi je ne connais pas.
0: Mais c'est super. Vous aviez déjà fait les journées du patrimoine avant ou ça va être
4: ah, oui, votre... Oui, bien sûr. Ici, alors, pas trop sur le secteur, parce que moi je suis dans le Pays Basque que depuis un an, donc moi je viens des Vosges.
0: Ouais.
4: Oui, c'est assez régulier, des choses qu'on n'a pas l'habitude de voir.
0: Il faut oui. Et puis c'est gratuit, on le répète, donc c'est l'occasion d'aller avec votre compagne, votre compagnon, vos enfants, vous sortez aussi la grande tata si elle a envie, voilà, vous lui faites prendre l'air et vous allez voilà visiter des merveilleux monuments dans toute la France. On a quand même un pays, pardonnez-moi, sublimissime. On vous embrasse très très fort Jean-Pierre, prenez grand soin de vous.
4: Merci.
0: À bon tout bonjour. Bientôt. On va continuer à distiller des bons plans avec notre Valère Coréard.
3: Bah oui, si vous voulez. Est-ce que vous êtes d'accord pour qu'on parle musée, mais toute l'année, parce qu'il y a les journées du patrimoine, mais ouais. On a aussi de belles offres pour visiter des musées. Alors, il y a des collections permanentes, souvent, ils sont d'ailleurs tout le temps gratuits dans certaines villes.
0: Ouais.
3: Et ça, il faut se renseigner, tout simplement, sur le site de l'Office de Tourisme ou de votre ville. Mais sachez que le premier dimanche du mois, il y a beaucoup de musées nationaux qui sont gratuits, parfois seulement pour les collections permanentes, mais aussi parfois seulement sur certaines périodes. On se renseigne. Mais si je vous dis... Par exemple, musée zoologique, musée Tommy Ungerer, archéologique, tout ça c'est à Strasbourg par exemple. Le musée des Beaux-Arts aussi, le musée d'art moderne. Ben voilà, ça c'est gratuit tous les premiers dimanches du mois. Donc c'est vraiment top de le savoir. Et puis aussi pour les moins de 26 ans qui résident dans l'Union Européenne, les collections permanentes des musées nationaux sont gratuites toute l'année. Donc c'est aussi une manière de se familiariser avec... tout le patrimoine extraordinaire qu'il y a dans notre pays, sans débourser un centime et noir.
0: Je peux vous poser une question, les amis, quoi, rien à voir. Est-ce que vous aussi, vous êtes rendu compte que vous avez un peu vieilli parce que vous visitez les musées les mains dans le dos? Moi, je marche et je me mets les mains dans le dos. Et c'est à ce moment-là que je me suis dit, ça y est, ma fille, on est passé de l'autre côté. Si vous aussi, vous baladez les mains dans le dos quand vous faites
3: absolument
0: des visites.
3: Absolument pas, ça n'est pas du tout mon cas, en tout cas, Nora.
5: Allez, Nora, il m'arrive de faire du coaching sportif les mains dans le dos comme ça.
0: Oh là là, on est dans la même équipe,
6: moi,
0: cher Nordine.
6: Moi, je consulte les mains dans le dos pour vous.
0: Team main dans le dos. Si vous êtes team main dans le dos, écrivez-nous 0810 055 056 et puis dites-nous surtout ce que vous allez voir ce week-end pendant ces merveilleuses journées du patrimoine. Audrazo qui va péter l'ambiance.
7: Oui, je suis désolée.
0: On va encore se faire arnaquer ou pas? Non.
7: Alors non, on va pas se faire arnaquer parce que on va bien m'écouter, donc on va pas se faire arnaquer. Non, un tout petit conseil quand vous réservez une sortie sur internet, vérifiez bien l'URL du site. L'URL c'est quoi? C'est l'adresse en haut, c'est l'adresse du site. Pourquoi je vous dis ça? Parce que j'ai très très souvent des alertes sur des faux sites. On appelle ça des sites miroirs. Ce sont des copier-coller des vrais sites, des vraies billetteries. Donc vous avez le parc Astérix par exemple. Il y en a eu Disneyland Paris qui en a été victime aussi. Le musée d'Orsay aussi.
0: Ouais.
7: Vous pensez acheter un billet, vous payez, vous retrouvez sans rien ou avec des faux billets. Donc pour un parc d'attractions par exemple, sortie parc d'attractions, vous vérifiez que vous êtes bien sur DisneylandParis.com, parcastérix.com, futuroscope.com, europaparc.de pour ceux qui vivent dans l'Est et qui vont jusqu'en Allemagne. Je sais qu'on aime beaucoup court au Paparc dans l'Est. Ouais. Donc voilà, faites juste petite vigilance quand vous réservez, c'est important.
0: Merci Audrazo, on continue à parler de journée du patrimoine, on parlera aussi race de chien, Nordine nous dira aussi comment faire du sport avec à peu près n'importe quoi, posez-lui vos questions, 0810 055 056. Mais pour l'heure, c'est la nouveauté, Vianney, d'or et d'étain, sur ICI.

0: matin. C'est la nouveauté et c'est Vianney. Jusqu'à 13h.
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0: On est ensemble jusqu'à 13h, il est midi 24 sur Ici. Dans votre nouveau rendez-vous, on vous doit bien ça, on parlait journée du patrimoine, entre autres. Tout à l'heure, on va parler des races de chiens à la mode. Moi personnellement, ça m'agace un peu, il faut faire très attention. À un moment c'était la mode des teckels, après ça a été la mode des corgis, maintenant ça va être la mode des bouviers bernois. Bon, ça suffit, notre vétérinaire nous fera un point là-dessus. Si vous avez envie de réagir, 0810 055 056. Mais pour l'heure, on accueille une auditrice, bonjour.
2: Bonjour, ici
3: bonjour.
2: France.
3: Bonjour.
0: J'adore. Quel est votre prénom, pardon?
2: Roseline.
0: Bonjour Roseline, bienvenue.
2: Bonjour. Alors, à toute l'équipe.
3: Bonjour.
0: Qu'est-ce
3: bonjour.
0: Que vous allez visiter, Roseline, vous, ce week-end?
2: Eh bien, samedi matin, je vais visiter le théâtre d'Orléans avec une visite guidée.
0: J'ai le droit de... ça va parler à Nordina Tab.
3: Je vous aime déjà.
2: Oui, j'ai fait une marche avec lui. C'était super bien, en bord de Loire.
4: Dites-nous enfin, tout, là, on veut tout savoir. Tiens.
3: Vous n'avez pas mon 06, Roselyne?
2: Sur votre projet, le marché.
3: Ah oui, de traverser de la France, vous êtes venu me faire gagner des kilomètres.
0: Alors, ça, voilà, ça sera l'occasion.
2: Comment
0: d'en parler, on va en parler de la marche que fait Nordine en ce moment toute la France dans une autre émission. C'est tellement bouleversant, c'est tellement passionnant. Je suis ravie de voir que vous êtes donc la nouvelle compagne de Nordine Atta.
2: Avec plaisir.
0: Oh, Rosy, vous allez me faire plaisir.
3: Bah écoutez, on se donne au revue du poirier tout à l'heure.
4: Maintenant. Il est tout rouge.
0: Il est tout rouge. Alors, très sérieusement, Rosy, donc vous allez visiter, rappelez-moi, à Orléans.
2: Le théâtre le matin, ouais. Et l'après-midi, le Centre chorégraphique national.
0: Super.
2: Ah oui, bah c'est une découverte. Hein. Le théâtre, j'y suis déjà allée, mais le centre chorégraphique, je ne connais pas du tout. Donc j'en profite, c'est ces journées-là qui permettent de découvrir plein de choses nouvelles.
0: Formidable. Je rebondis du coup, Nordina Tab, parce que vous connaissez évidemment très bien Orléans, c'est chez vous. Un bon plan, journée du patrimoine là-bas.
3: Ben Roselyne, j'ai envie de vous inviter chez moi.
0: Attention.
3: Enfin, quand je dis chez moi, c'est dans ma salle de sport. Parce qu'en fait, ma salle de sport, elle est dans la maison Pierre Dulys. C'est la maison, il y a 600 ans, du frère de Jeanne d'Arc. Voilà, Pierre d'Arc, okay. Qui après a été fait noble et est devenu Pierre Dulys. Et donc, au final, de Pierre Dulys à Nordina Tab, voilà, il y a cette bâtisse aujourd'hui qui est magnifique et qui est malheureusement n'est plus protégée.
0: D'accord.
3: Et par contre, je laisse les portails grands ouverts. Donc, à chaque fois, il y a plein de monde qui viennent voir. Et dès que je peux, je sors pendant le coaching et puis je raconte un petit bout de l'histoire du bâtiment parce que ça m'anime. Et si en plus, Roselyne, vous dites, on vous doit bien ça, il y a café gratuit et chocolat chaud.
0: Oh, c'est trop mignon. On a aussi Arthur Deplante, notre animateur d'Ici Héros qui anime la matinale, qui a encore des bons plans pour vous, hein, c'est sur Montpellier.
5: Absolument, une belle bâtisse, là aussi, c'est à La Vérune, dans la métropole de Montpellier. Mmh. C'est un château qui est une folie montpelliéraine du 18e siècle, qui avait des grandes demeures comme ça construites en périphérie de la ville.
0: Ouais.
5: On s'éloignait du monde, un petit peu de la chaleur, etc.
0: Ouais.
5: Et ce château, il est très réputé parce qu'il est dans le film Le Comte de Monte-Cristo, avec Pierre Niney. Voilà. Énorme succès du cinéma il y a 2 ans. César des meilleurs décors, bah, évidemment, puisqu'il y a le château de Langaran.
0: Il est prétentieux que ça région.
5: Et il sert à représenter la demeure parisienne de la famille de Morcef, là où il planifie son plan Edmond Dantès dans les jardins. Donc il se visite, ce château de Langaran, pour les journées européennes du patrimoine.
0: Merci Arthur. Et alors, on a même notre vétérinaire qui s'y met, dis donc. Il a un bon plan, notre Pierre Fabin.
6: Et oui, moi, il y a un endroit en Alsace, parce que je suis lorrain de base, je viens du pays de Beach. Mais il y a un endroit en Alsace, donc c'est très dur pour un Lorrain de dire ça en plus, mais il y a un endroit en Alsace que j'adore, qui est l'écomusée d'Alsace, à côté de Mulhouse. C'est l'endroit où je me suis marié avec ma femme, et justement, ce week-end, ils font une entrée, une place achetée, une place offerte. C'est un endroit où on va pouvoir voir tous les métiers du patrimoine alsacien au fil des derniers siècles, donc à partir du Moyen-Âge, et il va y avoir des contes en alsacien qui seront racontés toute la journée ce week-end, et aussi une rencontre avec les distilleurs d'Alsace, qui est plutôt sympa.
3: Et Nora?
0: Merci, Pierre. Oui, Nordina Tab.
3: J'ai envie de rajouter un petit peu, de parler du sud. C'est possible?
0: Oui, bien sûr, rapidement.
3: Allez, rapidement. Châteauneuf, Villevieille, dans les hauteurs de Nice. Vous êtes à 4 minutes, allez, 10 minutes un peu plus de Nice, vers le Vins.
0: Pour Stéphane Bern.
3: Et en fait, c'est là où Oxmo Puccino a tourné un clip. Vous allez voir, vous avez vu sur la baie, c'est un endroit où vous êtes tout seul, vous avez rendez-vous avec vous-même. Le lieu, il est magnifique. Châteauneuf, Villevieille.
0: Merci beaucoup pour tous vos bons plans, chers amis. On continue de dérouler l'émission jusqu'à 13h. 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
0: 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C'est l'heure de l'info dans toutes vos régions. A tout de suite.
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19: Ici Express, votre sélection de sorties dans le Loiret pour bien commencer le week-end. Le rap français prend possession déjà au Zénith d'Orléans ce samedi pour sa première édition de Fire Flame. Festival réunit notamment La Fouintif et Yorsi au programme, un DJ set et 10 showcase de programmés de 18h à minuit. Pour découvrir toute la programmation, je vous invite à aller écouter à l'interview de Sébastien Doucet qui est disponible sur le site d'Ici Orléans dans la rubrique « Si on sortait ». Ambiance plus insolite cette fois-ci à Saint-Martin-d'Abat avec la fête des boîtes aux lettres. Exposition, projection, atelier et création originale vous attendent samedi et dimanche de 14h à 18h et l'accès est totalement gratuit. Enfin les amis, direction le château du musée de Gien qui présente un nom d'un chien qu'elle expo, peinture, sculpture et affiches de cinéma racontent la place du chien dans notre histoire. Le musée est ouvert samedi et dimanche de 10h à 18h. Une conférence d'ailleurs consacrée à la centrale canine est également proposée samedi à 15h.
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0: Midi 32 sur votre radio. Ici, on est ensemble jusqu'à 13h. Bienvenue dans ce nouveau rendez-vous. Ici, on parle bon plan, vie quotidienne, arnaque à éviter. On parle animaux, santé, on parle de tout, quoi. Nous sommes là pour vous rendre service parce qu'on vous doit bien ça. C'est le titre de ce nouveau rendez-vous quotidien. Je suis Enora Malagré, je suis avec Aude Razo, Valère Coréard, Pierre Fabin qui va nous parler des races de chiens à la mode et de ses excès. Nordina Tab, notre coach sportif qui va nous dire qu'on peut faire du sport à peu près avec n'importe quoi. Défiez-le, tiens. Écrivez-nous 0810 055 056. Et puis on est aussi avec Arthur Deplante qui est l'animateur de la matinale d'Ici Héros. Coucou Arthur.
20: Coucou, quel bonheur d'être là.
0: Merci d'être avec nous en ce midi. Et puis on va répondre au vocal d'un auditeur qui nous a appelé au 0810 055 056.
21: Bonjour, Erwan des Côtes d'Armor. J'ai reçu un mail qui me dit que je suis abonné à la plateforme Prime Video et que je vais être débité 69 euros. Je pensais que mon fils était peut-être abonné gratuitement pendant une durée et qu'il avait oublié de résilier. Il m'a dit non, c'est une arnaque. Et donc, je ne sais pas quoi faire de ce mail. Je ne sais pas comment réagir face à ça.
0: Merci. Bien, je comprends très bien. Je me permets d'embrasser ici Armorique. J'ai hâte de venir vous faire un petit coucou, chers amis. Audrazo, c'est pour vous, évidemment.
4: Oui. Effectivement, c'est une arnaque Erwan. Elle tourne beaucoup. Donc, c'est bien qu'on fasse un point parce qu'on est pas mal à le recevoir dans nos boîtes mail. J'explique quand même pour ceux qui ne connaissent pas et qui pourraient se faire piéger. C'est un faux mail Prime Video qui vous dit confirmation de commande, 69€ pour l'année, etc. Alors qu'en fait, vous êtes abonné à rien du tout. Et le mail vous incite à cliquer quelque part pour contester la abonnement, et il est là le piège, évidemment. Alors, Erwan, quoi faire de ce mail ? Conseil numéro 1, vous ne faites rien. Voilà.
0: J'aime bien ce genre de conseil.
4: Jeter le mail, un point, c'est tout. J'insiste là-dessus parce que j'ai souvent des auditeurs qui comprennent, comme Erwan, que c'est une arnaque, mais qui paniquent et qui, pensent que le fait de recevoir le mail les met en danger leur compte en banque. Non, en fait, tant que vous n'avez cliqué sur rien du tout, tant que vous n'avez suivi aucune instruction...
0: Je comprends, j'ai la même panique, moi.
4: Tant que vous n'avez pas rendu votre numéro de carte bleue, vos coordonnées ou je sais pas quoi, va rien se passer. Donc, le mail, on fait rien du tout, puis on le met à la poubelle et tout va bien se passer. Vous n'allez pas être prélevé parce que des fois il y a cette inquiétude. Je sais que c'est une arnaque, mais je vais être prélevé. Non, si vous n'avez rien fait, si vous n'avez pas ouvert ce mail, pas cliqué, etc., tout va bien. Si vous voulez faire les choses bien, vous pouvez signaler le mail.
0: Alors je vais être. J'adore quand elle prend sa voix de maîtresse. Voilà, ça me plaît.
4: Ça va pas mettre fin, évidemment, à ces mails. Il y en a quand même énormément, mais ça peut un peu enrayer le truc, sauver quelques personnes. Bon voilà, vous pour signaler le mail, vous allez sur signal spam. Mais ce que je veux que vous reteniez vraiment, c'est le conseil numéro 1. Vous ne touchez à rien, vous ne cliquez pas, vous mettez tout ça à la poubelle. Et si vous avez quand même cliqué, vous avez entré vos données personnelles, vous appelez la banque tout de suite pour les avertir.
0: Merci Audrazo. Dans un instant, on parle race de chien. Et si vous avez envie de défier un ordinateur, c'est se passe au 0810-055-056. On peut faire du sport avec, une poubelle, un ours en peluche, et ben il va vous répondre. Mais pour l'heure, on écoute un peu de musique. Amy Stewart, Knock on Wood sur votre radio. Ici, on est ensemble jusqu'à 13h. On vous doit bien ça.

0: de ce titre que j'adore à Misty Wa. Knock on Wood sur votre radio ici.
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0: 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Et continuez de réagir au 0810 055 056, vous l'avez sans doute compris maintenant, on est là pour vous rendre service parce qu'on vous doit bien ça. Et c'est notre Pierre Fabin, notre vétérinaire, qui va parler d'un sujet qui me met moi aussi un peu colère. Pierre Fabin.
2: Effectivement, et moi justement, c'est un des sujets qui peut me faire sortir de mes gonds.
0: Oula.
2: Et là, je vois une petite catastrophe arriver. En fait, la semaine prochaine au cinéma, il y a un nouveau film qui a l'air génial qui va sortir, qui s'appelle, désolé de mon anglais, il est aussi bon que le vôtre, Enora, Earth of the Beast, avec Brad Pitt. Et en fait, la star à ses côtés, c'est un berger allemand. L'histoire, ouais, elle est incroyable. Ils se crashent en avion en Alaska et puis ils vont se sauver l'un l'autre pendant tout le film. Mais pourquoi je vous dis ça? Parce qu'en fait, le cinéma a souvent eu un effet dévastateur. On l'a déjà vu dans le passé. Il y a des refuges qui ont débordé de dalmatiens après le film de Disney.
0: Absolument.
2: Qui ont débordé d'Akita Inu après Hachi avec Richard Gere et de Husky après la série Games of Thrones.
0: Et je me permets, et de Corgi après le dessin animé Corgi Royal. Hein,
2: effectivement.
0: Parce que voilà, ma maman travaille
2: fois,
0: là-dedans, donc je sais. Ouais, c'est horrible.
2: À chaque fois, c'est la même chose, et dès mercredi prochain, quand le film va sortir, tout le monde va vouloir avoir son berger allemand, parce que c'est stylé, c'est le chien de Brad Pitt, et à l'écran, il obéit au doigt et à l'œil. Alors, je dis pas que l'histoire est pas belle, et que c'est pas possible d'avoir cette relation avec son chien, mais je rappelle que c'est quand même une fiction. Le chien du film, il a des dresseurs professionnels qui s'occupent de lui 24 heures sur 24, et il a été dressé pour ce film. Et pour moi, ce genre de film, ça mériterait même une petite mention, au début à la fin, comme sur les paquets de cigarettes, attention, adopter de façon responsable. C'est ce message que je veux faire passé aujourd'hui, on ne choisit pas un animal sur catalogue parce qu'il rend bien à l'écran ou sur Instagram, parce qu'on a ce phénomène-là aussi aujourd'hui. Par exemple, le berger allemand, c'est un chien de travail, c'est exceptionnel comme chien. Il est taillé pour la garde, pour la défense, pour le pistage. Sauf que si vous ne savez pas le gérer, eh ben, ça peut aller droit dans le mur. S'il n'est pas canalisé physiquement, mais mentalement aussi, il peut s'ennuyer, il peut devenir hyper anxieux, réactif, voire un peu agressif, aboyer tout le temps et finir à la SPA. On a eu ce phénomène énormément ces dernières années avec les Malinois. Le Malinois, c'est le chien le plus abandonné aujourd'hui. C'est des chiens de travail. Les gens ne savent pas les gérer. C'est des chiens qui ont besoin de courir 10 à 15 km par jour si on veut s'en occuper. Et ça n'a rien à faire enfermé dans un jardin. On a eu le même problème avec les bergers australiens. C'est des chiens de troupeau. C'est fait pour garder un troupeau de 200 moutons et de courir 10 à 15 km par jour.
0: C'est pas fait pour être dans un 20 mètres carrés.
2: Alors, on peut l'avoir dans un 20 mètres carrés, détrompez-vous.
0: Oui, alors il faut faire
2: sortir,
0: des grandes balades.
2: Il faut sortir, se promener, il faut qu'il renifle. Et on a même le même problème avec les chats aujourd'hui. J'ai un des chroniqueurs autour de la table qui m'a dit « Regarde-moi ce chat comme il est magnifique !»
0: J'adore, c'est sauvage. Vous pouvez balancer
2: Non, je balance.
3: J'ai l'impression d'avoir une cible sur le front, Enora.
2: Non, mais on a cette mode des savanas, des bengales en ce moment.
0: Ouais, c'est vrai.
2: J'ai un bengale à la maison, je sais ce que c'est. Elle me réveille à 3h du matin, toutes les nuits, si je ne m'en occupe pas assez. Donc, on fait attention à tout ça. Mais il y a aussi un autre phénomène de mode, c'est les chiens qui ont des problèmes de santé. Les bulldogs, les teckels, les carlins, les bulldogs et les carlins, ils ont des problèmes respiratoires. Si on n'a pas le budget, parce qu'il va y avoir des problèmes de santé sur ces animaux, c'est pas une bonne idée d'en adopter.
0: Merci.
2: Parce que je vois des animaux être abandonnés à cause de ça.
0: Merci infiniment Pierre Fabin, c'est très important ce que vous devez nous dire. Et d'ailleurs, il y a une femme, Catherine, une merveilleuse bénévole de la SPA, qui a réagi tout de suite à votre chronique et qu'on a en ligne. Bonjour chère Catherine, bienvenue dans l'émission.
4: Bonjour.
0: Merci d'avoir réagi. Je crois que vous êtes entièrement d'accord avec notre vétérinaire, hein, Catherine. Vous êtes bien placée pour le savoir.
4: Tout à fait, les effets de mode sur les races de chiens ou les races de chats, c'est catastrophique.
2: Ouais. Catherine, c'est quoi la race la plus abandonnée que vous avez en refuge aujourd'hui?
4: Le Malinois, on a beaucoup de Malinois, de Kangal et de berger australien.
2: Effectivement, c'est les trois dont on a parlé, enfin pas le Kangal parce que c'est un chien qui est très gros, mais voilà, c'est des races qui sont problématiques parce qu'il faut savoir les canaliser. On n'adopte pas l'animal pour son esthétique, mais par rapport à son mode de vie.
0: Et Catherine, vous voyez que c'est selon des moments, comme l'a dit Pierre, des sorties de films ou des modes, vous le constatez ça aussi de votre côté?
4: Ah oui, tout à fait, oui. Oui, tout à fait. Dès qu'il y a un chien mignon qui passe à la télé ou une pub mignonne, et ben les gens les prennent alors qu'ils sont pas forcément adaptés à leur vie, quoi.
0: Eh ben voilà.
4: C'est-à-dire, il faut connaître la race et puis surtout voir si notre mode de vie s'y adapte.
0: Absolument.
4: C'est pas un meuble, c'est pas une peluche et ça grandit. Et ça vieillit et ça a besoin de soins et d'alimentation adaptée et des choses comme ça.
2: Et c'est une magnifique conclusion pour ma chronique.
4: C'est une catastrophe.
5: Exactement, vous avez tout dit Pierre, c'est une merveilleuse conclusion. Merci infiniment Catherine, on voudrait embrasser très fort tous les bénévoles de la SPA qui font un travail impressionnant et remarquable partout en France. Merci beaucoup Pierre Fabin pour ce coup de gueule vraiment ô combien important. On continue d'en parler avec vous. C'est votre émission, hein, 0810 055 056. Marc Lavoine et Bambou, c'est ce qu'on écoute tout de suite. Dis-moi que l'amour sur votre radio ici dans Vous Doit Bien Ça. On est ensemble jusqu'à 13h.
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0: 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La douce voix de Marc Lavoine et Bambou sur votre radio ici dans On vous doit bien ça.
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0: On vous doit bien ça. Ça passe beaucoup trop vite cette émission, c'est insupportable. Il est déjà midi 46, les amis, on est ensemble jusqu'à 13h. C'est votre nouveau rendez-vous quotidien sur Ici. On vous doit bien ça, c'est le titre de ce rendez-vous quotidien. C'est une émission pour vous rendre service. On répond à vos questions, on a toujours des solutions. Appelez-nous, écrivez-nous au 0810 055 056 comme l'ont fait des auditeurs, ma chère Audrazo.
2: Oui, beaucoup de réactions à ce que vient de nous dire Pierre sur les races de chiens à la mode et Catherine également qui alertait sur cette mode des races de chiens. On a une réaction de Rémi qui nous écoute sur Ici Normandie. Il nous dit malheureusement tout est basé sur la mode. Les personnes ne gardent plus leur choix et suivent une mouvance qui souvent se termine au bout de quelques mois. D'où certainement les abandons. C'est là-dessus effectivement que Pierre et Catherine nous alertaient. Il dit les gens prennent des animaux sans se renseigner sur les spécifications de la race et au bout de quelques temps, on se retrouve avec un animal qui ne nous correspond pas. Donc merci Rémi, effectivement. Et puis on a aussi une réaction de Sonia. Alors c'est un autre sujet et on pourra peut-être faire une émission là-dessus parce que ça concerne beaucoup de gens.
0: C'est quoi ?
2: Sonia nous parle des chiens d'assistance et des difficultés pour avoir des chiens d'assistance. Elle dit qu'elle a du mal elle-même à en avoir un. Donc là, ce sera pour vous, Pierre, sur une autre émission.
3: Eh ben, effectivement,
2: vous
3: préparez ça, avec plaisir. Pierre, hein. Ouais, oui, on va le faire avec plaisir parce que c'est des super-héros au quotidien, ces chiens-là. Mais on en manque énormément. On a besoin de familles d'accueil pour les accueillir, donc on va en parler.
0: C'est le moins qu'on puisse dire. On continue aussi à vous prendre avec nous à l'antenne puisqu'on a eu une réaction tout à l'heure de notre Bernadette. Elle nous appelle de Haute-Savoie parce qu'on a parlé des journées du patrimoine aussi en début d'émission. Une très riche émission aujourd'hui. Bonjour, bienvenue Bernadette.
4: Oui, bonjour.
0: Comment allez-vous ?
4: Oh, très bien, très bien.
0: On est ravis de vous accueillir chez nous, chez vous, j'ai envie de dire. Alors Bernadette, qu'allez-vous faire, vous ?
4: Alors, moi, je suis sur les bords du Léman, là, j'habite. Hein. Donc, d'accord. Je vais aller visiter demain la buvette de la source Cacha.
0: Oh, ça, c'est pour Valère, il va vous accompagner.
3: Mais pourquoi ? On boit de l'eau à Évian, hein. ça n'intéresse pas trop,
4: oui,
3: je crois.
4: Oui.
0: Ah, c'est super comme plan.
3: C'est génial.
0: La buvette de la source.
4: Oui, j'irai au monastère, visiter le monastère de la Visitation à Thonon.
0: Wow. Oh, j'adore, c'est génial. Wow. Ça, c'est des bons plans, hein, qu'on vous distille. Ouais, c'est un très joli cloître. Merci aussi à nos auditeurs qui nous ont donné plein de bons plans, dis donc, aujourd'hui, pour ces journées du patrimoine. Merci beaucoup, Bernadette. On vous embrasse très fort.
4: Merci à vous. Au revoir.
0: Au revoir. Arthur qui a encore un bon plan.
5: Mais toujours.
0: Le gars est un tiroir. C'est merveilleux. Arthur de Plante qui anime la matinale de Ici Héros. On vous écoute, Arthur.
6: La médecine, c'est hyper important à Montpellier. La faculté de médecine de Montpellier, elle a été créée au XIIe siècle et c'est la plus ancienne faculté de médecine au monde encore en activité. Résultat, pour faire des médocs, il faut des plantes. Et bien, juste à côté de la fac, qui est magnifique en plein centre-ville, on a le plus ancien jardin botanique de France. Il se visite tout le temps, mais là, il y a des visites guidées demain. Et puis, vous avez aussi le drogué de la faculté de pharmacie de Montpellier. Et là, c'est comme dans le livre et dessin animé pour les enfants, les labos de sorcières. Ouais. Donc, il y a plein de plantes d'animaux dans des bocaux. C'est un véritable apothicaire d'époque. Visite demain matin.
0: Merci beaucoup. Merci à tous. On attend avec impatience la chronique de Nordine qui va nous dire qu'on peut faire du sport avec n'importe quoi, dis donc. À tout de suite sur votre radio ici.
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0: J'ai un peu les mains moites aujourd'hui là, hein. Il y a une petite pression, mais bon, ouais. J'aime bien les challenges. Alors, en effet, on peut, j'ai envie de dire, on peut s'entretenir avec, peu importe le lieu, peu importe l'objet, parce qu'aujourd'hui déjà c'est un coût, et que souvent il faut se donner rendez-vous dans une salle de sport, avec tel appareil pour pouvoir s'entretenir, alors qu'au final, dans notre quotidien, que ce soit dehors ou même chez soi, on peut s'entretenir. Alors, je vous donne deux possibilités. La première, en extérieur, sur du sable. C'est l'un des endroits sur lequel vous pouvez vous entretenir, notamment sur la prévention des chutes. Lorsque vous êtes sur un sol un petit peu mouvant comme du sable, imaginez, tout à l'heure on parlait de chien, imaginez vous êtes en train de, avec vos pieds, d'enterrer votre crotte. Voyez un petit peu le mouvement en train de gratter.
1: Non, pas très bien.
2: C'est chronique.
0: Vous savez, il gratte comme ça dans le sol en poussant le sable vers l'arrière, vous voyez. Grâce à ce petit geste-là, sur place ou en avançant, vous allez pouvoir solliciter ou re-solliciter tous les muscles du pied qui vont permettre d'obtenir un bon équilibre. Donc là, dès que vous pouvez, eh ben, pensez à la petite crotte et puis hop, hop, vous grattez.
1: Sans
0: en avance.
3: J'ai l'image de Valère en train de faire ça.
1: Oui, moi aussi.
0: Il est en train de le faire. Il est en train de le faire. Non, mais ce qui se passe, c'est que surtout avec les chaussures aujourd'hui qui sont créées et qui nous accompagnent un peu trop, eh ben, ça permet de réveiller les pieds. Et pour les personnes qui auraient une difficulté au niveau du maintien de la cheville, du genou ou des hanches, eh ben, derrière, c'est un super exercice. Ça, c'est bon pour dehors.
3: Super.
0: Après, un objet, un crayon. Un crayon. Vous avez, Nora, un crayon là?
3: Oui, allez, je sais écrire. C'est assez fou.
0: Dans ce cas-là, vous prenez votre crayon, surtout qu'hier, en plus, il me semble qu'on a parlé d'arthrose.
3: Oui.
0: Donc, vous prenez votre crayon et vous le tenez entre le pouce et le majeur.
3: D'accord.
0: Vous l'avez?
3: Je l'ai.
0: Super, le bras tendu. Et là, donc, vous le serrez avec une pince. Et vous allez changer de pince, c'est-à-dire qu'ensuite, le pouce et l'annulaire.
3: Ah, j'ai capté.
0: Le
3: pouce, je fais ça avec tous les doigts.
0: Et l'auriculaire, d'accord? Et vous jouez comme ça. Et ce qui est intéressant avec ce petit exercice...
3: C'est hyper bien, les amis, en vrai. Je suis en train de le faire, c'est canon.
0: Mais
3: moi,
0: j'ai
3: des vieilles mains, là, des vieux doigts, c'est super.
0: Et justement, sur la prévention, parce que petit à petit, on perd de la force musculaire, et grâce à cette astuce-là, que ce soit avec une cuillère, un stylo ou autre, pour les personnes qui perdraient justement la force de préhension, ça permet d'entretenir tous les muscles de doigts, et notamment pour les personnes qui auraient du mal à ouvrir un bocal.
3: Je viens d'être jugé par Arthur, notre animateur de Montpellier qui doit avoir quoi, 20 balais et qui m'a regardé genre...
4: Je me suis dit, quand est-ce qu'on va enterrer notre crotte avec notre crayon?
0: Mais ce qui est intéressant, c'est que là, bien sûr que c'est du ludique et ça prête à rigoler, mais derrière cette petite astuce-là, et notamment pour des personnes qui pourraient nous écouter, n'hésitez pas à prendre un objet un peu plus lourd, par exemple un livre ou un dictionnaire, et vous essayez de jouer avec les pinces et vous allez voir, ça va vous permettre de travailler les flisseurs ou les extenseurs. Alors là, maintenant c'est bon. Là, je commence à être vraiment moite, parce que, en effet, je vous avais demandé de me donner un objet, et je ne suis pas au courant, et donc là, il y a Valère qui attend.
4: J'attends, j'en peux plus, de me donner un objet.
3: Valère, c'est votre moment. Vous avez défié Nordine, vous avez ramené quoi comme objet?
4: Alors surtout, moi j'ai pensé à toutes celles et ceux qui nous écoutent, et on a tous, enfin tous, bien souvent, vous savez, la boule de Noël. Est-ce que vous voyez cette boule de Noël, ça, où il y a les... Voilà. Donc je suis venu avec ma boule de Noël, moi.
3: Oui.
4: Alors, elle est à l'effigie d'un club de foot que je nommerai pas, sinon j'aurai plein d'ennemis, trop d'ailleurs, même si c'est mon club de foot préféré. Et donc voilà, Nordine, une boule de Noël que je vous remets. Et maintenant, dites-moi ce que je peux faire avec ça. Et me faites pas un truc minable, genre lever le bras ou quoi. Je veux un truc comme les crottes de chien. Alors, vraiment audacieux.
0: Ça tombe bien. Alors, en effet, là, j'ai une belle boule. Ce qui est intéressant au final, c'est que l'exercice que j'ai expliqué tout à l'heure avec le crayon, on peut le reprendre avec la boule. Et là, vous allez pouvoir jouer justement avec vos doigts en essayant de décoller les pinces.
4: Les mains moites, attention.
0: Ça, c'est la première chose. La deuxième, pour les personnes qui auraient justement un souci d'équilibre ou autre, vous êtes debout. Vous avez le bras le long du corps. Valère, vous allez pouvoir le faire en même temps. Donc, le bras le long du corps, voilà. Vous mettez en appui sur la jambe gauche. Donc, il se met en équilibre sur un pied. Il tient la boule dans l'autre main. Donc, bras opposé. Et à partir de là, l'objectif, c'est de venir poser tranquillement la boule par terre. D'accord? Vous l'avez?
4: C'est hyper dur.
0: Ici, dit. Voilà. Et vous revenez.
4: Il va tomber.
0: Ce qui est intéressant, c'est qu'avec la neige qu'il y a dedans, s'il perd l'équilibre, la neige va bouger. Et s'il réussit justement à pouvoir l'objet à bien stabiliser le pied par terre, la neige ne bougera pas. Et ça peut être un indicateur. C'est-à-dire, dès que la neige, si vous voyez que la neige commence à être dans tous les sens, il y aura nécessité d'effectuer des exercices spécifiques.
4: Respect.
3: Merci Nordine. Arthur de Ici Héros qui est avec nous dans le studio. Vous voulez défier Nordine?
5: Est-ce qu'avec un cône de chantier, on peut faire du sport, cher coach sportif?
0: Un cône de chantier? Trouvé dans la rue? Alors, carrément. C'est-à-dire, il fait quelle hauteur? Il fait quelle hauteur?
5: Bah, ça arrive aux genoux généralement, un cône de chantier.
4: Ouais, 40 cm.
3: Ouais, ça fait ma taille à peu près. Hein.
0: Très bien. Donc, ce que vous pouvez faire. Alors, ce que vous pouvez faire, Arthur. Alors attention, parce que si vous trompez, c'est dans les fesses le cône.
3: Oh, wow. Ce que vous faites, c'est vendredi.
0: Vous placez le cône.

0: derrière vous, d'accord ? Juste au niveau des talons. Vous l'avez ? Et en fonction de la hauteur, alors ce que je vais vous demander, c'est de faire un premier squat. Vous descendez, vous fléchissez avec vos fesses, vous venez toucher le cône. Et vous revenez. C'est bon ?
1: Oui.
0: Ensuite, l'idée, c'est de travailler la force des jambes. Et là, je vais vous demander de le faire en dissocié. C'est-à-dire, vous allez vous mettre sur un pied, but du jeu. Par exemple, vous mettez en appui sur un pied sur la jambe droite. Et vous allez fléchir la jambe droite pour essayer de venir toucher le cône avec le fessier droit. Et vous remontez.
2: D'accord. Pas tomber,
3: mais vous le faites,
0: exactement. Et après, même chose de la jambe gauche. Et ce qui est intéressant dessus, c'est que vous allez pouvoir la différence de force, d'accord.
4: Okay.
0: Si à deux jambes vous réussissez à vous relever, pas de souci. Jambe droite, si ça galère, c'est dur. Et puis vous refaites un peu de renforcement. Et si c'est jambe gauche, ben, si ça marche, il y a pas de souci.
4: Merci Nordinatab, la chronique la plus lunaire depuis
0: le coach, je l'avais pas.
4: Formidable, merci Arthur Deplante que je remercie tout particulièrement d'avoir été avec nous aujourd'hui.
1: Avec grand plaisir.
4: Vous pouvez retrouver dans la matinale d'ici Héros tous les matins. On accueille la gagnante de notre jeu parce que tous les jours je booste votre pouvoir d'achat. Elle s'appelle Sabine. Coucou Sabine.
5: Oui, bonjour Enora.
4: Bonjour.
3: Bonjour.
4: Appelez-moi Paulette.
5: Bonjour
4: Sabine. Oui.
5: J'aime beaucoup Nordine aussi, donc je suis un peu émue de vous avoir, voilà.
0: Je suis honorée, merci beaucoup.
4: Nordine, c'est le chouchou de ces dames.
3: Il faudra
4: vraiment, voilà, qu'on fasse une émission spéciale Nordine. Vous avez gagné, Sabine.
5: Sabine,
0: vous habitez où? Vous habitez pas Orléans, par hasard?
4: Arrêtez de draguer, Nordine. Arrêtez de draguer, on arrête tout. Dans les Yvelines.
0: Je vous dépose le chèque chez vous.
4: Voilà, merci beaucoup. Merci. Pardonnez-nous, c'était très agité aujourd'hui. On est tellement heureux de passer tout ces midis en votre compagnie. Merci à toute l'équipe à Paris qui veillait au grain. Merci à Théo, notre technicien ici à Montpellier. Merci à l'accueil de tout l'équipe de Ici Héros. C'était fantastique d'être avec nous, avec vous, pardon, toute la semaine. J'en perds mon latin. Je vous embrasse du fond du cœur. Je vous dis à lundi. Bon week-end. Prenez grand soin de vous, les amis.
0: Oh putain, le cône.
4: Bonjour Benjamin Mathieu, c'est les infos dans vos régions.
6: Bonjour Enora, c'est parti pour le 13h de nos régions, une demi-heure d'infos au plus près de vos préoccupations et de votre quotidien. Vous le savez, avec les reportages des 44 locales du réseau ici, ça arrive dans quelques secondes.
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4: Merci d'écouter la radio ici, il est 13h. Les informations, Benjamin Mathieu.
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6: Bonjour et bienvenue dans le 13h de nos régions. Un nouveau record pour le prix du gasoil, désormais à 2,40€ le litre en moyenne, selon nos calculs. Vous avez bien entendu. Le président de la République doit s'exprimer dans quelques minutes. Il tient ce matin une réunion avec tous les chefs de parti sur cette crise internationale qui se dégrade rapidement au Moyen-Orient. On sait déjà qu'un nouveau dispositif à destination des Français les plus précaires, qui travaillent et ont besoin de leur voiture, sera lancé le 1er octobre. Alors à quoi faut-il s'attendre? Eh bien, on fait le point juste après les titres dans votre 13h. C'est moins cher que Netflix et ça vous ouvre les portes de 500 monuments d'exception à visiter en France. On vous présente également dans un instant le Pass Patrimoine qui est lancé aujourd'hui. On vous emmène également en Normandie dans Dites-le ici, le rendez-vous désormais incontournable où on vous donne la parole. Nous allons aussi dans Lyon avec cette terrible erreur médicale, un patient mort à l'hôpital d'Auxerre suite à une erreur médicale. Et puis si vous comptez vous rendre à Lourdes ou à Metz, peut-être allez-vous craquer pour une gourde ou une tasse à café Léon XIV. Avec la prochaine venue du pape en France, les produits dérivés à l'effigie du Saint-Père font un carton.
8: Des mallettes, porte-clés, t-shirts, on va le prendre une fois qu'on viendra pour le voir et comme ça il nous le bénira.
6: Bon, vous avez le menu du 13h de nos régions, nous sommes ensemble pendant une demi-heure. Des prix à la pompe insensés et une déclaration très attendue du président de la République dans quelques minutes. Je vous le disais dans les titres, le prix du gasoil qui est désormais à 2,40€ en moyenne selon les calculs de la Radio France. Depuis ce matin, Emmanuel Macron reçoit l'ensemble des représentants des partis politiques à l'Élysée. Au menu, la dégradation rapide de la situation géopolitique et les prix donc du carburant qui sont devenus insupportables. Il doit s'exprimer à la suite de cette réunion. Mais le porte-parole du gouvernement annonce d'ores et déjà ce matin que les aides aux grands rouleurs chaleur qui devaient prendre fin à la fin du mois, eh bien, elles seront compensées par de nouvelles aides, toujours pour ceux qui travaillent et ne peuvent pas se passer de leur voiture. Maud Bréjon sur France Inter ce matin.
1: Nous travaillons à un nouveau dispositif d'aide pour les Français qui travaillent à compter du 1er octobre. On aura l'occasion de le préciser les modalités dans les jours à venir. Il y a un dispositif qui est le dispositif grand rouleur qui est en place jusqu'au 30 septembre. C'était 100 euros pour 3 millions de Français. On voit que les difficultés perdurent. On a toujours dit qu'on adapterait les dispositifs en fonction d'une situation géopolitique qui évolue. De toute évidence, les prix restent hauts. Ça peut durer plusieurs semaines, ça peut durer plusieurs mois. Et donc, nous proposerons un nouveau dispositif d'aide à destination des Français qui travaillent. Le dispositif grand rouleur tel qu'il existe aujourd'hui fait partie des pistes étudiées. Il y en a d'autres. Encore une fois, on est dans une situation exceptionnelle et on s'adapte. Mais moi, je veux dire ce matin aux Français qui nous écoutent que nous ne les laisserons pas tomber.
6: Et puis ce matin, sur l'antenne de Ici Gironde, Marine Le Pen, la candidate du Rassemblement National, a demandé au gouvernement de faire baisser les taxes sur l'essence de 20 à 5,5%, une mesure qui coûterait 15 milliards d'euros, soit plus que le budget de la justice. Lui répond cette même porte-parole du gouvernement, Maud Bréjon, qui ferme donc la porte à cette proposition. Alors dans ce contexte tendu, on connaît désormais les grandes lignes du budget de l'État, dont les pistes commencent à être dévoilées. Le Premier ministre Sébastien Lecornu veut contenir le déficit de la France avec un budget qu'il qualifie d'offensif et qui prévoit des économies records. 54 milliards d'euros d'économies. Laurent Borde, bonjour. Alors parmi les annonces qui suscitent déjà du remous, la contribution des retraités et le gel du point d'indice qui crispe déjà les fonctionnaires.
3: Eh bien, pas de hausse d'impôts, mais le gel pour la quatrième année consécutive du point d'indice des fonctionnaires qui permettrait, selon le Premier ministre, de dégager 2,5 milliards d'euros, une mesure qui a aussitôt provoqué la colère des syndicats, parmi lesquels la CGT, qui, par le biais de sa patronne Sophie Binet, appelle à une journée noire le 29 septembre, date d'un appel à la grève dans la fonction publique. Du côté de la CFDT, Laure Revel, secrétaire générale fonction publique, est quasiment désabusée.
9: Les organisations syndicales et entre autres la CFDT depuis plusieurs années alertent sur ce gel du point d'indice qui dure depuis des années hein, et les dernières augmentations n'ont absolument pas compensé l'inflation et on continue à voir la fonction publique uniquement comme une ligne budgétaire et pas comme un investissement pour l'avenir alors qu'on a su trouver tous les agents publics dans les territoires qui ont été touchés dans des catastrophes de cet été. Au moment de joindre la parole aux actes, lettre morte. Voilà. Il y a beaucoup de remerciements, mais les remerciements, ça fait pas le plein des courses.
6: Et Laurent, autre mesure qui fait réagir, c'est le délai de carence pour certaines allocations aux étrangers.
3: Oui, ce sont des allocations, selon le Premier ministre, qui ne dépendent pas du travail, comme les allocations familiales, le minimum vieillesse, les aides au logement, que sont les APL, ou encore le revenu de solidarité active, autrement dit le RSA. Une mesure de bon sens, selon Sébastien Lecornu, mais qui consterne, voire désespère, les associations humanitaires, comme l'explique Pascal Brice, le président de la Fédération des acteurs de la solidarité.
10: C'est-à-dire qu'on a là un Premier ministre qui s'obstine pour réduire le déficit budgétaire, ce qui est une nécessité absolue, à faire peser l'effort sur les plus fragiles, alors que la précarité et la pauvreté en France atteint des sommets depuis 30 ans, et stigmatise les étrangers. Depuis 2017, ce pays connaît un marasme du logement social. Et là, le gouvernement s'entête à nouveau à geler les allocations logement, ce qui va peser encore sur les ménages les plus fragiles et sur les bailleurs sociaux. Quant au délai de carence pour les personnes étrangères, qui va croire une seconde qu'on fera là des économies qui sont à la hauteur de ce que ce pays a besoin pour son budget? La réalité, c'est que monsieur le Premier ministre continue à livrer des étrangers en pâture à l'opinion publique et à l'extrême droite pour donner à croire qu'il serait responsable des difficultés économiques et sociales de ce pays.
3: Enfin, une mesure concerne les retraités. Le Premier ministre laisse choisir le Parlement entre les gels des pensions ou la suppression d'un abattement de 10% dont il bénéficie.
6: Laurent Borde de la rédaction de Ici. Alors parmi les professions qui souffrent de ces prix exorbitants du carburant, travaillant parfois à perte, il y a bien sûr les pêcheurs. Ils bloquaient certains ports depuis une semaine. Blocage levé pour le moment, disent-ils au lendemain d'une réunion avec la ministre déléguée à la mer et à la pêche. Ils ont obtenu le relèvement de l'aide sur les carburants de 25 à 35 centimes par litre. Mais ils attendent de voir pour le croire, Marie Boëda, pour Ici, à la sortie de cette réunion hier soir.
11: Après 6 heures de réunion et presque pas de pause, des avancées sur le prix du carburant. L'aide accordée aux pêcheurs va suivre l'évolution des cours du gazole. Ça veut dire que ça ne sera plus un montant fixe. Mathieu Chapelle est pêcheur au Gros du Roi et président du comité de pêche du Gard. Il est sorti de cette réunion ni rassuré ni énervé, disons qu'il reste prudent sur cette annonce.
12: C'est une méthode de calcul, ça aurait pu être mieux, ça aurait pu être moins mal, j'ai pas d'avis pour le moment, je crois que en ce que je vois.
11: Et puis comme les aides mettent du temps à venir, ceux qui ont des problèmes de trésorerie pourront faire un prêt à taux zéro. Voilà ce qu'a proposé la ministre Catherine Chabot qui se déplace lundi à Sète et au Gros du Roi. C'est à ce moment-là qu'ils décideront ou pas de reprendre les blocages, alerte Vincent Scotto, pêcheur à Sète.
13: Il y a des négociations qui sont encore en cours sur plusieurs points. La monnaie d'échange, c'est on lève le barrage, on laisse passer les ferries dès maintenant et on finalise lundi. Par contre, attention, si lundi nous n'avons pas de réponse à nos questions, le mouvement reprendra.
11: Les marins de Méditerranée ont aussi reçu des promesses plus spécifiques à leur zone, comme un meilleur quota de pêche pour le thon rouge. La ministre leur promet aussi un plan d'avenir pour la Méditerranée, sans plus de détails.
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6: On passe à cette affaire rarissime dans votre 13 heures. On y rentre pour être soigné, pas pour mourir. Une erreur médicale a causé la mort d'un patient à l'hôpital d'Auxerre. Une affaire particulièrement grave, confirmée hier soir par la direction de l'établissement de Lyon. La direction qui donne quelques détails sur les circonstances de ce décès que vous nous dévoilez, Léni Flouva, pour ici Auxerre.
15: Cet événement fait suite à une erreur d'administration médicamenteuse, écrit la communication du centre hospitalier auxerrois. Pour faire simple, une erreur médicale, une erreur mortelle pour ce patient pris en charge dans les services pour des soins. L'hôpital a immédiatement réagi en mettant en place sa procédure de traitement des événements graves. Autorités sanitaires régionales et judiciaires dans Lyon ont été informées. Pour éviter un autre drame, l'hôpital auxerrois a pris des dispositions pour, je cite, garantir la continuité et la sécurité des prises en charge au sein du service concerné. Recueil et analyse des données de soins sont en cours. Une cellule d'accompagnement a été ouverte également pour soutenir la famille du patient, ainsi que les soignants et les étudiants du centre hospitalier.
6: On va en Normandie désormais. Il regardait une série sur Netflix tout en conduisant. Un chauffeur routier de 24 ans, condamné hier à 5 ans de prison, dont 4 avec sursis, par le tribunal correctionnel d'Evreux. En octobre 2022, alors qu'il roulait sur l'autoroute A13 dans l'Eure, il avait percuté plusieurs véhicules, dont ceux de gendarmes en intervention. La collision avait provoqué la mort d'un gendarme et avait blessé 7 personnes. La veuve de ce dernier et une victime évoquent un comportement irresponsable, Laurent Philippot.
16: Stéphane Ménian, adjudant-chef à la gendarmerie de Saint-Malo, est le premier militaire à avoir été percuté lors du choc. Et il se souviendra toute sa vie de ce 25 octobre 2022 à Saint-Marc de Blacarville.
17: Je me lève tous les matins avec une jambe en moins, donc tous les matins je m'en souviens. Mais bon, on a repris la marche en avant.
16: Mais l'adjudant-chef, comme les autres parties civiles, n'a pas du tout été convaincu par la ligne de défense du chauffeur. Pendant tout le procès, il a soutenu qu'il s'était endormi 3 à 5 secondes.
17: Le rapport de l'expert numérique de la tablette qui est très clair. La tablette, elle était à la verticale côté paysage. Elle n'était pas plat, comme il le dit. Après l'accident, il la rallume et il éteint l'application Netflix. Voilà, il regarde l'épisode 17, comme l'appel à la gendarmerie. Et le nom de l'épisode, c'est La Descente. C'est plein de symboles.
16: Il y avait les flèches lumineuses du patrouilleur de la société d'autoroute, des gyrophares. Catherine Bollock, la veuve de Jean-Christophe, le deuxième gendarme percuté, mort sur le coup, ne croit pas à l'hypovigilance. Et la prof de maths a même fait ses calculs.
18: 94 km/h, 800 mètres, il faut 30 secondes pour les parcourir. Et pendant toutes ces 30 secondes, sa vision n'a pas été attirée par cette lumière. Et je sais que Jean-Christophe et ses collègues avaient dit waouh, on n'a jamais eu un tel dispositif de sécurité sur ce genre d'intervention. On se croirait à Euro Disney, tellement il y avait des lumières de partout.
16: Le permis de conduire du routier a été annulé avec interdiction de le repasser pendant un an.
6: Le reportage ici, Normandie. En Ile-de-France, désormais, cette affaire inquiétante qui remonte à la fin du mois d'août, mais révélée hier soir. Un policier qui exerce dans le département des Yvelines a été mis en examen et incarcéré. Il est visé par une enquête du parquet national antiterroriste car il projetait de mener un attentat, Sébastien Baer.
19: L'homme âgé de 35 ans a été interpellé sur la voie publique le 23 août dernier dans le département des Yvelines. Ce fonctionnaire de police est soupçonné, entre autres chefs, d'avoir préparé une attaque terroriste. Lors des perquisitions menées à son domicile, les enquêteurs ont trouvé notamment plusieurs armes de catégorie A et B que le suspect détenait sans autorisation. Une source judiciaire précise aussi que l'homme a fabriqué des armes, là encore en relation avec une entreprise terroriste. À la fin de sa garde à vue de 96 heures, le policier a été mis en examen et placé en détention provisoire. Depuis le 27 août, un juge d'instruction antiterroriste est saisi de cette affaire. Les investigations devront notamment permettre d'identifier les motivations du fonctionnaire de police et les cibles qu'il visait.
6: Et puis on n'en a pas terminé avec la saison des incendies. Dans les Landes, deux départs de feu près de Mimizan ont brûlé 300 hectares de végétation depuis mercredi. Ils sont en passe d'être maîtrisés, annonce le maire de Mézos ce matin, qui se dit pourtant très inquiet d'incendie à cette période de l'année, à nos confrères de France Info.
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6: À suivre dans le 13h de nos régions, c'est la folie des articles dérivés à l'effigie du pape pour financer la visite de Léon XIV en France. La semaine prochaine, l'église vend des gourdes, des sacs ou des magnettes Léon XIV, un peu comme les fans de Céline Dion. Les ventes s'envolent. Le succès du Mont Ventoux avec 700 000 visiteurs par an, mais la crainte d'une surfréquentation touristique pour ce site classé parc naturel régional. Et puis alors que débutent les journées du patrimoine, on vous parle d'un bon plan pour ne pas avoir à choisir entre un plein d'essence et une visite culturelle. On parle donc culture dans votre 13h de nos régions. Il est lancé aujourd'hui, parfaite idée pour ce début de week-end, le Pass Patrimoine qui devrait faire sensation avec une offre à tomber par terre. 500 sites patrimoniaux partout en France accessibles pour 6,50€ par mois. Françoise Lehmann, bonjour.
20: Bonjour.
6: Vous êtes déléguée nationale de la Fondation du Patrimoine et c'est vous qui lancez donc ce Pass Patrimoine aujourd'hui. Alors, il s'agit d'un abonnement à faible coût qui donne accès à plus de 500 sites culturels en France à visiter. Expliquez-nous un petit peu comment ça fonctionne et comment vous arrivez à un chiffre si faible, 6,50€, pour une personne seule.
20: Oui. Alors, le but de ce Pass Patrimoine, c'est d'encourager toujours plus de gens à découvrir leur patrimoine, de démocratiser l'accès au patrimoine et de générer aussi des ressources pour les sites parce qu'ils en ont bien besoin. Alors, comment ça fonctionne, le Pass Patrimoine? Donc, c'est une nouvelle offre d'adhésion à la Fondation du Patrimoine. Ça démarre à 6,50€. Pour un solo, ensuite vous avez des propositions pour un couple, vous avez des propositions pour une famille. Donc quatre formules d'adhésion qui seront disponibles et ça vous donne un accès gratuit à plus de 500 sites dans toute la France. Alors, ce qui est intéressant, c'est que une fois que vous avez téléchargé l'application, ça vous permet de vous géolocaliser. Donc vous voyez tous les sites qui sont à votre disposition autour de vous. Et le Pass Patrimoine, c'est une grande diversité des sites. Donc vous avez des grands sites, vous avez Chambord, vous avez Château de Versailles, vous avez Fontainebleau, Vaux-le-Vicomte, vous avez les Hospices de Beaune, vous avez le Théâtre d'Orange, la Villa Effroussy-Rothschild, mais vous avez aussi des sites moins connus, et c'est ça un des grands objectifs du Pass, c'est de mettre en lumière des sites moins connus. Alors, je vais donner quelques exemples. Par exemple, en région parisienne, vous avez l'abbaye du Mont-Cel, qui est un lieu absolument extraordinaire, créé par Philippe Lebel et qui a abrité de nombreux tournages de grands films épiques. Vous avez, si vous êtes passionné par le patrimoine militaire, vous avez à Nantes un bateau qui s'appelle le Maillet Brézé, qui est un navire de guerre qui a figuré dans le tournage de Christopher Lohan.
6: Françoise Lehmann, je vous arrête, car il y a 500 sites et du coup 500 heures pour... Voilà, il y a des choses merveilleuses, mais donc on comprend bien l'idée. Par exemple, l'entrée au château de Versailles, c'est 22€ à 32€ en fonction de la saison. Et là, voilà, avec un pass qui donc fait 78€ l'année si vous êtes solo ou 114€ si vous êtes en duo. Il y a également des versions qui sont pour les familles monoparentales. Je trouve que tu viens de le signaler, parce que c'est vraiment aussi on vit désormais comme ça. On comprend bien l'idée, avec un chiffre qui est quand même plutôt faible, on peut vraiment avoir accès à plein d'endroits en France. L'idée, c'est aussi de faire découvrir donc des patrimoines qui sont très peu connus.
20: Oui, absolument. Et alors, ce qui est intéressant, c'est que chaque entrée validée par les visiteurs, le site en touchera 80% du tarif le plus élevé. Donc, c'est là que le principe est intéressant, c'est qu'il y a une circulation aussi de l'argent et du soutien au patrimoine. Et à travers cette nouvelle proposition, la Fondation du patrimoine réaffirme une fois de plus sa mission qui est de participer à la sauvegarde du patrimoine et d'aider les détenteurs de sites à restaurer, à faire vivre leur patrimoine. Alors,
2: Parmi ces sites accessibles, Françoise Lehmann, il y a le fameux château de Chambord, un joyau des châteaux de la Loire, dont la fabuleuse aile François Ier est en péril, elle est menacée de s'effondrer. Un appel aux dons a été lancé et hier, la cagnotte a passé 1 000 000 d'euros. On écoute ce reportage de Camille Huppenoir de Ici Orléans.
21: 19 septembre 2025, à la veille des journées du patrimoine, la cagnotte pour l'aile François Ier est lancée. 17 septembre 2026, elle atteint son objectif d'1 000 000 d'euros. À la veille, là encore, des journées du patrimoine. Cécilie de Saint-Venant est directrice générale déléguée au développement du domaine de Chambord.
22: Et j'avoue que le palier du 1 000 000 d'euros à la veille des journées européennes du patrimoine, qui ont cette année pour thème le patrimoine en péril, bon, voilà, c'est un signal extrêmement encourageant et j'ose dire émouvant pour toutes les équipes de Chambord et pour tous les mécènes qui nous envoient des messages qui sont tous très heureux.
21: 5 500 mécènes environ à 90% des Français.
22: Vous avez évidemment des habitants de la région Centre-Val de Loire, des gens qui viennent de toute la France, vraiment des gens qui ont souhaité participer à la mesure de leurs moyens. Le plus petit don, c'est 1 euro. Le plus gros don, 10 000. Ce que je trouve très beau, c'est qu'on voit qu'il y a un engouement populaire. Les Français se sont mobilisés. C'est quand même un motif de joie.
21: La cagnotte a aussi reçu un joli coup de pouce de Stéphane Bern et de son émission Le Monument Préféré des Français, tournée à Chambord, diffusée mercredi soir. Ce n'est pas un hasard si quelques heures après, le 1 000 000 d'euros était atteint.
22: On a la chance d'avoir Stéphane Bern comme soutien. Il parraine beaucoup l'opération et ça a été un formidable levier.
21: Le chantier de sauvegarde sera lancé dans 1 an, le temps d'effectuer les études nécessaires avant ces travaux d'ampleur et complexes.
2: Et Stéphane Bern que vous retrouvez évidemment tous les jours à 7h55 dans vos matinales sur Ici. Françoise Lehmann, on vient de l'entendre, tout le monde n'est pas aussi connu que le château de Chambord et ne peut pas bénéficier de cet engouement des Français pour le patrimoine et la défense du patrimoine. Ce nouveau pass patrimoine va donc permettre de générer des revenus qui permettront de sauver des bâtiments qui sont moins connus que le château de Chambord, si je comprends bien.
20: Oui, de générer plus de trafic. De quand vous allez sur le site du pass, vous voyez tous les sites qui sont aux alentours près de là où vous habitez, et ça vous donne envie d'y aller parce qu'ils sont très bien présentés. Et donc ça, il y aura évidemment des grandes, pas mal de campagnes de publicité pour le pass patrimoine. Donc tout ça, il y a un objectif là derrière, c'est de générer des entrées supplémentaires pour les sites et donc des rentrées d'argent supplémentaires. C'est ça toute la boucle vertueuse selon la Fondation du patrimoine.
2: Et puis vous répondez aussi à une préoccupation, on l'a entendu en ce début de journal, du pouvoir d'achat qui diminue pour les Français. L'idée est de plus avoir à arbitrer entre est-ce qu'on fait une sortie culturelle en famille, qui coûte évidemment un peu d'argent, est-ce qu'on fait le plein de la voiture ?
20: Oui, c'est assez vite rentable. Ce pass, il est très vite rentabilisé. Vous avez quand même accès gratuitement à plein de sites et ça permet aussi d'éduquer la famille, d'éduquer les enfants selon les thématiques choisies. Vous avez vous avez des grottes que vous pouvez visiter. Vous pouvez visiter le musée de la chaussure. Dans le musée de la chaussure, qui est un bâtiment extraordinaire à Romans-sur-Isère, vous passez du Moyen-Âge en vous disant que les femmes vraiment, elles avaient vraiment des petits pieds. Elles acceptaient de souffrir et vous allez jusqu'au crampon d'Mbappé. Donc il y a vraiment quelque chose qui est aussi dans l'éducatif et qui nourrit cette passion du patrimoine qu'ont tous les Français.
2: Merci beaucoup Françoise Lehmann. Et puis je vous rappelle aussi que si vous voulez jouer une petite grille du loto Mission Patrimoine, c'est possible aujourd'hui. Il y a un super loto de 13 millions d'euros. Et en jouant, la Française des Jeux reverse une part de vos mises à la Fondation du Patrimoine qui finance donc des travaux de rénovation sur 100 sites partout en France. Et bien évidemment, tout ça présenté par Stéphane Bern que vous retrouvez régulièrement sur nos antennes.
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2: Et on reste dans la culture. C'est une première pour cette campagne présidentielle qui s'annonce palpitante. Ici, qui a décidé de mener une grande consultation à vos côtés jusqu'au scrutin, loin des querelles politiques. 50 isoloirs qui se déplacent à votre rencontre dans les foires, les places de village ou dans vos radios locales où vous venez régulièrement. Vous y répondez à des questions qui sont très ouvertes sur vos craintes, vos coups de gueule, vos initiatives constructives. On les diffuse ensuite sur l'antenne de Ici, dans ce journal, et en vidéo sur nos réseaux sociaux. On part en Normandie aujourd'hui. aujourd'hui à Villers-Écalles, c'est au nord de Rouen. Amaury est un artiste, il est quadra et papa d'un petit garçon de 5 ans. Et il s'inquiète justement de l'avenir des artistes et de la place de la culture.
0: Pour commencer, quels sont les sujets les plus importants pour vous en ce moment, que ce soit en positif ou en négatif ?
5: En tant qu'artiste, un des sujets qui me touche forcément le plus, c'est le sujet de la culture. Est-ce que justement les artistes auront toujours la possibilité de s'exprimer musicalement grâce à des budgets qui pourraient être mis en place dans les municipalités, etc. On est souvent un petit peu le fusible qui saute en premier lorsqu'il y a des problématiques budgétaires.
0: Quel serait votre message à la future présidente ou au futur président de la République ?
5: Si je devais m'adresser au futur président de la République, j'aurais évidemment envie de lui dire que les artistes français ont besoin de plus de place pour donner un petit peu plus de bonheur et apaiser les tensions que d'autres sujets pourraient créer. Et donc, par ce biais, pouvoir augmenter les budgets pour que nos aînés puissent se divertir, qu'il puisse y avoir un petit peu de positif dans leur vie, faire en sorte que la musique et l'art soient considérés presque comme thérapeutiques pour certains. Et puis, le message que je voudrais lui dire, c'est aussi de tout simplement essayer d'être le plus proche des gens et moins des intérêts globaux.
2: Merci à Amaury. Et si vous voulez faire comme lui, vous donner la parole dans les isoloirs de Dites-le ici, voici quelques idées. 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
2: Et on passe à la visite du pape Léon XIV qui arrive vendredi prochain pour 4 jours de voyage apostolique. Des centaines de milliers de fidèles et de curieux sont attendus sur place, à Saint-Denis, à Lourdes ou à Metz. Un voyage aussi rare que coûteux. Il devrait coûter 27 millions d'euros pour assurer la sécurité et l'accueil des plus de 700 000 fidèles. L'État qui finance la sécurité, mais l'Église doit payer tout le reste. Alors, comment font-ils ? Eh bien, les dons des fidèles, mais aussi les produits dérivés, c'est-à-dire des gourdes à l'effigie de Léon XIV, qui vont payer la note, Lou Bourdi.
8: À la sortie de Notre-Dame de Paris, en passant par la boutique, les produits dérivés sont partout.
23: Des baguettes, porte-clés, t-shirts.
8: Ou encore ce kit nomade, tote bag, casquette et gourde qui va avec. Une trentaine de produits de 2 à 40 euros. Et cette Parisienne compte bien s'en offrir un souvenir quand elle viendra ici voir Léon XIV célébrer la messe.
23: On va le prendre une fois qu'on viendra pour le voir. Et comme ça, il nous le bénira.
8: Ces deux touristes, en revanche, voulaient en acheter tout de suite.
24: Mylène. Bernadette. Du Maine-et-Loire.
8: Mais trop de monde à la boutique.
24: C'est voilà. Très long.
8: Alors elle compte sur la petite fille de Mylène pour leur en rapporter.
24: Toi, tu as ta petite fille qui va monter.
25: Ta petite fille, elle va venir.
24: Oui,
25: ma petite fille.
24: Ouais. 2 jours à Paris, là.
8: Des goodies pour tenter de boucler le budget, car il faut trouver 27 millions d'euros. Alors l'Église compte aussi sur l'appel aux dons lancé cet été.
26: Nous avons récolté à peu près 5 millions et demi d'euros jusque-là. Il nous en faut encore.
8: Sylvain Guibaud, secrétaire adjoint de la Conférence des évêques de France.
26: Que chaque personne qui souhaite voir le pape, qui souhaite être béni, puisse l'être dans les meilleures conditions possibles. Il faut donc pouvoir entendre, il faut pouvoir le voir. Des kilomètres de câbles, des écrans géants.
8: Un dispositif hors norme qu'il faudra continuer de financer jusqu'au bout. Un système de QR code et de SMS permettra de continuer de faire des dons même pendant les grandes célébrations du pape.
2: Le reportage de Lou Bourdi. On passe à ce sujet sur le Mont Chauve, comme on le surnomme en raison de son absence totale de végétation à son sommet. J'imagine que vous avez trouvé. On parle du Mont Ventoux, symbole du Vaucluse, star du Tour de France, qui a ramené l'année dernière 300 000 spectateurs sur ses mais le site est aussi classé parc naturel. Alors que ce week-end, une nouvelle course est organisée, c'est la Ventoux by Night, une course nocturne. De nombreuses voix s'élèvent pour ne pas faire du Mont Ventoux une sorte de Disneyland du sport, Marion Bernard.
4: ceux qui arpentent les chemins du Ventoux pour observer la faune notamment. Pierre Perret, qui vit à la station du Mont-Serein, est accompagnateur pour des amoureux de la nature.
1: Sur les sorties chamois, j'ai fait un peu marche arrière parce que c'est plus compliqué qu'avant. Ils sont plus rares. Et là où je les observais régulièrement, je les observe moins facilement. Là, on va rentrer dans le brame du cerf. C'est vrai que c'est une période sensible qui dure peu de temps. Si en plus il y a du dérangement à travers de la course de jour, de nuit, des courses de voiture, des courses de moto, comme il n'y a pas de contrôle des régulations, il y a un dérangement quasi permanent.
4: Même écho inquiet à la LPO. Cécile Boulle est la coordinatrice locale Ventoux. Elle alerte sur la difficulté croissante de voir nicher certains oiseaux, par exemple le pic noir, et se doute que la présence de l'homme y est pour quelque chose dans ce qu'elle nomme une surconsommation de ce site.
3: C'est devenu un parc d'attractions. C'est le Disneyland du Vaucluse, quoi. Il faut prendre conscience que tout ça, c'est du vivant, et il faut avant tout protéger l'environnement naturel de cet espace et le protéger de manière plus sérieuse.
4: Car aujourd'hui, le règlement du parc naturel impose peu de contraintes aux activités menées sur le Ventoux. C'est sans doute là que le bât blesse pour Cécile Pajani du comité écologique Conta Ventoux.
9: Le principe d'un parc naturel régional, c'est que justement la réglementation est hyper légère. Ça repose avant tout sur une tentative de conciliation entre les milieux, des milieux d'une grande richesse, et qui puissent aussi connaître un développement économique. Ça repose quand même sur la volonté des personnes qui les gèrent.
4: Serge Jolin, figure du trail en Vaucluse, organise des courses depuis 25 ans et lui estime faire sa part.
10: On prend la décision déjà de réduire le nombre de participants à nos épreuves. On refuse de prendre des inscriptions. On se sent responsable déjà, nous, quand on limite à 3000.
4: Difficile pour autant de résister à l'atout économique. Plus de 150 000 cyclistes chaque année. Ça dope les communes au pied du Ventoux comme Bédouin. Son maire, Alain Constant, dit gérer les afflux sans problème.
11: Chaque élu est responsable. Hein. La jauge, ça peut être un critère. On s'inquiétera le jour, effectivement, où on atteindra ces limites de cohabitation. Moi, je suis pour l'accompagnement et non systématiquement la radicalité aux choses.
4: Le Ventoux, qui accueille chaque année 150 rendez-vous sportifs, concentrés pour la plupart entre fin mars et mi-novembre.
2: Le reportage de Marion Bernard, surnommé Zizou Christ par Jamel Debbouze lors de la cérémonie des JO, on s'en rappelle. La très attendue première liste du sélectionneur des Bleus, Zinedine Zidane, qui remplace donc Didier Deschamps, ça sera à 18h, très attendu, car évidemment tout le monde attend la première liste de Zinedine Zidane, évidemment.
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6: Alors quoi faire ce week-end près de chez vous? Eh ben, je vais vous donner la réponse puisque c'est Lycée Express avec trois propositions très différentes. À Vitriologe cette fois-ci, le festival L'Art de Rien se poursuit samedi au château de Vaux dès 15h et jusqu'à 2h du matin. Retrouvez Cynic et Guiz du groupe aussi, du groupe Trio, un festival musical hein, qui place également l'inclusion et l'accessibilité au cœur de son organisation. À Orléans cette fois-ci, le Campo Santo accueille samedi l'Orléans Beer Festival de 11h à 23h, 36 brasseries, des food trucks, une fanfare, plusieurs concerts et un DJ set à annoncer pour cet événement. L'événement d'ailleurs qui est solidaire, hein, je vous le rappelle, au profit de la Maison des Familles. Et puis enfin, pour une sortie plus calme, le parc de La Source propose une balade guidée samedi et dimanche. C'est donc le parc floral à 15h30, une promenade autour de la biodiversité avec la découverte de la glacière et de la petite chapelle. L'entrée du parc est gratuite tout le week-end.
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Un classique signé Phil Collins sur votre radio ici à Orléans. Bonjour et bienvenue, j'espère que vous passez une très très belle après-midi sur votre radio ici à Orléans. Le programme à suivre, ça va vous plaire, de la musique bien sûr avec Jennifer, le titre Mourir sur scène suivi d'Eddie Mitchell. Il ne rentre pas ce soir et puis juste après on découvrira les gens d'ici comme à chaque fois. C'est le rendez-vous qui met en lumière les habitants du Loiret. Aujourd'hui c'est un passionné, oui absolument, c'est un passionné de chevaux que l'on va retrouver dans une poignée de minutes.

0: Il ne rentre pas ce soir. Eddy Mitchell sur votre radio ici à Orléans. Si on faisait connaissance aujourd'hui avec un Loiretain dans les gens d'ici, le rendez-vous qui met en lumière les habitants du Loiret, c'est maintenant et c'est un passionné que l'on découvre.
1: Ici Orléans, Vincent James nous fait découvrir les gens d'ici.
2: Edmé, vitriologue, 26 ans, gérant de la ferme Caisse du Carouge.
3: Et vous en avez combien des chevaux ici sur place?
2: On est aux alentours de 150, en comptant vraiment tout le monde. On est un club de loisirs, tourisme équestre, promenade, randonnée, spectacle, événements comme les fêtes de Jeanne d'Arc.
3: Alors les fêtes de Jeanne d'Arc justement, c'est quoi votre rôle là-dedans?
2: On encadre les chevaux pendant tout le défilé.
3: Vous avez un rôle particulier pendant les fêtes joanniques?
2: Ouais, moi je suis Jean Dunois, dit le bâtard d'Orléans, le compagnon de Jeanne d'Arc.
3: Vous avez une armure vous là quand vous êtes à cheval?
2: Ouais, on n'a pas l'armure complète comme Jeanne d'Arc, mais on a les bras, les jambes.
3: C'est lourd une armure?
2: Alors certaines, les anciennes sont assez lourdes, maintenant ils en font des plus légères.
3: Vous avez des souvenirs notables par rapport à des fêtes joanniques, un en particulier, un souvenir?
2: Une Jeanne qui a une envie pressante, qu'on a besoin d'arrêter le cortège pour aller aux toilettes, ça peut arriver.
3: Ah ouais, ça c'est arrivé?
2: Oui, c'est déjà arrivé, c'est marrant. On s'est arrêté dans un bar pour qu'elle puisse y aller. Le patron du bar était content.
3: Hein. Ça là, elle s'est arrêtée en armure?
2: Ouais, ouais, ouais. Ah, bah, faut dire, le défilé est long, donc c'est vrai que...
3: Oui, il faut rester 4-5 heures.
2: Ouais, bah, même des fois, ouais, ça peut être même plus. Hein. Suivant, par exemple, le 8 mai, suivant les invités, s'ils sont très sociables et qu'ils s'arrêtent beaucoup, ça peut être encore plus long.
3: Et vous, ça vous est arrivé une pause pipi pendant le cortège?
2: Non, nous, on a pas le droit, nous.
3: Vous avez une sonde?
2: Non, même pas, non, on se retient. Puis souvent, il y a une tradition, c'est soit plein cagnard ou vraiment pluie torrentielle. Donc, on n'a pas souvent eu le juste milieu.
3: L'armure qui commence à rouiller.
2: C'est ça, voilà, ça fait un peu effet gouttière, c'est sympa.
3: On est dans quel état après avoir fait une journée comme ça? Est-ce qu'on a plutôt envie de s'isoler ou est-ce qu'au contraire, non, on profite encore des festivités, on reste au marché médiéval?
2: Non, bah déjà, la première chose qu'on fait, c'est on rentre les chevaux. C'est eux qui ont le plus travaillé de la journée, donc c'est eux qui méritent le plus au repos.
3: Donc c'est quoi? C'est des caresses? C'est on les lave? On leur donne à manger?
2: Alors déjà, on leur donne à manger surtout. Ils attendent que ça. Après une bonne journée de travail. Et puis bah après, on les rentre... chez eux tranquillement pour qu'ils puissent dormir.
3: Et est-ce qu'au niveau de la drague, annoncer qu'on joue Jean de Dunois, ça joue un peu?
2: Je pense que le cheval fait plus effet que Jean de Dunois.
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0: Dr Beat sur votre radio, a signé Miami Sound Machine. Le programme à suivre avant de retrouver les infos de 14h. On continue en musique avec Coldplay et Florent Pagny et son titre Savoir Aimer. Bienvenue, vous êtes sur votre radio ici Orléans.
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2: Merci pour votre fidélité et bienvenue. Vous êtes sur votre radio ici Orléans. Il est 14h, place à l'actualité.
3: Emmanuel Macron doit s'exprimer dans quelques minutes. Il présidait à l'Élysée une réunion avec l'ensemble des chefs de parti portant sur la crise internationale et ses conséquences sur l'envolée des prix du carburant. Ce qui nous a été présenté est une situation internationale durablement dégradée, commente à la sortie de la réunion Manuel Bompard de la France Insoumise. Le président n'a apporté aucune réponse sur la question du pouvoir d'achat ou des taxes sur le carburant, dit de son côté Jordan Bardella pour le Rassemblement National. Le gouvernement qui a déjà annoncé ce matin un nouveau dispositif à destination des Français les plus précaires qui travaillent et qui ont besoin de leur voiture. Il sera lancé le 1er octobre. Des aides jugées insuffisantes, notamment par l'association Familles Rurales qui réclame le prolongement de l'aide carburant pour les grands rouleurs ainsi que son doublement et son élargissement. Un appel à la grève lancé le 29 septembre prochain par les syndicats. Ceux-ci dénoncent notamment le gel du point d'indice des fonctionnaires dans les mesures d'économie présentées par le gouvernement dans le cadre du prochain budget. Un homme condamné par la cour criminelle de Charente à 12 ans de réclusion criminelle. Il avait allumé 32 incendies entre 2022 et 2023. Une peine lourde pour ce type de fait. L'accusé avait été qualifié de bombe vivante par l'avocat général pendant le procès. L'ancienne star d'M6 Stéphane Plaza condamné en appel à 18 mois d'emprisonnement avec sursis. Il était jugé pour violence conjugale. Et puis une belle affiche de Ligue 1 ce soir entre le vice-champion de France Lens qui se déplace à Monaco. Deuxième du championnat. Le match est à vivre à 20h45.
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2: La météo pour cet après-midi, le ciel alternera entre passages nuageux et belles éclaircies. Il fera 21 à 22 degrés sur l'Orléanais. Et ce soir, les éclaircies resteront belles malgré quelques nuages. Pas de pluie programmée, nous dit Météo France. 17 degrés en début de soirée. Demain matin, le soleil dominera largement dans tout le Loiret. Il fera au réveil 8 degrés à Gien, Orléans et Montargis. Et puis demain après-midi, un beau temps sec, nous dit Météo France, avec du soleil et des températures qui vont grimper jusqu'à 25 degrés à Orléans, Gien et Pithiviers.
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0: Ouais, j'aime beaucoup ce titre de Michael Jackson, Liberian Girl, sur votre radio ici à Orléans. On continue en musique avant de vous donner quelques belles idées sorties dans l'Ici Express. Trois titres enchaînés, Véronique Sanson, Indochine et Jeanne Masse et son tube Sauvez-moi. Bienvenue, vous êtes sur votre radio ici à Orléans. Je vous souhaite une agréable après-midi.
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0: Jeanne Mas, sauvez-moi sur votre radio ici à Orléans. Allez, c'est le moment de s'intéresser à votre week-end, à vos sorties, puisque c'est le moment de retrouver l'ICI Express.
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0: ICI Express, votre sélection de sorties dans le Loiret pour bien commencer le week-end. Le rap français prend possession déjà au Zénith d'Orléans ce samedi pour sa première édition de Fire Flame. Festival réunit notamment La Fouintif et Yorsi au programme, un DJ set et 10 showcase de programmés de 18h à minuit. Pour découvrir toute la programmation, je vous invite à aller écouter à l'interview de Sébastien Doucet qui est disponible sur le site d'ICI Orléans dans la rubrique Si on sortait. Ambiance plus insolite cette fois-ci à Saint-Martin-d'Abat avec la fête des boîtes aux lettres. Exposition, projection, atelier et création originale vous attendent samedi et dimanche de 14h à 18h et l'accès est totalement gratuit. Enfin les amis, direction le château du musée de Gien qui présente un nom d'un chien qu'elle expo, peinture, sculpture et affiche de cinéma raconte la place du chien dans notre histoire. Le musée est ouvert samedi et dimanche de 10h à 18h. Une conférence d'ailleurs consacrée à la centrale canine est également proposée samedi à 15h.
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0: Ben, vous avez reconnu hein, qui sur votre radio ici à Orléans, Legendary Voice, c'est le jeudi 12 novembre 2026, dans quelques mois, à 20h au Zénith d'Orléans, les plus grands succès d'ACDC, Metallica ou encore Queen, à ne surtout pas louper. La musique continue avec trois titres enchaînés tout de suite, Gérard Blanc, Teddy Swims ou encore Alain Souchon.
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1: Bienvenue. Vous êtes sur votre radio ici Orléans. Il est 15h, c'est le moment de retrouver l'info.
2: La première déclaration du président de la République à l'issue de la réunion organisée ce matin entre les différents chefs de parti. Réunion sur la crise internationale actuelle et ses conséquences sur les prix des carburants. C'était à l'Élysée. Et alors que le litre de diesel est aujourd'hui à 2,40 € en moyenne, Emmanuel Macron appelle à traiter les causes de la hausse des prix de l'énergie avant de dépenser le maximum d'argent, ce qui se traduit selon lui soit en déficit accru, soit en impôts. Le chef de l'État qui souligne aussi que cette hausse des prix n'est pas la conséquence de décisions gouvernementales. Ce matin, le gouvernement, justement, qui avait annoncé un nouveau dispositif à destination des Français les plus précaires, qui travaillent et qui ont besoin de leur voiture, il sera lancé le 1er octobre. La France, qui va aussi convoquer un G7 sur l'énergie, il se tiendra dans les prochaines semaines. L'idée est de se coordonner entre pays membres pour faire baisser les prix de l'énergie. Le maire de Concarneau, dans le Finistère, Quentin Le Gaillard, mis en examen pour viol et agression sexuelle. Celui-ci nie les faits, il a été placé sous contrôle judiciaire strict avec notamment un suivi et des interdictions de contact avec la victime et de paraître à son domicile. L'ex-star de l'immobilier Stéphane Plaza, condamné en appel à 18 mois d'emprisonnement avec sursis pour violence conjugale, une peine plus lourde qu'en première instance. Et puis c'est une première liste très attendue, celle du nouveau sélectionneur des Bleus Zinedine Zidane qui remplace Didier Deschamps après 14 ans de bons et mauvais services. Les joueurs appelés par Zizou disputeront les matchs de Ligue des Nations.
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1: La météo pour cet après-midi, le ciel alternera entre passages nuageux et belles éclaircies. Il fera 21 à 22 degrés sur l'Orléanais. Ce soir, les éclaircies resteront belles malgré quelques nuages. Pas de pluie programmée, nous dit Météo France. 17 degrés en début de soirée. Demain matin, le soleil dominera largement dans tout le Loiret. Il fera au réveil 8 degrés à Gien, Orléans et Montargis. Et puis demain après-midi, un beau temps sec, nous dit Météo France, avec du soleil et des températures qui vont grimper jusqu'à 25 degrés à Orléans, Gien et Pithiviers.
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0: Ah, ça j'aime bien ça. Glenn Frey sur votre radio ici à Orléans. C'est le moment d'enchaîner trois tubes français avec Morane en duo et avec Lara Fabian et le titre Tu es mon autre, suivi de Julien Lieb Autrement et puis François Fellman avec le titre Les valses de Vienne. Bienvenue, vous êtes sur votre radio ici à Orléans. Passez une très belle après-midi.
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0: gros tube, un gros titre, les valses de Vienne, François Fellman sur votre radio. Ici à Orléans, comme à chaque fois, on s'intéresse à vos sorties. Prenez de quoi noter, c'est le moment de retrouver les Sci Express.
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0: Alors quoi faire ce week-end près de chez vous? Eh ben, je vais vous donner la réponse puisque c'est Lycée Express avec trois propositions très différentes. À Vitriologe cette fois-ci, le festival L'Art de Rien se poursuit samedi au château de Vaux dès 15h et jusqu'à 2h du matin. Retrouvez Cynique et Guise du groupe aussi, du groupe Trio, un festival musical qui place également l'inclusion et l'accessibilité au cœur de son organisation. À Orléans cette fois-ci, le Campo Santo accueille samedi l'Orléans Beer Festival de 11h à 23h, 36 brasseries, des food trucks, une fanfare, plusieurs concerts et un DJ set à annoncer pour cet événement. L'événement d'ailleurs qui est solidaire, je vous le rappelle, au profit de la Maison des Familles. Et puis enfin, pour une sortie plus calme, le parc de La Source propose une balade guidée samedi et dimanche. C'est donc le parc floral à 15h30, une promenade autour de la biodiversité avec la découverte de la glacière et de la petite chapelle. L'entrée du parc qui est gratuite tout le week-end.
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0: Un titre qui vous rappelle peut-être des souvenirs. Le titre « Si la vie demande ça » native sur votre radio ici à Orléans. Allez, avant de retrouver les infos de 16h, on enchaîne trois titres. Francis Cabrel, Vanessa Paradis et Étienne Dao et son titre « Duel au soleil ». Passez une belle après-midi sur votre radio.
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1: Merci et bienvenue. Vous êtes sur votre radio ici Orléans. Il est 16h, c'est le moment de retrouver l'actualité. Bonjour.
2: Marine Le Pen estime que sans baisse des taxes sur les carburants, il existe un risque de blocage de l'économie. La candidate du Rassemblement National est en campagne dans l'Aude. Elle réagit aux déclarations d'Emmanuel Macron suite à la réunion de l'ensemble des chefs de parti à l'Élysée. C'était ce matin au sujet de la crise internationale et des conséquences sur la flambée des prix des carburants. Le chef de l'État qui critique les actuels mouvements de grève et de blocage comme ceux des pêcheurs. Les mobilisations sociales sont toujours légitimes, mais lorsqu'elles protestent contre les conséquences de phénomènes qui ne sont pas le résultat de l'action gouvernementale. Elles disent une souffrance, mais elles produisent moins une solution, commente Emmanuel Macron. L'eurodéputée Rima Hassan annonce porter plainte contre le ministre de l'Intérieur Laurent Nunez pour violation du secret de l'enquête. Une plainte qui fait suite aux révélations de France 2. Un reportage assure que le ministre aurait participé à la diffusion d'une information inexacte sur la prétendue drogue détenue par l'élu LFI. D'importants stocks de produits chimiques stockés à proximité immédiate du Rhône. Les liquidateurs de l'usine de pâte à papier Fibre Excellence à Tarascon dans les Bouches-du-Rhône sont dans le viseur de l'État. Le site classé Seveso va être repris en charge par l'Agence de l'Environnement face à une urgence impérieuse de risque de pollution. Et puis un homme condamné par la cour criminelle de Charente à 12 ans de réclusion criminelle. Il avait allumé 32 incendies entre 2002 et 2023. Une peine lourde pour ce type de fait. L'accusé avait été qualifié de bombe vivante par l'avocat général pendant le procès.
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1: La météo pour cet après-midi, le ciel alternera entre passages nuageux et belles éclaircies. Il fera 21 à 22 degrés sur l'Orléanais. Et ce soir, les éclaircies resteront belles malgré quelques nuages. Pas de pluie programmée, nous dit Météo France. 17 degrés en début de soirée. Demain matin, le soleil dominera largement dans tout le Loiret. Il fera au réveil 8 degrés à Gien, Orléans et Montargis. Et puis demain après-midi, un beau temps sec, nous dit Météo France, avec du soleil et des températures qui vont grimper jusqu'à 25 degrés à Orléans, Gien et Pithiviers.
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1: Peu importe, signé Zazie sur votre radio ici à Orléans. Alors c'est le moment de retrouver un rendez-vous qui est fait pour vous. Oui absolument, si vous avez la main verte ou pas d'ailleurs un peu comme moi. Parce que grâce à ce rendez-vous, je vous le dis, j'ai eu pas mal d'astuces et de conseils. Bah oui, c'est dans tout ce jardin comme chaque après-midi. Une réponse de l'expert jardinage de ici à Orléans à une question d'auditeur. Et c'est présenté comme à chaque fois par notre expert en la matière Vincent Bordeaux et accompagné par Pascal Hernandez.
2: Avec ici Orléans, tous au jardin. Votre rendez-vous avec Vincent Bordeaux. Bonjour Vincent.
3: Bonjour Pascal.
2: Vous aimez les fraises?
3: Oh oui, j'adore les fraises.
2: Les fraiseraies. J'en rêverais d'une fraiseraie.
3: Vous rêveriez d'une fraiseraie?
2: Mais comment on la constitue alors?
3: Alors,
2: comment ça marche?
3: Ça s'appelle tout simplement un carré de fraises.
2: Hein. Dit comme ça, ça fait moins rêver.
3: Ouais, ça fait moins rêver. Mais bon, ça peut servir pour certains jeux.
2: Mais oui.
3: Ah bah oui, fraiseraie.
2: Mais oui.
3: Bon, ça marche. Et donc, c'est un carré de fraises. Donc, bon, bah voilà, on va réfléchir au type de fraise que l'on veut, parce que fraises, il y a fraises et fraises, il y a plein de variétés. Donc, on a la gariguette qui est toute petite, on a la mara des bois, il y en a encore plein d'autres variétés. Donc, on va réfléchir à ce qu'on les mélange ou pas. Donc, ce carré de fraises, il faudra penser qu'il ne va pas rester là indéfiniment. Il va falloir le faire migrer dans les années qui suivent, donc tous les 2 à 3 ans, pour éviter que les maladies ne s'installent, parce que les fraises font partie de la famille des rosacées, et c'est des plantes quand même souvent qui ont plein de virus, bactéries, maladies en tout genre. Donc le fait de les déplacer, ça va aider la plante déjà à absorber d'autres éléments nutritifs qu'elle aura épuisés à cet endroit-là et pouvoir les absorber ailleurs. Voilà.
2: Quelle qualité de terre? Une terre classique?
3: Alors, elles aiment bien les sols un petit peu sableux, comme en Sologne, hein, il y a beaucoup de cultures de fraisiers là-bas. Les terres lourdes, trop argileuses, ou en tout cas l'eau va stagner trop longtemps,
2: c'est pas
3: terrible, parce que du coup, le développement des bactéries peut se faire, et là, ça va fragiliser les plantes.
2: En attendant de sucrer les fraises le plus tard possible, évidemment, c'était de bons conseils qui fonctionnent, qui marche Vincent Bordeaux tous les jours à cette heure-ci et le samedi entre 9h et 10h, bien sûr, avec les questions des auditeurs, tout simplement. Merci Vincent, à bientôt.
3: À bientôt, au revoir.
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0: Richard Sanderson, Reality sur votre radio ici à Orléans. Avant de vous donner quelques belles idées sorties, eh ben, on va enchaîner trois titres, trois tubes avec la belle Céline Dion et le titre Tout l'or des hommes suivi de Benabar et Daniel Balavoine. Passez une très très belle après-midi. Vous êtes sur votre radio ici à Orléans.
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0: Je ne suis pas un héros, signé à Daniel Balavoine. Allez, vos idées sorties tout de suite. Et je sais que c'est un rendez-vous que vous attendez. Ça peut vous inspirer entre amis ou en famille. Pourquoi pas, c'est le moment de retrouver l'ICI Express.
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0: ICI Express, votre sélection de sorties dans le Loiret pour bien commencer le week-end. Le rap français prend possession déjà au Zénith d'Orléans ce samedi pour sa première édition de Fire Flame. Festival réunit notamment La Fouintif et Yorsi au programme, un DJ set et 10 showcase de programmés de 18h à minuit. Pour découvrir toute la programmation, je vous invite à aller écouter à l'interview de Sébastien Doucet qui est disponible sur le site d'ICI Orléans dans la rubrique Si on sortait. Ambiance plus insolite cette fois-ci à Saint-Martin-d'Abat avec la fête des boîtes aux lettres. Exposition, projection, atelier et création originale vous attendent samedi et dimanche de 14h à 18h et l'accès est totalement gratuit. Enfin les amis, direction le château du musée de Gien qui présente un nom d'un chien qu'elle expo, peinture, sculpture et affiche de cinéma raconte la place du chien dans notre histoire. Le musée est ouvert samedi et dimanche de 10h à 18h. Une conférence d'ailleurs consacrée à la centrale canine est également proposée samedi à 15h.
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0: Charlotte Cardin. Savoir se remettre en question, les amis, est une qualité très utile dans la vie. Malheureusement, tout le monde n'est pas capable. Alors, dans l'humour en tube aujourd'hui, Fred Ballard a repéré quelques attitudes à bannir au risque de passer pour un gros relou pour la génération Z.
1: Alors, t'as une petite amoureuse, là, ça commence à...
2: tonton, il sait, hein, tonton, il était amoureux.
3: Voilà, bon, bah là, typiquement, on est sur du gros relou de compète. Le tonton indiscret, au rire gras et velu, un grand classique, incapable de vous flinguer un dîner de famille en trois phrases bien placées. Le relou est en général omniprésent, il se glisse même dans votre assiette.
4: Au restaurant, je me mêle de ce que les autres bouffent. S'ils prennent pas comme je veux qu'ils le prennent, ça me fait chier. Je dis des phrases genre, ben, prends le saignant, ça se mange. Saignant, ça! Si elle le prend pas comme je veux qu'elle le prenne, j'ai commandé son repas. J'ai dit, ah bah, t'as commandé un peu de bagnole.
3: Ah bah oui, le relou est donneur de leçons et il s'y connaît mieux que tout le monde en gastronomie comme en mécanique. Mais il y a encore pire. Ouais, il y a le relou qui fait des blagues. Et les blagues de relou, bah c'est très très relou, hein, forcément.
5: J'ai un pote qui est venu me voir en spectacle il y a un peu de temps. Il m'a dit, tu sais, Tristan, depuis que j'ai un enfant, j'apprécie beaucoup moins les blagues sur les pédophiles. Je lui ai dit, mais du coup, depuis que t'es avec Mélanie, t'apprécies moins les blagues sur les moches? Et a priori, oui. Ça fait longtemps que j'ai pas eu de ces nouvelles.
3: Voilà, c'est comme ça qu'on sait, hein, que les autres nous trouvent relous, c'est quand on se retrouve tout seul. Donc merci à Manu Payet et Tristan Lucas pour cette leçon d'autodérision. Savoir rire de sa propre lourdeur, c'est un petit pas pour un gros relou, mais un grand fou rire pour l'humanité.
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0: Laurent Voulzy, Belle Île en Mer, Marie Galante sur votre radio ici Orléans. J'espère que vous avez passé une belle après-midi en ma compagnie. Le programme à suivre en musique, bien sûr, avec deux titres enchaînés avec entre autres Niagara. Et puis juste après, vous allez retrouver les informations de 17h et bien sûr Nathanaël Bruni.
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0: 19h en direct sur Ici Orléans, votre radio locale. Et on retrouve Patricia Pouraz pour un flash complet. Bonsoir Patricia.
1: Bonsoir Nathanaël, bonsoir à tous.
0: C'est la menace russe qui s'élève et la France doit s'y préparer.
1: C'est le message d'Emmanuel Macron aujourd'hui à l'issue d'une rencontre avec les chefs de parti et les candidats à la présidentielle. Il a demandé, a-t-il dit, au gouvernement de préparer un plan de protection de nos infrastructures les plus sensibles. Sur la crise au Moyen-Orient et les conséquences sur les prix de l'essence, Emmanuel Macron estime là qu'il faut en priorité traiter les causes, c'est-à-dire œuvrer à la réouverture des voies de passage des pétroliers, avant, a-t-il ajouté, de dépenser le maximum d'argent. Ce matin, le gouvernement a pourtant annoncé un nouveau plan d'aide pour les travailleurs les plus précaires qui ont besoin de leur voiture tous les jours. Ce dispositif pourrait démarrer au 1er octobre. D'autre part, les aides grands rouleurs sont prolongées jusqu'à la fin de l'année. 1,5 million de Français en ont déjà profité.
0: Un accident de la route a fait 3 blessés en début d'après-midi à Saint-Martin-d'Abat.
1: Oui, une collision entre une voiture et un poids lourd sur la route de Gien. La conductrice de la voiture, âgée de 43 ans, a dû être désincarcérée et héliportée au CHU d'Orléans. Le chauffeur du camion a lui été légèrement blessé, ainsi qu'une femme qui avait porté secours aux victimes.
0: L'ancienne vedette d'M6, Stéphane Plaza, a vu aujourd'hui sa peine alourdie en appel.
1: Il a écopé de 18 mois de prison avec sursis pour des violences habituelles sur 2 anciennes compagnes. La cour d'appel de Paris a estimé que les déclarations des plaignantes étaient concordantes et corroborées, alors que l'animateur, lui, avait beaucoup varié dans ses explications. En première instance, l'animateur de 56 ans avait été condamné à 1 an avec sursis.
0: Zinedine Zidane va dévoiler tout à l'heure sa première liste en tant que sélectionneur de l'équipe de France de foot.
1: Et c'est une prise de parole et des choix qui vont être largement commentés. Zizou a pris la tête des Bleus en juillet dernier, après la défaite de l'équipe en demi-finale du Mondial. Zizou qui prépare maintenant la Ligue des Champions avec un premier match dès la semaine prochaine en Turquie. Le foot, cette fois dans la région, ce midi a été posée la première pierre du futur centre régional de la Ligue du Centre. C'est sur le site de la petite mairie à Saint-Cyr-en-Val. La structure qui ouvrira dans 1 an réunira les pôles espoirs, masculins et féminins, ainsi que le siège de la Ligue du Centre. Ces instances étaient jusque-là éclatées sur plusieurs sites dans la région. Les Sceptors vont-ils poursuivre sur leur bonne lancée en Star League? Les handballeurs de Saran reçoivent Nîmes ce soir pour la 3e journée du championnat. C'est à 20h au Palais des Sports d'Orléans.
0: Enfin, le festival de musique de Sully-sur-Loire va-t-il renaître de ses cendres?
1: Il y a 2 ans, le département du Loiret avait annoncé suspendre cet événement pour faire des économies. Il n'y a donc pas eu d'édition au mois de juin 2026. Mais pour l'an prochain, le département réfléchit à une nouvelle formule. Toujours une série de concerts dans des églises ou des salles des fêtes du Loiret. Mais pour les soirées festives dans le parc du château de Sully, là, le département lance un appel à manifestation d'intérêt. En gros, il cherche un partenaire privé pour porter l'événement. On en reparlera plus en détail dans le journal à 18h.
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1: Eh ben, tout va bien côté météo pour ce week-end,
0: pas
1: ce soir.
0: Bah non, ouais, c'est nickel. Il fait beau, le ciel est lumineux malgré la présence d'un petit voile nuageux, mais qui nous embête pas trop. Hein. On profite quand même de températures agréables et d'une belle lumière. Donc, ce sera comme ça tout le week-end, Patricia, effectivement, avec des petites températures frisquettes le matin, mais c'est normal. On est à la fin de l'été, entre 9 et 11 degrés, ça dépendra des secteurs. Et puis, l'après-midi, demain, on sera entre 25 et 26 et ça continuera de monter dimanche, sous un ciel plutôt radieux, avec des températures qui la dépasseront les 27, voire 28 degrés. Côté circulation, comme un vendredi, j'ai envie de vous dire, il y a un petit peu plus de monde que d'habitude, notamment sur le pont Tina, dans la rue du Faubourg Bourgogne et ce dans les deux sens, du monde aussi sur les Mailles Orléanais, notamment du côté de la médiathèque ou encore de la gare. C'est un classico le vendredi soir, un peu de monde aussi au niveau du pont de l'Europe. Quai de Prague aussi, soyez patients. Et puis un petit peu plus bas, bah, c'est le marché à Olivet. Donc dans Olivet, ça coince pas mal au niveau du pont et dans le centre-ville. Et puis toujours côté Olivet, c'est au niveau d'Auchan, Olivet en direction du nord, cette fois-ci, qu'il faudra être patient. 02 38 53 25 25 si vous êtes témoin de quoi que ce soit. Et puis côté train, bah, ça va plutôt bien. Ils sont là, ils sont à l'heure en ce vendredi soir, que ce soit du côté d'Orléans ou du côté des Aubrais. Et je me rends compte que je n'ai plus de musique derrière moi. C'est ce qui s'appelle un plantage technique. Peut-être, on en est là, c'est vrai.
1: On peut chanter,
0: on en est carrément là. On avait EREM qui arrivait. Je me sens pas du tout capable de chanter EREM dans ce qui arrive. Mais c'est pas grave, on va tenir tranquillement cette antenne. On peut même pas faire appeler des gens pour discuter. Non, j'imagine que ça n'a aucun intérêt. Ce que je vois en tout cas face à moi, c'est effectivement des écrans qui s'éteignent les uns après les autres. Et je peux vous dire que dans ma position, c'est pas le plus confortable. On va pas se mentir, mais je sais qu'on va tenir le coup.
1: Patricia. Oui, le technicien a l'air assez serein.
0: On a le meilleur. On a le meilleur. On a le meilleur avec nous. On a le meilleur avec nous. REM, ça y est, c'est parti. Bien joué. Ça a pris que quelques secondes. Il est très fort, Bruno Pélissier. Merci beaucoup, Patricia. On se retrouve tout à l'heure pour un journal complet. Ce sera à 18h. Et puis, le jeu ciné arrive dans quelques instants. On s'en sort très bien, les amis. On peut être tous fiers de nous, là, vu ce qui s'est passé il y a quelques secondes. Allez, à tout de suite pour le jeu ciné. Et bon début de week-end avec nous sur ICI Orléans.

0: parfait pour prendre tranquillement ensemble la route du week-end en ce vendredi soir. En plus, c'est journée du patrimoine ce week-end. Ça va être la folie, des idées de sortie d'activité. D'ailleurs, on en a plein à vous proposer pour ces journées du patrimoine. Ce sera dans une vingtaine de minutes sur Ici Orléans. Bienvenue à vous. Et bienvenue, bien sûr, au générique qui va partir maintenant. Oui, oui, il est là, je sais qu'il est là, ce générique. Est-ce qu'il va partir, ce générique ?
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0: Bon, c'est le temps qu'on remette tout en place, hein. Vous l'aurez compris, il y a quelques minutes, nous avons subi quelques intempéries techniques, totalement hors de notre volonté, hein, mais on essaye de tout remettre en place. Déjà, on entend le générique, on entend la musique, déjà on est content. Bienvenue à tous, on est là jusqu'à 19h, les amis, et bien sûr que dans quelques instants, si ça part un peu en sucette là côté technique, on vous offrira quand même votre passe ciné, hein. Comptez là-dessus, vous entendrez un extrait de film, vous essayerez de deviner de quel film il s'agit, hein. C'est le principe, tous les soirs, et vous repartirez donc avec ce passe ciné, pâté Saran ou encore pâté Orléans. Ensuite, ici Express, je l'ai dit, on prendra la direction du Zénith, notamment de Saint-Martin-d'Abat ou encore de Gien. Et puis un petit peu avant 17h40, il y aura notre coup de cœur sur Ici Orléans. On va parler d'un festival unique dans le Loiret qui est pensé pour tout le monde, pour que tout le monde puisse vivre la même expérience, quel que soit son handicap. Ça s'appelle L'Art de Rien. J'en parle en direct avec l'un de ses organisateurs dans une petite demi-heure. Et puis en attendant, elle cartonne avec son titre. On ne la présente presque plus. Manon Lisa avec Le Petit Pêcheur. C'est parti.
2: Salut.

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1: Ben voilà, on va méditer tous là-dessus. Ben, dont Lisa, avec le petit pêcheur à l'instant sur ici Orléans. Belle fin de journée avec nous. Et c'est la dernière ligne droite là vers le week-end. On est ravis. Journée du patrimoine, bien sûr, on le répète beaucoup, mais c'est vrai que c'est assez exceptionnel hein, ce week-end, tout ce qu'il y a à faire dans la région. Et on en reparlera régulièrement, bien sûr, tout au long de cette émission. Là, tout de suite, c'est le petit moment qu'on aime bien aussi, avec un beau cadeau à vous offrir. C'est ce pass ciné, valable une semaine pour deux personnes au pâté Saran ou encore au pâté Orléans. C'est la tradition à cette heure-ci chaque jour. On vous offre ce beau cadeau d'une valeur de plus de 200 €, hein, c'est un chouette truc. Et pour le gagner, c'est très simple, il suffit de bien écouter l'extrait de film que je vais vous diffuser, puis si vous le reconnaissez, vous nous appelez au 02 38 53 25 25, c'est Juliette qui vous répond là en cette fin de journée. Ouvrez bien grand vos oreilles.
2: Donnez-moi un chocolat.
3: Pas de bras, pas de chocolat. C'est une vanne, hein.
2: Ah, c'est une blague.
3: Ben oui, c'est une blague.
2: Ah, c'est une blague.
3: Elle est bien quand même.
2: Ouais. Très bonne, c'est une très bonne blague.
3: C'est une vanne connue.
1: Mais oui, c'est une vanne connue, Omar Sy, bien sûr. Et c'est un indice que je vous donne, mais vous l'avez forcément, ce film qui a battu tous les records d'entrée au cinéma, bien sûr. Vous nous appelez au 02 38 53 25 25. C'était en 2011 qu'il a tout pété, ce film. Si vous avez la réponse, vous nous appelez et puis on fait un peu de radio ensemble. Et puis surtout, vous repartez tranquillement pour bien démarrer le week-end avec ce pass ciné valable pour deux personnes, tous les films que vous voulez, pâté Saran ou encore pâté Orléans. Omar Sy était un très bon indice et ça s'arrêtera là. Non, je ne vais pas vous en donner d'autres. Je suis sûr que vous l'avez. Je vois d'ailleurs les lignes sonner déjà. 02 38 53 25 25. Ici Express aussi dans quelques instants, bien sûr. Et puis notre coup de cœur et ce festival inclusif dans la région ce soir et demain soir. À beau programme. 02 38 53 25 25. Je vous souhaite bonne chance. 17h13, les amis. À tout de suite.

0: Brian Bilyan avec ce titre Dream 1984, les amis, souvenir, générique télé aussi bien connu, celui du top 50, ça ne nous rajeunit pas. Alors, on avait quelqu'un, me semble-t-il, pour le jeu cinéma, je ne sais pas si c'est le cas, du coup, s'il va falloir patienter peut-être quelques secondes, je vous ai diffusé effectivement un extrait, on va peut-être le réécouter, l'extrait, le temps qu'on puisse joindre notre auditeur ou notre auditrice, c'était cet extrait qu'on a diffusé.
1: Avec moi, chocolat.
2: Pas de bras, pas de chocolat. C'est une vanne, hein?
1: Ah, c'est une blague.
2: Ben oui, c'est une blague.
1: Ah, c'est une blague.
2: Elle est bien, quand même.
1: Très bonne, c'est une très bonne blague.
2: C'est une vanne connue.
0: Ben, en tout cas, c'est une très bonne vanne qui est donnée par Omar Sy dans ce film, avec évidemment François Cluzet qui partage cette affiche. Un film incroyable, l'un des premiers d'Éric Toneladeau et Olivier Nakache. On va pas donner la réponse, on va envoyer un petit peu de promo, et puis on va se retrouver dans deux minutes, parce que c'est quand même mieux quand on a un auditeur à l'antenne. À tout de suite sur Ici en Rien. À tout de suite.
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0: Roussel à l'instant sur ici à Laurent avec Tout s'en va, bien sûr, un titre de 2025. Bon début de soirée, je pense que ça y est, nous reprenons un petit peu nos esprits et je pense que je vais pouvoir parler à Elisabeth qui est avec nous. Bonsoir Elisabeth.
1: Oui, bonsoir.
0: J'ai eu peur, j'ai cru que je ne vous aurais jamais à l'antenne, chère Elisabeth.
1: Moi aussi.
0: Et je suis ravi, je ne sais pas si vous connaissez la loi de Murphy, mais c'est un petit peu ce qui nous arrive, c'est comme ça, quand ça commence un petit peu à partir en quenouille, après ça continue.
1: Ouais, c'est parce que envie d'être en week-end déjà.
0: C'est peut-être ça, vous avez raison. Le matériel a envie d'être en week-end. Je prends cette une bonne raison, effectivement. Je le prends, chère Elisabeth. Bon, bienvenue en tout cas sur l'antenne d'ici Orléans. Je vais pas rediffuser l'extrait parce qu'on l'a déjà diffusé deux fois. Je vais juste vous laisser nous donner le titre du film. De quoi il s'agit?
1: D'accord. D'Intouchables avec Omar Sy.
0: Évidemment, Omar Sy. Et son acolyte François Cluzet, effectivement, qui est dans ce fauteuil roulant dans ce film, l'un des tout premiers succès de Nakache et Toledano. Et puis ensuite, il y a de beaux succès à venir derrière.
1: Eh ben, tout à fait.
0: Félicitations, Elisabeth. On est ravis de vous offrir ces passes ciné valables une semaine, pâté Saran et pâté Orléans. Profitez-en bien.
1: Merci beaucoup, c'est très gentil.
0: Et profitez bien aussi des journées du patrimoine. Je ne sais pas si vous faites un truc là ce week-end.
1: Cadre noir à Saumur.
0: Ah, très bien, très bel endroit. C'est un petit peu loin d'ici, mais c'est magnifique.
1: Oui,
0: vous faites bien. Très bien. Profitez bien de la région de Saumur.
1: Merci beaucoup.
0: Non, au revoir. Au revoir, Elisabeth. Sans transition aucune, on va retrouver celle qu'on adore retrouver chaque soir à cette heure-ci pour l'actu musicale. C'est Émilie Mazoyer, bien sûr. Voici Décibel. Salut, Émilie.
2: Salut tout le monde. Émilie, au rapport pour votre dose quotidienne d'actualité musicale. C'est l'anniversaire de la mort d'un membre éminent du Club des 27 aujourd'hui. Hey, Joe. Guitare, héros, voix de velours, auteur, compositeur surdoué et beau comme un dieu, Jimi Hendrix est mort le 18 septembre 1970 à Londres. Et si vous voulez tout connaître de sa vie, trop courte certes, mais follement bien remplie, je vous signale une excellente nouvelle biographie de Jimi Hendrix, signée Yazid Manou. Elle va sortir tout bientôt le 6 octobre aux éditions Éric Bonnier. Non, mais est-ce que vous avez vu le nouveau clip de Mylène Farmer, réalisé par les frères Poirot ?

Des LOL et des quoi. Une chanson dans laquelle Mylène Farmer s'inquiète des mots vides de sens qui remplacent les vrais. Et ben dans le clip, qui est une dystopie angoissante comme un bouquin de George Orwell, les bibliothèques sont devenues des prisons dans lesquelles les mots sont effacés, annulés. Et Mylène fait partie d'un commando révolutionnaire qui vient les libérer. C'est à voir, hein, en attendant la sortie d'Egrégor, le 13e album de Mylène qu'on attend pour le 30 octobre. Bruce Springsteen est ouvertement opposé à la politique du président Donald Trump, qui lui répond au ras des pâquerettes en le traitant de vieux ringard. Merci Donald, toujours très classe. Bruce Springsteen, donc, a passé le début de l'année 2026 sur scène, a redonné un peu de lustre au rêve américain avec sa tournée Land of Hope and Dreams. Tous ceux qui n'ont pas pu se déplacer à ses concerts, Bruce Springsteen en a fait un film. Et il vient d'en dévoiler les 40 premières minutes sur YouTube, gratuitement. Il suffit de cliquer pour se régaler. C'est du grand Springsteen, une vingtaine de musiciens sur scène, des tubes, de l'élan, de l'espoir. Et en plus, il porte un petit costard. Vraiment, allez voir. Un tube mondial en duo avec Pomme. Des vidéos Insta où il chante en studio et sa participation au prochain album de Céline Dion. Tous les signaux sont au vert. Stromae prépare son retour. Alors, on fait quoi? Alors...

Ah ouais, on est ravis du retour de Stromae. Merci, merci Émilie Mazoyer pour cette bonne nouvelle. Merci pour Décibel, qu'on retrouve à tout moment sur ici.fr et sur l'application ici, bien sûr. On a plein d'idées de sorties d'activités depuis le temps que je vous les tease. Elles arrivent là dans 3 minutes. Ce sera juste après Abba qu'on écoute tout de suite.

0: C'est la musique parfaite pour partir en week-end dans la joie et la bonne humeur. Ah bah, avec Take a Chance on Me, l'instant sur Ici Orléans. En parlant de week-end, on a des idées de sortie à vous donner, c'est Ici Express.
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0: Et on commence par du lourd, les amis. Demain, le Zénith d'Orléans se transforme en scène hip-hop, bien sûr, pour la toute première édition du Fire Flame Festival avec la Fouine, T-I-F-T. Yorsi, il y a aussi un DJ 7 et puis 10 showcase de 18h à minuit. Toute la programmation est à retrouver sur le site d'Ici Orléans. Si on sortait aussi avec l'interview de Sébastien Doucet. Direction ensuite Saint-Martin d'Abat pour une sortie plus insolite, la fête des boîtes aux lettres, samedi et dimanche de 14h à 18h avec des expositions, des projections, des ateliers. L'entrée est libre. Et puis pour finir, à Gien, le château musée expose, non l'un chien, quelle expo, avec de la peinture, de la sculpture et des affiches sur la place du chien dans notre histoire. Ça sera samedi et dimanche de 10h à 18h et samedi à 15h aussi avec une conférence sur la centrale canine. Et ça, c'est sur réservation, les amis.
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1: Boulevard, désert, en duo avec Carbone, c'est pas si facile, c'est le titre à l'instant sur Ici Orléans.
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1: Notre coup de cœur, c'est pour un festival pas comme les autres. Le festival L'Art de Rien, qui donne rendez-vous ce soir et demain soir au château de Vaux, à Vitry-aux-Loges, pour sa 4e édition. J'ai tout bon, Pierre Lorient, vous êtes avec moi, Pierre?
4: Je suis avec vous.
1: Formidable. Président de l'association Art Prime, Pierre, vous êtes président?
4: Non, je ne suis pas président, d'accord. je suis le fier trésorier de l'association.
1: D'accord. Alors Pierre, Lorient, L'Art de Rien, réunit ce soir les Negmarons, Lord Cossity, Big Ali et demain Cynique et Guise du double trio, quelle affiche quand même. Mais ce festival, c'est surtout une idée bien particulière hein, de la musique en plein air. Racontez-nous un peu ce que c'est L'Art de Rien.
4: Alors L'Art de Rien, c'est avant tout un événement qui en est à sa 4e édition. C'est un festival populaire, rural, ancré dans son territoire, et qui s'attache discrètement et sereinement à accueillir toutes les formes de handicap. Alors ça ne veut pas dire du tout que c'est un festival pour les handicapés, par les handicapés. Bien au contraire, c'est un festival populaire où tout le monde a sa place, mais où on déploie toute une somme d'énergie depuis sa création pour accueillir toutes les différences.
1: Et concrètement, qu'est-ce que ça change sur les sites, entre les scènes? Comment est-ce que vous y prenez de façon discrète, comme vous le dites?
4: Eh bien, ce qui change, c'est que principalement, on n'a pas besoin de demander pour se faire aider.
1: D'accord.
4: Et on partage à 200% un événement culturel festif et qui donne l'envie à toutes et tous de vivre ensemble dans la vie ordinaire. Et je pense que le festival de l'Art de Rien, à Vitry-aux-Loges, dans le Loiret, dans la région Centre-Val de Loire, c'est peut-être pour cela un festival unique en France, parce qu'il associe une grosse scène culturelle et musicale et cet esprit inclusif et ouvert qui fait notre ADN.
1: Et accessible, parce que c'est vrai que les pratiques restent encore à inventer, on a encore peut-être un petit peu de chemin pour aller plus loin sur l'accessibilité dans la culture, selon vous?
4: Bien sûr, c'est évident. Bon, vous savez, je fais plusieurs festivals dans l'année. Alors, il y a beaucoup de choses qui s'améliorent, mais un festival, ça reste un événement dans un champ, en plein air, donc s'adapter. Ça requiert de la méthode, des moyens et de l'ingéniosité. Après, il y a tout à inventer. Il y a surtout tout à vouloir. Parce que en réalité, le bon sens fait la majorité des choses. Vous savez, quand on va dans un festival de musique, quand on est handicapé, moi je suis en situation de handicap depuis 40 ans, sur un fauteuil roulant électrique, quand on est handicapé, on est tout de suite invité à se rapprocher d'une plateforme, alors qui est très sécurisante, qui est à 50 cm du sol, mais où on se retrouve là, dans un groupe d'handicapés, un groupe de fauteuils roulants, dans un groupe de personnes à mobilité réduite. Et donc ça, nous à l'Art de Rien, on ne veut pas trop ça, mais on veut partager. On veut partager parce qu'on sait que la culture est un excellent levier pour gommer les différences. Donc nous, notre plateforme, par exemple, à l'Art de Rien, elle est ouverte et inclusive. Et on laisse le bon sens parler. Et on laisse la bienveillance des gens parler. Et vous savez quoi, ça marche à chaque fois.
1: Bien joué pour cette initiative. En tout cas, je rappelle l'affiche parce qu'elle est impressionnante. Moi, je suis épaté. Je suis ravi que ces artistes aient répondu présent. Negmaron, Lord Cossity, Big Ali, Cynique, Guise du groupe Trio. Il y a vraiment de quoi s'éclater pendant tout le week-end, tous ensemble. C'est à partir de ce soir. C'est à partir de 17h jusqu'à. Ça a déjà commencé, du coup, si je calcule bien, plus trois quarts d'heure.
4: On a commencé.
1: Et c'est jusqu'à 2h du matin. Et puis demain, c'est 15h, 2h du mat, donc au château de Vaux à Vitry-aux-Loges. L'entrée est gratuite pour les moins de 15 ans. C'est à partir de 20€ la journée. Tarif réduit à 16€ pour les plus de 65 ans et les personnes en situation de handicap avec accompagnant. Et toutes les infos, si vous voulez avoir tous les détails, c'est sur art-prime.fr. Merci Pierre Lorient. Merci beaucoup d'avoir pris quelques minutes avec nous.
4: Avec grand plaisir, on vous accueille avec grand plaisir, merci beaucoup.
1: À ce week-end, à ce soir, dès ce soir, merci Pierre. On enchaîne tout de suite en musique, c'est Bonnie Tyler, c'est ça qui s'y colle avec Total Eclipse of the Heart. Et puis ensuite, c'est le retour des cadeaux, bien sûr, comme chaque soir. Ce sera le kiosque, les amis, au 02 38 53 25 25.

0: Bonnie Tyler, ce classique de l'année 1983, Total Eclipse of the Heart, à l'instant, sur Ici Orléans.
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0: 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À tout de suite.

0: Israël, les amis. Classico de Road to Hell, c'est trop bien ça. Bel après-midi.
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0: Et bravo à Florence. Florence, c'est elle qui va aller profiter du château de Guédelon, dans Lyon. Bonjour Florence.
2: Bonjour.
0: Ravi de vous offrir ces deux entrées, ces deux places. Ce sera une première pour vous, Guédelon ? Ouais.
2: Non, j'y suis déjà allée, mais c'était les tout débuts.
0: Ah oui, d'accord.
2: Alors, ils sortaient de terre.
0: Bon, bah, écoutez, effectivement, on leur souhaite. Je vous souhaite de voir une forme d'évolution, quand même. Ce serait mieux pour tout le monde. Bah, profitez bien de cette sortie, chère Florence. Oui. On est ravis de vous offrir
2: Merci
0: ça.
2: Merci beaucoup. Merci beaucoup.
0: Félicitations et bon week-end. Bonne journée du patrimoine, chère Florence. Merci d'avoir été avec nous. On va marquer une pause. Il y a France Gall qui n'est pas loin. Et puis Patricia Pourrez non plus pour un point complet sur l'actu. A tout de suite, les amis.
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0: Ah, il est plus résiste. Je pensais qu'il allait le dire encore. France Gall, avec ce titre résiste à l'instant sur ici Orléans. Bon début de soirée, bon début de week-end, les amis.
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0: Soyez les bienvenus, bien sûr, si vous nous rejoignez sur votre radio locale, ici Orléans. On vous souhaite à tous un bon vendredi. Il est 18h et on retrouve comme promis Patricia Pourès pour un journal complet. Bonsoir Patricia.
2: Bonsoir Nathanaël, bonsoir à tous.
0: Entre impatience et colère, la grogne est en train de monter au Conservatoire de musique d'Orléans.
2: Oui, les professeurs ont prévu de débrayer demain samedi et de se retrouver dans l'après-midi devant la salle de l'Institut avec des élèves et des parents. Tous craignent que le projet de nouveau conservatoire d'Orléans soit abandonné. C'était une promesse de Serge Grouard dès la campagne municipale de 2020. Sauf que depuis, rien ne bouge. Une réunion a bien été organisée la semaine dernière avec le maire, mais elle a plus inquiété que rassuré Camille Huppe-Noir.
3: Le projet du conservatoire reste pleinement d'actualité, mais la ville va bien réadapter certaines options pour faire face aux évolutions budgétaires nationales.

0: nationale. Selon nos informations, ce grand projet, chiffré à l'origine à plus de 26 millions d'euros, verrait son enveloppe réduite de plus de la moitié, 11 millions d'euros disponibles, ce qui change la donne alors qu'il y a urgence à agir. Selon les professeurs et parents d'élèves avec lesquels nous avons pu échanger, ils affirment que les bâtiments ne sont plus aux normes, qu'ils tombent en ruine. On parle là des deux sites principaux du conservatoire, un dans l'hôtel des créneaux, place de la République, l'autre adossé à la salle de l'Institut. La mairie veut maintenir l'institution au cœur de la ville d'Orléans et elle insiste, le projet de nouveau conservatoire n'est pas abandonné. Il va s'appuyer sur le patrimoine existant, sur de la rénovation. Mais quand ? Les travaux étaient annoncés pour septembre 2027. Le calendrier est aujourd'hui plus flou. Des études sont encore en cours pour déterminer précisément ce qu'il faut rénover, à quel rythme et à quelle date.
1: Des précisions signées Camille Huppe-Noir.
2: On reste dans l'univers de la musique, Patricia, avec cette annonce surprenante. Aujourd'hui, du département du Loiret, il veut relancer le festival de Sully-sur-Loire.
1: Oui, il y a deux ans, souvenez-vous, le département taillait tous azimuts dans ses budgets et renonçait au festival de musique de Sully, qui lui coûtait un peu plus d'un million d'euros par an. Il n'y a donc pas eu d'édition 2026, en juin dernier. Aujourd'hui, les finances du département sont toujours très serrées. Malgré tout, le département veut relancer ce festival l'année prochaine. Mais attention, sous une autre forme qui ne devra pas lui coûter grand-chose. Écoutez les précisions de Marc Godet, le président du département.
3: On maintiendrait toujours la partie itinérance, donc avec là une partie plus classique ou plutôt jazzy, mais dans des lieux comme les églises ou des salles municipales, avec des jauges qui sont assez contenues. Ça, on s'est aperçu que cette partie du festival de Sully était pratiquement à l'équilibre. Par contre, là où il y avait le gros déséquilibre, c'était sur la partie château, parc du château. Donc là, l'idée, c'est de se dire, on va concéder, on va faire un appel à manifestation d'intérêt. On a déjà des contacts. Hein. Il y a six entreprises qui nous ont contactés. Et là, c'est eux qui feraient leur affaire de billetterie, VIP, restauration, le village, etc. Et sachant qu'il y aurait peut-être une subvention d'équilibre, mais qui, de toute façon, doit être extrêmement limitée de notre part.
1: Et cet appel à manifestation d'intérêt pour le festival de Sully est ouvert jusqu'au 16 octobre. Le département choisira ensuite un projet.
2: Emmanuel Macron a dressé aujourd'hui un tableau plutôt sombre du contexte international.
1: Le président recevait à l'Élysée les chefs de parti et candidats à la présidentielle. Et il a d'abord parlé sécurité et menaces russes. La France n'est pas à l'abri et doit se protéger, a expliqué le chef de l'État.
4: Depuis cet été, la Russie a multiplié les attaques contre les intérêts européens. Je veux ici dire que la nature de l'agressivité russe et de ses menaces en Europe change. À notre demande, le ministre de l'Intérieur a réuni hier l'ensemble des préfets de zone pour monter la posture et la vigilance à l'égard des attaques hybrides russes et demander au gouvernement de préparer un plan de protection de nos infrastructures critiques ainsi que des sites les plus sensibles de notre base industrielle et technologique de défense contre les attaques de drones et les attaques cyber.
1: Et concernant la guerre au Moyen-Orient et ses conséquences sur le prix du pétrole, Emmanuel Macron estime qu'il faut traiter les causes avant de dépenser un maximum d'argent pour soutenir le pouvoir d'achat des Français. Aujourd'hui, le litre de gasoil a atteint de nouveau un record en France à 2,40 euros.
2: Un camion et une voiture se sont percutés en début d'après-midi à Saint-Martin-d'Abat sur la route de Gien.
1: Un choc assez violent qui a fait 3 blessés. La conductrice de la voiture, une femme de 43 ans, a dû être désincarcérée et transportée en hélicoptère sur le CHU d'Orléans. Le chauffeur du camion a lui aussi été blessé, ainsi qu'une femme qui est intervenue pour porter secours aux victimes. Autre accident tout à l'heure vers 16h30 sur l'autoroute A10 au niveau de Main-sur-Loire. 3 voitures se sont percutées. On ignore encore le bilan, mais l'autoroute a été fermée à la circulation dans le sens Province-Paris, ce qui provoque encore à cette heure de gros bouchons. L'ancien agent immobilier, ancienne star d'M6, Stéphane Plaza, voit sa condamnation alourdie en appel. Poursuivi pour des violences habituelles sur 2 compagnes, il a été condamné aujourd'hui par la Cour d'appel de Paris à 18 mois de prison avec sursis. En première instance, il avait écopé de 12 mois avec sursis.
2: Zinedine Zidane, il prend la parole en ce moment même pour annoncer sa première liste.
1: L'icône du football français a été nommé sélectionneur des Bleus en juillet dernier et ce soir, il va dévoiler ses choix pour la Ligue des Nations qui débutera la semaine prochaine. Cette première de Zizou suscite déjà beaucoup d'excitation, comme le confirme Philippe Diallo, le président de la FFF, la Fédération française de football. Il était de passage aujourd'hui à Orléans.
5: Zinedine Zidane fait partie de ceux qui sont rentrés dans l'histoire du foot français, du foot mondial. Donc on l'a vu, il y a une attente, une excitation par rapport à son arrivée à la tête de l'équipe de France. On a mis, nous, en vente les billets pour les deux premiers matchs qui auront lieu au Stade de France contre l'Italie et la Belgique le 2 octobre et le 5 octobre. Avant même l'ouverture, on avait plus de 100 000 personnes en liste d'attente. Donc je crois que tous ceux qui aiment le football attendent avec impatience les premiers pas de Zinedine Zidane à la tête de notre sélection nationale. Je crois que lui aussi, il en a très envie. Je l'ai vu longuement hier. On a pu échanger à la fois sur la liste, sur ses orientations. Je pense qu'il a envie d'amener du neuf, de renouveler. Toujours avec, évidemment, l'objectif que l'équipe de France gagne et se maintienne au plus haut niveau. Mais on a un nouveau sélectionneur, donc nouvelle méthode, renouvellement. Et je pense qu'il va y avoir, évidemment, ce soir, peut-être quelques surprises dans les annonces qu'il va faire.
1: Philippe Diallo, qui a posé ce midi la première pierre du futur centre régional du football. C'est sur le site de la petite mairie à Saint-Cyr-en-Val. La structure va réunir à l'horizon 2028 les pôles espoirs masculins et féminins, ainsi que le siège de la Ligue. Tous les détails sont à retrouver sur Ici Orléans. Enfin, c'est ce soir, match au Palais des Sports d'Orléans. Les handballeurs de Saran accueillent Nîmes pour la troisième journée de Star League. Les Sceptors ont gagné leurs deux premiers matchs cette saison, ce qui est plutôt encourageant pour des promus.
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1: Et il va faire beau, notamment pour les journées du patrimoine tout ce week-end.
2: Tout à fait, Patricia. Je suis complètement d'accord. Il fait déjà presque beau là ce soir, si on n'est pas trop exigeant, parce qu'il y a quand même un petit voile nuageux, on va pas se mentir. Mais la lumière et la luminosité est présente. Les températures agréables entre 20 et 23. Ça va dépendre un peu des secteurs. Un petit voile qui devrait être présent aussi en début de soirée. Puis qui va partir, ce petit voile. Ensuite, les étoiles seront bien présentes. Et demain matin, le temps sera plutôt clair. Par contre, il fait frisqué demain, entre 7 et 9 degrés. La journée devrait être belle. Effectivement, Patricia, dimanche aussi, d'ailleurs, ça devrait être agréable. Quelques voiles nuageux l'après-midi, mais rien de bien méchant. Ce qu'on note, ce sont les températures qui remontent, hein, 25-26 demain et même 27-28 degrés par endroit l'après-midi dimanche. Vous l'avez dit pendant ce journal, si vous êtes dans le secteur de l'A10, hein, on rappelle effectivement qu'un accident a fermé carrément l'autoroute A10 entre Mains-sur-Loire et Orléans, donc en direction de Paris. Si vous devez prendre, dans ce secteur l'autoroute, je vous conseille de prendre la D21-52 ou sinon de prendre votre mal en passant. C'est vrai que ça bouchonne pas mal encore sur cette autoroute et une partie est encore fermée dans le centre-ville d'Orléans. Ce sont bien sûr les rues Charles Bauer et la tangentielle du côté de Saint-Jean-de-la-Ruelle qui pose souci comme chaque soir. Vous avez aussi des difficultés à rejoindre la 71 par Olivet Sud. Le péage là est très chargé. Puis je crois qu'il y a un petit accident. Ouais, c'est ça, je le vois du côté du péage là, au niveau du rond-point à côté du péage de la 71. Patience là aussi donc. Et puis le Pontina bien sûr, mais ça c'est un classico. 0238 53 25 25 si vous êtes témoin de quoi que ce soit. Et puis, côté train, pour un vendredi, ça se passe plutôt bien. Il faut le dire, quand ça se passe bien un vendredi, les trains, ils sont à l'heure à Orléans, comme aux Aubrais. Merci, Patricia.
1: Oui, on se retrouve bonne soirée. Et bonne soirée. Sans doute, oui.
2: Allez, je compte sur vous.
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2: Une chanson douce amère pour commencer. C'est devenu un classique. Marc Lavoine et les Tournesols, sorti en 1999. Et pour les fans, une date à noter. Hein, il sera au Comète d'Orléans le 4 avril prochain pour un piano-voix intimiste. On l'écoute maintenant et on sera là juste après.

0: Eh ben, on est pas mal pour se diriger tranquillement vers le week-end, c'est idéal. Un titre qu'on n'entend pas assez d'ailleurs, très beau, Les Tournesols par Marc Lavoine, ça date de 1999. Ça. Bienvenue, belle soirée.
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0: On a plein de belles choses qui arrivent, notamment le retour d'ICI Express, bien sûr, parce qu'on vous donne chaque heure plein d'idées de sorties, d'activités. On est là pour ça hein, quand même. On va parler aussi télé, comme chaque soir, avec Patrice Gascoigne. Et là, dans quelques instants, eh bien, nous allons parler cinéma. On va le faire avec Sébastien Doucet dans Si on sortait. Bonsoir Seb.
3: Bonsoir Nathanaël, bonsoir à tous.
0: On parle de quoi alors? Les Quadratures des Autres.
3: Vient d'arriver, ben oui, l'équipe du film La Quadrature des Autres, programmée ce soir à 20h30 au Pâté d'Orléans, ouais, dans le cadre du festival Les Invisibles. Film sur l'amitié, film sur l'amour, la maternité et les emmerdes, comme dirait Aznavour.
0: Et c'est Charlie Baudou-Pouillou qui sera votre invité dans quelques instants, c'est ça, qui joue dans ce film. Merci Sébastien, on vous retrouve donc dans quelques instants. Et en attendant, c'est Florent Pagny qui débarque avec ce titre qu'on aime, Le Braquage des Sentiments. Il n'est pas trop fan des réseaux sociaux, vous allez l'entendre.

0: matin, Florent Pagny avec le braquage des sentiments, à l'instant sur ICI Orléans. Et les choses promises, choses dues sous les projecteurs en cette fin de journée. L'avant-première du film La Quadrature des Autres, c'est programmé ce soir à 20h30 au Pâté d'Orléans dans le cadre du festival Les Invisibles. Bonsoir Sébastien Doucet.
1: Bonsoir Nathanaël, oui bonsoir à tous et bienvenue à notre invité Charlie Bruno. Bonsoir.
2: Bonsoir.
1: Bienvenue, vous jouez le rôle de Victoire dans ce film, on en parlait, La Quadrature des Autres. Et puis on s'était vu il y a, on réfléchissait là, 6-7 ans avec Bruno Benabar, ici à Orléans, dans ses locaux pour Beaux-parents, chouette comédie, chouette film avec Josiane Balasco et Didier Bourdon. On s'en souvient bien sûr. Donc là c'est un tout autre film, c'est une comédie, on va dire douce amère, qui est programmée ce soir dans le cadre du festival Les Invisibles. Qui sont selon vous les invisibles de ce film?
2: Alors je dirais, peut-être effectivement parler des femmes, parce que Maxime Potret, il a donné une vraie place aux femmes il y a des vraies femmes enceintes qui tournent enceintes dans ce film, et elles le sont réellement, ce qui n'arrive quasiment jamais, puisqu'on ne tourne jamais enceinte. Et là, c'est deux comédiennes, Anne Paris et Julie Jacobelli, qui sont effectivement toutes les deux enceintes.
1: Réellement enceintes. J'avais pas l'information quand j'ai vu le film, très bien. Comment résumer ce film? Oui, effectivement, il y a la maternité, c'est un film sur l'amitié, l'amour et les petites contrariétés.
2: Alors, j'aurais tendance à dire que c'est sur tout ce que comporte un... Alors, si j'écoute Maxime, lui,
1: le réalisateur et scénariste
2: de La Quadrature, il parle d'une crise de la quarantaine. Et effectivement, alors après, crise de la quarantaine, ça réduit un peu les choses. Moi, je dirais plus que c'est le moment où, dans un groupe de potes, on se pose des vraies questions de choix de vie, de trajectoire à prendre, et que parfois on s'est trompé, on a envie de faire marche arrière, il y a des embranchements, et que le fait d'être au sein d'un groupe de potes nous définit. Et il y a des moment, on n'a pas envie de l'être. Donc c'est un peu ces choix individuels au sein d'un groupe.
1: Et dans cette bande de quadras, donc, qui se connaissent depuis la fac, vous jouez le rôle de Victoire, et dans sa vie, comme pour ses amis d'ailleurs, c'est... Ouais, c'est un joyeux bazar organisé.
2: C'est un joyeux bazar dans lequel tout le monde se retrouve et surtout tout le monde aime ce joyeux bazar. Donc il y a ça aussi, c'est que tout le monde est sur sur un rythme de rebondissement et tout le monde a l'habitude de ça et il faut que ça continue parce que sinon c'est un peu perdu pour tout le monde. Tout le monde se sent un peu perdu.
1: C'est un film de potes, c'est vrai. Il y en a eu 10 000 des films de potes, mais on y ajoute du sens dans ce film. Il y a des grandes questions existentielles. Est-ce qu'on fait un enfant? Est-ce qu'on n'en fait pas?
2: Est-ce qu'on l'a fait avec la bonne personne? Quels sont les vrais désirs? Est-ce que c'est ensemble? Est-ce que c'est un désir individuel? Moi, je pense que c'est un film qui parle beaucoup du désir individuel au sein d'un groupe, d'une société, et de ce que la société vous renvoie. Et de se dire, est-ce que ce choix-là, je l'ai fait parce que j'étais au sein d'un groupe et que il y a une forme, même pas malveillante, mais une forme de pression qui fait qu'à un moment donné, j'ai pris une trajectoire qui n'était pas forcément la mienne. Donc, je pense que c'est un film qui parle aussi de l'individualité au sein d'un groupe. Vraiment. C'est-à-dire de se dire, si je me pose 5 minutes, moi, là, est-ce que c'est réellement un choix que j'ai envie de faire?
1: Et quid de l'humeur sur ce tournage? Il y avait des vraies femmes enceintes aussi.
2: Ah oui.
1: On sent vraiment une bande de potes. On a envie d'appartenir à ce groupe. C'était le cas aussi en tournage.
2: En fait, c'est le cas et c'est là où Maxime a une très grande force et il est très fédérateur. C'est quelqu'un qui est très fédérateur et qui a réuni, en fait, au sein de ce film, il y a deux bandes de potes. On se connaît quasiment tous et ceux qui ne se connaissaient pas, certains faisaient le pont entre ceux qui ne se connaissaient pas. Il se trouve que, par exemple, dans la distribution, moi, j'ai vraiment réellement des amis. Maxime est un ami, Benoît Moret est un ami, Axel Huette est un ami, et j'ai rencontré, je connaissais très bien Paul, Nicolas Martinez, donc voilà, et il a réuni des gens, et on s'est on est réellement potes, mais pas forcément tous les uns avec les autres, mais on s'est tous rencontrés avec des points d'accrochage. En revanche, Maxime connaissait tout le monde.
1: Merci Charlie Bruno, merci, bonne chance pour ce film, mérite, La Quadrature des Autres, donc de Maxime Potera, on ne l'a pas encore dit, avant-première à 20h30 ce soir au Pâté d'Orléans, donc dans le cadre des Invisibles, avant une sortie en
2: mars 2027.
1: D'accord.
2: Ouais, donc, mars 2027. On a un peu de temps, mais on espère que les gens seront là parce que c'est un très beau film à aller voir.
1: Merci, merci Charlie, et bonne rencontre avec les Orléanais. Merci.
2: Je vous remercie.
0: Merci à vous deux, merci à Sébastien Doucet, on se remercie tous, c'est magnifique, et merci à Charlie, bien sûr, de la part d'ici Orléans, Charlie Bonou-Pouillou. Rendez-vous ce soir, donc, pour cette avant-première, la quadrature du cercle, quadrature des autres, pardon, j'avais tellement envie de le dire, mais c'est la quadrature des autres, bien sûr. On a une double dose de Sébastien Doucet ce soir, qui va revenir dans une petite demi-heure pour nous parler, et bien sûr, des journées du patrimoine, ce week-end, quand même, si on sortait, c'est la culture locale aussi, il y a de quoi faire, effectivement, côté journée du patrimoine. Il sera donc avec nous dans quelques minutes. En attendant, eh bien, on va retrouver celle qui sera aussi présente pour une immense tournée, les années 80, la tournée, et qui sera de passage d'ailleurs au Zénith d'Orléans. Ce sera le 18 décembre prochain, à 20h au Zénith d'Orléans. Il y aura Plastic Bertrand, il y aura Bonhème, il y aura Jean Schultes, il y aura Sloane, il y aura Jean-Pierre Morgan du groupe Les Avions, il y aura Pedro Castano aussi, qui nous chantera la Macarena avec quel bonheur, et il y aura donc aussi Lio. Lio qui sera présente le 18 décembre à 20h au Zénith d'Orléans. On la retrouve pour les brunes, ne compte pas pour les prunes.

0: petit succès, hein, quand même, on va pas se mentir, pour ce titre en 1983, Michael Jackson et Billie Jean, à l'instant sur ici Orléans. Il y a de l'ICI Express qui arrive dans quelques minutes, on va partir eh bien du côté de Vitry-aux-Loges, on fera une petite piqûre du rappel du Festival L'Ardorien, on parlera aussi d'Orléans et du Campo Santo, et puis on partira également du côté du Parc Floral de la Source. Là-bas, vous attend une surprise hein, ce week-end pour les journées du patrimoine côté musique Indochine. C'est très bien, ce sera juste après cette petite pause. À tout de suite.
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0: Indochine qui dévoile ce titre exceptionnel, Victoria. C'est dans un nouveau maxi single qui réunit en fait 5 versions du morceau. On y retrouve notamment une version enregistrée pour Arena Tour, le film, une version instrumentale, ainsi qu'un remix signé Moziman, une sortie qui accompagne l'ouverture des précommandes d'Arena Tour, le film qui est transcrit sur grand écran, le dernier spectacle du groupe, incroyable et de son importante dimension visuelle, bien entendu. Ravi d'accueillir cette nouveauté, on va l'entendre régulièrement sur l'antenne d'ici Orléans, et ça c'est cool. C'est ici Express maintenant, il est
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0: D'abord un rappel, on en a parlé tout à l'heure, le festival L'Art de Rien qui se poursuit ce soir et demain au château de Vaux à Vitry-aux-Loges. Ça a déjà commencé depuis 17h, c'est jusqu'à 2h du matin là ce soir, et puis demain ça démarre à 15h jusqu'à 2h du matin avec Cynic et Guise du groupe Trio. Sinon, changement d'ambiance à Orléans où le Campo Santo accueille samedi l'Orléans Bière Festival. Alors c'est de 11h à 23h, c'est 36 brasseries, mon lieu, des food trucks, une fanfare et plusieurs concerts avec un DJ au profit, bien sûr, de la maison et des familles. Et pour une sortie de plus tranquille, le parc floral, par exemple, de la Source, ce week-end, propose une balade guidée samedi et dimanche à 15h30 à l'occasion des journées du patrimoine. C'est autour de la biodiversité et vous aurez l'occasion de découvrir la glacière et la petite chapelle qui d'habitude sont fermées au public. Et en plus, l'entrée est gratuite tout le week-end. Et ça, c'est cool.
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0: La diffusion d'une enquête inédite de Capitaine Marlowe, ce sera le sujet de Patrice Gasson dans quelques instants dans Coulisse TV. Puis ensuite, je vous l'ai dit, on retrouvera une deuxième fois Sébastien Doucet, qui va nous parler cette fois-ci eh bien, de sa programmation, de ses coups de cœur pour les journées du patrimoine là, ce week-end. En attendant, Cindy Lauper, c'est parti.

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0: La reprise par Yann Müller de ce titre Les Oies Sauvages. Un instant sur ici Orléans. Patrice Gascoigne n'est pas loin, il se rapproche.
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0: Et oui, parce que même quand il se passe des choses à l'extérieur, des fois on aime bien rester tranquillement chez soi, se mater un petit truc à la télé. Y a pas de mal. Et là on retrouve Patrice Gascoigne avec ses conseils coulisses TV. Et aujourd'hui Patrice, vous nous parlez de ce qui est toujours un événement, c'est-à-dire la diffusion d'une enquête inédite de Capitaine Marlowe.
3: Avec ce soir sur France 2, une enquête en eau trouble pour la Capitaine Marlowe et son style inimitable.
4: Eh, qu'est-ce qu'elle foutait là, la morte en pleine nuit?
5: Je sais pas. Je comprends pas, elle avait rien à faire sur le pont.
4: Vous savez pas. Vous la connaissez pas?
5: Si, si, je la connais. Bah, on se connaît tous ici. C'était un peu notre centre de gravité, Sophie.
4: Plus grave que ça, tu meurs, hein?
3: Le capitaine Marlowe et le ton Corinne Maziero de retour avec sa chapka sur la tête dans une enquête inédite intitulée « Port d'attache », rapport à cette femme retrouvée morte à bord du bac qui relie les deux berges d'un fleuve. Il y a plusieurs pistes possibles pour trouver le coupable, notamment le personnage joué par la comédienne Nine d'Urso. Souvenez-vous, elle avait été rayonnante dans la peau de George Sand, une fiction qui avait été diffusée sur France 2. Dans Marlowe, ce soir, elle joue Vicky, une artiste plasticienne. Elle a donc des scènes dans un atelier d'art. Et je sais pas pour vous, mais moi je me suis souvent demandé à qui étaient les vraies œuvres que l'on met au service de la fiction. Alors Nine d'Urso, dites-moi plus sur ce plasticien.
6: En effet, mon personnage est plasticien et donc ça j'étais absolument ravie. Et notamment parce que moi aussi je développe une pratique de plasticienne, genre j'ai fait un livre qui s'appelle « Solutions de continuité ». Là, on était chez un artiste qui s'appelle Émile Boggio. Ça se trouve à Auvers-sur-Oise. Et c'est un atelier très particulier. Il a une pratique comme ça, c'est de la peinture et du verre à la frontière entre la sculpture et la peinture. Et il a une pratique où à chaque espèce de plaque qu'il fait, c'est une nouvelle forme un peu humanoïde. Et ça m'a beaucoup frappée parce qu'il appelle ça des gens. Et il dit qu'à un moment, il arrivera à une communauté de 1000 personnes faites sur ces toile de verre. Et j'ai bien aimé cet artiste, Émile Boggio. Voilà. Et j'ai aimé tourner dans un décor réel. C'était son atelier, c'était sa peinture. Et c'est fantastique de nous permettre comme ça de venir, d'être aussi accueillant. C'est une chance.
3: Nine d'Urso qui joue une artiste plasticienne alors qu'elle-même développe plein de talents artistiques. Grâce à elle, vous savez à qui sont les vraies œuvres que vous verrez ce soir sur France 2 dans l'inédit de Capitaine Marlowe.
0: Merci Patrice, Patrice Gascoigne, qu'on retrouve à tout moment parce qu'on l'adore sur ici.fr et sur l'application ici. Un petit mot sur un événement qui arrive le 12 novembre prochain, ce sera au Zénith d'Orléans, là aussi d'ailleurs à 20h, ça s'appelle Legendary Voice et en fait ça revient, c'est une espèce de tribute, hommage au plus grand succès rock. Il y aura du AC/DC, il y aura du Metallica, il y aura du Queen, du Kiss, du Linkin Park, du Bon Jovi, j'en passais des meilleurs, et il y aura ça aussi. Oui. Il y a un tribute à Nirvana. Et alors là, ils nous font plaisir, hein, les programmateurs d'ici Orléans, parce que je vous le dis, c'est pas tous les jours qu'on a un Nirvana à écouter. Et là, on va se le faire tranquille. On va le siroter, ce Nirvana, avec ce titre Come As You Are, à 18h47. À tout de suite.

0: jusqu'au bout. Nirvana, avec Comme As You Are, à l'instant sur ICI Orléans. Il est temps, les amis, de parler sport, comme chaque soir à cette heure-ci. Et c'est avec Lydie Lahaye, on va parler de la préparation qui touche à sa fin pour l'Orléans-Loiret Basket. Un dernier match amical demain soir à Saint-Jean-de-Bray, l'OLB reçoit le Valois, autre pensionnaire de la deuxième division, une dernière sortie avant le début du championnat le week-end suivant. Les anciens et les nouveaux Orléanais viennent de passer un mois et demi ensemble et le bilan est satisfaisant. Aux yeux du meneur, Jean-Baptiste Maille, l'une des sept recrues loiretaines, on l'écoute.
1: Bien sûr, on a un très bon groupe. Après, on apprend encore à se connaître, ça fait que 7 semaines, même pas 6 semaines qu'on est ensemble. On a fait des activités qui permettent aussi de se découvrir dans des cadres différents. C'est un travail de longue haleine, réussir à toujours avoir de plus en plus confiance les uns envers les autres. Et comme j'ai dit, on est parti sur de très bonnes bases et il faut continuer comme ça. Non mais le groupe est sain, tout le monde a envie de s'entraider, tout le monde a envie de travailler et on avance dans la même direction. Et ça, on le sent assez rapidement quand même, je trouve. Au fur et à mesure des années, on voit l'appétence du groupe ou pas vers la gagne et la gagne dans le collectif, à travers le collectif. L'essentiel c'est de construire une équipe, construire une identité, ce qui plus est avec un nouvel effectif comme on l'a eu cette année. Donc on a très bien travaillé, on a construit les bases qui vont nous permettre de réaliser une belle saison. Maintenant, on va voir ce que ça va donner sur la suite et j'espère que ça va pouvoir se concrétiser sur de très belles choses.
0: Est-ce qu'on leur souhaite Jean-Baptiste Maille, qu'on entendait là au micro de Lydie Lahaye, donc de l'Orléans Loiret Basket, Jean-Baptiste Maille. Minute Sport qu'on retrouve à tout moment, vous le savez, sur ici.fr et sur l'application ici. Dans quelques instants, c'est le retour de Sébastien Doucet. Cette fois-ci, on va parler des 43e journées européennes du patrimoine dans le coin. Et en attendant, c'est Marine qui débarque avec son nouveau titre qui s'appelle Tricheur.

0: Marine. Avec Tricheur, à l'instant sur ici Orléans. C'est le retour de Sébastien Doucet, ça y est, c'est le moment. On va parler avec lui, on va même continuer à évoquer en fait en cette fin d'après-midi ces 43e journée européenne du patrimoine. Il y a tant à dire, faut dire que c'est un événement ici. Bonjour Sébastien Doucet.
1: Oui, bonjour et bonjour à tous. C'est parti pour 3 jours de festivités avec l'ouverture dès ce soir de nombreux sites plaçant cette édition sous le signe de la photographie et de la sauvegarde du patrimoine en péril. Alexandre Saint-Paul, le correspondant pour la DRAC en région de ces journées européennes du patrimoine.
2: Alors, le patrimoine de la photographie rentre dans l'anniversaire du bicentenaire de la photographie avec une première photographie de Nicéphore Niépce en 1826.
1: Voilà, le compte est bon. Oui.

0: ce sont pas simplement des monuments qui sont ouverts, c'est aussi des propriétaires qui s'animent à animer en fait ces monuments. Et là, on va pouvoir visiter effectivement l'oratoire à la lueur de bougies.
1: Ça, ouais.
0: Voilà, et ça va être génial.
1: Bah, évidemment. Il y a 4 visites hein, uniquement de cet oratoire donc de Germigny, limité à 20 personnes sur chacune des visites. Donc ce soir et demain à 21h et à 22h. Non loin de Germigny, on est à Saint-Benoît-sur-Loire. La visite de construction d'une ancienne embarcation ligérienne en cours de rénovation.
0: Voilà, le patrimoine est divers. Le patrimoine, c'est pas simplement des vieilles pierres. Ça peut être aussi en fait la rénovation d'anciennes embarcations. Et là, c'est le cas. On est sur une embarcation qui est censée faire le lien entre deux rives et qui sera mise en circulation à partir de 2027. Mmh. Donc c'est une façon de venir la découvrir, de porter aussi tous ces gens qui s'animent autour de cette activité.
1: Et de discuter avec tous ces bateliers, bien sûr. Donc week-end porte ouverte, donc de l'atelier chantier de l'Armada. C'est demain et dimanche, toute la journée. Une autre belle idée sortie, Alexandre Saint-Paul, la visite du Théâtre d'Orléans, le plus grand, moi j'aime toujours rappeler ça, le plus grand complexe théâtral de France, ce Théâtre d'Orléans.
0: C'est, voilà, les Journées du Patrimoine, c'est aussi une façon d'aller vers l'art vivant. Et là, on a ces ouvertures, c'est une façon d'aller dans les coulisses, d'aller voir ce qu'on ne peut pas voir, même en tant que spectateur habituel. Donc, faut en profiter.
1: C'est passionnant.
0: C'est un moment unique.
1: Qu'est-ce qui se passe derrière le rideau? Là, c'est l'occasion ou jamais. La visite du Théâtre d'Orléans, donc toute la journée de demain et de dimanche. Et puis enfin, pour terminer, là, on est dans le cœur et du patrimoine et en péril et celui de la photographie avec le Conseil départemental du Loir-et-Cher qui propose la visite du Conseil et puis une très belle expo photo samedi et dimanche après-midi.
0: Là, vous avez la possibilité d'aller voir une exposition en fait d'archives fin 19e jusqu'aux années 50. Cette exposition a pour thématique jour de fête, donc tout un programme. Allez-y.
1: Les 43e journées européennes du patrimoine, un événement ici pour découvrir le plus souvent gratuitement des sites d'exception au plus près de chez nous.
2: Ouais, merci beaucoup Sébastien, on vous retrouve ce week-end.
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2: Ravi de vous retrouver en ce début de week-end. Il y a Émilie Mazoyer qui n'est pas loin, les amis, avec un spécial Céline Dion. Il y a un spécialiste avec elle. Et en attendant, on fait un point complet sur l'actu, bien sûr, national et international. C'est parti.
9: Deux salles, deux mauvaises ambiances aujourd'hui, alors que ce matin, nous vous annoncions un nouveau record des prix à la pompe avec le diesel à 2,40 € en moyenne. Le chef de l'État, en milieu de journée, s'est montré très peu rassurant. Il présidait une réunion sur la crise énergétique avec les principales forces politiques françaises. Emmanuel Macron assure que le contexte géopolitique instable actuel va continuer dans les prochaines semaines de rythmer la vie du pays. Emmanuel Macron particulièrement grave à la sortie de cette réunion, Audrey Tison.
10: Et il adresse une première alerte. La nature de l'agressivité russe sur l'Europe change, dit Emmanuel Macron. Il cite notamment les trains attaqués à la frontière polonaise, mais aussi...
11: Des attaques hybrides dont notre pays a fait l'objet ces dernières semaines, face à ces situations. Notre position est claire. Le soutien à l'Ukraine est plus que jamais indispensable, parce qu'il est la condition de notre sécurité et d'un retour à une paix juste et durable.
10: Le président demande aux services de sécurité un rehaussement de la vigilance en France. Mais la crise qui a le plus d'impact chez nous, c'est celle du Moyen-Orient qui fait flamber les cours du pétrole et du carburant en France.
11: Cette situation, elle est due intégralement aux guerres et à la situation internationale.
10: Le président défend son activité diplomatique. Il multiplie les rencontres avec ses homologues jordaniens, irakiens, canadiens pour sécuriser les approvisionnements en carburant. Et il demande aussi à la Commission européenne de simplifier certaines règles. Quant au gouvernement, Emmanuel Macron lui fixe une mission principale.
11: Consolider nos mesures.

0: mesures d'accompagnement de nos compatriotes et des grandes filières économiques.
1: Alors, il n'est pas question de bloquer les prix, comme demandent certains groupes d'opposition, non, plutôt de modifier les aides ciblées. Le Premier ministre doit faire des annonces en début de semaine prochaine.
2: Et face à cette situation, le gouvernement annonce aujourd'hui la prolongation de l'aide aux gros rouleurs qui devait bientôt prendre fin à la fin du mois. Elle concernera les travailleurs les plus précaires qui ont besoin de leur voiture pour aller au travail. Des mesures jugées insuffisantes par l'association Famille Rurale qui réclame son doublement et son élargissement à d'autres catégories de conducteurs. Ce matin, sur l'antenne de Ici Gironde, Marine Le Pen a demandé au gouvernement de faire baisser les taxes justement sur l'essence de 20 à 5,5%, une mesure qui coûterait 15 milliards d'euros, soit plus que le budget de la justice. Lui répond la porte-parole du gouvernement, Maud Bréjon, qui ferme la porte à cette proposition. C'était l'une des stars de M6 qui a bâti un empire dans les agences immobilières. Stéphane Plaza, condamné à 18 mois de prison avec sursis aujourd'hui, il était jugé en appel pour des violences conjugales sur deux anciennes compagnes qui avaient porté plainte. Pour Stéphane Plaza, la peine est plus lourde qu'en première instance. Sébastien Maher, vous avez suivi le procès au Palais de Justice de Paris.
3: Le tribunal a jugé que les témoignages des plaignantes étaient précis, concordants, tout le contraire des déclarations de Stéphane Plaza, qualifiées d'évolutives, parfois incohérentes ou mensongères. L'enquête a démontré que les violences physiques et psychologiques étaient bien réelles. Les SMS, les témoignages des voisins des plaignantes, les constatations médicales, les enregistrements audio aussi, ont servi de preuve. Benjamin Chouet, l'avocat d'une des deux plaignantes.
4: Évidemment, elle est soulagée, elle a envie de passer à autre chose. C'est le deuxième procès, deux fois difficile. Je ne sais pas si c'est ça qui va l'aider à se reconstruire. Le but de la personne que je défends, c'était pas, si vous voulez, de détruire la carrière de Monsieur Stéphane Plaza. C'était de faire reconnaître qu'elle a été l'objet de violences habituelles pendant plusieurs années par Monsieur Plaza.
3: Après le jugement, Stéphane Plaza, décrit comme colérique, extrêmement jaloux et possessif par l'une de ses anciennes compagnes, resté longuement assis sur son banc, abattu. Ses avocats avaient plaidé la relaxe pour l'ex-animateur star. La peine est finalement plus lourde qu'en première instance. Vous avez été jugé comme n'importe quel justiciable, lui a lancé la présidente.
2: Le maire de Concarneau, dans le Finistère, Quentin Le Gaillard, mis en examen pour viol et agression sexuelle. Il nie les faits, il a été placé sous contrôle judiciaire strict avec notamment un suivi et des interdictions de contact avec la victime. Une volée de cloches dans toute la France pour fêter l'arrivée du pape vendredi prochain. Les cloches des églises vont sonner pendant 7 minutes dans tout le pays. Le pape qui débutera sa visite par la ville de Paris, puis il se rendra à Lourdes et enfin à Metz. Et puis on l'attendait un petit peu comme le Messi, la première liste du tout nouveau sélectionneur des Bleus, Zinedine Zidane, Zizou Christ, comme l'avait appelé Jamel Debbouze, lors de la cérémonie des JO de Paris 2024. Elle était évidemment attendue en conservant Kylian Mbappé capitaine. L'ancien numéro 10 ne veut pas tout bousculer, Julien Froment.
5: Oui, une conférence de presse d'une demi-heure devant une centaine de journalistes où Zinedine Zidane s'est montré plutôt détendu au moment d'évoquer ses choix. 23 joueurs retenus, 5 petits nouveaux parmi les éléments à retenir, la sélection notamment de l'attaquant du Stade Rennais, Esteban Le Poll, ou encore du défenseur de Liverpool, Jérémy Jacquet. Autre petit nouveau, le milieu de terrain qui évolue en Italie à Côme, Luca D'Acuña. Des choix forts dictés par Zinedine Zidane, qui le dit, il est dans la continuité de son prédécesseur Didier Deschamps, mais il veut aussi marquer son mandat de son empreinte avec ses nouveaux éléments. Zinedine Zidane qui par ailleurs en a profité pour donner le nom du capitaine sous son mandat, et là pas de changement, ça sera l'attaquant du Real Madrid, Kylian Mbappé.
2: Et la première en France pour Zinedine Zidane, ça sera face à l'Italie, pas vraiment un bon souvenir pour lui, le 2 octobre prochain au Stade de France.
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7: Un temps toujours aussi agréable en cette fin de journée dans notre département, avec des températures entre 20 et 23 degrés, c'est la douceur, on l'aime. Il y a un petit voile de nuages qui va s'installer progressivement là ce soir, et un petit vent faible d'ouest. Cette nuit, le ciel se dégagera complètement, belle nuit étoilée. Et puis le matin, entre 7 et 9 degrés, ça va faire un petit peu frisqué demain. Demain samedi, maximal 25-26, avec un temps lumineux pour ces journées du patrimoine. Ce sera la même ambiance pour dimanche, avec des températures maximales qui vont continuer de monter. Dimanche, on devrait facilement atteindre les 27-28 degrés par endroit dans la région.
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9: Salut à toutes, salut à tous et bienvenue. C'est Décibel, on est ensemble en direct jusqu'à 20h. On est votre petit rancard de tous les soirs. Et pour celles et ceux qui n'étaient pas encore au courant, on est aussi là demain et après-demain. Oui, Décibel, ça continue le week-end, toujours à 19h avec des émissions un peu spéciales. Le samedi, on donne les clés de la programmation musicale à un ou une invitée. Demain, c'est Bilal Hassani qui choisira la musique entre 19h et 20h. Et le dimanche, c'est vous. Eh oui. à vous de choisir, les amis. Vous avez le bon goût d'écouter cette radio, donc évidemment, on vous fait parfaitement confiance. Les chansons préférées des auditrices et des auditeurs présentées par eux et elles-mêmes, c'est le dimanche à 19h, donc ne le ratez pas. Ce soir, avec mon invité Éric Bureau, nous allons vous raconter tout, tout, tout sur le retour de Céline Dion. Éric Bureau est journaliste au Parisien Aujourd'hui en France et il co-signe un hors-série incroyable qui est en ce moment dans les kiosques, qui s'appelle Le Miracle Céline, les coulisses d'un incroyable retour. Je vais lui poser toutes les questions parce que moi je n'ai pas vu le concert, mais lui, oui, il a interviewé Céline Dion, il est même allé voir sa maison à côté de Las Vegas. Bref, il est très bien renseigné, Éric Bureau est ce soir notre invité. Son arrivée, je voulais râler un petit coup. Oui, parce que j'avais envie de dire pas merci aux Spice Girls qui ont joué avec nos nerfs et nos petits cœurs fragiles de fans des années 90. Je ne sais pas si vous aviez remarqué, mais le groupe a 30 ans cette année et toutes les Spice Girls ont commencé à poster des mystérieux messages sur les réseaux il y a quelques semaines en promettant une grande annonce. Donc on s'est dit, ça y est, c'est parti, c'est la tournée de reformation des Spice Girls. On ne les avait pas vus ensemble sur scène depuis les JO de Londres. Eh ben non, c'était pas ça. En fait, leur grande nouvelle, c'était un best-of. Alors j'ai juste envie de dire bof. J'ai juste envie de dire aussi que la planète est prête pour un retour des Spice Girls et qu'en attendant, on va écouter Wannabe très fort et chanter très faux. Bienvenue. Yo!

0: C'était les Spice Girls.
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0: À 19h11, je vous annonce une bonne nouvelle, le retour de Bernard Lavillier. Oh, mon Dieu, notre chanteur, auteur, compositeur et baroudeur préféré. Une toute nouvelle chanson qui s'appelle Corias. C'est le premier extrait du prochain album de Bernard, pas loin de 60 ans après son premier disque. C'est incroyable, il a une carrière de fou et un bonheur n'arrivant jamais seul. Je suis en mesure de vous annoncer que Bernard Lavillier fera une grande tournée des Zéniths, une trentaine de dates entre janvier et juin prochain. Les places sont déjà en vente et dès que j'en sais plus sur l'album, promis, je vous raconte tout. Bernard

0: Notre cher Bernard Lavillier est de retour. On espère pouvoir vous donner très très bientôt des nouvelles de son nouvel album. Restez dans le coin, les amis. On va passer en mode événement. Je serai Céline et mon invité Éric Bureau sera Garou.
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0: Le miracle Céline, les coulisses d'un incroyable retour, c'est le nom du hors-série du Parisien. Aujourd'hui en France, disponible absolument partout en France, à l'occasion des retours sur scène de Céline Dion. Éric Bureau, extrêmement bien informé sur le sujet, va tout vous dire. Alors restez dans le coin.
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2: Le miracle, Céline Dion, les coulisses de son incroyable retour, c'est à lire dans un numéro spécial, un hors-série du Parisien, aujourd'hui en France, près de chez vous. C'est dans tous les kiosques pendant les semaines qui arrivent. Éric Bureau, mon invité de ce soir, co-signe avec Emmanuel Marolle la plupart des articles de ce très beau hors-série. Bonsoir Éric Bureau.
3: Bonsoir Émilie, merci de nous recevoir, le Parisien.
2: Franchement, alors moi déjà, le Parisien, aujourd'hui en France, je vous adore. Mais en plus, ce hors-série sur Céline Dion est une mine d'or. D'ailleurs, on vous l'offre, tiens, au blind test, les amis. Si vous nous appelez maintenant pour jouer avec nous tout à l'heure, jouer en musique, eh bien, c'est le hors-série qui sera à gagner. 0810 055 056. Alexandra vous attend au standard 0810 055 056. Alors, ce qu'il faut dire, c'est que vous êtes très, très bien informé, mon cher Éric Bureau, déjà, parce que ça fait de nombreuses années que vous suivez l'actu de Céline Dion et aussi parce que le Parisien est partenaire du retour en concert de Céline.
3: Oui.
2: Voilà, donc vous avez eu accès, vous avez eu des places, vous, par exemple, contrairement à moi.
3: C'est sûr.
2: Voilà, vous avez vu le concert.
3: On y est tous les soirs.
2: Ah oui.
3: Donc ça, c'est vraiment très agréable. Mais on n'a pas eu un accès privilégié Céline, parce que si on avait eu un accès privilégié, on aurait eu une interview, par exemple.
2: Ah ouais.
3: Et on ne l'a pas encore, ce que je comprends tout à fait, parce que son entourage la protège depuis des mois, des années maintenant, la protège parce qu'elle est malade, et puis parce que ce retour pour eux a une valeur à la fois vitale et commerciale immense.
2: Ouais.
3: Et donc voilà, ne pas prendre de risques. On espère tous qu'elle donnera des interviews. Elle en donne déjà tous les jours quasiment de ses concerts
2: devant son hôtel
3: à ses fans, ce qui est génial. Enfin, c'est télé Céline, et on espère qu'elle en donnera aux médias un petit peu plus tard. Mais il faut laisser passer les premiers concerts, évidemment.
2: Alors, les premiers concerts, c'était samedi dernier, mercredi. Ce soir, il y en a un. Demain, il y en a un. Et puis voilà, encore la semaine prochaine et tout jusqu'au 17 octobre. Elle fait 2-3 concerts par semaine, Céline Dion. On se met en ambiance américaine, parce que c'est un show à l'américaine.

0: Et c'est pas innocent hein, l'ambiance américaine, parce que même si c'est effectivement cette grande arena aux portes de Paris, c'est l'Amérique tous les soirs. Dans les célébrités qui ont pris l'avion, qui ont traversé l'Atlantique pour aller applaudir Céline Dion, on a repéré Michelle Obama ou encore Rihanna. On s'attendait, Éric Bureau, à un tel engouement. Alors en France, oui, mais même aux États-Unis, ils ont eu Céline pendant des années en résidence. Ils pouvaient aller la voir quand ils voulaient à Las Vegas.
1: Oui, oui, c'est sûr. Je pense qu'on est surpris quand même de voir effectivement arriver toutes ces... Et c'est pas fini.
0: Vous avez des tuyaux. Qui va venir ?
1: Il y aura encore pas mal de stars jusqu'à preuve du contraire.
0: Oui.
1: C'est pour ça qu'on n'annonce jamais rien.
0: Vous misez sur qui ?
1: Non, mais on mise sur les grandes pop stars du moment.
0: Oui, donc, les Gaga et compagnie.
1: Je pense que c'est pas impossible.
0: D'accord.
1: Parce que ce n'est pas qu'une histoire de voix. C'est une des plus grandes voix du monde, certes, mais c'est aussi une histoire humaine qui, je pense, a tout changé. Depuis que son documentaire I Am Céline Dion est sorti il y a 2 ans.
0: Où elle parlait de sa maladie.
1: Où elle dévoilait sa maladie, enfin l'impact qu'elle avait au quotidien sur elle. Un documentaire qui était assez bouleversant. On se demandait vraiment si un jour elle rechanterait. Je pense que le monde s'est mis à se passionner. Enfin bon, c'était déjà un livre ouvert. On connaissait déjà tout de son histoire. Mais je pense que le monde vraiment s'est inquiété pour elle. Ensuite, il y a eu les JO, évidemment.
0: Ça, il y a eu un effet.
1: Évidemment, un impact.
0: L'hymne à l'amour, la Tour Eiffel.
1: Un impact planétaire.
0: Parce que c'est vrai qu'il y a 10 ans, quand elle venait chanter à Paris, évidemment, c'était la fête, évidemment, c'était complet, mais ce n'était pas un phénomène mondial.
1: J'étais au premier de ses concerts à Bercy, qui était à l'époque l'hôtel Accor Arena, je crois.
0: Ouais. En 2016.
1: Oui.
0: Ouais.
1: Et effectivement, c'était pourtant les premiers concerts après la mort de René. Donc il y avait quand même quelque chose aussi de très émouvant, de très sentimental pour ses fans. Et effectivement, bon, la salle était pleine, elle a joué je crois une dizaine de dates là-bas. Mais je sentais pas un engouement fou. Le soir, j'y suis allé le premier soir et le soir où j'y suis allé, je n'ai pas vu d'autres confrères journalistes.
0: Il y en avait
1: certainement. Mais oui, il y a 10 ans, c'était pas la folie.
0: La semaine dernière, quand vous y êtes allé, c'était...
1: Là, on était tous là. Ouais. Il y avait 100 journalistes accrédités.
0: C'est ça.
1: Donc du monde entier.
0: Et
1: donc
0: je crois 9 millions de connexions pour essayer d'avoir des tickets.
1: 9 millions de connexions le jour de l'ouverture de la billetterie. Ouais, c'est fou.
0: Voilà, hein.
1: Ouais. Donc oui, je pense que c'est une histoire de cœur aujourd'hui, une histoire d'émotion. Et effectivement, tout le monde... Ce samedi dernier, tout le monde voulait être à ce premier concert pour savoir où en était sa voix, où elle en était elle, pour ressentir son émotion.
0: Vous allez nous le raconter, Éric Bureau, ce premier concert. Mais là, on va écouter Céline avec Jean-Jacques, qui n'est pas venu encore, mais on compte sur lui. J'irai où tu iras, tiré de l'album 2 en 1995.

0: L'album le plus vendu en France, c'est celui de Céline Dion. Et ici en duo avec Jean-Jacques Goldman, qui était évidemment présent pendant tout cet album. Alors, Éric Bureau, Jean-Jacques Goldman brille par son absence. On aurait adoré le voir sur scène avec Céline Dion pour ses concerts de retour. Qu'en est-il ?
1: Je pense qu'il ne viendra pas sur scène avec elle. Et je pense que c'est d'abord, il n'est jamais apparu depuis une dizaine d'années, depuis qu'il a laissé Les Enfoirés. Et je pense qu'il ne, enfin, s'il vient sur scène un soir, c'est voler la vedette à Céline.
0: Oui.
1: Puisque tout le monde ne parlera que de ça.
0: Oui, c'est vrai. Sauf Rihanna, parce qu'elle sait pas qui c'est, elle s'en fiche, mais sinon, oui, effectivement.
1: Et je pense que c'est pas du tout dans sa personnalité.
0: Ouais.
1: D'après ce que je sais, il viendra évidemment la voir sur scène,
0: concert,
1: bien sûr.
0: Ouais.
1: Mais de là à monter sur scène avec elle, alors j'ai lu aussi chez des confrères qu'il avait des problèmes d'arthrite aux mains. Alors ça, je ne sais pas.
0: Ah, donc il peut même pas venir faire un petit coup de guitare.
1: Mais je n'en ai aucune idée.
0: Bon.
1: Mais de toute façon, il n'y aura. Enfin, d'abord, il n'y a pas de première partie, ce qui a été envisagé à une époque. D'ailleurs, je crois qu'il voulait faire jouer juste des chanteuses francophones en première partie pour la sororité, pour le soutien. Et puis, en fait, ils se sont dit que les fans avaient envie de voir Céline. Voilà.
0: C'est un cadeau empoisonné pour la fille qui chante avant Céline Dion. C'est pas facile.
1: On a envie de la voir, elle.
0: Oui.
1: Et des invités. Peut-être qu'il y en aura vers la fin.
0: D'accord. Mais là, vraiment, on est encore sur les tout premiers concerts.
1: Oui, mais bien sûr. Il faut que tout se cale.
0: Est-ce qu'elle est sereine, Céline ? Est-ce qu'elle est contente ? C'est pas forcément, d'ailleurs...
1: Les deux sont pas forcément liés.
0: Oui, exactement.
1: Non, elle a l'air. Elle a l'air sur scène. Alors, évidemment, très émue, bien sûr. Mais aussi, quand elle surmonte ça... Moi, je l'ai vue que samedi dernier.
0: Ouais.
1: Mais donc, des collègues sont allés la voir mercredi. Et j'ai un collègue qui va la voir ce soir pour voir un peu l'évolution des choses. Et effectivement, quand on la voit, quand on lit leur papier, on se dit qu'elle est heureuse, ouais. Il y a des moments de grand bonheur, de grande... Même dans sa façon de sourire, de ses mimiques, ses poings serrés à la fin de All By Myself, même si elle le chante avec deux tons en dessous, mais...
0: Ah, alors,
1: bon,
0: on y est.
1: Peu importe.
0: La voix de Céline Dion.
1: Et peu importe.
0: Certains disent, ah, j'ai vu des vidéos sur Instagram, elle chante moins bien qu'avant, elle chante plus bas, il y a certaines notes qu'elle ne tape pas. Est-ce que vous vous êtes dit, en sortant de là, elle chante comme une patate ?
1: Alors moi, très franchement, sur la première date... En plus, on est le nez dans le guidon, parce qu'on écrit en même temps que le concert, et donc forcément...
0: C'est dur votre métier, Éric Bureau.
1: Non, mais c'est dur pour ressentir parfois les émotions, parce qu'on n'est pas tout le temps à regarder ce qui se passe sur scène, malheureusement, parce qu'il faut bien écrire sur son smartphone. Mais c'est aussi dur pour parfois bien entendre la voix.
0: Donc vous, qu'est-ce que vous avez pensé en deux mots ?
1: Et alors, en fait, effectivement, sur le début du concert, la voix était très fragile, il y avait des faussetés, il y en a eu même plus tard dans le concert. Mais bon, il y a une production aussi qui fait que ça passe, elle a quatre choristes qui l'accompagnent, il y a un moment, il y a une chorale parisienne aussi. Donc forcément, les choses passent mieux quand c'est bien produit. Mais au moins, et je pense qu'on attendait tout ça et on aurait été déçus du contraire, c'est elle qui chante.
0: Voilà.
1: Ouais,
0: c'est ça.
1: Voilà.
0: Il n'y a pas un brin de playback.
1: Après, peut-être qu'il y en a, peut-être un petit peu. Je ne suis pas le spécialiste ingénieur du son pour être capable de l'affirmer. Mais en tout cas, non. L'impression qu'on a, et tant mieux. S'il y a des faussetés, si sa voix est moins puissante et moins assurée qu'à la grande époque, il y a 30 ans, pourquoi pas? Mais au moins, c'est elle, et c'est ça qu'on attend.
0: Ouais, puis nous aussi, on est moins bien gaulés qu'il y a 30 ans. Le miracle, Céline, les coulisses d'un incroyable retour, c'est le hors-série du Parisien. On continue à en parler avec mon invité, Éric Bureau. À tout de suite.
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3: Alors quoi faire ce week-end près de chez vous ? Eh bien, je vais vous donner la réponse puisque c'est Lycée Express avec trois propositions très différentes. À Vitriologe cette fois-ci, le festival L'Art de Rien se poursuit samedi au Château de Vaux dès 15h et jusqu'à 2h du matin. Retrouvez Cynic et Guiz du groupe Trio, un festival musical qui place également l'inclusion et l'accessibilité au cœur de son organisation. À Orléans cette fois-ci, le Campo Santo accueille samedi l'Orléans Beer Festival de 11h à 23h, 36 brasseries. des food trucks, une fanfare, plusieurs concerts et un DJ set annoncé pour cet événement. L'événement d'ailleurs qui est solidaire, hein, je vous le rappelle, au profit de la Maison des Familles. Et puis enfin, pour une sortie plus calme, le parc de La Source propose une balade guidée samedi et dimanche. C'est donc le parc floral à 15h30, une promenade autour de la biodiversité avec la découverte de la glacière et de la petite chapelle. L'entrée du parc est gratuite tout le week-end.
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0: Avec le journaliste Éric Bureau du Parisien qui a vu Céline Dion sur scène la semaine dernière et qui co-signe un hors-série consacré à Céline. 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Alors dans ce hors-série, il y a évidemment un retour, Éric Bureau, sur la carrière de Céline Dion. Il y a des articles incroyables. Et alors il y en a un, mon préféré, où vous partez tel Tintin à Las Vegas pour essayer de trouver la maison de Céline, voir son quartier, etc. Vous pouvez nous raconter en quelques mots dans quelles conditions elle vit, Céline Dion ?
1: Alors, en fait, je suis parti du principe que on a plein d'infos,
0: oui,
1: mais on ne sait rien.
0: Ben, c'est-à-dire, on n'y va fait. Pas. Oui.
1: Donc, elle habite à Las Vegas, ok, mais où ?
0: Oui.
1: c'est quoi sa maison ? On voit plein de maisons sur les sites. Et est-ce que c'est vraiment la... Moi, j'étais persuadé que c'était une grande hacienda qu'on voit sur tous les réseaux.
0: Et en fait, c'est pas ça.
1: Mais pas du tout, en fait. Mais pour le savoir, il faut y aller. Et évidemment, c'est un quartier ultra sécurisé, c'est une communauté fermée, privée, donc il faut passer deux portes, une première où il faut montrer patte blanche et une deuxième où il faut avoir déjà montré qu'on était bien, elle est bienvenue et oui, qu'on était invité à rentrer surtout. Donc j'ai eu beaucoup de chance, j'ai rencontré la personne qu'il fallait pour me faire rentrer à South Shore, donc c'est dans cette communauté de gens qui ont envie d'être tranquilles.
0: Ça vous dites 400 familles qui vivent à l'abri des, ouais, regards. Il y a un des Jackson 5, il y a des sportifs de haut niveau, et donc il y a Céline.
1: Mais en fait, elle s'est installée là-bas au moment où elle a commencé ses résidences au César Palace à Las Vegas, et elle avait besoin d'être à la fois proche de la salle, donc une trentaine de kilomètres à peu près du centre de Las Vegas. Et elle avait besoin d'être tranquille, ce qui se comprend. C'est, ouais, une des plus grandes chanteuses au monde, donc elle n'avait pas envie que des fans viennent la déranger tout le temps. Et donc, en fait, elle a une maison qu'on voit d'ailleurs dans son documentaire qui est assez humble, en plein pied, avec une piscine, mais enfin je suis pas rentré dedans, hein, du,
0: oui,
1: tout, mais je suis passé devant.
0: Je t'ai laissé baigner, Éric Bureau.
1: Voilà.
0: Elle n'est pas très chaude. Pas franchement, Céline, elle pourrait chauffer.
1: Non, mais ce qui est génial et ce qui était extrêmement frustrant pour moi ce jour-là, c'est que je savais qu'en fait elle était en studio avec Jean-Jacques Goldman.
0: Ah oui.
1: Elle était à Las Vegas ce jour-là. Dans le studio qu'elle loue depuis un an et demi pour enregistrer l'album, pour le préparer et pour faire toutes ses séances aussi de pilates,
0: ouais,
1: de danse contemporaine, etc. Elle a travaillé comme une athlète de haut niveau, vraiment, pour revenir.
0: Alors, ce nouvel album, justement, avant d'écouter le premier extrait, Bonjour, Pardon, Merci, une chanson signée Icar, j'ai quelques petites rumeurs à vérifier avec vous. Éric Bureau, est-ce que c'est vrai que Stromae fait partie des artistes sollicités pour écrire des chansons ?
1: C'est ce que j'entends aussi.
0: Ce que vous entendez aussi. Charlotte Cardin.
1: D'après elle, elle lui a proposé des chansons, mais ça n'a pas marché.
0: Ah, Santa.
1: Peut-être.
0: Oh là là, il fait une tête.
1: Non, parce que j'en suis pas tout à fait sûr, mais d'accord, en tout cas, je peux pas dire non.
0: Grand Corps Malade.
1: Oui,
0: ah,
1: ça j'en,
0: oui,
1: suis sûr.
0: Oui.
1: Je suis sûr qu'il a fait une chanson, voire deux, avec Quentin Mosiman.
0: Oh.
1: Donc, paroles et musique, tous les deux.
0: Angèle.
1: Je ne crois pas.
0: Non. Et Jean-Jacques, alors ?
1: Ah ben, Jean-Jacques, deux.
0: Deux.
1: Ouais, au moins deux.
0: Au moins deux. Et donc, il était en studio là-bas, avec elle, là-bas,
1: donc
0: à Las
1: Vegas. C'était début juillet, je crois, pour enregistrer cette deuxième chanson.
0: D'après vous, l'album, il est prêt ?
1: Non. Enfin, à mes dernières nouvelles, c'était à des nouvelles d'il y a un mois, elle avait enregistré six chansons.
0: Ouais.
1: Et il en restait donc autant à,
0: ouais,
1: enregistrer.
0: C'est ça.
1: Et le fait d'être à Paris, c'était un moyen aussi d'en enregistrer de nouvelles à Paris ou en France.
0: Donc on peut compter, voilà, sur un album tout en français.
1: Je pense.
0: ça c'est pense. Une bonne nouvelle.
1: Ouais, ouais, ouais. Et en 2027.
0: C'est bientôt. Voilà. Ça aussi c'est une bonne nouvelle.
1: Oui, oui, non mais c'est intéressant.
0: Allez, bonjour, pardon, merci. Céline Dion, premier extrait de l'album à venir. Il n'est pas prêt, mais en bonne voie. Éric Bureau est mon invité ce soir. Et on continue à parler du miracle, Céline.
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0: Moi, je dis pardon, pardon, pardon. J'ai complètement oublié le premier extrait du nouvel album de Céline Dion. C'est pas celui-là. C'est Dansons, la chanson signée Jean-Jacques Goldman. Et heureusement, mon invité Éric Bureau me l'a glissé à l'oreille. Bah oui, on a eu Dansons avant d'avoir Bonjour, pardon, merci. Mais Dansons, on va dire que tout le monde était un poil déçu par la voix, parce qu'il n'y avait pas d'envolée lyrique.
1: On était surtout content de la réentendre après tout ce temps, en fait. En fait, ce que Eric Benzi, qui est un collaborateur de Jean-Jacques Goldman et qui a travaillé sur 4 albums de Céline Dion, me racontait
0: Que vous mettez dans le hors-série, oui, une belle interview.
1: C'est que c'était en fait c'est avec cette chanson qu'elle a réappris à chanter.
0: D'accord.
1: Donc elle tenait à ce que ça soit la première chanson qui soit dévoilée, et puis bon. Voilà, une chanson avec Jean-Jacques, c'était aussi extrêmement symbolique et sentimental de sa part.
0: Donc, mon invité Éric Bureau, Emmanuel Marolles et aussi Pauline Conradson, que j'ai pas encore citée, mais qui, dans ce hors-série, interviewe le médecin de Céline Dion, parce que c'est important aussi d'avoir des nouvelles de ce côté-là. Voilà, la belle équipe de ce hors-série, dispo partout, coûte un petit peu moins de 5 euros. Alors, pour le moment, sur ce comeback, vous n'avez pas interviewé Céline Dion, Éric, mais vous l'avez déjà interviewée, évidemment, dans votre carrière. Alors, est-ce que c'est vrai qu'elle est archi sympa? Tous les gens qui l'ont croisée ont dit, mais c'est pas du tout une star. Elle est hyper gentille, hyper simple.
1: Ouais, non, mais c'est vrai. J'ai mis longtemps avant de l'interviewer parce que, voilà, ça se mérite.
0: Elle est difficile d'accès.
1: Oui, ouais. Oui. Elle préfère aujourd'hui, je pense, et puis comme beaucoup d'autres stars, la télé.
0: Oui.
1: Bon. Que la presse écrite, même si on n'est plus vraiment presse écrite, on est presse audiovisuelle aussi maintenant.
0: Ah tiens.
1: Voilà. Mais donc 2019, c'était le jour de la sortie de son album Courage. C'était à côté de New York et c'était assez drôle parce que en fait c'était dans un tout petit hôtel à côté d'un aéroport. Enfin, c'était pas génial. Ça s'appelait Renaissance. Donc en plus. Avec son histoire et tout, c'était vraiment voilà.
0: Ouais, spécial.
1: Et en fait, on s'est retrouvé dans une chambre d'hôtel et on s'est assis l'un à côté de l'autre sur un lit et puis on a fait l'interview comme ça. Elle m'a serré la main hyper fermement. Elle m'a remercié d'être venue de si loin, ce qui n'arrive jamais.
0: Oui.
1: Et puis voilà, c'était la première interview depuis la mort de René et c'était très à la fois très joyeux, très très émouvant, enfin. Oui, elle me parlait comme si je l'avais rencontrée déjà 10 fois.
0: Ah, c'est génial. Est-ce que c'est vrai, à l'inverse, qu'elle peut se taire pendant des semaines pour protéger sa voix et qu'elle communique avec ses proches sur des post-it?
1: Oui, c'est depuis qu'elle a perdu sa voix dans les années 90, fin des années 80, début 90, où elle avait des polypes sur les cordes vocales, etc. Le médecin lui avait dit, vous parlez plus pendant 3 semaines, sinon vous allez perdre votre voix.
0: Ah ouais.
1: Et donc, elle a pris cette habitude, à une époque en tout cas, de ne plus rien dire et de communiquer comme ça. En général, c'était le jour du concert, ou c'était pas 3 semaines, heureusement. Ouais. Là, je ne sais pas. Franchement.
0: Parce qu'elle discute avec ses fans tous les soirs,
1: oui.
0: Quand même.
1: Alors, est-ce
0: et puis
1: que
0: elle
1: le
0: chante.
1: Reste... Oui,
0: ouais.
1: Est-ce que le reste du temps, elle ne parle pas, ouais. Je ne sais pas. Mais je pense que justement cet exercice qu'elle a de parler avec ses fans avant, de parler après, je pense que ça fait partie de tout ça.
0: Du coaching, c'est-à-dire de sa voix.
1: De son auto-coaching, ouais. De sa voix et de sa confiance en elle avant de monter sur scène et après. Je pense que ça y participe aussi.
0: Est-ce que vous pensez que c'est vrai qu'elle a assuré sa voix? On parle d'un contrat d'assurance de 37 millions de dollars.
1: Oui, je pense que c'est vrai.
0: C'est fou quand même.
1: Mais... Oui, mais moi, la question que je me pose aujourd'hui, c'est plutôt, est-ce que ces concerts sont assurés,
0: ouais.
1: Par rapport à sa maladie.
0: Alors, qu'est-ce que vous avez comme info, puisque donc, vous avez pu avoir une interview du médecin, etc.
1: Oui, mais ça, c'est beaucoup trop touchy.
0: Oui, donc ça, ils n'en parlent pas.
1: C'est beaucoup trop touchy, ça.
0: Non. Et est-ce qu'on sait si elle a une routine, des choses qu'elle doit faire, qu'elle ne doit pas faire? Est-ce qu'elle a le droit d'aller au resto? Est-ce qu'elle a le droit de fumer des clopes?
1: Ah ben là, elle ne... Non, de toute façon, elle a jamais fumé,
0: non, c'est pas son truc.
1: Et bu d'alcool, ouais. Justement. Pour préserver sa voix.
0: Bien sûr.
1: Enfin, et puis parce que je pense qu'elle n'aime pas trop ça.
0: Ouais.
1: Mais non, je pense qu'elle a une routine au Royal Monceau. Je suppose qu'elle fait des exercices avec une coach vocale. Je suppose qu'elle fait de la danse, du pilate, comme elle fait depuis 2 ans.
0: Ouais.
1: Parce que ça fait partie de sa routine de travail.
0: De sa guérison.
1: Oui, de sa guérison. Et c'est ce que son manager nous dit dans leur série, c'est que sa maladie est sous contrôle, gérée, Mais d'ailleurs, elle a une équipe médicale avec elle, hein, bien sûr, à Paris. Mais effectivement, ça nécessite aussi qu'elle, elle fasse très attention et ne sorte jamais. Elle ne sort jamais, sauf pour aller au concert.
0: Allez, j'en ai une petite dernière. Est-ce que c'est vrai que les riverains du Royal Monceau, qui est quand même dans un quartier très chic à Paris, se plaignent désormais du tapage nocturne?
1: Oui, c'est bon, on l'a constaté aux Parisiens.
0: Eh, bienvenue à Paris, hein. Nous, dès qu'on peut râler,
1: eh ben
0: vous
1: oui,
0: savez.
1: Mais bon, 2h du matin, avec tout le monde qui
0: c'est
1: chante pour que tu m'aimes encore.
0: Mais oui, c'est ça.
1: Voilà, ça leur arrive pas très souvent au Royal Monceau. Hein.
0: Ah là là.
1: Ça, c'est sûr.
0: Bon, eh ben, je vous souhaite une belle interview de Céline Dion. Soit là, donc, en septembre-octobre, ou alors au mois de mai prochain.
1: Mais je vous la souhaite aussi.
0: Merci Eric, et bravo aux Parisiens pour ce très beau hors-série.
1: Merci.
0: Qu'on vous offre tout de suite au Blind Test. À bientôt.
1: À bientôt.
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3: Auteur, compositeur, interprète, l'annécien Pierre Donoré, avec son optimisme militant, se définit comme un troubadour accroche-cœur. Amoureux des mots, de la vie, de l'amour, son nouveau single est une invitation à suivre ses envies et à passer à l'action.

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2: Décibel qui continue avec le blind test. Et puis dans vos petites oreilles, entre Jimi Hendrix et Joe Dassin, oui, on remonte le temps dans des styles très différents et on se régale. Au blind test, donc, à gagner, c'est le fameux hors-série dont nous parlions à l'instant avec mon invité Éric Bureau. Un hors-série du Parisien consacré exclusivement à Céline Dion, sa vie, son œuvre et son retour. Et Marielle est avec nous pour le gagner. Bonsoir Marielle.
3: Bonsoir Émilie.
2: Bienvenue, comment ça va?
3: Ben, ça va très bien, je vous écoute et ça va très bien. Je prends beaucoup de plaisir à écouter Céline Dion. Et...
2: Ah oui, ça fait plaisir. Eh bien ma chère Marielle, ça s'entend parce que vous avez le sourire dans la voix. Marie-Brigitte est aussi avec nous pour jouer. Bonsoir Marie-Brigitte.
4: Bonsoir Émilie, bonsoir Éric s'il est encore là et bonsoir à Marielle.
2: Bonsoir. Merci beaucoup. Bon. Bah oui, Éric, il est dans le couloir, je pense, Éric Bureau, mais voilà, il est pas loin. En tout cas, il nous a laissé les exemplaires du hors-série sur Céline Dion. Et vous savez quoi? Vous en avez gagné un chacune. Avant de jouer, vous gagnez. Voilà, bravo.
4: Magnifique.
2: Merci. C'est normal, c'est normal. Moi, je préfère vous faire gagner avant de jouer. C'est plus simple.
4: C'est gentil.
2: Parce que maintenant que vous savez que vous ne repartez pas bredouille et que vous allez pouvoir tout apprendre sur Céline Dion, vous allez être parfaitement détendu pour jouer avec moi au blind test. Alors le principe, c'est que je vais vous passer trois chansons. Elles sont toutes sur le même thème, c'est le thème des fleurs. C'est des chansons françaises et il va falloir retrouver le plus rapidement le nom des interprètes de ces chansons. Ok ?
4: D'accord.
2: Voilà. Marielle et Marie-Brigitte, vu qu'on n'est pas à la télé et que vous ne pouvez pas appuyer sur le buzzer comme dans Question pour un champion, je vous propose de donner votre prénom avant de donner la réponse. Voilà, ça nous servira de signal pour savoir que vous y êtes et que vous êtes prête à proposer une réponse. D'accord?
4: D'accord. Okay. On va essayer.
2: Marie-Brigitte et Marielle, voici une première chanson fleurie. Dites-moi, qui chante ça? Pour le moment, il joue de la guitare, mais il va chanter dans 3 secondes.
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4: Marielle,
2: Georges Brassens. Oui,

0: Georges Brassens, une jolie fleur dans une peau de vache. Bravo, vous aviez toutes les deux la bonne réponse, mais c'est Marielle qui a été un tout petit peu plus rapide. Allez, on continue. Vous avez pigé le principe, les amis, à la maison. Vous pouvez jouer aussi. Vous n'aurez pas de cadeau, mais voilà, ça vous entraînera. Puis vous nous appellerez. On joue au blind test, nous, tous les soirs du lundi au vendredi. Alors, qui chante celle-ci, cette chanson de fleurs?
1: Brigitte.
0: Brigitte.
1: Laurent Voulzy.
0: Oui, bravo!

Lizzy. Tiens, d'ailleurs, si vous n'avez pas encore lu sa biographie, eh ben, lisez-la, parce qu'elle est super bien. Un point pour Marie-Brigitte, un point pour Marielle. Tout le monde gagne, de toute façon, vous l'avez compris. Mais pour le plaisir, une petite dernière chanson fleurie. Qui chante ça ?

0: toutes les deux, meilleures candidates, franchement, très très fortes. Merci beaucoup.
1: Avec plaisir, Marie-Brigitte.
0: Toutes les deux, vous avez été parfaites, Marielle et Marie-Brigitte. Je vous envoie le hors-série consacré au retour de Céline Dion, hors-série du Parisien aujourd'hui en France, que vous trouvez aussi dans tous les kiosques près de chez vous. Et puisqu'on est sur les chansons fleuries, pour Marielle, pour Marie-Brigitte, et pour toutes celles et tous ceux qui aiment la belle chanson, voici Jonassin.

0: Aux dents, quelle merveille cette chanson de 1970. Jolie collaboration entre Joe Dassin et le grand parolier Claude Lemel, qui avait été notre invité dans Décibel. C'est disponible en podcast, hein, c'était il y a un petit peu plus d'un an, mais voilà, il n'y a pas de problème, vous pouvez tout réécouter, soit sur l'appli ICI, l'appli Radio France, le site ICI.fr, enfin voilà, elle est quelque part cette émission, et elle était vraiment chouette parce que Claude Lemel, c'est juste un génie. Il a travaillé avec Joe Dassin, mais pas que, et c'est en plus un type absolument charmant, donc si vous n'avez pas écouté l'émission à l'époque, n'hésitez pas à la chercher.
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0: Nous sommes le 18 septembre, alors forcément, moi ça me fait penser à Jimi Hendrix qui nous a quittés le 18 septembre 1970, c'était à Londres, et c'était l'année de ses 27 ans, du coup il fait partie de ce terrible club des 27, vous savez, comme Amy Winehouse ou Kurt Cobain ou Brian Jones, des artistes qui sont morts à 27 ans. Alors, Jimi Hendrix, franchement, je me souviens quand j'étais en quatrième, j'ai fait un exposé sur lui en classe d'anglais, tellement j'étais amoureuse de lui, parce que en plus d'être guitare héros, voix de velours, auteur-compositeur quand même de génie, enfin surdoué à faire des trucs que personne n'avait fait avant, en plus il était beau, mais incroyable. Et c'est pas Nicoletta qui dira le contraire, parce qu'il paraît qu'ils étaient très très copains. Copine, quand Jimmy venait jouer à Paris, grâce à Johnny Hallyday, qui lui-même était un soir à Londres dans un café musical et avait vu jouer Jimi Hendrix, il s'était dit, il faut que je le ramène à Évreux, à mon concert d'Évreux. Et donc Jimi Hendrix, son premier concert en France, était à Évreux, c'est quand même fou. Et ensuite, évidemment, il a fait l'Olympia en première partie de Johnny. Tout ça pour vous dire que pour l'anniversaire de la mort de Jimi Hendrix, évidemment, on va l'écouter, mais aussi que vous pouvez noter dans vos tablettes que le 6 octobre prochain, aux éditions Éric Bonnier, va sortir une nouvelle biographie de Jimi Hendrix, absolument excellente biographie française, et en français donc, signée Yazid Manou, qui est le plus grand connaisseur de Jimi Hendrix de l'hémisphère nord. Il sera bientôt notre invité d'ailleurs. Écoutons Castles Made of Sand, parce que c'est beau, et c'est déjà pas mal.

0: C'était sur Access Bold as Love, le deuxième album du Jimi Hendrix Experience en 67. Il en avait sorti deux en 67. Enfin, c'était un génie. Ceci dit, il a bien fait d'en sortir très rapidement tant qu'il était encore là, hein, puisque il a eu que 3 ans de carrière dans la lumière. Jimi Hendrix, ça lui a suffi pour changer le monde de la musique, hein. Mais que 3 ans. Il a été connu en 67. Il est mort en 1970. Une carrière éclair, mais pleine de lumière. Allez, après avoir écouté Hendrix, on remercie l'équipe de l'émission. Antoine Greffin, Alexandra Sackberg, Iris Guitoni, Thomas Demol et Mélodie Chaïb. Et venez demain à 19h pour les chansons préférées de Bilal Hassani.
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3: Bonsoir à tous et bienvenue sur ICI. Je suis très heureux de vous accueillir un peu partout en France. On risque d'ailleurs ce soir de s'arrêter près de chez vous, parce qu'il n'y a pas que Paris dans la vie. Alors on va aller aux quatre coins de l'Hexagone. On vous donnera la parole, comme on fait chaque soir, pour mettre en avant vos initiatives positives, pour découvrir ce que vous faites et ce qui marche également. Tout est dans le titre de ce nouveau rendez-vous, pour une idée simple: partir en France chaque soir à la rencontre des lieux et des idées. Et pour ça, j'ai un invité à mes côtés. Il est producteur, il est animateur de télévision, de radio aussi. C'est un journaliste, un dirigeant d'entreprise. Il co-anime avec le prolongement de lui-même, indiscutablement, Laurent Fontaine, l'émission Il n'y a que la vérité qui compte, diffusée sur TF1, puis C8, puis actuellement chaque jeudi soir sur W9. Il est aussi, depuis la rentrée, membre emblématique de notre famille ici, puisqu'il s'invite désormais chez vous de 10h à 11h le samedi sur ICI Gironde, région que vous allez découvrir qui lui est chère, autour d'une rencontre, un lieu et une histoire. Donc il ne sera pas dépaysé ce soir. Il est également en librairie avec le Petit traité de la jouissance à l'usage de ceux qui en rêvent aux éditions Très Daniel. Je reçois avec beaucoup de plaisir Pascal Bataille. Bonsoir Pascal Bataille.
4: Bonsoir Eric, merci de cette invitation.
3: Je suis ravi d'accueillir mon nouveau collègue de bureau.
4: À distance, mais très heureux d'avoir rejoint le réseau ici, et puis d'être dans cette Gironde que j'affectionne. On en reparlera.
3: Oui, on reparlera
4: tous les samedis matins.
3: Non, mais on peut se dire que vous avez le plaisir de donner la parole aux Girondins.
4: Exactement.
3: Voilà, chaque week-end, ceux qui sont chers à votre cœur aussi, de partager leur métier, leur quotidien, c'est ça. Hein,
4: l'idée, c'est d'aller en immersion. Je m'invite chez eux, et c'est ça que j'aime aussi, ce côté faire découvrir un univers. Et la radio, c'est formidable pour ça. Je vous apprends rien, Eric. Vous le faites tous les jours, mais c'est emmener les gens à la découverte non seulement d'une personnalité, mais aussi de lieux. Et la prise de son, c'est formidable, que les ambiances soient là, au-delà de la voix de la personne. Voilà, le faire rentrer vraiment mes auditeurs dans l'univers de cette

0: personnalité que je découvre chaque semaine et qui a quelque chose d'intéressant, d'étonnant à nous faire partager.
1: Allez sur ici.fr pour podcaster, notamment vous pourrez retrouver cette aventure au cœur de la caserne des pompiers de Biganos, c'était il y a encore quelques jours. Bon, ce soir c'est mon émission, c'est vous que je vais aller, Pascal, c'est vous l'invité. Est-ce que vous êtes prêt à balader un petit peu dans votre France personnelle, dans votre cartographie?
0: Mais je suis là pour ça et je suis ravi que vous m'invitiez pour ça.
1: Alors, on remonte le temps et vous l'avez dit, vous êtes né à Bordeaux, hein, Pascal.
0: Oui.
1: Première carte postale. Allez, vous m'envoyez, vous savez, vous choisissez une carte postale en librairie, là, au bureau de tabac. Quelle photo vous choisissez?
0: Alors, étonnamment, c'est la première carte postale qui me vient tout le temps à l'esprit quand on me demande ma prime enfance. C'est pas Bordeaux, c'est le sable du Cap Ferret. Alors, on y reviendra, cet endroit cher à mon cœur. Je suis assis, j'ai peut-être 18 mois, et je suis assis sur le sable, et je fais une mine dégoûtée parce que j'ai horreur du contact du sable sur les mains. Et ma mère se moque de moi parce que j'essaie d'enlever le sable que j'ai sur les doigts, frénétiquement. Voilà. Et pour quelqu'un qui a cette passion pourtant pour le bord de mer et pour nos plages atlantiques, etc. Voilà, le premier souvenir, c'est moi en essayant de se débarrasser de ce sable sur les doigts.
1: Où est-ce que vous vivez, Pascal, quand vous êtes enfant? Dans une maison, dans un appartement?
0: Alors, j'ai beaucoup bougé, mes parents avaient la bougeotte et j'ai gardé ça d'eux. J'ai vécu en appartement d'abord, et puis j'ai eu la chance, j'avais un père médecin, je suis un privilégié, j'ai eu la chance d'avoir une enfance bourgeoise, et donc j'ai eu la chance aussi de vivre dans des maisons, dans le vieux Bordeaux, ces maisons avec cette pierre blonde du 18e siècle qui caractérise Bordeaux, comme d'autres villes en France, comme Aix-en-Provence par exemple, on retrouve un peu cette même architecture.
1: Une ville qui compte pour vous, parce que votre papa vous y emmenait souvent, il me semble.
0: Tout à fait. Aix-en-Provence, j'y allais tous les étés pour écouter de la
1: musique,
0: de l'opéra. Voilà, mon père était fan d'opéra. Et voilà. Donc, j'ai vécu en appartement, en maison, mais toujours dans le centre de Bordeaux.
1: Alors, je vous emmène dans une cour d'école, Pascal, et puis je vous plonge dans votre enfance. Vous allez dans une école de jésuites, qui est une espèce de particularité. C'est que vous y restez, je sais pas si vous allez rester jusqu'au bout, mais en tous les cas, elle fait de la maternelle jusqu'à la fin du lycée, en fait.
0: Jusqu'à la terminale, oui. J'ai fait toute ma scolarité au collège Saint-Joseph de Tivoli, qui existe encore, qui est un très bon lycée. Mais effectivement, j'ai fait, je sais plus combien d'années ça fait de la maternelle jusqu'à la terminale, mais un certain nombre, au moins 14 ans, chez les pères jésuites qui m'ont apporté beaucoup. C'est dans Bordeaux, près d'un très beau parc qui s'appelle le Parc Bordelais, que évidemment les Girondins connaissent bien. Et ce premier jour à l'école, je m'en souviens encore.
1: Oui, parce que je vous laisse raconter, voilà. Vous avez inventé une nouvelle classe.
0: J'ai inventé une classe parce qu'en fait, j'étais tétanisé, et comme beaucoup de petits-enfants, j'ai eu moi-même des quatre fils, et la première rentrée, c'est jamais très facile. Et donc, j'étais en larmes, en pleurs, et je m'accrochais au basque de ma maman, et je lui dis, mais reste, il y a une classe pour les mamans. Et ça me demeure encore, elle m'en parle encore aujourd'hui.
1: Ça donne des idées aux enfants, ça. C'est marrant que vous en parliez encore aujourd'hui. Bon, cette cour d'école, voilà, vous allez y passer pas mal d'années, vous l'avez dit. Vous y repensez avec nostalgie, d'ailleurs. C'est une période insouciante, souvent agréable. Vous y repassez en plus devant, vous me dites qu'elle existe encore.
0: Oui, bien sûr. C'est une période magnifique pour moi. Les jésuites, ce sont des... Alors moi, je ne suis pas croyant, mais j'ai été élevé, effectivement, dans la religion catholique et par des prêtres et des pères. Mais... Ils ont éveillé mon esprit et ma capacité de réflexion avec cette chose magnifique que Descartes nous a apprise, c'est le doute. Et en fait, je dois aux jésuites de ne pas avoir cru bêtement, de ne pas avoir la foi du charbonnier, parce qu'ils m'ont fait mettre en doute ce qu'ils m'enseignaient. Et voilà, je leur dois ce que je considère comme ma petite ouverture intellectuelle.
1: Mademoiselle Ganivette.
0: Ah, Mademoiselle Ganivette, c'était ma maîtresse en CE2.
1: Mais on a toujours des personnages comme ça qui nous ont marqué. Plus que d'autres.
0: Oui, c'est marrant parce que je me souviens de peu de noms, mais elle, vraiment, je ne sais pas si elle est encore parmi nous, c'est tout à fait possible, et si elle m'entend, je l'embrasse très respectueusement. C'était une maîtresse très sévère, très exigeante, mais en même temps, ce genre de maîtresse qui vous donne envie d'apprendre, qui sait transmettre, voilà, donc à la fois dans l'exigence, mais aussi dans quand même, je dis sévère, mais dans la bienveillance. On parle d'un temps, mon cher Eric.
1: Pas si longtemps, Pascal.
0: Mais si, quand même.
1: Vous faites du mal.
0: Où la discipline était peut-être un peu différente.
1: Oui, mais ça vous donne aussi. Je vous trouve très rigoureux aussi dans votre façon d'être. Vous avez un côté didactique, je trouve.
0: C'est vrai. Ça m'a beaucoup. Et donc, Mademoiselle Ganivette. Elle a une importance énorme à l'orthographe. Et j'avais la chance, comme je le disais beaucoup, de pas faire de faute. Et un jour, j'ai fait une faute dans une dictée. Et elle m'a vraiment humilié. J'ai eu honte.
1: Alors, si vous m'en parlez aujourd'hui, c'est qu'il y a un traumatisme.
0: Oui, il y a un traumatisme.
1: Vous l'avez pas oublié.
0: Devant toute la classe, elle a dit, mais Pascal Bataille, vous avez fait une faute.
1: Vous l'avez salué amicalement quand même.
0: Oui, non, mais je lui en veux pas. Au contraire, elle m'a.
1: Ouais.
0: Ça reste un souvenir marquant, d'avoir déçu cette enseignante que j'aimais beaucoup et à qui je dois certainement aussi un peu de cette rigueur, comme vous dites.
1: Pascal, on va parler un petit peu de nature et d'environnement. On va continuer évidemment de suivre votre parcours à Bordeaux. On découvrira aussi que dans ce lycée, à un moment donné, il y a un département de petites caméras qui, je ne sais pas si c'est le début de votre vocation, mais qui va vous permettre tout doucement de vous conduire là où vous irez aujourd'hui. Nature et environnement, en effet, avec la Revue des Merveilles, c'est l'occasion de changer de région et d'aller faire un tour à Bagnoul-sur-Mer. Écoutez Benoît Prospero qui nous rejoint.
2: Ah, et nous voici en présence d'une méduse qui ne ressemble à aucune autre. Nous sommes avec Issy Roussillon et Pascal Roman, biologiste marin au conservatoire de Bagnoul-sur-Mer. Et cette méduse, eh ben c'est la méduse œuf au plat. Et avant quoi que ce soit, pourquoi la méduse œuf au plat s'appelle la méduse œuf au plat?
3: Parce qu'en fait, elle a vraiment la forme d'un œuf au plat. Elle se trouve plutôt en surface. Elle a un disque plutôt blanchâtre, jaunâtre, avec au centre une sorte de zone plus renflée, plus foncée, qui donne vraiment l'impression que quand on la regarde par le dessus, on a affaire à un œuf au plat.
2: Oui, c'est vrai qu'on dirait vraiment un œuf au plat, c'est un peu dingue. Et au-delà de cet aspect,
3: elle a la particularité aussi, au niveau des tentacules, d'avoir des tentacules qui se terminent par des sortes de petites boules, qui sont des boules blanches ou bleues et éclatantes. Ce qui fait que vraiment, on ne peut pas la confondre avec une autre espèce.
2: Voilà. Et là où l'on rentre dans le domaine de l'extraordinaire, c'est que la méduse œuf au plat ne vit pas seule, mais en symbiose, notamment avec des algues.
3: C'est bien ça, tout à fait. Donc cette méduse, comme les coraux des récifs coralliens, en fait, elle va héberger dans ses tissus, à l'intérieur de ses cellules, ces petites algues microscopiques qui font partie du phytoplancton, et avec lesquelles donc elle va collaborer en quelque sorte, puisque la méduse va protéger ces algues, va lui amener aussi du gaz carbonique, elle va les exposer à la lumière, puisqu'elle est près de la surface.
2: Ça, c'est ce qu'apporte la méduse aux algues. Mais qu'apportent les algues à la méduse?
3: Et les algues, en contrepartie, vont faire de la photosynthèse. Et donc, finalement, grâce justement au gaz carbonique, grâce à la lumière, grâce aux nutriments aussi que leur ramène la méduse, va lui amener en fait, en quelque sorte, de la nourriture. Elle va produire finalement de l'algue, de la matière organique. Ça va faire une vraie collaboration.
2: Eh ben voilà. C'est pas mal, hein, finalement, pour une algue, hein, d'habiter dans une méduse, Pascal Roman.
3: Oui, finalement, ça fait une sorte d'hôtel, hein, puisqu'il y a ces algues à l'intérieur. Et puis, elle vit aussi entouré de petits poissons qui se cachent à l'intérieur des tentacules.
2: Avec des poissons qui, comme les algues, vivent en symbiose avec la méduse œuf au plat.
3: Ce sont des petits poissons, alors généralement des petits chinchards, des petits poissons gris qui vivent en plein eau, des petites céréoles aussi, qui vont vivre vraiment tout autour de la méduse et quand un prédateur s'approche, qui vont rentrer donc ces petits poissons à l'intérieur des bras de la méduse pour se protéger.
2: Et quand on regarde la méduse œuf au plat, du coup, qu'est-ce qu'on voit?
3: Donc quand on les observe, généralement, on voit ces méduses qui flottent près de la surface, très colorées, et on a souvent une couronne de petits poissons comme ça qui vont naviguer autour. C'est vraiment fascinant.
2: Et je dirais même plus, c'est une merveille. Merci Pascal Roman, biologiste marin au conservatoire de Bagnoul-sur-Mer. Merci Issy Roussillon. Photo de la méduse œuf au plat à retrouver sur issy.fr.
1: Pascal Bataille, vous connaissiez la méduse œuf au plat?
0: Pas du tout, et je ne vais pas regarder mes œufs au plat de la même façon ce soir, mais je trouve quand même que, bravo pour ce reportage, ça nous redit à chaque fois à quel point la nature est magique et magnifique et tout, oui, cette symbiose entre ces organismes que a priori pour lesquels on n'a pas forcément beaucoup de sympathie. Évidemment. Les algues, les méduses.
1: Et vous en avez pas peur, on m'a dit.
0: Alors j'en ai pas peur, mais je vais pas non plus
1: les proches de l'océan. Vous en avez vu souvent, j'imagine.
0: Oui, il y en a beaucoup. Il y en a eu beaucoup cet été d'ailleurs sur les côtes atlantiques.
1: Pascal Bataille est votre invité jusqu'à 21h. On va continuer de se balader dans le quartier historique, peut-être près de la rue Sainte-Catherine, du côté de Bordeaux. On parlera de sport aussi parce qu'il a fait beaucoup de sport. Il y a quelques années, Pascal, le tennis, l'athlétisme, le basket. Et puis voilà sa carrière qui va débuter petit à petit, que l'on retrace ce soir sur votre radio, ici.
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1: Et pour s'ambiancer en ce début de week-end, Bronx Kibit avec Small Town Boy sur Ici.

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2: Et avec votre invité qui est animateur, producteur, créateur, chef d'entreprise, auteur, son livre dont nous parlerons d'ailleurs avant 21h est très positif. Petit traité de la jouissance à l'usage de ceux qui en rêvent. Il est sur W9 avec son complice Laurent, que l'on salue chaque jeudi face au rideau le plus célèbre de ce pays dans Il n'y a que la vérité qui compte. Et puis il est sur Ici Gironde désormais chaque samedi de 10h à 11h sur votre radio. Et on salue toute l'équipe d'Ici Gironde. Bon Pascal, on a parlé un petit peu de cette enfance à Bordeaux, dans le quartier Saint-Pierre. Pas seulement, vous avez beaucoup bougé, hein, ça vous l'avez dit. Il n'y a pas de hasard, je l'ai évoqué tout à l'heure, dans cet endroit jésuite, ce collège, lycée, enfin voilà, de la maternelle et de lycée. Je découvre qu'un petit peu sur la fin, hein, où il y a effectivement un département avec des petites caméras et vous allez faire vos premiers reportages.
3: Oui, on avait, effectivement, ils étaient assez précurseurs. On avait un petit laboratoire audiovisuel. Effectivement, on s'est un tout petit peu initié à ce moment-là à la caméra.
2: Et vous pensez à ça déjà ou c'est pas encore vraiment dans votre
3: tête? Non, j'y pense pas encore vraiment. C'est le journalisme, c'est venu un petit peu, pas longtemps après, mais un petit peu après. Et donc, je me rends compte à ce moment-là que j'aime bien être celui qui pose des questions, mais j'aime pas du tout être devant la caméra. Parce qu'à l'époque, il faut le savoir, et ça m'a duré quand même quelques années encore, je suis maladivement timide et je perds beaucoup mes moyens quand je suis exposé. Voilà.
2: Ça va mieux quand même. Après
3: ça va mieux, je me suis soigné.
2: Pascal. Bon, je parlais, il y a eu un petit peu de sport, hein, du tennis, de l'athlétisme, du basket, de l'escrime, vous avez essayé plein de choses.
3: Oui, j'aimais le sport, j'adorais le sport, j'avais la chance d'avoir un corps plutôt athlétique, j'étais grand, très grand pour mon âge même, puisque j'ai grandi jeune, et donc oui, j'ai fait beaucoup de basket, j'ai fait de l'escrime aussi, ce qui est un très beau sport dans lequel la France excelle plutôt en général.
2: Ouais.
3: Et puis, j'ai été très sportif jusqu'à ce que je me blesse très gravement il y a 25 ans maintenant et que malheureusement ça réduise beaucoup mes capacités.
2: On a parlé de Bordeaux, mais c'est le Cap Ferry qui compte aussi pour vous parce qu'il y avait une maison familiale. Je crois que vos parents avaient une maison là-bas.
3: Il y avait une maison familiale, il y avait des rendez-vous très très fréquents au Cap Ferret, que ce soit avec mes parents, même on partait en camping avec des copains adolescents sur nos mobilettes depuis Bordeaux. On mettait 2h30 à rejoindre le Cap Ferret, mais on était très motivés. Et c'est vrai que ce Cap Ferret, pour moi, c'est là où sont mes vraies racines. Et tout au long de ma vie, tout au long de ma carrière, même quand j'étais très sollicité à Paris, mais il n'y a pas que Paris dans la vie, Eric, vous le savez. Et donc, j'ai fait en sorte de, hiver comme été, comme automne, comme printemps, d'aller un week-end sur deux me ressourcer au Cap Ferret. Voilà, sauf exception, mais voilà, c'était très important pour moi d'aller là-bas, de retrouver un peu mes racines, les gens, les vrais gens authentiques. Qu'on ne croise pas tous les jours dans les médias non plus.
2: C'est vrai. Et voilà. Votre papa, vous l'avez évoqué tout à l'heure, il est professeur, il est psychiatre, il est psychanalyste. Votre maman, c'est Roselyne, je crois.
3: C'est ça.
2: Qu'est-ce qu'elle faisait d'ailleurs? Bien sûr. Elle faisait quoi, Roselyne, comme métier?
3: Alors, elle s'est occupée de ses quatre enfants.
2: C'est déjà beaucoup de travail.
3: Et puis ensuite, elle a travaillé, elle était agent immobilier. Et avec beaucoup de talent et de passion, elle adorait ça. Elle m'a transmis aussi cette passion pour la pierre, pour la décoration, etc. Et voilà, et je l'embrasse fort parce qu'elle vit à Biarritz, autre coin de France.
2: Votre frère aussi, un de vos frères.
3: J'ai un de mes frères aussi qui a une maison là-bas. Et elle se porte bien malgré elle va fêter la semaine prochaine ses 91 ans.
2: Voilà. Et bien alors, avec un peu d'avance, même si ça ne se fait pas, je lui souhaite un bon anniversaire. Est-ce que ce son, ça vous parle, Pascal Bataille?
3: C'est une cloche,
2: ouais.
3: Une église,
2: oui,
3: sans doute.
2: Est-ce que c'est pas un souvenir particulier avec votre papa? Qui vous a plu peu partout en France.
3: Alors, plusieurs souvenirs. D'abord parce que dans Bordeaux, on a habité longtemps en face d'une église, figurez-vous, l'église Saint-Sorin. Et donc, cloche, je l'entendais beaucoup.
2: Il était fan des églises.
3: Il était fan des églises et on a passé des week-ends, des dimanches entiers à sillonner les routes de Gironde et d'ailleurs pour visiter des églises romanes, des églises gothiques, etc. Il était fan d'architecture, il était fan de tout ça. Et pas toujours très soucieux de ce qui nous intéressait, nous, mais au moins... Il fallait suivre, monter dans la voiture et puis hop, et on s'arrêtait, allez, une église de plus, regardez comme c'est beau les enfants, et ben, finalement ça m'a donné, je pense, le sens du beau. Il faut savoir parfois forcer un peu ses enfants à découvrir des choses.
2: Alors, j'ai des lieux, j'ai Carcassonne, j'ai le Lot-et-Garonne, le Tarn, ça c'est des souvenirs particuliers?
3: Oui, beaucoup de vacances aussi là-bas. On avait ma famille maternelle avait une maison dans le Tarn et donc j'ai découvert. Alors ça s'appelle Saint-Géry, c'est à Rabastens dans le Tarn.
2: Voilà. Ok, mais c'est bien de citer tous les endroits. Parce que j'adore quoi. Alors je change de région et je vous emmène là où la mer est un petit peu plus forte, parce qu'on va parler un petit peu de voile. Mm-hmm. Je vous emmène en Bretagne parce que vous allez aussi découvrir la Bretagne et d'ailleurs vous allez faire des régates, vous, Pascal Bataille.
3: Oui, j'ai fait aussi beaucoup de voile au chapitre sportif. Moi, je vous l'avez compris, j'ai une passion pour la mer, j'ai même un besoin. Pour moi, habiter une ville où il n'y aurait pas de fleuve, par exemple, ou un lac, ça serait compliqué. Et donc, la Bretagne, j'ai fait des stages de voile, des compétitions aussi. Et puis après, j'ai retrouvé la Bretagne dans ma... puisque j'ai épousé une Bretonne, qui est la maman de mes deux fils aînés. Et donc, qui avait des attaches en Ille-et-Vilaine, dans la région de Dinard, Saint-Malo, Saint-Briac, Saint-Lunaire, c'est magnifique. Et donc j'ai mieux découvert la Bretagne ensuite adulte avec Bénédicte, ma première femme.
2: Alors il y a plein d'autres endroits, la Méditerranée, on n'en a pas beaucoup parlé, on a évoqué Aix-en-Provence parce que votre papa vous y emmenait souvent pour des airs classiques. Il y a le camping, vous l'avez évoqué tout à l'heure, votre camping de potes, c'était dans les Landes.
3: Oui. On allait ou au Cap Ferré ou vers Parentis dans les Landes, près du lac. Et moi, j'ai toujours aimé le camping. D'ailleurs, j'ai fait aussi du camping dans d'autres pays que la France. Ce côté, effectivement, un peu roots, un peu comme ça à la One Again, où on peut débarquer, se poser n'importe où. Je trouve que c'est une façon hyper sympa, hyper agréable de voyager, surtout quand on est jeune et qu'on a peut-être un peu moins besoin de confort que le vieillard Kakoshim que je suis devenu.
2: Alors après toutes ces belles réflexions que vous faites à l'auberge, qui était votre café, il me semble, à Bordeaux, à 17 ans...
3: On faisait le mur, là.
2: Ah bah oui. 17 ans, vous partez à Paris, prépa, normal sup, à Henri IV, déracinement, important pour vous, vous découvrez la Paris. Et vos fenêtres de jeune étudiant, si j'ai bien compris, données sur la coupole du Panthéon, ce qui vous a permis de rêver un petit peu dans un premier temps.
3: Vous imaginez, vous êtes étudiant en lettres et en philo, vous êtes dans un dortoir où il y a 100 mecs, sans lit là, et puis des fenêtres, donc c'est le lycée Henri IV à Paris, votre fenêtre elle donne sur quoi? Sur la coupole du Panthéon illuminée le soir. Et vous vous dites, il y a pire comme exemple, aux grands hommes la patrie reconnaissante. Bon, alors ça vous donne peut-être des idées, j'en sais rien, ou des ambitions, mais bon, cela dit, les conditions étaient un peu rudes aussi, vous savez, c'est vraiment les dortoirs à l'ancienne, 50 lits d'un côté, 50 lits de l'autre, et au milieu la rangée de lavabo, et puis voilà, mais très heureux dans cette ambiance et cette émulsion intellectuelle, et c'est des belles années ça aussi.
2: Je vais évoquer dans un instant tous les diplômes que vous avez obtenus jusqu'à une rencontre importante qui sera déterminante dans votre vie, et puis la suite. Je vous emmène dans une autre région, Pascal, parce qu'ici, ça entreprend, dans toute la France, on entreprend, et ça marche. Aujourd'hui, Catherine Quicandon vous propose une idée qui va vous faire aimer ce qui est bien souvent une corvée.
4: À Reims, faire son lit ne ressemble plus à ça.
5: J'ai failli crever une fois en essayant de changer mon lit, c'est pas une blague. J'étais en train de me débattre là dans ma housse avec ma couverture et sans faire exprès avec mon pied, j'ai tapé dans l'énorme miroir en métal de ma chambre, un truc super lourd.
4: Et pour cela, nous pouvons remercier Sophie Barbier qui a créé Housebed, un système breveté qui permet de changer sa housse de couette plus facilement et sans effort.
6: C'est une housse qui est zippée avec des fermetures éclair invisibles qui permet d'être ouverte en portefeuille. Et à l'intérieur, il y a un système de maintien de la couette pour qu'elle reste justement bien dans les coins. En hiver, ça permet de rester bien au chaud et de ne pas avoir la couette qui part en bas de la housse.
4: Et ça, nous sommes tous d'accord, c'est très agaçant. Le système dont parle Sophie, ce sont des petites pinces qui permettent de changer la housse à plat sur le lit avec une ergonomie qui vous garantit zéro effort et zéro douleur. Pour développer son activité, Sophie a plusieurs partenaires.
6: Dans les Vosges, dans les Ardennes. Mais là, ça se restructure un petit peu. Donc, ça va. Les choses vont évoluer pour permettre aussi de pouvoir produire plus sereinement sur de plus grandes quantités. Il y a déjà une partie de la production qui est délocalisée. Et on va du coup devoir tout délocaliser sur la Tunisie.
4: L'idée est partie de la problématique du handicap et des troubles musculo-squelettiques, notamment dans l'hôtellerie. Mais en fait, Housebed facilite la vie de tout le monde. J'ai bien dit de tout le monde, donc vous n'avez plus d'excuses. Mais comment Sophie, qui a travaillé dans la pharmacie, l'immobilier et l'événementiel, en est arrivée à entreprendre ?
6: J'ai fait une petite cascade involontaire à cheval et j'ai eu du coup le bras immobilisé pendant plusieurs semaines. Et puis on se rend compte de choses qu'on percevait pas du tout auparavant. Et c'est vrai que la housse de couette était déjà compliquée, mais avec un bras en moins...
4: Eh ben c'est encore plus galère et nous voyons tous de quoi elle parle. Pour acheter une housse de couette qui va vous changer la vie, rendez-vous sur le site internet housebed.fr, housebed.fr. Sophie aimerait développer la vente dans des magasins physiques et équiper des chambres d'hôtes et des gîtes. Merci à Yannick Cusy d'ici Champagne-Ardenne pour cette idée.
7: Housebed.
4: Ici, ça entreprend dans la Marne avec Housebed, une housse de couette vraiment chouette.
2: Bon, je vais pas vous demander, Pascal Bataille, si vous faites votre lit, mais...
3: Ben, ça m'arrive, bien sûr, heureusement.
2: Elle parlait des hôtels et des gîtes, ça tombe bien, parce que vous aussi, vous avez entrepris, vous aussi, vous avez investi, notamment dans le Perche. Mm-hmm. Vous avez encore un bel endroit que vous allez nous faire découvrir d'ici quelques minutes. C'est Pascal Bataille qui est votre invité. L'arrivée à Paris, la maîtrise de philosophie, le diplôme en lettres modernes à la Sorbonne, un DESS en technique d'information. Bon, tout ça, ça avait commencé aussi à Sud-Ouest, à Bordeaux, hein, avec les premiers stages. Qu'en est-il de la suite de son parcours et de sa carrière ? Je serai où ? Je resterai sur ICI.
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2: Et 100% nouveauté, c'est Pierre Demar qui nous rejoint sur ICI.

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3: Ici Express, votre sélection de sorties dans le Loiret pour bien commencer le week-end. Le rap français prend possession déjà au Zénith d'Orléans ce samedi pour sa première édition de Fireflame. Festival réunit notamment La Fouintif et Yorsi au programme, un DJ set et 10 showcase de programmés de 18h à minuit. Pour découvrir toute la programmation, je vous invite à aller écouter à l'interview de Sébastien Doucet qui est disponible sur le site d'Ici Orléans dans la rubrique à Si on sortait. Ambiance plus insolite cette fois-ci à Saint-Martin-d'Abat avec la fête des boîtes aux lettres. Exposition, projection, atelier et création originale vous attendent samedi et dimanche de 14h à 18h et l'accès est totalement gratuit. Enfin les amis, direction le château du musée de Gien qui présente un nom d'un chien qu'elle expo, peinture, sculpture et affiche de cinéma raconte la place du chien dans notre histoire. Le musée est ouvert samedi et dimanche de 10h à 18h. Une conférence d'ailleurs consacrée à la centrale canine est également proposée samedi à 15h.
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4: Et qu'est-ce qu'on se régale depuis 20h avec Pascal Bataille qui a participé à la création de la première agence presse pour les radios privées, qui deviendra journaliste, puis il va travailler ensuite à l'AFP. C'est un amateur de littérature, d'art, de philosophie. Il est déjà l'auteur d'ailleurs du petit traité du silence, lauréat du prix Jean Noël l'an passé. Il publie là, ces jours-ci, le petit traité de la jouissance à l'usage de ceux qui en rêvent. On en parle avant 21h aux éditions Très Daniel. Journaliste et producteur, il a remis au goût du jour l'importance de mettre des rideaux à nos fenêtres et de ne jamais mentir. Je suis avec Pascal Bataille. Pour ceux qui n'auraient pas compris, c'est pour rien que la vérité qui court, c'est le jeudi. C'est toute la nuit d'ailleurs, j'ai vu, c'est même pas...
5: Oui, c'est
4: la nuit Pascal Bataille en fontaine.
5: C'est la télévision d'aujourd'hui, vous savez, on rentabilise, donc on diffuse, on rediffuse, on rediffuse. Mais oui, effectivement, ceux qui, les vrais passionnés, ils peuvent regarder, il n'y a que la vérité qui compte, une bonne partie de la nuit.
4: On en dira un mot parce qu'on parlera de Laurent, on ne peut pas ne pas parler de Laurent à un moment donné. Bon, vous avez toujours diversifié vos activités, on a déjà évoqué plein de choses que vous avez fait depuis le début. Vous l'avez fait aussi par rapport à des endroits en France, c'est-à-dire que quand vous allez dans un endroit, vous pouvez tomber amoureux d'un endroit et vous avez aussi parfois envie d'investir, on parlait d'entrepreneuriat tout à l'heure. Vous êtes lancé sur ce projet d'hôtel qui était au Cap Ferré, qui s'appelait Côté Sable, vous n'avez plus, je crois, aujourd'hui.
5: Je viens de le prendre, oui.
4: Voilà, et puis il reste Côté Parc dans le Perche. C'est quoi Côté Parc du côté de Rémalard, si j'ai bien noté?
5: Alors c'est un petit hôtel, un petit boutique hôtel, comme on les appelle, c'est-à-dire qu'il y a très peu de chambres, il y a moins d'une dizaine de jolies chambres avec un petit spa, etc. C'est un endroit qu'on a créé avec... mon ex-femme, mais néanmoins meilleure amie.
4: Qui
5: le gère en partie avec sa sœur. Ouais. Donc, en plein cœur du Perche, Rémalard, c'est pour situer, c'est entre Nogent-le-Rotrou, Mortagne-au-Perche et Bellem. Vous voyez,
4: c'est pile de Perche.
5: Ce triangle magnifique. Et donc, c'est pile au milieu de tout ça. Et en fait, j'avais ce projet de créer un hôtel au Cap Ferré. Je n'arrivais pas à trouver le bon endroit. C'est compliqué là-bas. Et puis, on s'est dit avec ma femme et son frère, pourquoi on n'en ferait pas un dans le Perche. Et en fait, ce qui est important, c'est que je suis tombé, moi, amoureux de cette région, en tombant amoureux de ma femme.
4: Et comme vous étiez tombé amoureux de la Bretagne,
5: voilà,
4: avec votre première épouse.
5: À l'époque, effectivement. Et je pense que les lieux, les gens, c'est souvent lié. Ah, oui. Et j'ai découvert cette campagne magnifique qui est celle du Perche.
4: C'est assez vallonné.
5: C'est très vallonné. Ouais. Je savais pas avant d'aller là-bas, je crois qu'il y avait autant de nuances de vert dans la nature. C'est incroyable. Et voilà. Et donc j'ai eu envie. L'idée. Je pourrais pas investir dans un endroit que j'aime pas.
4: Vous voyez, ouais, c'est ce que je vous disais.
5: Voilà,
4: ouais.
5: Mes démarches d'entrepreneur, c'est souvent, même essentiellement, lié à une nécessité de m'ancrer quelque part et de contribuer un peu à l'économie locale, très modestement, à mon petit niveau. Mais voilà, je trouve que quand on aime un endroit, ben c'est important aussi de lui rendre un petit peu de ce qu'il vous donne, créer des emplois, etc. Mais je pourrais pas faire ça dans un endroit où je ne serais pas.
4: Ça s'appelle Côté Parc, j'en parle pas plus, sinon on va m'accuser de publier reportage. C'est vrai que la maison de famille, c'était à Saint-Lunaire et Saint-Briac, ça c'était plus...
5: Première vie, première épouse.
4: Première épouse, ça c'était...
5: Mais je suis en très bon terme avec les deux.
4: Donc, d'ailleurs, c'est marrant parce que pour préparer cette émission, donc la première est en Bretagne, la deuxième est dans le Perche, et vous avez dit à Catherine Quicandon, je cherche quelqu'un à Strasbourg, là, je cherche l'Alsace. C'est vrai?
5: Non. C'était un joke, mais effectivement...
4: Si je peux rendre service, moi.
5: Écoutez, je suis célibataire, non, je suis vrai, un cœur à prendre, mais je suis très heureux dans mon statut de célibataire.
4: Mais vous rencontrez personne au Pays Basque.
5: Mais on rencontre je rencontre des gens partout. C'est merveilleux, c'est effectivement. Et puis quand, dans mon émission sur Ici Gironde, je vais aussi à la rencontre d'hommes et de femmes exceptionnels. Mais
4: j'ai compris pourquoi vous faites cette émission.
5: je cherche la future élue de mon cœur. Non. Mais non, ce qui est important effectivement dans cette démarche de ce que vous soulignez, c'est que voilà, c'est ce que je disais il y a un instant. Les lieux, c'est aussi des personnes. Les personnes, c'est aussi des lieux. Ils ont des ancrages. Ces personnes-là, elles ont des en l'occurrence. Et découvrir une personne, c'est aussi découvrir les lieux qu'elle aime et s'y attacher aussi. Donc, je parlais de Strasbourg à votre assistante parce que en préparant l'émission, parce que je connais très mal, par exemple, l'Alsace. C'est l'est de la France. Je connais très mal. Et voilà, c'est une envie que j'ai. Voilà.
4: Alors, je sais que vous aimez bien l'arrière-Pays Basque. On a parlé de votre maman et de vos frères qui vivent dans le Pays Basque. On pourrait parler de Guétari, d'Espelette, de Saint-Jean-de-Luz, mais je vais vous emmener ailleurs. Là. On va parler de la région d'Annecy. Je crois que vous avez un copain, puisque vous parlez des gens qui est associé à ça, via une association qui compte. Vous l'avez évoqué tout à l'heure, hein, c'est la recherche de maladies de Charcot, dont vous êtes ambassadeur. Et du coup, c'est un peu comme ça que vous avez découvert la région d'Annecy ?
5: Oui, c'est mon amie Lorraine Vivier, qui est atteinte de la maladie de Charcot depuis 5 ans, qui est une femme magnifique, qui est ambassadrice elle-même de l'ARSLA, l'association pour la recherche sur la maladie de Charcot, sclérose latérale amyotrophique, le nom scientifique, et Lorraine que je connaissais parce qu'elle avait travaillé notamment dans mon hôtel, est venue me voir en me disant je viens d'être diagnostiqué de la maladie de Charcot, j'ai envie de m'investir, j'ai envie de m'appliquer, et on est partis ensemble en binôme dans ce combat qu'elle mène toujours, même si malheureusement son physique décline beaucoup. Et c'est elle qui m'a ensuite amené dans sa région, la région d'Annecy. Et j'ai découvert, grâce à elle, la Haute-Savoie et la Savoie.
4: Et le lac, parce que vous l'avez dit, l'eau est très importante pour vous.
5: Et j'ai découvert effectivement cette ville magnifique où les gens sont extrêmement sportifs. Vous ne pouvez pas vous balader dans Annecy sans croiser 150 joggeurs, des gens qui...
4: Ils sont tous fins.
5: Ouais, ils sont tous sveltes. Et ils nous donnent des complexes.
4: Parce que la ville, moi.
5: Voilà. Mais en tout cas, c'est là aussi, c'est attaché à une personne, Lorraine, que j'embrasse fort, qui mène ce combat extrêmement compliqué, qui est celui de la maladie de Charcot, maladie sur laquelle il faut aider, parce que on a besoin de trouver à tout prix un remède.
4: L'eau, très important, je l'ai dit pour vous. D'ailleurs, l'eau, il y a la Seine aussi. Hein, vous avez toujours vécu sur la rive gauche. Vous nous expliquerez peut-être pourquoi dans un instant. On change de région. Si vous trouvez qu'il y a trop de pubs, non pas sur W9, mais sur le bord de nos routes, eh bien, à force de les voir, Pascal, on finit parfois à plus vraiment les remarquer. Pourtant, ces panneaux qui occupent une place importante dans nos paysages, que l'on voit avec la carte Michelin sur les genoux quand on se balade, voilà, on peut les voir, ça influence aussi nos habitudes de consommation. Figurez-vous qu'une commune a décidé de remplacer ses publicités par des œuvres d'art. Un reportage de Robin Bernot avec Fabien Leduc et Ici Provence.
6: À Bouc-Bel-Air, entre Marseille et Aix-en-Provence, la mairie a décidé de faire retirer plusieurs panneaux publicitaires.
7: Je trouve que c'est bien d'en retirer parce qu'il y en a trop, quoi.
6: Vous voyez ces panneaux publicitaires au bord des routes, ceux qui vous annoncent un fast-food dans deux ronds-points ou un magasin de meubles à moins de 5 minutes? Eh bien, à l'entrée de la ville, sur ce grand axe routier, la publicité est devenue trop présente. C'est en tout cas le constat de Lilia, fleuriste, qu'a rencontré notre reporter Fabien Ledu.
8: Regardez devant chez moi combien de panneaux j'ai. Vous commencez par exemple ici, Total, un panneau. Là, on est à la Mounine, 2-3 panneaux. Vous montez en face, la boulangerie, il y a 2 panneaux. Ça cache la visibilité, le panorama, il y a trop de panneaux.
6: Alors, face à cette situation, la mairie a d'ores et déjà décidé de faire retirer 14 panneaux publicitaires. Elle annonce également la réalisation d'une cartographie précise de tous les affichages présents sur son territoire. Objectif, vérifier que les panneaux sont conformes à la réglementation, mais aussi réduire la pollution visuelle et les incitations à consommer. Écoutez Mathieu Pietri, le maire d'hiver droite de Bouc-Bel-Air.
9: L'idée, c'est d'enlever notamment les grands panneaux publicitaires, les 4x3, et on installe en lieu et place des œuvres d'art, des reproductions, quelque chose de différent de l'ultra-consommation que nous offre aujourd'hui ces panneaux.
6: Sur place, les habitants rencontrés par Ici Provence semblent plutôt séduits par la mesure. Ici, ça marche, mais vous, qu'en pensez-vous? Écoutez l'avis d'Adrien.
7: Je trouve que ça gâche un peu l'image de la France, enfin, les paysages, etc. Et ça dénaturalise complètement les villes et tout, quoi.
6: Cela veut-il dire que nous sommes trop exposés à la publicité, parfois même sans nous en rendre compte?
7: C'est, en vrai, j'ai envie de te dire, c'est le monde dans lequel on vit en ce moment, quoi. Enfin, le 21e siècle, quoi. Et je pense qu'il y en a vraiment beaucoup trop. Même là, on le voit sur Snapchat, maintenant, c'est devenu... il y a plein de pubs, c'est faut payer un abonnement pour ne pas avoir de pub, quoi. Donc c'est un peu trop, quoi.
6: Alors supprimer ces panneaux, pourquoi pas, mais n'oublions pas qu'ils permettent aussi aux commerçants locaux de se faire connaître, eux qui ne disposent pas des mêmes moyens que les grandes enseignes. Alors, plutôt que de tout supprimer, pourquoi ne pas chercher un juste équilibre, moins de panneaux, mais toujours une place pour les commerces de proximité.
4: Robin Bernot, avec les équipes d'Ici Provence, ça vous inspire, Pascal Bataille, ces pubs sur la route, ces panneaux?
5: Je trouve l'idée géniale. Alors évidemment, ça va peut-être pas faire plaisir ni aux publicitaires, ni aux afficheurs et ni aux marques, mais je trouve ça sublime. Et l'idée de remplacer ça par des œuvres d'art, très très belle idée. Et ça me fait penser à une marque de téléviseur qui fait ça aussi, parce qu'il y a rien de plus moche qu'une télé. On va pas faire de pub, mais je trouve ça très beau, cette idée de mettre une œuvre d'art dans l'écran de la télé quand elle n'est pas allumée.
4: Voilà. C'est pas mal. On a beaucoup parlé du Cap Ferré, qui est une région, enfin qui est un endroit qui a compté durant votre enfance et encore aujourd'hui, puisque vous y vivez en alternance avec Paris. Est-ce qu'il y a une plage en particulier que vous aimeriez mettre à l'honneur de votre région, Pascal?
5: Oui, la plage du Mimbeau, pour ceux qui connaissent, c'est sur la Conche, en plein cœur du Cap Ferret. C'est une sorte de la Conche, est une sorte de mini bassin d'Arcachon dans le bassin d'Arcachon. C'est délimité par un joli banc de sable qu'on appelle le Mimbeau. Et cette plage là, j'essaie d'y passer tous les jours, moi, quand je suis au Cap Ferret, quelle que soit l'heure, quel que soit le moment. Parfois je m'arrête 10 secondes, parfois je reste un quart d'heure, et à chaque fois c'est des paysages, des couleurs, des points de vue différents. C'est selon la marée, selon la météo, évidemment. Et je ne m'en lasse jamais. Il ne faut jamais être blasé, en fait.
4: Il n'y a pas photo, quoi.
5: Il n'y a pas photo.
4: Pour le petit clin d'œil. J'essaie toujours de faire des petits clins d'œil. Vous l'avez, la référence, vous qui nous écoutez? Oui, il n'y a pas photo. C'est une des émissions, entre autres, que Pascal a animées avec Laurent.
5: Vous savez que c'est très bien, toutes les émissions qui commencent par IA, elles ont un grand succès.
4: Je l'espère. Et je vous en remercie. Je ne vois pas du tout à quoi vous faites allusion. On se retrouve dans Il n'y a pas que Paris, dans la vie, avec Pascal Bataille, pour la dernière ligne droite. Encore plein de lieux à visiter. Vous restez avec nous sur votre radio ici. Salut encore à Ici Jérôme, parce que Pascal, il y est tous les samedis, c'est-à-dire dès demain, 10h, 11h.
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4: Et c'est Louane, pour jour 1, petit souvenir sur votre radio, ici. Show.

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2: Avec Pascal Bataille, votre invité qui a travaillé sur Canal Jimmy. Il a fait ses débuts à la télévision en 1991. Et ouais, il a travaillé aux côtés de Jean-Pierre Pernaut, même produit Christophe de Chavannes pour Coucou, produit la méthode Coé. Ça, c'était sur TF1. Il a créé des sociétés de production. J'oublie pas que vous avez produit des fictions, des dessins animés, des films, fait de la radio. Et on ne peut pas oublier votre rencontre avec votre jumeau lors d'un concours de grands reporters. Il reste indissociable de votre vie. D'ailleurs, il suffit d'écouter ça pour savoir de qui on parle. Je crois que je vous ai pris le générique vintage. Je crois que c'est un des premiers, celui-là, même s'il a un peu évolué. Il n'y a que la vérité qui compte tous les jeudis sur WBAF. C'est Pascal Bataille qui est notre invité. Bon, c'est vrai que Laurent, c'est une rencontre qui est capitale. Et très vite, c'est le guide de la combine.
3: Oui, très vite. En fait, les gens ne le savent pas forcément, mais on a d'abord écrit des livres avec Laurent. Et un premier livre qui a fait un énorme succès, alors qu'on n'était absolument pas connus, qui était une enquête sur les démerdards. Vous savez,
2: les bons plans, tous,
3: voilà, dans notre entourage, c'est le monsieur bon plan. Ouais, il a toujours des bons plans sur tout. Et on a fait une enquête là-dessus et on a écrit ça de façon un peu humoristique et ça a fait un carton et c'est ce qui nous a amené à la télé.
2: Pierre Lescure
3: qui tombe sur le livre, ou quelqu'un le lui met entre les mains en tout cas, et qui a l'idée d'adapter ça en programme télé, et c'est la naissance de Canal Jimmy dans le groupe Canal, et on est donc, Laurent et moi, on n'a jamais fait de télé, et puis on fait nos armes comme ça, et puis tout s'enchaîne.
2: Et puis voilà, on connaît votre succès, on ne va pas le citer, parce que voilà, on est là aussi pour parler de plein d'autres choses, et des lieux, et puis de ce livre, mais on peut citer, il n'y a pas photo, il n'y a que la vérité qui compte, il y a eu plein d'autres projets, je l'ai évoqué, la méthode Coé, il y a le retour sur W9, il y a un projet sur M6. Hein.
3: Il y a un projet sur M6. On est en train d'y travailler très activement pour 2027.
2: Voilà, réponse voilà. De l'anguille. J'ai aperçu votre comparse à la conf d'M6 de rentrée.
3: Voilà. On va remettre au goût du jour un ancien format, comme ça se fait beaucoup ces temps-ci, mais un format qui nous ressemble et qui nous tient à cœur.
2: Teasing. J'essaie. Non, c'est très bien. Votre France culinaire, elle est où? Elle est dans votre région? Où est-ce que vous aimez bien manger en fonction des régions?
3: Oui, j'avoue que je suis assez chauvin là-dessus. Bon, je suis assez gourmand, ça se voit un petit peu. Oui, j'avoue que la cuisine du Sud-Ouest, elle est vraiment chère à mon cœur. Il y a tout ce qu'il faut pour régaler les papilles et pour séduire les gourmands.
2: On parlait de Laurent. Vous lui avez fait découvrir votre France?
3: Oui, bien sûr. Laurent est venu souvent, notamment dans ma région. Alors Laurent, il a des origines italiennes, donc il a aussi ça dans le sang et dans le cœur. Et puis sinon, il est très très parisien. Il se balade pas énormément en France. Il est vraiment très attaché à Paris. Et j'ai beau lui dire qu'il y a pas que Paris dans la vie.
2: Oui,
3: j'ai beau lui répéter ça tous les jours.
2: Mais oui. Merci d'être avec nous en tous les cas, Pascal. Et on le salue évidemment, Laurent, avec beaucoup d'amitié. Et s'il veut venir, il viendra. Je suis sûr qu'on découvrira autre chose que Paris. Petit traité de la jouissance à l'usage de ceux qui en rêvent. Quand j'ai vu ça, je me suis dit, mais dans quoi il parle, Pascal Bataille? Je savais que vous avez déjà fait un petit traité
3: du silence.
2: Et il paraît, alors, en lisant, je découvre que ça fait des années que vous pensez à la jouissance.
3: Oui, je...
2: Avec le sous-entendu qui
3: voilà. C'est mon petit livre rose à moi.
2: Il est rose, hein.
3: Oui, rose comme la jouissance. En fait, ça fait des années que je réfléchis sur le bonheur, notre capacité à savoir savourer ce qu'on est en train de vivre, et chose dont je me suis très longtemps empêché, comme beaucoup d'entre nous, parce que on nous apprend pas être dans le présent, on nous apprend pas à habiter l'instant, on nous apprend à être en permanence en train de nous projeter dans le futur. Alors,
2: on n'est pas aidé avec les réseaux sociaux non plus,
3: bien sûr.
2: De la vie.
3: Un futur qu'on ne contrôle absolument pas, dont on ne sait rien en fait. Alors pourquoi s'angoisser pour quelque chose qu'on ne maîtrise pas?
2: On peut pas s'en empêcher, pardon, je me fais l'avocat du diable.
3: On peut s'en empêcher, c'est un vrai travail. Et c'est ce que j'essaie de raconter en allant convoquer pour m'aider tout un tas de philosophes, de penseurs, mais aussi de biologistes qui travaillent sur le fonctionnement du cerveau et du plaisir, et des mécanismes de plaisir. On peut vraiment travailler là-dessus, à essayer d'être vraiment dans l'instant qu'on vit. Vous voyez, être là, on est tous les deux ce soir, on passe une heure ensemble, et s'attacher à être extrêmement concentré sur ce qu'on est en train de vivre, et à ne pas laisser les pensées trop s'égarer.
2: Là, ça marche. Oui. Ah, moi, je ne pense qu'à vous depuis 20 heures.
3: C'est gentil, moi aussi. Et vous savez, vous avez comme moi, on m'a entraîné, des acouphènes, Eric.
2: Oui.
3: C'est-à-dire, on est nombreux, hein, les Français.
2: On est, je crois, c'est
3: parmi ceux qui nous écoutent, à en avoir. savoir, malheureusement, bon, c'est très perturbant, mais vous savez à quel point vous pouvez aussi les oublier. Eh bien, c'est pareil pour le futur et le passé. Se concentrer sur le présent, se dire à quel point on est en train de vivre un bon moment, et se dire dans une sorte de mise en abîme, quelle chance on a de vivre un bon moment, c'est quelque chose, c'est une vraie technique, et ça permet, je vous l'assure, moi je travaille ça depuis quelques années, et notamment depuis que j'ai été malade, j'en ai parlé, donc il n'y a pas de tabou là-dessus. Voilà, essayez d'être vraiment dans l'instant que je vis, au maximum, avec la personne que je suis en train de rencontrer, avec le paysage que je suis en train de regarder, la musique que je suis en train d'écouter, la petite gourmandise que je suis en train de savourer, et pas et le moins possible dans le passé ou dans le futur.
2: Non mais on en parle sans tabou, puisqu'on se l'est même dit antenne, effectivement, vous avez largement d'ailleurs parlé dans les médias, vous avez eu raison de la maladie qui vous a touché, qui est le cancer du poumon. Oui. Voilà, vous êtes toujours suivi, vous l'avez pris avec une espèce de philosophie qui, on ne peut pas s'empêcher de faire un lien, si vous voulez, Pascal, avec ce petit traité de la jouissance et le fait de vouloir profiter de l'instant, vous venez bien de l'expliquer, du moment présent.
3: Oui, bien sûr que quand on est malade et sérieusement malade, comme malheureusement beaucoup de Français et de Françaises, puisqu'il y a rien que pour le cancer du poumon, plus de 35 000 personnes qui en meurent chaque année, c'est encore énorme, c'est beaucoup trop, bien évidemment. On a quelque part cette tentation de la double peine, c'est-à-dire qu'on est malade et en plus on s'angoisse. Et si on arrive à sortir de ça, c'est-à-dire finalement à prendre les choses un petit peu comme elles viennent. Alors c'est compliqué, je suis le premier à échouer là-dedans régulièrement, mais il faut vraiment essayer de travailler là-dessus. C'est le but de ce petit traité de la jouissance, c'est vraiment d'essayer de donner quelques clés pour être plus heureux, finalement.
2: Choisir, c'est jouir. On découvre aussi qu'il faut accepter ses démons, qu'il faut remercier ses bourreaux, le terme est fort, mais quand on fait un travail de réflexion...
3: Savoir pardonner.
2: Jouir de ne rien faire.
3: Aussi. être dans le loisir pur.
2: Les yeux, les oreilles, jouir de, voilà, des plaisirs que l'on a.
3: Il y a mille et une façons d'être dans le plaisir et dans le bonheur, en essayant de profiter de la chose qu'on est en train de faire et d'y être vraiment concentré, d'être vraiment là-dedans, comme je le dis, c'est pas simplement vivre, c'est exister. Et moi, je m'en suis très longtemps empêché. Je paraphrase Proust au début du livre en disant, longtemps, je me suis couché avant le bonheur. Parce que j'ai été très heureux, j'ai été aimé, j'ai des enfants formidables, j'ai eu des femmes que j'ai passionnément aimées, et qui me l'ont bien rendu. Mais j'étais tout le temps en train de me projeter, d'imaginer ce qui allait suivre, au lieu de savourer simplement ce que j'étais en train de vivre. Et voilà, je pense que quand on est malade, on comprend encore mieux l'importance de chaque seconde. Pour moi, chaque matin est un cadeau. Chaque jour qui se lève, c'est un cadeau que la vie me fait, et j'ai envie de savourer ça au maximum.
2: Vivre, exister, avec la conclusion autour de la jouissance comme éthique. Alors pas assez temps pour en parler, mais je vous invite vraiment à ne plus simplement vivre, mais exister, comme vous le dites, et à vous procurer ce petit traité de la jouissance à l'usage de ceux qui en rêvent, chez Guy Trédaniel. Ça, c'est votre éditeur, et vous l'avez sorti récemment, et c'est signé Pascal Bataille. Ici Gironde, un mot, puisque c'est demain, on l'a un petit peu évoqué, quel plaisir de pouvoir rencontrer des Girondins, voilà, des gens que vous mettez à l'honneur. Encore une fois, rendez-vous demain à 10h, vous savez déjà les gens que vous allez rencontrer prochainement, Pascal ?
3: Oui, bien sûr, je vais rencontrer notamment une femme incroyable qui a eu mille et une vies. Elle a été aussi bien Miss France que stripteaseuse ou chauffeur-livreur, et aujourd'hui elle est ce qu'on appelle Michel Morin. Vous savez ce que c'est, un Michel Morin ?
2: Alors
3: un Michel Morin dans notre région, c'est quelqu'un qui sait tout faire, c'est un bricoleur.
2: Michel Morin, voilà. D'où ça vient, mais qui est Michel Morin?
3: Alors ça vient du Canada, parce qu'en fait c'est au Canada, c'est un personnage un peu emblématique, voilà, le personnage du père bricoleur qui sait tout faire à votre place. Et donc cette femme incroyable qui vit à Sauveterre de Guyenne, au cœur de la Gironde, dans cette jolie bastide du XIIIe siècle, elle a été aussi bien Miss France qu'aujourd'hui bricoleuse et jardinière pour ses concitoyens.
2: Je salue tous ceux qui s'appellent Michel Morin pour de vrai, parce qu'il doit y en avoir aussi. On s'est beaucoup baladé, on a découvert votre cartographie. Si on devait garder un lieu central, on resterait en Gironde. Le lieu central, finalement, de votre vie, Pascal Bataille?
3: Je crois que je crois que ça reste ma presqu'île, mon petit paradis du Cap Ferret. Elle en déplaise à ceux qui disent que j'en fais trop la publicité. Ouais. Mais c'est vraiment, on a tellement de beaux endroits en France. Chacun, je pense, a le cœur quelque part. Le mien, il est vraiment là.
2: Pascal, une dernière question. Si vous ouvrez le rideau, et quand qu'en face de vous, il y a un petit Pascal Bataille, comme ça, qui a 10 ans. Qu'est-ce que vous lui diriez comme conseil? Qu'est-ce que vous pourriez lui donner pour que sa vie soit belle?
3: Je lui dirais de ne jamais renoncer à ses rêves. Je lui dirais d'essayer de garder son âme d'enfant, ce que je n'ai pas forcément su faire à une période de ma vie, ce que j'essaie de retrouver là. Et je lui dirais d'être profondément dans la bienveillance et dans l'amour des autres.
2: Donc vous ouvrez le rideau.
3: J'ouvre le rideau.
2: Merci Pascal Bataille. Petit traité de la jouissance à l'usage de ceux qui en rêvent. C'est en librairie. W9, donc la semaine prochaine, jeudi, et puis en replay, évidemment. Il n'y a que la vérité qui compte à la télévision. Et puis demain, sur ICI Gironde, de 10h à 11h, le podcast est disponible sur ICI.fr. J'étais ravi de vous
3: J'ai recevoir. Adoré ce moment, Eric.
2: Eh ben, j'ai profité pleinement de ce moment. Je vais vous inviter presque très souvent, voire tous les jours. Merci sérieusement à Pascal d'avoir été avec nous. ICI.fr pour réécouter l'émission. Je vous souhaite un excellent week-end. Le meilleur, c'est samedi et dimanche, le meilleur de la semaine, avec tous ceux et celles qui sont venus à votre place. Et puis on se retrouve également lundi avec d'autres invités. Portez-vous bien. Salut.
3: À bientôt à tous.
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2: Et très bon début de week-end avec Gloria Gaynor et Never Can Say Goodbye sur ICI.

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1: Passez une excellente soirée, un très bon week-end. Vous écoutez ici, il est 21h. Années 80 de la bonne musique, c'est avec l'ami Laurent Petit-Guillaume. Salut Laurent.
2: Bonsoir à tous, c'est l'heure de notre petite virée dans les années 80, les années top 50, Minitel, Walkman, je suis sûr que vous en aviez un. Et ce soir, ça commence comme ça.

0: Harrison, c'était Get My Mind, Set On You.
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0: Et oui, dans les années 80, on était encore et toujours fan des Beatles, même séparés depuis 70. Et quand en 87, George Harrison décide de reprendre ce titre des années 60, on valide, on adore et il se retrouve numéro 1. Un événement qu'a connu quelques mois plus tard une autre légende de la pop anglaise, Sir Elton John. Ah bah oui, il a été anobli par la reine en 98 quand même. En 88, il est numéro 1 avec I Don't Wanna Go On With You Like That.

Louis Chédid, Ainsi soit-il. Tel est le nom du film, car la vie est un film pour Louis Chédid. Enfin, c'est ce qu'il décrit dans cette chanson. Notre parcours de la petite enfance au clap de fin, avec les bons, les moins bons moments. Il paraît qu'il ne voulait pas l'enregistrer, cette chanson, parce qu'elle reprenait le thème d'une chanson précédente. Mais son entourage l'a convaincu, et du coup, c'est devenu l'un de ses plus grands succès. C'était en 1981. Marc Lavoine lui aussi choisit de mettre en chanson notre vie, nos amours, nos désamours, comme en 1989 avec Rue Fontaine. C'est tout de suite dans 100% années 80.

0: to With or Without You. 6 albums mythiques sortis pendant les années 80 pour U2, dont The Joshua Tree, sur lequel se trouve ce titre que le manager du groupe ne voulait pas sortir en single. Il trouvait la chanson trop compliquée, alors on va oublier son nom à celui-là et passer à la suite. Après le plus grand groupe irlandais, on reste en Irlande. Les Lacs du Connemara, Michel Sardou, arrive juste après ça.
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0: Gazou, c'était Don't Go.
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0: Et c'est vraiment le son new wave anglais des années 80, des synthétiseurs en voiture, voilà. Bon, il faut dire que le leader de Yazoo est l'un des membres fondateurs de Depeche Mode, hein, groupe qu'il quitta juste après leur premier album, voulant retrouver son indépendance. C'est un tube mondial en 82, Don't Go. Alors lui aussi, il aime travailler en solitaire, si bien qu'il n'a pas eu besoin de musiciens pour enregistrer son unique tube, c'est a cappella. Bobby McFerrin, Don't Worry, Be Happy.

Vivian Savage, c'était La Petite Lady. Sortie en 1984, c'est l'une des premières chansons à rentrer dans le fameux et tout récent Top 50 créé en novembre 84, ce qui permit à Vivian Savage d'assurer entre autres les premières parties d'Alain Bachung, de Jean-Louis Aubert. Et on va passer du rock au Sega, musique traditionnelle de l'île Maurice. Voici Ambalaba, Maxime Le Forestier.

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1: J'espère que vous avez passé un bon moment. 100% années 80 revient demain dès 21h. La suite, c'est 100% chansons françaises. Belle fin de journée à tous et à demain. 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
2: Saviez-vous que le titre Gabriel de Johnny Hallyday est en fait une reprise ?
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2: Johnny est allé chercher l'inspiration du côté de l'Australie en adaptant une chanson de Tony Cole intitulée The King is Dead.
4: Gabriel, you're heavy on my mind, but I see no sense in trying.
2: Si le thème de départ évoquait la mort d'un roi, le premier mot hurlé par le chanteur australien dans le refrain était déjà ce fameux prénom, Gabriel. Johnny flaire le potentiel rock de ce patronyme. Il en fait un cri de ralliement, une explosion d'énergie.
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2: Ce qui n'était qu'une simple piste sur un album se transforme en un hymne de stade, le symbole ultime du rock à la française.
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3: C'est une tragédie survenue à Échirolles, la ville de son enfance, qui inspire à Calogero le titre « Un jour au mauvais endroit ».
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3: C'est ici, en Isère, que deux jeunes ont perdu la vie sous une violence gratuite et insensée. Touché en plein cœur, l'artiste transforme son émotion en un cri contre la barbarie. Lors de l'enregistrement, sa voix tremble sous le coup de la tristesse. Plutôt que de corriger cette prise imparfaite, Calogero décide de la garder telle quelle sur l'album pour préserver toute la vérité du moment.

0: ce morceau, devenu un hymne à la paix, recevra une victoire de la musique, prouvant que la fragilité est parfois la plus grande des forces.
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1: Vous écoutez Chaussures Roses, le nouveau titre de Teddy Bear.
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1: On sait qu'on est Lorrain parce que...
2: Parce qu'on klaxonne en partant de quelque part.
1: Ah oui.
2: Vous faites ça?
1: Ça m'arrive, mais j'ai toujours des scrupules à le faire parce que j'ai peur d'embêter les voisins. Salut, papapap!
2: Vous êtes pile dans le thème.
1: Ouais.
2: Un auditeur fidèle m'indiquait récemment dans un mail qu'il s'étonnait de ce travers très lorrain de klaxonner lorsqu'on quitte des amis ou de la famille.
1: Ça, c'est dans toute la France, non?
2: Bah, je pense. C'est ce que je lui ai répondu, mais je lui ai dit que je m'attarderais sur le sujet tout de même.
1: Très bien.
2: Vous savez, on tourne au coin de la rue, on appuie sur la corne. Mimi! Fais tut-tut, disent les enfants. Je ne sais pas si cette manie est expressément lorraine. Vous l'avez dit, moi au départ je croyais que c'était une tradition belge.
1: Pourquoi ?
2: Qu'il klaxonnait pour être sûr qu'il parte vraiment, sinon il reste sur le palier. Mais, quoique, il y a tellement de grisailles et de brouillard chez nous que peut-être qu'en Lorraine on joue de la corne juste pour être certain qu'on est bien vivant. Ah oui, dis donc, je suis encore là. Encore klaxonner en arrivant, ça se comprend.
1: Oui,
2: par exemple, dans une ferme où il n'y a pas de sonnette, ni d'interphone, ou dans le cas d'une visite à des amis naturistes. T'as pas envie de voir à poil, ou qui ont des pratiques un peu cheloues. C'est, tu préviens que t'arrives. Mais en partant, tout joyeux soit ton signal, tout prolongement du bon repas partagé soit-il, tout écho de l'amitié qui te lie à tes hôtes soit-il, tout point d'exclamation à une soirée excellente, à 2h du matin, là où il ravit tes copains, il fait chier tous les autres voisins. Tu risques fort de déclencher une kyrielle de réactions irritées. Une de mes voisines, pleine de bon sens, me disait l'autre fois, le klaxon devrait faire autant de bruit dehors que dedans. Ça limiterait son usage. C'est pas bête.
1: C'est vrai.
2: Rappelons ce matin que l'usage de l'avertisseur est encadré par la loi.
1: Oui.
2: Je cite.
1: Oh là là.
2: En France, dans une agglomération, il est prohibé lorsqu'il fait jour, sauf en cas de danger immédiat. À la campagne, on peut l'utiliser pour prévenir d'autres usagers, par exemple, sur une route particulièrement étroite. Mais de nuit, le klaxon est interdit partout, sauf en cas d'absolue nécessité. Bon, on pourrait rétorquer que l'absolue nécessité de dire merci et qu'il y ait une bonne ambiance fait loi, mais non. L'utilisation du klaxon hors de ces circonstances est passible d'une amende forfaitaire de 68 euros. Avouez que ça fait cher le tut-tut.
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3: Vous aimez manger des fruits de mer? Alors vous allez adorer ce dont on va vous parler maintenant. Parce qu'en matière de fruits de mer, il y a ceux qui les pêchent, ceux qui les mangent et ceux qui les déshabillent avec une dextérité déconcertante.
4: Je m'appelle Lucie Descharles et je suis vendeuse à l'aubette du Berlioz à Étaples-sur-Mer.
5: C'est pas l'homme qui prend la mer, c'est la mer qui prend l'homme. Ta-ta-tin.
3: Mais alors, c'est quoi le Berlioz exactement, Lucie?
4: Le Berlioz, c'est un chalutier de moins de 12 mètres qui fait de la coquille Saint-Jacques d'octobre à mai. C'est le chalutier de mon mari et de mon beau-frère Bertrand Descharles.
3: Et alors, vous, votre rôle, c'est de vendre évidemment la marchandise, mais en plus, vous la déshabillez.
4: Ouais, on décoquille devant le client, il aime bien ça, et moi, j'aime le contact avec les clients directement qui demandent ce qu'on veut, et puis on a le produit de la pêche de littoral.
3: Eh ben alors, allons-y, décoquillons, mais avec doigté.
4: Alors, on prend la coquille dans la main, on lève avec le couteau, il y a un petit trou sur la gauche, c'est bien fait la nature. On racle bien pour pas abîmer la coquille, on enlève la première barre, deux, et puis on racle bien la belle coquille Saint-Jacques de nos côtes.
3: Ah oui, c'est beau.
4: Voilà, magnifique.
3: Et c'est sûrement bon. Et ça fait longtemps que vous déshabillez les coquilles Saint-Jacques?
4: J'ai fait des études de comptabilité, j'ai rencontré mon mari, il avait un bateau de 25 mètres. À un moment, il s'est dit, on arrête les 25 mètres, on va prendre un 12 mètres, mais on va ouvrir une étale de pêche. Et je ne connaissais rien du tout, parce que moi, je suis une bureaucrate. Je me suis dit, allez, je me lance. Et j'ai appris moi-même les poissons, j'ai appris à décoquiller, et j'ai adoré le contact avec les clients, j'ai adoré sortir de mon bureau.
3: Lucie, vous êtes une femme heureuse de septembre à mai, mais alors le reste de l'année, qu'est-ce que vous faites?
4: Le matin, je fais la coquille, l'après-midi, je suis dans mon bureau, et de mai à septembre, quand on ne travaille pas, je suis au bureau, et je m'ennuie de mes clients, et je m'ennuie de l'ambiance des aubettes.
3: Alors Lucie, sérieusement, ce boulot, ça ne doit pas être facile tous les jours, vu la météo.
4: Mais ça va, en fait, le sourire des clients, c'est génial. On oublie, en fait, le froid. Puis ça conserve bien, en plus.
3: Oui, et ça laisse les coquilles Saint-Jacques à bonne température. Bon, alors il ne reste plus qu'à passer à la dégustation. Et puis vous, n'hésitez pas à passer par Étaples-sur-Mer pour rencontrer la belle petite famille et déshabiller l'une ou l'autre coquille Saint-Jacques.
4: Moi, c'est ici, dans les aubettes d'Étaples-sur-Mer, que j'ai du plaisir à vendre la pêche de mon mari et de rencontrer des personnes merveilleuses.
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1: Karen Ponte est romancière, elle est picarde et sur ici Picardie, elle vient tous les matins pour donner son billet d'humeur du jour. Karen Ponte s'éparpille. Bonjour Karen.
2: Bonjour. J'étais au téléphone il y a quelques jours avec mon amie Karine et elle me dit « Tu devrais parler à la radio de l'enfer des codes de validation. » C'est vrai que j'ai déjà évoqué les ouvertures faciles, pas faciles, les chaussettes orphelines, les bouchons de bouteilles qui se décrochent plus des goulots. Je peux continuer cette série évidemment en parlant de d'autres choses agaçantes telles que les mots de passe et les codes de validation.
1: C'est chiant.
2: Vous l'avez sans doute constaté, aujourd'hui on doit créer des mots de passe pour tout et pas n'importe quel mot de passe évidemment. Il faut des majuscules, des minuscules, des caractères spéciaux, il faut au moins 8 caractères quand c'est pas 10. Et aujourd'hui, parfois, il faut même le changer tous les 6 mois. Et comme on l'oublie, on clique sur mot de passe oublié, on est obligé d'en recréer un. Bref, c'est l'enfer sur Terre.
1: Oui.
2: Mais comme si ça n'était pas suffisant, aujourd'hui, en plus des mots de passe, on reçoit des codes de validation.
1: Oui.
2: Soit par texto, soit par mail. Et une fois sur deux, évidemment, on ne les reçoit pas, ces codes de validation. Ouais. Ils doivent s'en douter sur les sites, parce que si vous l'avez repéré, vous pouvez cliquer sur « Réenvoyer le code ». Donc, eux-mêmes savent que ça ne marche pas tout le temps. Et évidemment, on ne parle pas de ces fameux CAPTCHA. Vous savez, ces petits trucs, on doit confirmer qu'on n'est pas un robot en cliquant sur des images avec des feux tricolores. Comme on ne voit jamais ce qu'il y a écrit, on clique sur tout et évidemment, ça ne marche pas. C'est mon amie Karine qui a raison. Finalement, je crois que je préfère encore collectionner les chaussettes orphelines.
1: Oui.
2: Je vous dis à lundi et d'ici là, rappelez-vous, 4 focus c'est bien, mais 4 éparpillés, c'est encore mieux.
1: Karen Ponte, romancière picarde, qu'on retrouve tous les jours du lundi au vendredi sur Ici Picardie, à retrouver évidemment sur notre site ici.fr.
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1: Louis XIV a marqué profondément l'histoire de France. Le 7 juin 1654, il a 15 ans, la cathédrale, un lieu historique des sacres royaux, est magnifiquement décorée avec des tapisseries, des ornements religieux pour accueillir donc ce jeune roi. En ville, on voit l'arrivée de nombreux fonctionnaires, des artisans, des marchands pour gérer la logistique, aménager les routes et aussi assurer la sécurité de la cérémonie. Imaginez Reims, décoré de drapeaux et de bannières aux couleurs du royaume. Des festivités populaires sont organisées, avec des banquets, des feux d'artifice et des spectacles de rue. Un sacre qui n'est pas seulement un acte religieux, mais une mise en scène grandiose. Faut l'imaginer comme ça. C'est un théâtre qui présage un règne absolu. 72 ans, un record. Même si son règne réel a débuté après la régence de sa mère, cela fait quand même 64 ans. Malgré les apparences, la vie de Louis XIV a été un véritable calvaire. Il a souffert à de nombreuses reprises, de nombreuses maladies, et la médecine n'était évidemment pas aussi développée qu'aujourd'hui. Très jeune, il perd ses cheveux, d'où le port d'une perruque, que la cour va vite adopter pour ressembler au roi. Il perd aussi une partie de ses dents. À cette époque, l'hygiène dentaire laissait à désirer. Il a été frappé aussi par des crises de gouttes. Il avait des problèmes articulaires, des problèmes de circulation sanguine et des affections cardiaques. Louis XIV a eu également des soucis de peau. À la fin de sa vie, sa santé générale se dégrade avec des hémorragies cérébrales. La gangrène, une de ses jambes, était noire, pourrie. Une pneumonie va finir par l'emporter à 76 ans. Et oui, la vie de roi, ça ne fait pas forcément rêver. Son sacre à Reims, c'est l'un des trésors de Champagne-Ardenne.
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3: La politique et l'amour ne font pas bon ménage. Dans cette nouvelle histoire, on plonge dans le quotidien du premier président du Parlement de Bourgogne. Voici la légende de Giroux le Fou et Marie Baillet. Extrait de votre ouvrage, Sandra Amani, Amour et passion d'antan en pays bourguignon, aux éditions de l'Escargot Savant. Bonjour Sandra.
4: Bonjour Charlotte.
3: Nous voici en l'an de grâce 1634, sous le règne de Louis XIII. Pierre Giroux vit à Dijon et aime beaucoup les femmes.
5: Notre président a 30 ans. Il est marié à une femme de la haute société, Mademoiselle Legout de la Berchère. C'est grâce à son épouse que Pierre a si bien réussi en politique. Même s'il ne l'aime pas, pour sa carrière, il ne peut pas s'en séparer. Après plusieurs aventures sans lendemain avec des prostituées beaunoises, Pierre Giroux tombe éperdument amoureux de la femme de son cousin, Marie Baillet. Et cet amour est réciproque.
6: Grand Dieu, dire que cette femme n'est même pas jolie. Pourquoi l'amour est-il si capricieux ?
5: Quelques mois après leur coup de foudre, les amoureux ont de plus en plus de mal à dissimuler leur relation extra-conjugale. Lors des réceptions, ils s'isolent dans les petits salons où ils échangent des baisers passionnés. Ils ne peuvent plus se passer l'un de l'autre. Un soir, après une étreinte fugace dans un placard, Pierre n'en peut plus.
6: Si seulement nos deux minables conjoints étaient morts, ma tendre Marie, nous pourrions alors arrêter de nous cacher. Je te fais la promesse qu'on sera un jour réunis. Je vais d'abord m'occuper de mon cousin.
5: Aussitôt, Giroux dépêche Denis Cartaud, l'un de ses fidèles amis, et lui demande, moyennant 20 pistoles, d'éliminer l'encombrant cousin Baillet dans les bois du Val-Suzon. La première tentative échoue. Tout comme la deuxième dans la forêt de Bressay-sur-Tille. Le président est furieux.
6: Bande d'incapables ! Il va donc falloir que je me débarrasse moi-même de cette vermine. Mais en attendant le bon moment, occupons-nous de l'autre idiote. Je ne peux plus supporter sa présence chez moi. Je la déteste.
5: Justement, l'occasion est belle. Madame Giroux ne se sent pas très bien ces derniers temps. Elle se plaint de la tête, du ventre, elle vomit sans cesse. Pierre fait donc appel au docteur Rodeau. Le fameux praticien s'installe chez les Giroux pour suivre au plus près l'évolution de la santé de madame. Nuit et jour, le médecin reste au chevet de sa patiente. Il lui donne des potions, non pour guérir son mal, mais pour la faire mourir à petit feu. 10 jours plus tard, l'épouse décède d'une maladie incurable, impossible à combattre. Le docteur Rodeau sera grassement rémunéré.
4: Maintenant, c'est au tour de l'autre imbécile.
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7: Jusqu'où iriez-vous par amour ? En septembre 1638, Pierre Giroux, le premier président du Parlement de Bourgogne, devient complètement fou. Vous écoutez l'histoire de Sandra Amani, extraite de l'ouvrage « Amour et passion d'antan en pays bourguignon » aux éditions de l'Escargot Savant. Pierre Giroux et la femme de son cousin, Marie Baillet, sont amants. Après avoir éliminé sa propre épouse en l'empoisonnant, un dernier obstacle se dresse devant ce couple sordide.
5: Ce soir de septembre 1638, le cousin Baillet se rend gaiement chez Pierre Giroux. Il est en compagnie de sa femme, Marie.
8: Mon cher cousin, quel plaisir de vous recevoir. Prenez donc place à cette table, juste à l'endroit où s'asseyait ma tendre épouse. Oh, elle me manque terriblement, vous savez. Un peu de compagnie sera salutaire pour moi. La solitude où m'a plongé sa mort me désole.
5: Le vin coule à flot, et surtout dans le verre du cousin. Bientôt complètement ivre, le cousin Baillet perd la raison. Pierre rit avec lui mais ne boit pas. Marie tremble à mesure que s'écoule le repas. Elle est déjà prise de remords. Lorsque Baillet s'apprête à prendre congé, Giroux s'empare d'un immense couteau à viande. Le cousin, complètement saoul, ne réagit même pas. Quand le couteau le frappe en plein cœur, Baillet pousse un cri horrible, un cri de bête qu'on éventre. Il meurt estomaqué. Le cousin Baillet, après une soirée forte arrosée, aurait perdu la tête et a mystérieusement disparu. Les jours suivants, Giroux s'assure que personne ne le dénoncera. Il commence par éliminer ses complices. On n'est jamais trop prudent. 12 personnes sont ainsi victimes de la folie du tueur.
8: Mince, j'ai oublié l'avocat. Humbert doit mourir, sinon il ira clamer au juge que je l'ai consulté sur des questions d'héritage.
5: 2 années passent. Les corps des victimes, bien dissimulés, ne sont jamais retrouvés. Les 2 amants restent discrets et continuent de se voir en secret pour ne pas éveiller les soupçons. Mais la vieille mère du cousin Baillet ne peut croire en la disparition de son fils si talentueux. Sa belle-fille, Marie, lui suggère de porter plainte contre X sur les conseils du diabolique Pierre Giroux. Les premiers à être interrogés sont les domestiques du président. Ils cèdent après des nuits de torture et avouent l'impensable. Le corps de Baillet a été mis dans un sac et caché dans un hôtel particulier de Dijon. Le 6 mai 1643, Pierre Giroux est enfermé dans les cellules du château de Dijon. Le tribunal ne tarde pas à donner son verdict.
9: Qu'on lui coupe la tête !
5: Marie, qui a quitté la ville de Dijon avant la mise à mort de son amant, est arrêtée quelques temps plus tard et condamnée à mort. Un ami du roi sauve sa tête et obtient l'annulation de la condamnation. Marie peut alors se remarier.
7: En espérant que sa prochaine union sera moins mortelle.
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10: Savez-vous qu'il y a une légende autour de l'origine du nom de la commune de la Garnache ? Déjà, est-ce que vous savez ce que c'est qu'une garache ?
11: Bah, je sais pas, c'est un garage avec un accent.
10: Eh bien, bien non, Garrache, ça vient de garou, et pas le chanteur, hein, je parle bien du loup. Comme les loups-garous, il s'agit d'un humain qui se transforme en animal. Les garaches sont des femmes qui ont commis un crime dans leur vie humaine et qui se voient condamnées par le biais d'une malédiction à errer sous la forme d'un animal la nuit. Contrairement aux loups-garous, les garaches peuvent se transformer en plusieurs animaux différents. Ce ne sont pas seulement des loups. Et contrairement aux loups-garous encore, la pleine lune n'a aucun lien avec leur transformation et elles retrouvent leur forme originelle, c'est-à-dire humaine, dès qu'elles sont blessées. Il y a beaucoup de descriptions de ce que peuvent faire les garaches. Certaines peuvent sauter des haies, d'autres les traverser, mais c'est bien les mêmes bestioles dont on parle. La légende raconte que les garaches avaient pour habitude de se retrouver à l'actuel emplacement de la commune de la Garnache.
11: Et donc ce serait elles qui auraient donné leur nom à la commune ?
10: Oui, exactement, mais rassurez-vous parce qu'il est beaucoup plus probable que le nom de la Garnache soit lié au mégalithe, c'est-à-dire au menhir ou au dolmen. On pense que Garnache viendrait de Garne, qui veut dire pierre. Il est donc possible que la fameuse pierre du diable que l'on peut voir à la Garnache ait eu des petits frères ou des petites sœurs à une époque rien à voir avec les loups-garous.
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1: Bah moi c'est ma sœur parce qu'en fait quand elle fait des bêtises, bah mes parents ils les fâchent et en fait elles s'en fichent complètement.
2: Moi c'est mon père parce qu'il est blagueur et il fait des blagues tout le temps et des fois il est un peu énervant.
3: Bah moi j'ai trois personnes, il y a mon tonton, mon papa et mon papy, parce que déjà mon papy il est très drôle parce qu'il me porte comme un sac à patates. Mon tonton, lui, quand il me prend, il me jette dans la piscine alors que j'ai encore mes habits super lavés. Et mon père, c'est le plus rigolo parce que moi, je l'adore et voilà.
4: C'est ma sœur parce que quand je lui dis un truc, elle le répète, mais en plus marrant.
5: C'est moi-même parce que je m'aime et je fais des blagues super marrantes. Par exemple, qu'est-ce qui est jaune et qui attend ? Jonathan !
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6: Ouais, ça c'est un truc que je fais souvent. Alors c'est marrant parce que je le fais un tout petit peu moins parce que je vieillis, c'est des bateaux très violents, les bateaux de course. C'est les IMOCA, les bateaux du Vendée Globe, c'est des bateaux qui tapent vraiment très très très très fort. Je me suis cassé le dos une fois, j'ai cassé mes caméras plein de fois. Je suis reparti l'année dernière sur Tara, sur la goélette Tara, donc là c'est plus cool, c'est plus smooth.
7: C'était improbable aussi de croiser tous les gens que t'as pu croiser avec Tara.
6: Ouais, je fais pas une liste, mais oui, ça va de Thomas Pesquet. Je sais même plus, je pourrais pas te dire, mais le dernier film sur lequel j'ai bossé, il sort bientôt d'ailleurs, il s'appelle Mata, c'est avec Mélanie Laurent.
7: Et tu faisais quoi sur ce film ?
6: Là, c'était de la photographie de plateau. Photographie de plateau et making of, ça, c'est un truc que j'aime beaucoup parce que un tournage, c'est compliqué, c'est éprouvant, c'est 6 semaines de travail intense. Et quand on est à ce poste, en fait, on est mobile, on fait ce qu'on veut, on se balade et ça rejoint mon amour du documentaire.
7: On va revenir sur le fait de naviguer parce que tu as participé à différentes courses, tu as navigué avec des grands skippers, des marins pêcheurs, des sauveteurs de la SNSM. Comment on filme en mer ?
6: Sur les bateaux de pêche et sur des gros bateaux, c'est très facile. Et sur les IMOCA ou les ultimes, c'est la guerre. C'est vraiment, on est à genoux, on est malade, on se cogne partout. Et là, j'avais fait la face nette avec Jérémy Bayou et Franck Camas sur un IMOCA. On utilise 1% des rushs parce que le reste, ça bouge et c'est pas cadré, quoi.
7: Le gars qui est dans le chaos total, quoi.
6: Ouais, ouais, puis les bateaux sont fermés, ils vont vite, ils sautent, ils volent, enfin tout ce qu'on veut. Et par contre, il y a un truc qui est très très chouette et très formateur là-dedans, c'est que quand on revient à terre, et ben tout paraît facile. On appuie sur un bouton, ça fait un café, on a des toilettes normales et quand on cadre, ben, c'est cadré. Donc c'est une très très bonne école, c'est une sorte de mini-service militaire express.
7: Comment est-ce que tu pourrais la décrire, justement, la mer, toi ? Ça t'a appris des choses sur elle de la filmer ?
6: Et ben en fait, c'est même pas que ça m'a appris des choses, c'est que moi je suis né à Cherbourg, j'ai grandi à l'école de voile de Cherbourg, j'ai fait l'optimiste du 420 en compétition. J'ai même été champion de basse Normandie en 93 d'optimiste. J'ai toujours fait du bateau. Quand je suis allé habiter à Paris, quand j'étais prof, j'ai acheté une péniche parce qu'il me fallait de l'eau autour de moi. J'ai tout fait pour revenir à Cherbourg et ça, c'est un attachement qui est vraiment profond. Et moi, le Cotentin, on parle de presqu'île, mais je le vois comme une île en fait. Et j'ai toujours été passionné par les îles. J'avais un bateau dans le port que j'ai vendu il y a pas longtemps parce que j'avais plus le temps d'en faire et que je naviguais beaucoup trop sur les autres bateaux. Quand je rentrais, j'avais pas envie de faire du bateau. C'est toujours un truc d'aller vers Origny, Guernesey-Esser, il y a un petit côté passionnant, là, comme les Robinson ou la série Lost, ou ce genre de choses. Et donc moi, le Cotentin, je le vois vraiment comme une île, pas comme une presqu'île, un lieu de retraite. C'est pour ça que j'ai jamais fait le choix d'habiter à Paris, ce serait plus facile hein, pour plein de choses. Mais je préfère vivre ici et prendre le train pour aller travailler que l'inverse, que travailler à Paris et prendre le train pour aller me reposer au bord de la mer. En fait, quand on a grandi ici, on est né ici, c'est pas quelque chose qui fait partie du décor, c'est le décor.
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8: Pierre Donoré, on le fait.
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8: Auteur, compositeur, interprète, l'annécien Pierre Donoré, avec son optimisme militant, se définit comme un troubadour accroche-cœur. Amoureux des mots, de la vie, de l'amour, son nouveau single est une invitation à suivre ses envies et à passer à l'action.

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2: Louis Thomas est notre invité et il a choisi l'Auvergne depuis un an déjà. Louis Thomas, l'Auvergne vous a ouvert les bras et vous êtes donc chez nous dans cette si belle région, on peut le dire. Même si la douceur du Tarn n'est pas là, la région vous plaît?
3: La région me plaît, ses saveurs aussi. Avant de venir à Clermont-Ferrand, j'avais commencé par m'acheter tous les fromages d'Auvergne pour...
2: pour être bien sûr de votre choix.
3: Ça faisait rire ma compagne. Je regardais les deux racines et des ailes sur l'Auvergne. J'essayais de m'imprégner avant d'arriver et je ne suis pas déçu.
2: Vous avez grandi dans le Tarn, dans une maison que vous appelez votre maison du bonheur et un peu auberge espagnole. Pour quelle raison?
3: Pour plusieurs raisons. Enfin, déjà le terme. Une maison où on a reçu toujours beaucoup, beaucoup de monde, des amis, déjà enfants, famille, amis de mes parents, avec des enfants qui avaient le même âge que nous, à tous jouer ensemble, construire des cabanes. Non, c'était vraiment une belle époque. Et puis ensuite, moi, j'ai pris le relais au lycée pour organiser mes premières soirées aux grandes dames de mes parents.
2: Ah oui. Ah là, ça plaisait moyennement, si je comprends bien. Peut-être trop d'amis et trop souvent à la maison.
3: Oui, mais ça va, je ne cassais rien. Je ne cassais rien ou peu de choses ou des choses trop petites pour que mes parents le remarquent.
2: Un petit malin, un petit cachotier.
3: Oui, voilà. Donc,
2: vous avez évoqué les spécialités auvergnates, en tout cas ce beau plateau de fromage que nous avons la chance d'avoir. Qu'est-ce que vous aimez manger donc ici? Qu'est-ce que vous avez découvert de notre région Auvergne?
3: Alors, moi, je connaissais le Roquefort parce qu'une partie de ma famille est aveyronnaise. Et je dois vous avouer que je préfère le bleu d'Auvergne. Ouais, c'est beaucoup plus crémeux et je le préfère tout simplement. Ensuite, je vais régulièrement à la Régalade, lieu emblématique de Clermont-Ferrand. Effectivement, son plateau de fromage est incroyable. Entre la Font d'Ambert et la Comtesse de Vichy, bon, c'est un peu plus haut, mais fromage et sa carte des vins aussi est exceptionnelle.
2: Mais vous ne vous nourrissez pas de vin et de fromage. Quel autre plat cuisiné est-ce que vous aimez?
3: Alors moi, c'est plutôt l'Italie, car j'ai beaucoup voyagé, déjà dès le lycée, et j'y vais tous les ans. Tout ce qui va être gastronomie, je suis plutôt parti sur l'Italie que sur les plats français.
2: On le disait, hein, nous sommes dans votre showroom. Vous pouvez nous décrire un peu tout ce qu'on aperçoit, en tout cas les pièces maîtresses de ce showroom?
3: Tout ce que nous avons autour de nous provient de collectionneurs amateurs du 18e siècle, que ce soit des meubles ou des peintures. C'est vraiment les grands siècles. On a vraiment une expression des grands siècles français ici. Des commodes, des secrétaires, des fauteuils Louis XV, des portraits royaux, des tapisseries. C'est vraiment une expression classique. D'ailleurs, c'est le nom de cette vente, Intérieur Classique, qui pourra, je l'espère, satisfaire les envies de Clermontois pour meubler leur intérieur.
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1: Bonjour à toutes et tous, bienvenue dans cette 11e saison d'Affaires Classées, le podcast. Nous sommes en mars 1980. On juge dans la salle de la cour d'assises un certain Norbert Garceau, un assassin récidiviste connu en Bigorre. Et dans le public, discrètement assis, il y a un chanteur, un certain Julien Clerc. Que faisait-il là? Réponse dans un instant.
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1: Mardi 11 mars 1980, une foule de curieux, d'anonymes se bouscule aux portes de l'imposante salle de la cour d'assises au palais de justice de Toulouse. Depuis la veille, on y juge Norbert Garceau, un quinquagénaire accusé d'avoir assassiné, 2 ans plus tôt, une collègue de travail dans le Tarn. En juin 79, Garceau fut condamné à mort pour ce crime à Albi, mais grâce à un vice de procédure, le verdict fut cassé et l'affaire rejugée dans le département voisin. Le procès sort de l'ordinaire car l'accusé est un fâcheux récidiviste. Il risque la guillotine à une époque où le sujet divise profondément le pays. Sa défense est assurée par le ténor parisien Robert Badinter, qui mène depuis une décennie un féroce combat contre la peine de mort. Celui qui deviendra l'année suivante le garde des Sceaux de François Mitterrand avait réussi en 1977 à sauver la tête du tueur d'enfants Patrick Henry devant la cour d'assises à Troyes malgré un contexte explosif. Réussira-t-il cette fois à éviter la guillotine à son client ? Dans l'assistance, il y a un homme jeune, sagement assis sur les bancs en bois de la salle d'audience. Le public est si dense que nul n'a remarqué la présence de ce spectateur âgé d'une trentaine d'années, aux cheveux bruns et bouclés, déjà si familier des plateaux télévisés. Pour la première fois de sa vie, Julien Clerc, le chanteur populaire aux titres si nombreux, si légendaires, Niagara, Ce n'est rien, Si on chantait, Ma préférence, La cavalerie et tant d'autres, il s'est glissé discrètement parmi les anonymes venus écouter le réquisitoire de l'avocat général et surtout la plaidoirie, le combat que Robert Badinter s'apprête à livrer. Drapé dans sa robe noire, de sa voix de stentor qui contraste avec sa silhouette si frêle. La peine de mort, c'est un sujet qui taraude le jeune chanteur à tel point qu'il en écrirait volontiers une chanson. Julien Clerc est bouleversé par l'ambiance électrique qui règne dans cette salle des assises, dans les rangs du public. La plupart des spectateurs veulent la mort de l'accusé. La mort, un mot qui a le don de révolter l'artiste.
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1: Au nom de la société, l'avocat général, M. Ders, réclame une nouvelle fois la guillotine contre Norbert Garceau. Les faits remontent au matin du 9 janvier 1978. Norbert est employé comme ouvrier ajusteur aux aciéries métallurgiques de Sceaux-du-Tarn. Jugé sérieux par ses supérieurs, cet homme marié, sans histoire, livre une course sans relâche à Michel, une jeune collègue de travail qui élève seule ses 2 enfants en bas âge. Ces derniers temps, Norbert a pris l'habitude de faire le trajet qui le mène à l'usine à bord du véhicule de Michel. Fait étonnant, les 2 ouvriers manquent à l'appel ce lundi matin. Norbert se présente au travail le lendemain, un certificat médical à la main pour justifier de son absence la veille. Michel, en revanche, demeure introuvable. Une enquête judiciaire est ouverte. La dépouille de la jeune femme sera découverte par un paysan. 3 semaines plus tard, le 3 février 1978, dans le village aveyronnais de Saint-Just-sur-Viaure, la malheureuse a été violée. médecin légiste, le tueur a utilisé un bas de nylon. Un redoutable jeu de pistes débute pour les policiers du SRPJ toulousain qui, à force de fermer toutes les pistes possibles, s'intéressent à Norbert, le bienveillant collègue qui est sans doute le dernier témoin à avoir vu Michel vivante. En fouillant les fichiers, les enquêteurs font une découverte stupéfiante. 30 ans plus tôt, l'ouvrier modèle avait déjà trempé dans une retentissante affaire criminelle que tout le monde a oubliée depuis. C'était à l'été 1952, dans le village bigourdan de Gèdre, près de Gavarnie. Norbert Garceau y avait étranglé sa petite voisine à l'aide d'une ficelle de chanvre. Un mode opératoire très similaire à notre affaire et qui conduit à l'interpellation de l'ouvrier modèle dont la nouvelle épouse et les employeurs ignoraient totalement son sombre passé. Placé en garde à vue, le suspect passe partiellement aux aveux, même s'il mélange certains détails. Son procès s'ouvre l'année suivante à Albi. Récidiviste, il risque fort la guillotine.
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1: Le premier procès du meurtre de Michel Ossilloux s'ouvre le 12 juin 1979 aux assises du Tarn. L'ambiance est survoltée. Les proches de la défunte hurlent vengeance. À leurs yeux, seule la guillotine aura raison de ce meurtrier récidiviste. Experts et psychiatres sont convoqués à la barre. Comment cet homme, déjà condamné à Tarbes en 1953 pour le meurtre d'une fillette alors qu'il avait 26 ans, devenu un époux et ouvrier modèle, a-t-il pu recommencer ? Incapable de maîtriser ses pulsions sexuelles, l'accusé ne souffre en apparence d'aucune anomalie psychiatrique ou mentale. Enfermé durant 20 ans à l'ombre de la prison de Muret, il avait été libéré en 1972 pour bonne conduite. Au terme de son délibéré, la cour condamne Norbert Garceau à la peine de mort, un châtiment auquel il échappe lors de son procès à Tarbes en 1953. Mais cette fois, aucune indulgence. Soulagée, la foule accueille le verdict albigeois dans un tonnerre d'applaudissements, à tel point que le président Lagravert ordonne l'évacuation du public. La peine de mort fait débat dans la France giscardienne de l'époque. Deux jours plus tôt, le 14 juin 1979, la commission des lois de l'Assemblée nationale venait de se prononcer en faveur de l'abolition du châtiment suprême. Dans les trois jours suivant le verdict, Norbert Garceau signe depuis sa cellule un pourvoi en cassation. Il faut dire qu'à l'époque, les condamnés n'avaient que deux espoirs pour échapper au couperet. Le pourvoi en cassation et le recours en grâce. En septembre 79, c'est la douche froide. À cause d'une date oubliée sur le procès-verbal des débats, la Cour de cassation à Paris casse, annule l'arrêt des magistrats d'Albi. Patatras, il faut tout recommencer. C'est donc à Toulouse, en mars 1980, que le sort de Garceau va se jouer. Mais cette fois, l'accusé a musclé sa défense. Il s'entoure du ténor toulousain Georges Catala et du féroce parisien Robert Badinter qui, pour défendre son client, va faire le procès de la peine de mort avec toute son horreur, comme il le fit avec succès naguère à Troyes pour Patrick Henry.
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1: Norbert Garceau répond du meurtre de Michel Ossilloux. Mais le procès de ce tueur récidiviste au début des années 80 ramène les juges à examiner ce qui s'était passé en Bigorre à l'été 1952. Dans l'après-midi du 12 août, Yvette, une adolescente habitant le village de Gèdre à deux pas de Gavarnie, rentre au domicile de ses parents où elle grandit aux côtés de son petit frère. Yvette est une fille sage. Elle sort rarement. préférant aider sa mère aux tâches ménagères et aux devoirs de son cadet. Son joli visage attire les regards des jeunes du village, mais Yvette s'en moque. Revenant d'une séance d'essayage de sa nouvelle robe chez la couturière, la jeune fille croise près de l'hôtel de la grotte un voisin prénommé Norbert. Un homme âgé d'environ 25 ans, marié, père d'un petit garçon. Il fait chaud, le bourg du village est désert. Yvette salue le jeune voisin et la conversation s'engage. On parle de tout, de rien. Et puisqu'il fait beau, Norbert lui propose d'aller au bois et cueillir des champignons. Au terme d'une assez longue marche dans la clairière, Yvette se sent fatiguée par la chaleur ambiante. Elle s'assoit au pied d'un arbre. Norbert s'approche. Il offre de la soulager en lui caressant les épaules. Yvette se laisse faire. C'est la première fois. Mais Norbert n'en reste pas là. Il l'embrasse, l'étreint, puis tente un rapport sexuel. Pétrifiée, Yvette réalise que cet homme marié tente d'abuser d'elle. « Lâche-moi, dit-elle. Je vais tout révéler à mes parents. » Et tandis qu'elle se relève, l'adolescente ne voit rien de ce que Norbert prépare. Ramassant une petite branche, il enroule un morceau de corde et prépare un garrot grâce auquel, par surprise, il étrangle la fillette si fort jusqu'à ce qu'elle s'étouffe. À la tombée de la nuit, les parents d'Yvette sont morts d'angoisse. Où est-elle passée ? Les recherches débuteront le lendemain matin car un violent orage déchire le ciel des sommets de Gavarnie. Le corps d'Yvette sera découvert, dissimulé sous des branchages à 2 kilomètres du village. Mais qui a commis ce crime ?
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1: Les enquêteurs de la PJ toulousaine mettront moins de 20 jours pour identifier et localiser l'assassin. Le lendemain du drame, Norbert Garceau avait bizarrement disparu du village de Gèdre. « Pour travailler », dira-t-il aux policiers qui l'interpellent dans un foyer pour travailleurs dans les Pyrénées-Orientales. Confondu par les témoignages d'habitants qui l'ont aperçu, marchant à pied avec Yvette, peu avant leur supposé du crime, le suspect craque. Il avoue qu'il était tombé secrètement fou amoureux de l'adolescente. Il a perdu la tête quand elle a repoussé ses avances. Effrayé par la menace d'être dénoncé, redoutant le scandale, il a préféré la faire taire en l'étranglant. « Je suis un pauvre type », lâche-t-il avant de signer le procès-verbal de ses aveux. Détail sordide. Le lendemain du crime, Garceau s'était recueilli au chevet de la malheureuse, comme tous les autres habitants de Gèdre. Son procès s'ouvre en juin 1953 au palais de justice de Tarbes. Et pour l'occasion, le public est venu en masse. Fils de fonctionnaire, Garceau était honorablement connu dans son village. Jusqu'à ce maudit 12 août 1952. À son procès, il n'affiche aucune émotion, malgré les sanglots déchirants de la maman d'Yvette. Garceau est-il un monstre ? Oui, aux yeux de l'avocat général M. Fabre, qui ne décèle aucune circonstance atténuante. Non, pour la cour et le jury qui le condamnent à la prison à perpétuité. Prisonnier modèle, il est libéré 2 décennies plus tard, mais il récidive en 78 à Albi, tuant cette fois une collègue de travail. Lors du procès à Toulouse, le chanteur Julien Clerc s'est fondu dans l'assistance. Il contemple le vibrant plaidoyer de Robert Badinter qui évite la guillotine à son client pour la seconde fois. De retour à Paris, Julien Clerc en fait une chanson « L'assassin assassiné ». « J'y pense encore », confiait-il récemment sur un plateau télé. Il fallait du courage à l'époque pour s'opposer à la peine de mort. Robert Badinter l'en remerciera par un petit mot. Il écrit ceci. « Votre chanson a fait bien plus pour la cause que 20 conférences et 30 discours. »
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1: Le chanteur et l'assassin, c'était le premier de cette 11e saison des Affaires classées. Je vous retrouve dans un très prochain numéro. Nous irons du côté de Biarritz en juin 1996. Un enseignant retraité disparaît subitement. Sa villa est sans dessus-dessous. Une seule question inquiète ses proches. Que lui est-il arrivé ?
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0: avion?
1: Ben moi, à l'âge de 4 ans, j'avais pas la capacité de faire un avion qui puisse voler, mais j'avais des Legos dans les mains et tout de suite m'est venue l'envie de construire des avions. Je ne sais absolument pas pourquoi, encore aujourd'hui.
0: Alors, on a souvent un Claude dans nos vies, le vôtre a compté beaucoup.
1: Ça, c'était un peu plus tard quand même. Lorsque j'étais au lycée, ce Claude était déjà pilote d'avion et moi non, un peu plus âgé que moi. Et donc, un jour, il m'a proposé de venir voler avec lui et là, j'ai découvert une passion supplémentaire, c'est l'envie de voler moi-même dans un avion ou un planeur un jour.
0: Oui. Alors, est-ce qu'on se perd dans le ciel? Moi, je me pose toujours la question.
1: Tout le monde peut se perdre si on ne sait pas lire une carte, par exemple, et ou s'il y a du vent ou des conditions météo un peu particulières. Et ce jour-là, j'étais tout jeune pilote, j'avais peut-être une cinquantaine d'heures de vol. Je suis passé au-dessus des nuages parce que la vue au-dessus des nuages est quelque chose d'extraordinaire et de fabuleux. Et je me suis perdu, le vent m'a amené à 50 km de là, et en descendant, le terrain, je ne le trouvais plus. Le terrain d'atterrissage avait disparu. J'ai dû chercher un terrain, j'en ai trouvé un, c'était pas le mien, mais je suis descendu, je me suis posé et j'ai demandé ma position pour pouvoir rentrer à la maison.
0: Alors la transmission, parce qu'aujourd'hui, j'imagine que vous devez adorer transmettre votre passion.
1: En réalité, je suis devenu ensuite pilote instructeur, aussi bien en planeur qu'en avion. Ça a été ma vie professionnelle pendant plus de 30 ans. Et donc aujourd'hui, retraité, j'en profite pour passer cette passion au niveau de l'aéromodélisme envers toutes les personnes qui vont me le demander.
0: Alors il y a du talent, et notamment Romain. On m'a parlé de Romain. C'est qui?
1: Ben, Romain est très talentueux, effectivement, et très motivé surtout, parce qu'à peine 13 ans, il sait déjà qu'il va faire son métier dans l'aviation. Il a débuté en fin 2024. Et d'ores et déjà est capable de participer à notre première Coupe de France de planeurs radiocommandés sur le terrain de Revel. Donc bravo à Romain.
0: Ouais. Il est comment, vous, votre avion d'aéromodélisme?
1: C'est un planeur qui va être lancé avec un sando à environ une centaine de mètres de hauteur. Et à partir de là, il faut effectuer des vols de l'ordre de 6 minutes pour se poser ensuite sur une cible. Donc c'est un jeu assez passionnant et très technique.
0: Bon, ben merci beaucoup Patrick de m'avoir expliqué votre passion. Salut à vous.
1: Avec plaisir Sébastien.
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3: Le circuit Bugatti, lieu mythique et terrain de jeu parfait pour l'événement qui anime chaque année la fin d'août en Sarthe. J'ai testé pour vous les 24 heures vélo Skoda. 16e édition, sportifs, entreprises, associations, bandes d'amis ou même solitaires un peu fous, les 3200 coureurs sont tous là. Parmi eux, notre équipe ici mène, radio officielle de l'événement, et ses 8 coureurs, Marie, Prune, Grégory, Gaël, Axel, Fabien et moi-même, ainsi que Julien, auditeur vainqueur du concours. Après avoir installé notre campement dès le vendredi dans le camping du Hou, direction le box 26 dans les paddocks. Samedi matin, quelques tours de reconnaissance, un défilé de vélos en tout genre pour la matinale Maine Libre, un briefing et un repas partagé tous ensemble au restaurant Le Paddock à quelques heures du départ. C'est Julien, l'auditeur vainqueur du concours, qui va se mettre en place sur la ligne droite. Un départ type Le Mans, le cycliste doit courir vers le vélo. Dossard 8006, toutes les conditions sont réunies pour que le départ soit parfait. Ça y est, l'ambiance est complètement folle. Heure après heure, l'équipe d'ici mène se relaie. J'entame le mien à 22h sur un vieux vélo Bianchi vert collector que m'a gentiment prêté Gaël de l'équipe technique. Et la nuit, je peux vous dire que l'atmosphère est vraiment spéciale. À certains endroits, seul le bruit des roues se fait entendre. Surtout celle du peloton de tête qui file à toute allure tel un essaim d'abeilles et que vous avez intérêt de laisser passer si vous ne voulez pas finir sur les vibreurs. Après mon deuxième relais à 6h du matin sous un lever du jour magique, je m'apprête à m'élancer à 14h pour l'arrivée. Il fait chaud, mais l'énergie est là, le soutien est immense, les tribunes du haut sont remplies, les supporters amassés le long de la ligne droite et de la redoutable montée du Dunlop pour nous donner du courage. Après plusieurs tours sous la chaleur, je regarde ma montre, il est 15h, il faut tout donner pour l'arrivée. Alors, je pédale à fond, je bois toute mon eau, je passe la ligne droite, sauf que j'aperçois une pancarte qui annonce « Encore un tour ». Coup dur, j'avais rien compris. Mais impossible de lâcher avec une telle ambiance et un tel soutien. Donc on y retourne. Et ça y est, cette fois, c'est la bonne. Après 24 heures de course et 177 tours pour Issimène, on a déjà l'impression que tout ça est passé trop vite. Peu importe le podium, on retient les sourires, la fête et l'entraide. Une vraie aventure humaine qui vous fait dépasser vos limites et qui vous offre un vrai moment différent avec vos collègues. Alors, pour toutes ces raisons, on peut le dire, les 24 heures vélo, c'est testé et approuvé par Ici Mène.
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1: Aujourd'hui, je vous amène au jardin des couvents des Cordeliers. Alors avant d'être ces jardins, eh bien c'était tout autre chose. Mais alors, c'était quoi avant? Eh bien, vous allez le savoir tout de suite.
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1: Et pour vous présenter ce que c'était avant les jardins du couvent des Cordeliers, je suis avec Amélie Bourmeau-Binard, guide conférencière de l'Office de tourisme de Châteauroux. Bonjour Amélie.
4: Bonjour.
1: Alors là, on est dans les jardins, mais avant, ça ressemblait à quoi?
4: Eh bien, avant, il y avait un énorme bâtiment, puisque c'est l'emplacement de l'ancienne gendarmerie. Là, on est donc dans les années 70, hein, quand la gendarmerie était ici, et que les dortoirs et une partie des cordeliers étaient utilisés pour dortoirs et pour aussi les écuries de la gendarmerie. Sauf qu'ils avaient un petit problème de place. Hein. Donc, il y a eu un projet dans les années 70 de raser intégralement le couvent des Cordeliers.
1: Pas la gendarmerie, on voulait plutôt raser le couvent.
4: On voulait raser le couvent. Alors, comme je vous en parlais tout à l'heure en off, ce couvent des Cordeliers, il est absolument exceptionnel pour du patrimoine franciscain, puisque les franciscains faisaient vœu de pauvreté. Et pourtant, le couvent des Cordeliers de Châteauroux est absolument extraordinaire en taille, en décoration, même si ça semble extrêmement modeste. D'ailleurs, on peut même dire que c'est peut-être le plus beau couvent franciscain de France, voire d'Europe. Et donc, dans les années 70, quand le projet était de raser le couvent, eh bien, il y a eu des locaux, des historiens, même des personnalités politiques qui se sont soulevés pour empêcher cette destruction. Et finalement, comme on peut le voir, c'est la gendarmerie qui a été détruite et qui a été remplacée par ces magnifiques jardins. Alors, c'est des jardins qui ont été commencés vers 1984 et qui ont été terminés en 2014, puisqu'en plus des jardins en haut où nous sommes, eh bien, en contrebas, on en a d'autres. Et en contrebas, on a la réhabilitation des lavoirs et puis tout le jardin public. Bref, un espace de verdure plutôt sympa pour se balader.

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1: Bonjour, donc je suis Christine, professeure de danse. Je suis installée depuis peu dans les Landes à Abbas. J'ai dirigé mon école de danse pendant 30 ans dans l'Est de la France et je suis enchantée de pouvoir continuer ma passion de la danse avec de nouveaux élèves et de créer des moments inoubliables.
2: Racontez-moi. Comment vous êtes entrée dans l'univers de la danse?
1: C'est une passion que j'ai depuis toute petite. Je savais à peine marcher, que je montais déjà sur les pointes et j'étais toujours en train de danser, d'enfiler un tutu et de bouger sur tous les styles de musique. Ensuite, j'ai fait de la gym, puis je suis venue rapidement à la danse. Et à 20 ans, je me suis dirigée vers les danses de couple. J'ai fait une formation sur Colmar. C'est une vocation, je pense. J'ai besoin de me rapprocher des gens, j'aime beaucoup le contact, j'avais besoin de ça. Et la danse me permet de réaliser tout ce que j'avais envie de faire. La danse de salon, rock'n'roll, latine sportive, salsa bachata, toutes les danses de couple, c'est un plus de pouvoir partager cette activité en couple. Ça rapproche les élèves, ça rapproche les gens, ça soude les couples, ça rajeunit les retraités. Cette connexion qu'on est toujours obligé d'avoir quand on danse à deux. Qu'est-ce que ça m'apporte, moi? Parce qu'en plus, j'ai toujours eu des conjoints qui ne dansent pas du tout. Donc c'est pour ça que je ne peux pas parler de mon... Personnellement, c'est un peu compliqué.
2: Vous semblez fasciné justement par la danse de couple. Et vous me dites, je ne le fais jamais avec mon conjoint. Donc, c'est
1: non.
2: Un peu paradoxal.
1: Oui, jamais j'avais un partenaire de danse avant. Les musiques me passionnent déjà, quand ça soit du rock ou que ça soit de la valse viennoise, du tango, j'aime beaucoup. Et après, oui, c'est le travail de chaque pas de danse est complètement différent. Et d'arriver à le faire à deux, c'est magique.
2: Vous êtes arrivée dans les Landes il y a 2 ans. Quel a été le contexte?
1: Quand je suis arrivée dans les Landes, je suis allée directement à la mairie d'Abbas et j'ai été accueillie merveilleusement bien. On m'a donné tout de suite les clés d'une petite salle de réunion où là je pouvais démarrer des cours de danse, ce que j'ai fait, et il y a eu tout de suite des élèves parce qu'ils attendaient vraiment des cours de danse de salon. C'est vraiment une grande chance pour moi. Les premiers contacts avec les habitants se sont très très bien passés. On m'a mise à l'aise tout de suite et je suis rentrée dans l'ambiance landaise rapidement, avec les petits apéros en fin de cours, la fête et l'esprit très très convivial. Je suis depuis peu sur Dax pour donner des cours de danse de salon et de rock'n'roll. J'attends de nouveaux élèves avec plaisir.
2: Christine Vouron, j'ai un petit défi à vous lancer. Alors le premier défi serait de m'apprendre à danser le rock.
1: Aucun problème. Là, vous avec plaisir.
2: Mais le deuxième défi surtout, c'est de me donner le nom de la radio qui vous a passé le micro ce matin.
1: Ici Gascogne, bien entendu.
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4: 7h38, à cette heure-là, chaque matin, on apprend plein de choses grâce à Arnaud Fromage et sa nécessaire minute comtoise. Bonjour Arnaud.
5: Bonjour Loïs.
4: Il faut bien se rendre à l'évidence, les francs-comtois sont partout.
5: Oui, et s'ils le font un peu moins savoir que les Bretons ou les Corses, force est de constater que les francs-comtois ont conquis le monde. Je vous avais déjà parlé des villes fondées par les colons comtois au Nouveau Monde, Saint-Claude au Canada, Saint-Hippolyte et Besançon sans cédille aux États-Unis. D'autres, venus de Champlitte, ont fondé des villes au Mexique, mais aujourd'hui, c'est au bord de l'océan Pacifique que j'ai décidé de vous emmener.
4: Attendez, on est aussi là-bas ?
5: Ben carrément que vous y êtes, les petits gars. Et si je le sais, c'est parce qu'en 1924 paraissait le premier numéro d'un journal intitulé « Les Gaudes d'Extrême-Orient, revue trimestrielle des francs-comtois résidant sur l'océan Pacifique ». Le siège de cette parution était installé à Hanoï, alors en Indochine française, et elle avait pour but, je cite, « de servir de trait d'union entre les membres de la société dispersés sur les distances effarantes qui courent du Kamtchatka aux îles Malaises et de l'océan Pacifique aux frontières de la Russie ». Sur ce territoire fantastique, nous dit le préambule de la revue, sont éparpillés nos compatriotes. Les Gaudes iront leur porter les nouvelles du pays, les nouvelles des amis, qui sont eux aussi en Extrême-Orient.
4: Et donc, il y a quoi dans cette revue ?
5: Alors il y a un peu de tout, hein. C'est un sacré bottin, quasiment 100 pages, qui contiennent des poèmes, des souvenirs du pays, quand la neige tombe et qu'on picole, ou encore des extraits de livres de Louis Pergaud. Et puis il y a la chronique économique, où l'on apprend que ça exporte pas mal, hein, des montres, des bicyclettes, des automobiles, de la quincaillerie, du fromage de gruyère, des vins d'Arbois, et jusqu'à la recette de la cancoyotte, nous affirme l'auteur, qui se réjouit. Nous sommes ici nombreux en tant qu'individus, le nombre de maisons franc-comtoises nous met parmi les provinces de France les mieux représentées. On y apprend aussi au détour d'un paragraphe que Gré est la ville des jolies filles et que les hôtels y sont bien tenus et confortables. Bon, j'ai pas réussi à trouver combien de Franc-Comtois étaient présents à l'époque sur les rives de l'océan Pacifique, mais ce que je peux vous dire, c'est qu'il y avait des naissances, bah oui, un carnet rose aussi. Donc, avec 100 ans de retard, je voulais souhaiter la naissance de Maurice Chamodeau, fils de Monsieur Chamodeau de la gendarmerie d'Hanoï, et envoyer tous mes vœux de bonheur à Jean Détouillon et Anna Ribert qui se sont mariés. Voilà, ça me semblait important. Et on salue les Franc-Comtois qui nous écoutent partout dans le monde. Et oui, plus besoin d'une revue dédiée. Aujourd'hui, il suffit d'avoir son appli ici pour avoir des nouvelles de la région où que vous soyez dans le monde. Et ça, c'est beau quand même.
4: Et oui, amis franc-comtois du Pacifique, merci de nous écouter avec ici Besançon. Et merci Arnaud au fromage pour cette nécessaire minute comtoise encore très intéressante. On parle souvent, c'est vrai, des Bretons avec leur drapeau hein, qui sont absolument partout. La légende dit même que les Américains, quand ils sont arrivés sur la Lune, il y avait déjà le drapeau breton planté, c'est pour vous dire. Mais finalement, ben, les franc-comtois, on est quand même pas mal représentés à l'échelle internationale. Merci Arnaud. 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
6: Nous sommes sur les rives du lac des Vieilles Forges, dans le parc naturel régional des Ardennes. Bonjour Coralie Tuillier.
7: Bonjour.
6: Chargée de mission zone humide pour le PNR des Ardennes. Les zones humides, c'est quoi? C'est les marécages?
7: Alors oui, ça peut être des marécages, ça peut être aussi des tourbières, ça peut être des prairies humides, ça peut être des bords de lacs comme ici, ou des bords de rivières, et on peut trouver également des marécages ou marais.
6: Pourquoi ces zones humides sont-elles si importantes et pourquoi il faut les protéger?
7: Les zones humides, ce sont des milieux essentiels car elles rendent des services inestimables à l'homme et à son écosystème. Et donc, tout d'abord, ce sont des éponges naturelles, donc c'est-à-dire qu'elles interviennent dans la régulation de la quantité d'eau. Donc, elles se gorgent d'eau en période pluvieuse pour la restituer ensuite progressivement. Et elles atténuent ainsi les inondations. Et donc, elles permettent également d'alimenter les nappes phréatiques. Ce sont également un support à une biodiversité riche. Donc, l'eau est la source même de la vie sur Terre. Et donc, il n'est pas étonnant que ces écosystèmes riches et complexes offrent des conditions de vie favorables à de nombreuses espèces de plantes et d'animaux. Donc, bien que les zones humides ne représentent que 5 à 10% du territoire, elles abritent 30% des espèces rares et en danger.
6: Parmi ces espèces, qu'est-ce qu'on a?
7: On peut citer les amphibiens, donc les grenouilles, les crapauds, les tritons, les salamandres. On a également énormément d'oiseaux d'eau, donc les grandes aigrettes, le héron cendré. On peut avoir également des libellules, des demoiselles, des insectes aussi aquatiques comme le géris, qui est appelée également communément l'araignée d'eau.
6: Et on comprend l'importance de les protéger, ces zones humides. Quelles sont les actions mises en place?
7: Le PNR, depuis le lancement de la mission Zone humide en 2017, donc le PNR a entrepris de référencer l'ensemble des zones humides présentes sur son territoire. Donc à savoir que le PNR comprend 92 communes et occupe 1170 km². Donc cet inventaire sur le terrain a duré 4 ans et a permis d'identifier plus de 1500 zones humides, et ce qui représente environ 8000 hectares, soit 7% du territoire du parc. Donc à la suite de cet inventaire, un programme d'action a été rédigé, et donc ces actions sont par exemple la création de mares, la prise en compte des zones humides dans les documents d'urbanisme, donc pour éviter par exemple de construire en zone humide, ou encore l'amélioration du fonctionnement de la zone humide, donc par le comblement de fossés de drainage, ou encore la restauration de la continuité écologique.
6: Et puis il y a un aspect aussi qui n'est pas négligeable, c'est l'aspect pédagogique pour les grands et les petits.
7: Tout à fait, donc un autre enjeu de la mission, c'est la sensibilisation des scolaires et du grand public, donc au travers des rendez-vous avec le parc et d'interventions auprès des élèves, donc de CM1, CM2 et 6e. Et donc nous avons également réalisé une exposition sur la thématique des zones humides avec les élèves de BTS du lycée agricole de Saint-Laurent. Et donc elle est disponible gratuitement sur demande et peut être prêtée aux écoles ou aux collectivités.
6: Et si on veut en savoir plus, bien sûr, on peut se connecter au site internet du parc naturel régional des Ardennes. Merci Coralie Tuillier, chargée de mission zone humide pour le PNR des Ardennes.
7: Merci à vous.

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1: Vous le savez, sur Ici Saint-Étienne-Loire, on adore plonger dans les trésors cachés de notre patrimoine. Anne-Berthe, bonjour.
2: Bonjour.
1: Vous êtes responsable du service des publics du site de la Chartreuse de Sainte-Croix-en-Jarret. Aujourd'hui, on va se mettre dans la peau d'un moine chartreux, parce que c'est la Chartreuse de Sainte-Croix des plus habitées par les moines. L'ordre, lui, existe toujours.
2: Silence, prière et travail. Voici ce qui ponctue le quotidien d'un moine chartreux.
1: Bon, jusqu'ici, rien de très surprenant.
2: C'est vrai qu'on n'en attend pas moins des moines. Mais si j'ajoute solitude, là on entre un peu plus en détail dans la vie d'un chartreux. En effet, l'ordre des chartreux a pour spécificité d'être un ordre semi-érémitique.
1: Alors là, ça se complique.
2: Oui, alors semi-érémitique, cela signifie que les chartreux vivent une très grande majorité de leur temps seuls, dans des cellules individuelles, appelées aussi ermitages. Chaque père vit dans un espace de 2 ou 3 pièces, doté d'un petit atelier et même d'un jardin.
1: Bon, il faut aimer la solitude.
2: Oui, c'est en effet la condition sine qua non de la vie en chartreuse. Il ne faut pas être très bavard non plus, car les chartreux vivent en silence. Et même dans les quelques temps communautaires qui ont lieu à l'église ou au réfectoire, ils ne se parlent pas entre eux. Le seul moment d'échange se fait lors de la promenade hebdomadaire. Une fois par semaine seulement, les moines sortent marcher hors de l'enceinte de la chartreuse et peuvent alors discuter en petits groupes.
1: Donc le reste du temps est consacré à la prière.
2: Oui, les temps de lecture et de prière sont bien sûr très importants. Tout au long de la journée, comme de la nuit d'ailleurs, on compte pas moins de 8 offices liturgiques par 24 heures, sans compter les temps de prière ou d'étude de la Bible en solitude.
1: En dehors de ces temps de prière, quelles sont les activités des moines ?
2: Alors depuis toujours, l'idéal des chartreux, c'est d'être le plus autonome possible. Les chartreuses sont le plus souvent situées dans des endroits assez isolés, afin de respecter le silence et la solitude des moines. Les moines doivent ainsi s'occuper de leurs besoins quotidiens. Un temps de travail manuel est d'ailleurs aménagé l'après-midi. Couture, menuiserie, jardinage, les activités ne manquent pas.
1: Merci beaucoup Anne-Berthe et à très bientôt pour un prochain numéro.
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3: Dauphinoise, Dauphinois, bien le bonjour. Le village à l'honneur ce matin est bien sûr dauphinois, mais un peu spécial, Biolle. Biolle, commune rurale à habitat dispersé, selon la formule. Biolle, je te salue. Nous sommes au milieu des terres froides de l'Isère, bien sûr, dans lesquelles, d'ailleurs, les Dauphinois sont chaleureux, ça compense. Alors, pourquoi Biolle? Pourquoi Biolle? Vous me direz, bon, parce que j'en ai envie, hein, c'est déjà une bonne raison, mais aussi parce qu'à cette époque durant laquelle les communes couple, Biolle a été en avance sur son temps. J'explique, calmez-vous, j'explique. Bon, Biolle le haut et Biolle le bas, comme vous l'avez, ont formé pendant longtemps la particularité de cette ville. Deux villages séparés, mais en fait, non. J'explique, c'est compliqué. Il y avait 2 écoles à l'époque, 2 églises, 2 curés, 2 mairies, 2 cimetières, et attention, ne se mélangez pas. Oulala, Biolle le haut se faisait baptiser en haut, et Biolle le bas en bas. Il y en a que 2 qui suivent au fond. Réveillez-vous un petit peu, j'explique. Et oui, nous sommes en terre dauphinoise, en terre de marteau. Voilà. Tout était double, sauf le maire. Ah, vous avez bien entendu. Un seul maire, pas, et pour 2 mairies. Voilà, c'est ça le problème. Pas 2 maires. N'ayant pas le don d'ubiquité, quand le maire était en haut, il n'était pas en bas. Ah, son premier adjoint le remplaçait. C'est simple. Enfin, presque. Heureusement, aujourd'hui, Biolle a fusionné. Enfin, aujourd'hui, ça fait déjà un bail, hein, qu'on le fasse savoir aux 4 coins du monde. Biolle est unifié et son maire actuel, Patrick Belmont, a moins besoin de se déplacer. Je me demande même s'il n'y a pas qu'un seul curé. C'est vous dire le progrès, bah, bien sûr, hein. Le Biolle en haut, le Biolle en bas ne forment qu'un seul corps avec 2 bras, 2 jambes, de tout ce que vous voulez, voilà, et un seul cerveau. Ouf, une bien belle histoire que l'on aimerait raconter plus souvent. Des gens qui s'unissent au lieu de se foutre sur la tronche. Ah. J'en profite d'ailleurs pour saluer les villages alentours, proches de la belle Biolle, et tout particulièrement Château-Vilain, qui paraît-il ne l'est pas tant que ça, et Torchefelon. Un nom de cul, Torchefelon. Un nom comme celui-là, ça ne s'invente pas. Torchefelon asiatique, peut-être, tout un programme. Ah, quel bonheur. Ah, quel bonheur de se promener comme ça en Isère et découvrir tous ces villages qui sont sa richesse, bien sûr. Le bonheur est dans le pré, le bonheur est dans le Dauphiné, d'autant que dans le coin, tous ensemble, on n'est pas des quand même.
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6: À Dichat Zoé.
7: À Dichat Cynthia.
6: Alors avec toi, des histoires de clés, des histoires de clous, moi je sais plus, je te laisse raconter.
7: Aujourd'hui, je vais vous raconter l'expression ne pas valoir un clou. Que lucus iu verbial courent nabe nat merit nad balu destad ocio utilitat donc endus mut est annul.
8: Ah, c'est vrai que c'est joli.
9: C'est nul. Zéro.
7: C'est une locution verbale courante d'avoir presque aucun mérite, n'être presque d'aucune valeur, d'aucune utilité, donc en deux mots être nul. Par exemple, que collectionne le Skyhouse n'est bon pas sur Cloud, mais que vous avez mis tout dessus. Par exemple, je collectionne les cailloux, mais ce n'est bon pas sur Cloud, mais je les aime quand même.
10: La vie ne vaut rien.
6: Il y a tellement de choses qui valent pas un clou, mais qu'on aime quand même. Merci Zoé.
7: Merci, ça dit chat.
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1: Vous collectionnez quoi, vous, à part les emmerdes? Les boîtes de camembert, les cotons-tiges, les cartes Pokémon, les résidences secondaires? Non, parce que tout se collectionne, en fait. Je vous propose de vous arrêter chez Jean-Pierre, histoire qu'il nous montre ce qu'il a à la cave.
2: Ça va, les amis?
1: Il est à sa clôture, et de l'autre côté de la clôture, il y a des gens.
2: C'est les voisins, ça, alors?
3: Ouais, c'est mes voisins.
2: Il se trouve qu'ils habitent la maison d'à côté et tout,
3: voilà,
2: c'est top.
3: C'est gentils voisins.
2: Parce que des fois, t'as des voisins qui habitent à Perpète.
4: Ah, non, mais salut. Non, nous, on est vraiment à côté.
2: Des vrais voisins, quoi.
4: Yes.
2: Salut. Ça va, toi?
5: Ça va.
1: Sympa l'ambiance, mais JP, il avait pas un truc à nous montrer?
2: Ah, bah dis, t'as déjà sorti quelque chose, en plus. Bah, oui, j'avais pas fait attention.
6: Je voulais te faire de la place dans le musée, quand même, pour que tu puisses circuler.
2: Non, mais ce monsieur, il a son petit pavillon, alors.
6: Voilà.
2: Dans un coin qui est hyper bruyant, comme on l'entend.
6: Voilà, voilà.
2: Au sous-sol, toi, tu nous fais un musée.
6: Voilà, donc je me suis fait un petit musée privé.
2: Je sais pas, moi, c'est un quoi? Un musée du coton-tige?
6: Non.
2: T'as des cotons-tiges de collecte?
6: Le musée s'appelle le Motobécane Passion Museum.
1: On va voir ça.
6: Donc là, on va rentrer dans le musée.
2: T'as utilisé tout ton sous-sol pour ça, alors?
1: Ah, mais il s'est chanté, en plus. Qu'est-ce qu'on disait, sinon?
2: T'as utilisé tout ton sous-sol pour ça, alors?
6: La moitié du sous-sol.
2: Ouais.
6: Si tu veux, avec mes premiers salaires, je me suis payé ma première moto.
2: Ouais.
6: 125 LT1, mais qui était verte au lieu d'être orange. Et j'ai été renversé par une personne qui n'avait pas de permis, pas d'assurance, et une voiture Basel.
1: La moto, c'était fini.
6: Bon, bah, j'ai arrêté, hein, forcément, bon. Parce que j'ai été amputé quand même. Donc, oui, je suis amputé d'une jambe, hein, j'ai une prothèse.
1: Attendez, la suite est plus sympa.
6: Il y a un moment dans ma vie où j'étais pas très très bien, donc mes enfants ont dit, tiens, on va peut-être trouver quelque chose pour essayer de redonner du moral au papa.
1: À qui?
6: Bah, au papa.
1: Ah, ok.
6: Et puis, bah, ma fille a pensé à me racheter une petite 125 LT3 qui est là, qui est bleue.
1: Et c'est de là que tout est parti.
6: C'est la première que j'ai restaurée, je dirais, mais l'âge de mes 50 ans.
2: Ça fait quasiment que 20 ans, en fait,
6: voilà,
2: que tu restaures des motobécanes.
6: Voilà, c'est ça.
1: Donc, on en était au cadeau de sa fille.
6: Et donc, je l'ai restaurée sur les fesses, parce que je ne pouvais pas être debout. Et puis après, j'ai voulu en faire une deuxième pour mon fils. Et puis, ma fille m'a dit un moment, elle me dit, papa, t'as combien d'enfants?
1: Ça peut arriver qu'on ne sache pas. Hein.
6: Bah, j'ai dit deux. Bah, elle me dit, pourquoi? Tout le monde n'a pas fait une troisième.
2: Pour moi?
6: Bah, oui.
2: Ta fille?
6: Voilà, donc j'ai fait une troisième.
2: Bah,
6: et de la troisième, je ne suis pas arrêté.
1: Donc, il en a restauré combien, des motobécanes?
6: Bah, j'ai fait toute la gamme des 125, en passant par les motos de l'administration française, et puis en passant aussi par le fameux fleuron de cette époque-là, des années 70, la fameuse 350 motobécane.
2: Il y en a une qui te manque? Une que t'aimerais avoir, que t'as pas, que j'aille te la chercher, là.
6: Bah, peut-être la 500.
1: Bon, bah, je vais lui trouver ça.
6: Mais c'est pas possible, puisqu'elle est au musée de 50 ans.
2: Ah, il y en a qu'une?
6: Il y en a qu'une, c'est un prototype, c'est tout.
2: Si on y va la nuit,
6: non.
2: Discrètement.
1: Il y a plus d'une vingtaine de motos dans son petit musée à JP.
6: Voilà.
1: Mais pas que.
6: Des affiches de l'époque, des objets de l'époque qu'on retrouvait dans les concessions motobécane, on demande de elle, on offrait un petit vélo.
1: Vous savez que Jean-Pierre, il peut vous le faire visiter, son musée à Saint-Pierre-les-Elbeufs.
6: Mais il y a des belles choses à voir quand même.
1: Allez faire un tour sur l'appli ICI, je vous y ai mis de belles photos et les coordonnées de Jean-Pierre.

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1: Et Adicia, c'est plus simple, c'est très simple. Vous dites l'électricité, c'est simple.
2: L'électricité.
1: Bah, plat. Alors, si les moulins du Bazac ont disparu à la fin du XVIIIe siècle, ils ont été remplacés par une centrale électrique qui a permis d'alimenter le premier réseau d'éclairage à Toulouse. Alors, pour parler de la lumière en Occitan, eh bien, figurez-vous qu'il y a 12 mouts, la lune et la lutte.
2: Ah bon? Pourquoi de moyens une différence entre ces deux mots?
1: Eh bien, la lune, qu'est-ce que c'est? Ben, c'est la lumière, l'éclairage, ben, ou les phares de votre véhicule. La lune correspond à la base à l'électricité. La lutte, qu'est-ce que c'est? Eh bien, c'est la lumière naturelle, la clarté. Bon plat, à quoi crée-moi la lune? Ouais, c'est clair comme l'eau de roche.
2: Ça a l'air à peu près clair.
1: Ouais. Alors, en occitan, c'est clair comme l'eau de roche se dit, à quoi crée-moi la lune? Éclaire-moi, ça veut dire en occitan, faille-moi lune. Faille-moi lune, pour moi, c'est fais-moi de la lumière. Donc, éclaire-moi. On dit ici, on dit aussi, aluca pour allumer la lumière. Et le contrari, eh ben, c'est dit, atuda.
2: Ça veut dire éteindre.
1: Eh oh, Balint. En effet, le verbe atuda s'emploie quand vous éteignez la lumière, l'ordinateur, la télévision, bref, tout appareil électrique. Falune, c'est donc allumer la lumière, mais aussi regarder, travailler les autres et même tenir la chandelle. Justement, la chandelle se traduit en occitan par la candelle, sans oublier le calé, le carey. Alors, c'est l'ancienne lampe à huile. Vous avez connu ça, mon cher François?
2: Bien sûr,
1: François,
2: oui,
1: c'est
2: que...
1: Le calé, qui n'éclairait pas toujours très très bien. Fifina Lobremund, j'espère que cette chronique vous aura suffisamment éclairé. Bono fide semana tutes.
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3: Quel cocktail américain, c'est quoi?
4: C'est un cocktail grillé avec une sauce américaine, tomate, échalote, une pointe de cognac, du vin blanc. C'est un peu relevé.
5: Un décarin.
6: Pâté, jambon, c'est une oreillette, gruyère, chantal, rosier, jambon de pays.
7: Eh ben tout ça, ça va aller dans la blanquette.
4: Bon appétit.
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1: Salut Brice Hizel. Alors, je m'appelle Virginie, j'ai 46 ans aujourd'hui.
2: C'est votre anniversaire ?
3: Joyeux anniversaire !
4: Qu'est-ce qu'elle fait dans la vie ?
1: Je travaille dans une grande surface.
5: Bah, tu passeras au magasin.
2: Et pourquoi pas maintenant ?
1: Parce que je suis dans les petits bonheurs.
2: C'est une bonne raison.
6: La bonne humeur, c'est le début du bonheur.
2: Où est-ce que tu habites ?
1: Alors, moi, j'habite à Tolé.
7: Vous voulez m'envoyer en tôle ?
1: C'est un bourg, hein. C'est pas une grande ville, mais c'est une ville où tout est facile. On peut aller partout à pied et c'est ce qu'on cherche.
8: On y va à pied ?
9: C'est une balade, non ?
1: Pour la balade, c'est Cléder et la plage des Amiettes. C'est la plus belle plage du Finistère parce que quand on monte la Bretagne, on montre les Amiettes. Et je fais partie d'un petit groupe de copines où on fait du longe-côte sur cette plage à peu près tous les jours.
10: Tous les jours ?
11: Elle est sûrement plus chaude qu'en Écosse, hein ?
1: Si je devais finir mes vieux jours sur une île, ce serait l'île de Groix, parce que c'est là que j'ai passé le premier week-end avec mon mari, quand on s'est rencontrés.
12: Allons dîner dans une petite auberge des environs.
13: À votre bon plaisir, ma fiche.
1: On a passé le week-end dans l'auberge de jeunesse et nos soirées chez Thibedef.
14: On n'est pas sorti de l'auberge.
15: De toute évidence, une rupture du continuum espace-temps a produit une nouvelle séquence chrono-événementielle.
1: Un voyage dans le temps, les années folles.
16: Qu'est-ce qu'elle a dit ?
17: Si elle était folle de ton corps, elle m'a demandé si je pouvais arranger le coup.
1: J'aimerais bien vivre dans les années folles, ouais. C'était l'ambiance, je regarde beaucoup de films et les costumes, la musique, le Charleston, les coupes de cheveux.
18: C'est pas naturel tes cheveux.
19: Oh si, ma mise en pli est d'époque.
20: Prononcer trois fois la phrase impossible.
1: C'est très compliqué.
21: Mais non, pas du tout, voyons.
22: Ouais, qu'est-ce que vous attendez pour qu'il fasse nuit ?
1: Sache que ça se cache et cache que ça ne se sache.
23: C'est correct.
1: Sache que ça se cache et cache que ça ne se sache. Sache que ça se cache et cache que ça ne se cache. Ne sache, ben voilà, loupé. Allez, salut.
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24: Sébastien, Jean-Marc et Francis font partie du club de self-défense catalan de Rodez, à 25 minutes de Perpignan. On y pratique le Bosendo, un art martial au bâton venu de Chine et du Japon, et le Yawara, un art martial aux mains nues.
25: En garde, dozo.
24: Dites donc qu'il faut être agile avec le bâton, Sébastien.
26: On essaye de développer, de travailler tout le corps dans une coordination et progressivement être à l'aise avec l'arme.
24: Alors, on est ici dans les jardins de la mairie de Rodez. Et vous, Sébastien, vous dirigez cette section de self-défense catalan. C'est quoi exactement ce que vous pratiquez ?
26: Alors, nous avons deux techniques martiales, deux arts martiaux. Le Yawara, qui est un art martial à main nue, et le Bosendo, qui est une escrime chinoise au bâton long. Les deux ont été importés et développés par un maître d'armes, Francis Vigoureux, qui, lors de la guerre d'Indochine, a pris des très vieilles techniques et les a adaptées à sa pratique personnelle. Le sport a continué à évoluer jusqu'à maintenant.
24: Et comment vous avez connu ce sport ?
26: Sur Perpignan. Le premier dojo était dans le quartier de Saint-Gaudéric et puis il y avait un autre club aussi sur Avenue de la Gare et donc c'est là où on a démarré.
24: Et vous l'avez amené ici à Rodez ?
26: Tout à fait.
24: Alors messieurs, comment ça se passe ?
27: Très bien.
24: Il y a des danes comme au judo ?
27: Oui, première, deuxième, troisième, jusqu'à sept, je crois.
26: Jusqu'au sixième dan, ce sont des danes techniques et ensuite c'est des danes honorifiques, septième, huitième, jusqu'au dixième dan. Voilà, ça marche exactement sur le système du judo.
24: Et vous avez tous la ceinture noire ?
26: Bruno, il y a encore...
24: Encore marron.
26: Ceinture marron, mais en préparation de la ceinture noire.
24: Vous, Jean-Marc, ça fait longtemps que vous pratiquez ?
28: Eh bien, maintenant, ça fait 12 ans. Oui, je suis arrivé ici un peu par hasard et puis voilà, je cherchais à la base refaire des arts martiaux. type aïkido. Et j'ai découvert le Yawara Bozendo et ça m'a plu beaucoup. Voilà.
24: Vous habitez Rodez ?
28: Oui, c'est ça.
24: Et c'est une chance de pratiquer en plein air.
28: Oui, mais à côté de ça, on a un super dojo aussi. Hein. Donc, on profite du plein air quand il fait vraiment bon. Sinon, à côté, on est à l'abri, il n'y a pas de souci.
24: Sébastien, on entre dans votre dojo, mais qui est occupé, dites-moi.
4: Là, c'est le cours de gym pour les seniors.
24: C'est un peu vous, Albert, hein, à l'origine de la construction de ce dojo. Hein. C'est vous qui l'avez construit.
5: Oui, j'ai construit, j'ai fait les plans et tout.
24: Donc là, vous avez utilisé et repris cette ancienne école ?
5: Ben oui, on a refait les murs, tout, les chapes, tout, on a tout refait. Enfin, il n'y avait rien au départ, il y avait juste un préau ouvert, c'est tout. On a mis 6 mois pour le faire.
24: Bravo !
5: Voilà, ça a été assez rapide.
24: Donc, vous, Sébastien, vous êtes l'entraîneur ?
4: Tout à fait, Jean-Marc est président, Bruno, trésorier, il manque le secrétaire aussi.
24: Et combien y a-t-il d'adhérents ?
4: On est entre 15 et 20 adhérents sur l'année, oui.
24: Sébastien, cet art martial, il n'y a pas de compétition, c'est vraiment pour soi.
4: Voilà, tout à fait. C'est un peu sur le système de l'aïkido, c'est un art martial non compétitif où on travaille avec des partenaires et non contre des adversaires. On évolue ensemble.
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2: Bonsoir à toutes et tous et bienvenue sur ICI. Vous avez peut-être passé la journée à bouger, à profiter de la météo, si elle était clémente, ou tout simplement à ne rien faire. Eh bien, le week-end de 20h à 21h, dans Y'a pas que Paris dans la vie, on vous propose une autre façon de voyager. 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Une France qui ne ressemble pas forcément toujours, d'ailleurs, à celle des cartes postales. Et pour ouvrir cette